0: s'y a tout ce que j'aime. C'est-à-dire que...
1: C'est le 20e.
0: C'est le 20e arrondissement et peut-être le plus beau quartier qui a été donné à Paris, où c'est un quartier d'escalier social. C'est-à-dire que c'est le quartier où un ouvrier devenait ouvrier qualifié en général, et un ouvrier qualifié devenait contremaître, comme on disait à l'époque, enfin on dirait cadre maintenant.
1: Très ouvrier.
0: Et très ouvrier, et ensuite devenait en général petit entrepreneur. Et il y avait énormément d'artisanat dans ce quartier. Et puis, premier quartier d'inclusion, émigration de l'intérieur, Aveyronnais, gens du sud-ouest, bretons qui arrivaient là, après les Polonais, donc les origines un peu de mes racines.
1: Vous êtes né de parents émigrés,
0: oui,
1: je suis polonais.
0: Et ensuite, grands-parents. Et ensuite, bah, on a vu arriver les premiers cafés kabyles, et ensuite l'Asie du sud-est. Donc, quand je grandis petit, bah, j'ai les images noires et blancs de Douaneau, quoi.
1: Vous vivez, vous grandissez au 140 avenue Ménilmontant, dans ce quartier de Ménilmontant, hein, du 20e arrondissement. Vous viviez où? C'était un appartement? C'était modeste?
0: C'était un appartement du rez-de-chaussée, escalier 15, cour du bas.
1: Vous vous souvenez de tout?
0: De tout. Parce qu'il y avait deux cellules du Parti communiste. Une cellule du Parti communiste, okay, dans la cour du haut, et une cellule du Parti communiste dans la cour du bas. Et n'oubliez pas que ces hommes avaient une histoire et ils faisaient un peu la police. On n'appelait pas la police au 140. Quand ce qu'on appelait à l'époque les blousons noirs étaient un peu turbulents, il y a 3-4 bonhommes qui descendaient, il y avait un retour au calme et un aspect dissuasif de ces personnages.
1: Alors Thierry Marx, vous allez aller à l'école primaire qui est rue Pelleport, des maîtres qui étaient en blouse, ouais, à l'époque. Ouais. Vous avez peut-être d'ailleurs apporté une espèce de rigueur aujourd'hui avec vos brigades par exemple.
0: Alors, je voulais pas aller à l'école, moi. Et c'est ma grand-mère qui m'a décidé d'aller à l'école.
1: C'est un personnage clé pour vous, hein.
0: Ouais, les grands-parents, ouais, parce qu'ils avaient du temps pour moi. Et ma grand-mère me dit, tu sais, elle qui avait une vraie difficulté avec la langue française et l'arithmétique, elle me disait, tu sais, les riches ont le savoir, donc ils ont le pouvoir. Et si tu sais lire, écrire et compter, ces gens-là te voleront pas. Finalement, elle m'a donné le projet de l'école, or que moi j'étais plutôt réfractaire à l'école.
1: On découvrira d'ailleurs un petit peu plus tard que vous avez repris d'ailleurs vos études, parce qu'il y a eu à un moment donné une espèce d'échec scolaire, et vous y êtes revenu vers l'âge de 25 ans, mais je veux pas avancer trop vite dans l'histoire. Vers 12-13 ans, même si Paris va rester ce quartier important, vous allez déménager, c'est un premier déracinement, vous n'allez pas loin, vous allez à Champigny-sur-Marne.
0: Alors c'est un vrai déracinement. Alors, là, moi je sortais de Ménilmontant, où il y avait des bus, des métros, de la marche à pied. Là, il fallait prendre un métro, un RER, arriver à Joinville-le-Pont, prendre 5 bus pour arriver soit au Boulereau, soit au Bois-l'Abbé. Et d'arriver, en gros, dans des champs de betteraves où il y a des barres de logements, de 3000 logements. Donc, complètement déshumanisé, plus de lien avec qui que ce soit, et nous avons senti qu'il allait y avoir une tension dans le quartier très très haut. D'ailleurs, on se déscolarise très très vite parce que les écoles sont des préfabriqués qui n'ont plus rien à voir avec les écoles haussmanniennes qu'on avait connues.
1: Vous créez aussi un petit côté caïd, faites un peu les gros bras aussi à cette période.
0: C'est-à-dire que dans ces quartiers, soit vous montriez un peu les biscottos, soit c'est les autres qui les montrait et qui vous assignait. Donc, il fallait mieux montrer ses biscottos. Et moi, j'ai eu de la chance. On était 4 copains. Et c'est triste maintenant parce que je fais l'appel aux morts. Mais on était 4 copains et on faisait du sport. Et moi, c'est le cadre éducationnel du judo qui va m'apporter.
1: Mes copains. Vous pratiquez encore aujourd'hui.
0: Oui, bien sûr. Et puis, le cadre éducationnel de la boxe pour mes autres copains. Et des personnages. Moi, je pense à Gilles Cataneo qui nous emmenait au judo dans sa voiture. Je pense à Monsieur Rodriguez, qui était le papa de Lucien Rodriguez, champion du monde de boxe, qui nous ramenait dans sa 4L fourgonnette pour qu'on aille au ring Montreuilois ou chez José Jover à la Porte Saint-Ouen. Il y avait des hommes à cette époque dans ces quartiers qui nous ont permis de reposer un cadre éducationnel. C'est quand même ça qui était intéressant.
1: Et aujourd'hui, vous êtes quatrième dan de judo. Tous les cas, voilà, c'est un échappatoire. Vous venez de le dire, Thierry Marx. Vous vivez là-bas. Il y a évidemment vos origines, on l'a dit. Je crois que vous aviez un grand-père qui était artisan, plombier, réfugié. Vous souvenez de ces moments avec votre maman qui était laborantine aussi.
0: Ouais.
1: C'est une enfance, malgré les bars que vous évoquez à Champigny-sur-Marne, qui reste quand même familiale.
0: Oui, oui, bien sûr. La base, ma plus grande richesse a été ma grand-mère, mon grand-père et mon père et ma mère. Ces gens qui ne reculaient pas devant le travail et surtout qui ne cherchaient jamais de bouc émissaire. Ouais. Et quand je disais à ma mère, j'ai été mal noté parce que le prof m'aime pas, elle dit non, mais cherche ailleurs, c'est pas ça. C'est que t'as pas travaillé.
1: Alors on va voir où vous allez chercher, comment.

0: Oui, c'est un refuge pour animaux handicapés.
1: C'est une association que l'on a créée avec ma fille en 2014 et qui récupère tous les animaux handicapés, soit par la maltraitance, majoritairement malheureusement, ou par accident ou maladie.
0: Ouais. Et juste, pourquoi l'association s'appelle Suzy Handicap Animal ?
1: Pourquoi ça s'appelle Suzy ? Parce qu'en fait, c'est la première jument de ma fille. En fait, c'est une jument qu'on a adoptée, gravement blessée en concours et malheureusement qui reste handicapée par rapport à son accident et qui devait être euthanasiée. Donc en fait, ce jour-là, on s'est dit, pourquoi ne pas intervenir ? Et de là, ça a commencé comme ça, en fait. C'est dit, quand elle est décédée, on fera quelque chose pour elle. Et donc, c'est pour ça qu'on a créé l'association.
0: Eh ben voilà, tout simplement. Et donc, quels animaux trouvent refuge dans ce refuge pour animaux handicapés ?
1: On a à peu près 320 animaux, on a à peu près 120 chats, on a une centaine de chiens, on a des équidés, 45 à peu près équidés, on a des moutons, on a des vaches, on a des canards, des poules, on récupère tout ce qui est possible.
0: Et des animaux, alors, soulignons-le, qui souffrent de multiples handicaps.
1: Alors, les handicaps plus ou moins lourds, en fait, c'est souvent malheureusement des handicaps qui provoquent une incontinence, une paralysie du tract arrière, c'est tout ce qui est fréquent. Après, on a des animaux qui sont amputés, malheureusement, soit dû à un accident ou une maltraitance. On a beaucoup d'animaux qui sont mal formés aussi, on a un peu de tout en fait.
0: Mais peu importe le handicap, en ce qui concerne l'association Suzy Handicap Animal, tous les animaux sont recueillis. Et donc, comment on finance un lieu aussi merveilleux ? Oui, parce que la question se pose quand même.
1: Alors que par des dons. Malheureusement, on ne fonctionne que grâce aux dons. Et aussi les parrainages pour les animaux. Donc on peut parrainer également nos animaux. Ils sont tous au parrainage, donc du plus petit au plus grand. Et forcément, dons financiers.
0: Voilà, ça c'est la partie financière donc. Et
1: après, on peut avoir aussi des dons matériels, des couches, des croquettes, tout ce qu'on peut avoir, des petites couvertures, tout ce qui peut nous servir pour nos animaux.
0: Et j'ajoute que si vous voulez donner de votre temps, Suzy Handicap Animal recherche aussi régulièrement des bénévoles. Toutes les infos, suzyhandicapanimal.net. Oui, cette association est une merveille. Merci Michel Liziki, merci à sa fille et aussi à tous les bénévoles. Et merci ici Normandie.
2: Merci ici Normandie, effectivement. Et à vous Benoît Prospero. Thierry Marx, vous avez des animaux, vous venez de me le confier.
3: Oui, oui.
2: Vous saviez, vous, alors j'imagine peut-être que oui, qu'il y avait justement des refuges pour les animaux handicapés.
3: Oui, bien sûr. J'ai la chance de faire à manger pour les chiens.
2: Oui.
3: C'est très intéressant en termes pédagogiques. Oui. Quand vous voulez aider des personnes de sauver des animaux, ça les aide aussi des fois à se sauver elles-mêmes. Et puis, chiens, chats, chevaux. Donc, j'ai beaucoup, et je travaille encore beaucoup, pour faire des croquettes, des choses comme ça, avec une très jolie entreprise française qui fait des choses formidables pour les animaux.
2: On peut la citer ?
3: Oui, Babine. C'est Babine, et ils sont formidables. C'est des vétérinaires qui ont monté ça. Moi, j'adore ça. Alors, on se moque de moi, souvent, avec ça, mais mes confrères, ils adorent ça. Mais, vous savez, j'ai passé 4 ans de ma vie dans un monde assez politisé, et la loyauté des chiens, j'ai jamais trouvé mieux.
2: Thierry Marx, je suis d'accord avec vous. Et votre invité, le chef Thierry Marx, qui est jusqu'à 21h à la table, sans mauvais jeu de mots, d'ici, on va prolonger le parcours de sa vie et comprendre les clés de sa réussite. Restez bien avec nous ce soir en ce début de semaine sur votre radio ici.

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2: C'est en 1988 qu'il reçoit sa première étoile au guide Michelin pour le restaurant Roquenval à Mont-Louis-sur-Loire. Trois ans plus tard, en 1991, notre invité reçoit de nouveau une étoile au Cheval Blanc à Nîmes. Il y a 20 ans tout juste, en 2006, Gauthier Millau lui décerne le titre de cuisinier de l'année. Il dirige aujourd'hui des écoles de cuisine. Il est chef de Madame Brasserie et la Tour Eiffel et au nord à Paris également. C'est Thierry Marx qui est notre invité ce soir. Gamin, vous rêviez de devenir boulanger ?
3: Oui, parce que j'avais un modèle qui était aux portes du 140 rue Millemontant, qui était quand même une cité un peu en tension permanente. Et il y avait un boulanger qui m'a impressionné, qui était un réfractaire, qui était contre le système et qui faisait ses propres pains au levain, qui n'était pas tombé dans le dictat de l'État avec une baguette à coup fixe.
2: Bernard Ganachot
3: qui faisait un pain exceptionnel, levain naturel et four à bois en vitrine. Je peux dire que étant gamin, c'était bluffant. Et c'était le pain du dimanche, parce que c'était un pain, évidemment, qui avait un coût un peu supérieur aux autres. Mais je me souviens des files d'attente. Donc je me suis dit, boulanger, c'est bien. Parce que, un, je travaillais la nuit et j'aurais le temps de faire du sport la journée. J'étais monté un film comme ça, qui était peut-être pas forcément le bon au départ.
2: Alors, on a parlé d'Amélie de Montand, votre arrivée à Champigny-sur-Marne. Il y a un ailleurs, quand même, qui va peut-être vous permettre de vous évader, c'est Saint-Céré. C'est dans le Lot. Vous y alliez, à quelle occasion, c'était pour des vacances d'été,
3: quand vous... Alors, mes parents craignaient beaucoup l'ambiance de la cité l'été. Ouais. Donc ils avaient trouvé, avec mon grand-père et ma grand-mère, une maison, et ma tante, une maison qui était... Alors vous dites Saint-Céré, c'est gentil géographiquement, mais en fait, on était à Théroux. Ouais. Et en fait, il y avait 9 kilomètres pour aller à Saint-Céré et 12 kilomètres pour aller à la Capelle Marival. Okay. Donc en gros, vous étiez au milieu de rien. Et donc, c'était 9 kilomètres en vélo aller, 9 kilomètres en vélo retour pour aller chercher du pain.
2: Ça, vous le faisiez?
3: Et je le faisais, mais j'ai adoré parce que j'ai eu la chance de croiser une famille, deux familles en or, la famille Bail et la famille Moulaine. Et je suis resté évidemment très ami avec la famille Bail. Et parce que je gardais les vaches.
2: C'était des agriculteurs, donc.
3: C'était des agriculteurs. Ouais, pas que. Alors ils étaient un peu agriculteurs, un peu artisans, ouais. Un talent fou, une générosité que l'on connaît dans le Lot et dans cette région. Et donc j'avais l'impression d'appartenir à eux. Donc je les rejoignais le matin très tôt. Et on allait garder ou les brebis ou les vaches. Et puis après on s'occupait des tâches. On aidait à la ferme. Et c'était... moi j'ai un souvenir d'apprentissage de la pêche. Alors je veux pas dire ça à la radio, c'est pas bien. Mais à la main nue, sous la pierre, on attrapait les truites.
2: Que vous relâchiez.
3: Bien sûr, c'est du no-kill, comme on dit maintenant, mais d'avoir découvert les premiers lézards, les premiers serpents, et la chasse aux mulots, et d'avoir découvert une cuisine aussi, une façon de faire le pain à la ferme.
2: Ouais.
3: Bah, vraiment, ils m'ont donné une éducation, et je les revois de temps en temps. Ils ont tous réussi plutôt pas trop mal leur vie. Et un frère a gardé la ferme, et c'est resté des amis de cœur, vraiment, profondément.
2: À l'âge de 15 ans, vous rentrez en apprentissage et vous allez intégrer les Compagnons de France, Compagnons du Devoir, en fait,
3: ouais,
2: qui forment les jeunes, on rappelle, au métier manuel, technique, de l'artisanat, à l'industrie. C'est une alternance entre entreprise et puis des cours également.
3: Ouais.
2: Et alors là, vous partez un peu partout en France, on va évoquer ces endroits, vous y restez à peu près un an à chaque fois, et vous vous formez.
3: Alors c'est génial. D'abord, il faut expliquer que ça a plus de 900 ans d'existence et c'est parfait pour les gens comme moi qui n'avaient pas du tout de talent pour apprendre pour faire. Donc la scolarité, c'était très compliqué. Mais faire pour apprendre, ça me parlait bien. On me montrait quelque chose, j'essayais de le refaire. Et puis le soir, ce que j'avais pas compris, on me l'expliquait. Donc c'était un cheminement formidable, les Compagnons des Devoirs Unis et les Compagnons des Devoirs, parce que... Je vais évidemment commencer à Paris, dans une maison qui était magnifique à l'époque.
2: D'Aloyau
3: Gavillon. Et c'était génial. Et puis après, ils vont me faire découvrir la France.
2: Alors il y a Tours.
3: Tours, exceptionnel, avec le musée des Compagnons, qui était très impressionnant. Et de voir ces hommes qui parlaient peu, mais qui faisaient autorité par leur chef-d'œuvre. Et qui vous incitaient à faire mieux qu'eux. Et surtout, ils m'ont fait découvrir une chose, c'est l'acceptation de la critique positive. Jamais de compliments, mais cette critique qui nous amène à la réflexion.
2: Ouais.
3: Et ça, c'est une leçon de vie que j'utilise encore.
2: C'est pas la police qui vous a fait des compliments un tour.
3: Non.
2: Vous avez escaladé l'échafaudage de la cathédrale de Tours et la police vous attend en bas.
3: Eh oui, alors on avait fait un pari avec des copains, un copain, celui qui monterait le plus vite en haut de l'échafaudage de la cathédrale de Tours. Et de nuit.
2: C'est ça l'autre côté caïd, sale gosse. Il est là.
3: Mais effectivement, ça a dû impressionner deux, trois personnes à leur fenêtre. Et ce qui était totalement idiot d'ailleurs à l'époque. Et quand on est redescendu, évidemment, il y avait deux agents, deux de la gendarmerie d'ailleurs, qui étaient là. Et qui nous ont dit, il va falloir faire un tour au poste. Ah, oui. On a fait un tour au poste, mais ils ont été très sympas.
2: Un bon souvenir de Tours.
3: Ouais, excellent. C'est une ville qui m'a impressionné par son patrimoine, par son savoir-faire, par son niveau d'artisanat. Et Tours était nommé comme ça à l'époque, un petit Paris. Et moi, je me souviens de la pâtisserie Sabat, de la pâtisserie Ménard, la chocolatière, la pâtisserie qui était en face... la cathédrale de Tours, la boulangerie où il y avait une boulangerie exceptionnelle dans rue nationale. Enfin, c'était, il y avait de quoi apprendre avec une note que je suis pas dans la nostalgie. Je dis toujours que la nostalgie c'est l'antichambre de la dépression, mais les dimanches midi dans les pâtisseries en province et notamment à Tours, c'était quelque chose. Je me souvenais que le rythme était donné par les cloches de la ville où on entendait les clochonner, donc les gens qui sortaient de l'office religieux et qui venaient chercher leur commande de gâteaux, petits fours, tartes aux pommes. Et on avait des listes le samedi à préparer pour le dimanche qui étaient absolument hallucinantes.
2: Alors Thierry Marx, vous allez avec ses compagnons obtenir votre CAP de pâtissier, de chocolatier, de glacier. On parlait de Tours, il y a un café aussi qui vous a marqué. Vous êtes devenu un peu le roi du baby-foot.
3: Ouais.
2: C'est à Nantes,
3: oui. Alors Nantes, il y avait un boulanger qui était extraordinaire, qui était chez les compagnons aussi. Et finalement, on avait quand même des budgets très serrés. Et là, je vais apprendre le baby-foot parce que d'abord, je suis pas très bon en baby-foot.

0: foot, mais c'était un peu la distraction du moment. Ouais. Mais il y avait une autre distraction, et notamment quand j'étais à la maison de Tours, c'est qu'on comparait les chefs-d'œuvre qu'on allait faire pour devenir nous aussi un jour compagnons. C'était intéressant parce que ça tenait quand même une grande part dans nos conversations.
1: Alors vous êtes aussi passé par Montauban, puisqu'on parlait de Nantes, j'ai pensé pour Monsieur Gauduchon, hein, c'est là où vous avez appris à faire du pain au levain dans la formation que vous avez suivie. Puis vont venir d'autres villes, notamment Nîmes, vous allez apprendre des choses, vous y retournerez pour le Cheval Blanc quelques années plus tard. C'est justement l'objet des choses que l'on va se raconter d'ici quelques minutes avec vous, chef. Thierry Marx est votre invité. Alors vous entreprenez votre vie petit à petit. Nous ici, grâce à vos belles initiatives, on entreprend. On va parler de baignade. Pour se baigner, l'accessoire indispensable, c'est la serviette. En plus du maillot, bien sûr. Catherine Quicandon, elle, en a repéré une aujourd'hui particulière dans le sud de la France.
2: À Marseille, la serviette de plage ne retient ni l'eau, ni le sable.
3: Oh, c'est Marseille bébé.
2: Et ouais, c'est Marseille bébé. C'est surtout Kima Rolls, une serviette de plage en microfibre 100% recyclée. L'impact environnemental est très important pour les deux cofondateurs passionnés de la mer, comme nous l'explique l'un d'eux, Nicolas Zimmer.
4: On a cherché des matériaux qui pouvaient avoir le moins d'impact possible. Bon, la microfibre en elle-même, c'est un produit qui est issu du plastique, mais la microfibre recyclée est issue de bouteilles plastiques recyclées, donc qui peuvent être récupérées dans les océans. Et après, pour ce qui est de l'import, on essaie de favoriser au maximum les imports les moins impactants, donc ça va être le bateau et le train, en évitant au maximum l'avion.
2: Oui, parce qu'en fait, c'est produit à l'étranger. Kima Rolls propose une serviette anti-sable, car c'est mieux s'il reste sur la plage. Facile à sécher, ça évitera que ça sente le chien mouillé dans votre sac. Hyper absorbante pour vous sécher en quelques instants et ultra compacte, comme ça vous pourrez la mettre ni vue ni connue dans votre sac. Ces serviettes ont également une identité graphique qui, elle aussi, est marseillaise.
4: On a travaillé avec deux graphistes marseillaises depuis le début de la marque et du coup, tous les visuels sont produits à Marseille avec des inspirations plus ou moins marseillaises, donc ça dépend. Cette année, on a fait également une collaboration avec un graffeur marseillais qui s'appelle AZ. Mais oui, on essaie de s'inspirer de nos origines et de notre vécu, des voyages qu'on a fait pour tous les designs de nos serviettes.
2: L'année prochaine, une trentaine de nouveaux visuels sont prévus, dont un qui va s'appeler Bonne Mère. L'aventure de Kima Rolls a débuté en 2022.
4: Aussi, il fait pas mal de kitesurf et il partait souvent au Maroc, notamment à Darla. Il partait souvent avec du coup son poncho de surf. Initialement, c'est le premier produit qu'on avait développé. Ouais. Et il partait avec des produits qui prenaient beaucoup de place dans la valise, qui étaient encombrants et pas très pratiques pour voyager. Et de ce besoin est né Kima. Donc on a voulu inventer un produit qui pouvait être facile à transporter, facile d'utilisation, qui séchait rapidement. C'est pour ça qu'on a créé le poncho en microfibre il y a maintenant 4 ans.
2: Depuis, il y a eu donc la serviette de plage et bientôt, il y aura des coussins de plage et des sacs de plage. Vous pouvez trouver tous les produits dans plus de 200 points de vente, donc je pense que l'on peut dire que c'est une affaire qui marche. Plus d'infos sur kimarolls.com avec un K. Merci à Ici Provence pour cette idée 100% marseillaise. Ici, ça entreprend dans les Bouches-du-Rhône avec Kima Rolls pour des voyages à la plage sans nuages.
1: Merci beaucoup Catherine Quicandon. Et je vous propose avec notre invité Thierry Marx de rester dans le sud. On ira à Nîmes dans quelques minutes. Vous avez eu très chaud lors de vos formations du côté de la Maison Carrée. On va essayer un peu d'échapper à la chaleur en allant aussi dans les Cévennes que vous appréciez. Ouais. Restez avec nous. Thierry Marx est votre invité jusqu'à 21h.
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17: Oh, quelle chance ce soir d'avoir Thierry Marx comme invité, chef multi-étoilé. Il est resté à la tête longtemps du mandarin oriental à Paris. Il a notamment ouvert le restaurant Sur Mesure qui recevra 2 étoiles au Michelin, chevalier des arts et des lettres et commandeur, me semble-t-il, de la Légion d'honneur. Il est ce gamin de la cité de Marceau Paola qu'on a évoqué en début d'émission dans le quartier de Médine-Montant qui s'est un peu fait tout seul. Il est un des chefs cuisiniers les plus influents ici et dans le monde. Et il est ce soir sur ICI, on a de la chance. Alors parmi les lieux, en tant que compagnon, je le disais, pour ceux qui nous rejoignent à l'instant, vous êtes passé par Nîmes, vous avez eu très chaud. Qu'est-ce que vous avez appris à Nîmes ?
18: Plein de choses. J'ai appris, j'ai beaucoup travaillé en pâtisserie, la maison Moisson, la maison Lavillonnière, et puis évidemment d'aller se rafraîchir, comme tout à chacun, près de l'Impérator, qui était un hôtel, qui est toujours un hôtel magnifique. Mais j'ai eu très chaud à Nîmes. D'ailleurs, on n'arrivait pas à supporter l'intérieur de la cabine téléphonique tellement il faisait chaud. Donc on travaillait très tôt dans la nuit pour essayer d'éviter ces pics de chaleur. Et la seule échappatoire à Nîmes, quand il fait trop chaud, c'est de partir au Mont Aigoual dans les Cévennes.
17: Oui, parce que le Mont Aigoual, ça c'est un lieu aussi qui vous a marqué. Pourquoi ?
18: Les Cévennes, c'est mystérieux, c'est peu de gens au mètre carré, tout ce que j'aime, du trek.
17: Vous aimez le silence, hein ?
18: J'aime le silence, j'aime la nature, j'aime comprendre la nature, et je vais rencontrer un monsieur extraordinaire, qui vit dans les Cévennes, qui a une toute petite auberge.

0: concierge qui s'appelle Patrick Pagès, chante-oiseau, et il connaît les Cévennes comme sa poche, le moindre champignon, le moindre gibier, la moindre trace de gibier, il sait la pister. C'était un monsieur, c'était là s'il nous a quittés, mais c'était un monsieur formidable. Donc ces Cévennes, au-delà du trek, enfin des marches qu'on pouvait faire dans les Cévennes, de l'histoire de Compostelle, de tas de choses comme ça, on dit que les murs sont chargés d'histoire, mais la forêt et les marches qu'on peut y faire sont elles aussi chargées d'histoire. Et moi, je trouve que ces âmes habitent encore dans ces lieux.
1: Alors, fort de toutes ces formations, vous revenez à un moment donné à Paris, il y a une période armée qu'on va laisser de côté, vous êtes notamment au Liban en tant que parachutiste, et à votre retour, à 25 ans, vous reprenez vos études. Je l'ai évoqué tout à l'heure, je trouve que c'est courageux, vous passez votre bac. 25 ans.
0: Ouais, le brevet des collèges d'abord. Il y a des amis hein, que j'aime beaucoup qui vivent à Arles maintenant et qui me disent « Écoute, c'est un peu juste, ton niveau scolaire, c'est vrai que je fais encore beaucoup de fautes, j'avais du mal à me positionner. » Et cet ami et son mari ont dit « Inscris-toi au cours du soir ». Et il se trouve que les seuls cours du soir qui existaient au lycée Hélène Boucher, rue des Pyrénées, c'était d'aller en brevet des collèges. Donc je m'inscris en brevet des collèges et là je trouve une troupe, et vraiment une troupe de 20 ou 25 élèves qui ont tous un projet. Devenir policier, chauffeur de bus, acteur, actrice, parce qu'on avait une fille qui voulait devenir actrice.
1: Ça vous inspire?
0: Et alors, plus que ça nous inspire, c'est qu'il va se créer une courroie de transmission entre chacun. On peut pas suivre tous les cours, mais on s'entraide. Et les profs apprécient, on passe le brevet des collèges, je pense qu'on nous le donne plutôt que de passer l'examen, enfin, en tant qu'adulte, on l'a eu. Et on a trois profs, trois vacataires qui sont même pas encore profs. Ils disent, c'est génial, vous devriez passer le baccalauréat. Alors, pensez bien qu'à mon époque, le baccalauréat représentait quelque chose d'inaccessible. Et ces trois profs, futurs profs, vont nous aider à passer... Ouais. C'est des profs du baccalauréat.
1: Alors vous êtes plutôt courageux parce que vous reprenez vos études, effectivement. Vous allez partir, je vais vous montrer à quel point vous êtes audacieux et un peu avec le culot. Vous allez en Australie, partez à Sydney, vous parlez pas un mot d'anglais. Ouais. À ce moment-là, vous devenez pâtissier à l'hôtel Regency. Vous en voulez parce que vous travaillez même le soir, vous faites banquer le soir en plus, histoire d'avoir un maximum d'argent de poche. Je passe sur cet épisode australien, puis vous revenez. Et là, je vais vous laisser nous raconter en France. Et vous décidez d'aller voir Bernard Loiseau. Moi, je pense à Bernard Loiseau qui était un personnage truculent au-delà de son talent. Vous allez le voir et vous lui demandez s'il n'y a pas une place de commis.
0: Ouais, alors l'image du chef truculent qu'on peut retenir de Bernard,
1: c'est une mauvaise image.
0: C'est pas la bonne image que j'ai eue. C'était un homme lumineux.
1: Oui, c'est ça.
0: Et quand je vais le voir, parce que quand j'ai passé mon CAP en candidat libre, il y a un chef qui me dit, mais écoute, c'est bien beau d'avoir un CAP, mais c'est qu'une feuille de papier. Qui peut t'adouber dans ce métier? Et donc, je vois un chef qui passe toujours à la télé, Bernard Loiseau. Donc, je me rends à Saulieu, donc je prends un train, je vais à Saulieu, et arrivé à Saulieu, je vais me présenter, et Bernard Loiseau regarde mon CV et me dit, bon, en gros, qu'il n'est pas intéressé par ma candidature. Mais il me dit, mais vous arrivez d'où? J'ai dit, mais j'arrive de Paris. Il me dit, quand même, vous n'avez pas fait tous ces kilomètres, la générosité du monsieur. Et il me dit, écoutez, j'ai un ami qui déjeune là, vous déjeunez avec lui. Et cet ami s'appelait Georges Pralu. Et je m'assois et je me souviens de la carte, des plats qu'il nous a servis. Il y avait trois plats, les cuisses de grenouille à la crème d'ail, etc. Et là, il nous raconte comment il a été apprenti chez Trois Gros, comment il a racheté l'auberge d'Alexandre Dumaine et comment il allait avoir trois étoiles. Et je me suis dit, mais exactement ça, si je dois faire ce métier, c'est à lui que je veux ressembler. Chef et chef d'entreprise. Et je suis parti à Paris. Je me suis présenté au restaurant La Marée, on m'a pas pris, on m'a pas embauché, et on m'a dit d'aller voir chez Taïwan. Je suis arrivé chez Taïwan.
1: Rue du Faubourg Saint-Honoré.
0: Rue du Faubourg Saint-Honoré, exactement rue Lamennais. Et j'arrive, et là je vois un monsieur tutélaire, magnifique, à qui je dois toute ma carrière, qui s'appelle Claude Deligne. Ouais. Et Claude Deligne me dit, mais oui, il y en a un qui part ce soir, parce qu'à l'époque, le turnover, ça allait assez vite, si vous faisiez pas l'affaire, vous parlez. Et il me dit, mais t'arrives d'où? Et j'ai dit que chez Bernard Loiseau.
1: C'est culotté.
0: Oui, j'avais mis le pied dans la porte. C'était très, très dur à dire.
1: Vous aviez déjeuné avec Bernard Loiseau. Vous n'aviez pas travaillé pour lui.
0: Mais, et le chef, je ne sais pas s'il a compris en tout cas, La seule chose qui m'est dit, si tu sais ce que tu veux, tu montres ce que tu veux.
1: Alors on va entendre dans un instant la suite de ce parcours, parce que il va y avoir Mont-Louis-sur-Loire en 1988, première étoile. Vous irez ensuite à Nîmes, à nouveau, près de la cabine téléphonique où il fait chaud, entre 1990 et 1995. Au Cheval Blanc, vous aurez aussi une étoile en 1991. Et puis en 2014, vous devenez chef de l'année au Guide Puy de l'Eau avec une consécration 3 assiettes. Thierry Marx, ici ça marche, qu'en pensez-vous ? Pour vous, là, à ce stade de parcours, ça marche. Depuis la rentrée, certains parents ont laissé leur enfant faire seul le chemin jusqu'à l'école. Je sais que vous avez des enfants. Et pour beaucoup, cette première fois reste un moment particulier. Les voir s'éloigner, les gros cartables sur le dos, avec toujours ces petites inquiétudes au moment de traverser les carrefours. Pour rassurer les parents et mieux sécuriser les trajets des enfants, une mairie expérimente depuis la rentrée une nouvelle solution. Écoutez le reportage de Robin Bernot avec Elsa Dizier en région Centre-Val de Loire.
2: À Vouvray, juste à côté de Tours, la mairie a décidé d'installer un marquage au sol devant les écoles pour faire ralentir les automobilistes.
3: Moi, je pense que c'est une très bonne idée de protéger les enfants.
2: Les deux écoles de la ville se trouvent juste devant une route départementale et un virage que certains coupent grossièrement. Alors, pour cette rentrée scolaire, la mairie a mis en place un marquage au sol coloré. Il faut imaginer en lieu et place du passage piéton plusieurs cercles de différentes tailles, de différentes couleurs, bleu, jaune, rouge, vert ou encore blanc, le tout sur 100 mètres. L'objectif étant d'interpeller les automobilistes afin qu'ils réduisent leur allure. La commune n'en est d'ailleurs pas à son coup d'essai, comme l'explique Gérard Leclerc, adjoint à la mairie de Vouvray, à notre reporter Élise Dizier.
4: Comme vous voyez là ici par exemple, la giration d'un bus, c'est compliqué. On ne peut pas mettre de chicane, de choses comme ça ici.
5: Ça fait des années qu'on réfléchit à comment faire pour sécuriser ces écoles. Donc il y a quelques années déjà, nous avions repeint les barrières en couleur là pour montrer qu'il y a une école. Nous avons mis les petites figurines attention école. Ça fait partie de la démarche continue.
2: Alors ici en Touraine, ça marche, mais vous, qu'en pensez-vous ? Pour Mathilde, c'est une très bonne chose. Il faut protéger nos enfants.
3: Parce qu'il y a de plus en plus de personnes qui respectent pas les zones autour des écoles qui sont souvent à 30 km/h, donc c'est hyper positif.
2: Ce que je ne vous ai pas dit, c'est que Mathilde est maman et forcément le sujet lui parle. Comme pour beaucoup de parents, la traversée des routes pour aller à l'école est source d'inquiétude.
3: C'est une crainte et on privilégie les passages piétons qui sont aux alentours des écoles, justement parce qu'il y a des personnes qui aident à traverser où il y a les forces de l'ordre.
2: Et côté conducteur, qu'en pensez-vous ? J'ai rencontré Inès qui a le permis depuis quelques semaines.
6: Je pense que tous ceux qui sortent d'avoir le permis, qui ont leur code, etc., on a justement bien le code en tête et on s'arrête. Mais il y a pas mal de gens, les passages piétons, tout ça, ils s'en foutent. Donc ouais, je trouve que c'est une bonne initiative. En plus, mettre des couleurs, c'est assez ludique pour les enfants. Et ouais, ça va permettre de sensibiliser.
2: Désormais, pour la sécurité des enfants, la mairie de Vouvray souhaite aller encore plus loin pour continuer à faire baisser la vitesse des automobilistes et réfléchit à installer des ralentisseurs.
1: Merci beaucoup, Romain Bernon. On parlait de Tours tout à l'heure. On n'est pas loin, là, avec ici Touraine, Thierry Marx.
0: Excellent vignoble.
1: Bah oui. Ah, voilà. Vous nous en recommandez un, là. Il est bientôt 21h. Qu'est-ce qu'on pourrait...
0: Non, on va pas privilégier rien. Mais je reviens sur l'initiative pour protéger les enfants. Et puis, peut-être que les automobilistes qui enfreignent les lois et le non-respect quand il y a des passages pour piétons, les ramener un petit peu dans une obligation d'un service civique. Et l'éducation civique a complètement disparu de nos éducations. Alors il faut le faire pour la petite enfance aujourd'hui, pour reconstruire ça, mais aussi pour les adultes qui des fois enfreignent et qui trouvent merveilleux de découvrir le Japon et de dire c'est un pays merveilleux, et ils oublient toujours de ramener 15% d'éducation civique qu'on a dans ce pays.
1: Thierry Marx, votre invité, on parlait de Nîmes il y a un instant, on va continuer de se balader. On pourra évoquer l'inauguration du Centre français de l'innovation culinaire, la cuisine du futur. Et puis il y a encore plein de jolis lieux que nous allons évoquer sur votre parcours, sans oublier aussi l'UMI dont vous êtes président, la Tour Eiffel dont vous êtes le chef, chef du restaurant, et au Nord qui est justement là où était Taïwan. Comme quoi la boucle est bouclée, rue Faubourg-Saint-Honoré. Thierry Marx, chef, est votre invité jusqu'à 21h.

0: jusqu'à 21h.
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2: Thierry Marx, l'un de nos plus grands chefs cuisiniers en France, auteur de nombreux livres comme Paris Marle, je peux citer celui-ci, Saveur Capitale, chez Flammarion, ou encore le répertoire de la cuisine innovante, prix littéraire d'ailleurs. C'était en 2013, vous l'avez vu dans Top Chef également, ça fait partie de son parcours sur M6 de 2010 à 2014. Il supervise deux restaurants dont il est chef, Madame Brasserie, la Tour Eiffel et au Nord, étoilé au Faubourg Saint-Honoré, c'est à Paris. Je rappelle qu'il est président de l'Union des métiers des industries de l'hôtellerie, qui représente les cafés, restaurants et les hôtels. C'est vrai que vous avez été sélectionné par le CNRS pour élaborer les plats de Thomas Pesquet à bord de l'ISS ?
3: Oui, on a été sélectionné pour la Comfort Food. L'astronaute qui nous a formés à faire le vol en 0G nous a appris énormément de choses. Qu'un astronaute ne peut pas être malade de son alimentation. Sur cette planète, on commence à être malade de notre alimentation, donc des pistes importantes. Un astronaute ne peut pas manquer d'eau. On commence à manquer d'eau sur notre planète et il va falloir travailler là-dessus. Un astronaute ne peut pas déprimer en vol, donc il va falloir qu'il accepte de manger avec les autres. C'est ce qu'on appelle la commensualité, et c'est pour ça qu'on fait ces plats de comfort food. Un astronaute ne peut pas vivre dans ses déchets. Donc il va falloir qu'on travaille, pas sur des matières plastiques, mais des matières dégradables naturellement. Mmh. Tout ce qui a été évoqué dans notre laboratoire de recherche et développement, tous les travaux que nous faisons encore pour le CNRS, eh bien, ont une incidence sur la Terre, et c'est ce que vous avez dit Jean-François Clairvoyt, qui est un astronaute remarquable et un pédagogue incroyable, et puis évidemment l'amitié que j'ai pour Thomas Pesquet, qui est un excellent judo cas au-delà d'être un aviateur d'élite, un astronaute d'élite.
2: En 2018, vous reprenez le restaurant situé au premier étage de la Tour Eiffel. Madame Brasserie, finalement, vous restez dans les airs, hein, puisqu'on parlait de l'espace, vous avez la tête dans les nuages. On a dû déjà vous en parler, mais de diriger comme ça les cuisines d'un monument national, symbole de Paris, symbole de la France, symbole dans le monde entier, ça confère une sacrée responsabilité.
3: Alors, c'est une responsabilité, mais c'est pas ce que j'évoquerais un restaurant. Je pense que beaucoup de chefs auraient été capables de tenir un restaurant. Je suis assez convaincu qu'il y a une compétence métier dans ce pays pour cela. Mais c'est le symbole de la Tour Eiffel, ce qui m'a le plus impressionné. Il y a le symbole de la créativité française et de l'ingénierie française. Tous ces ingénieurs, notamment architecte et Gustave Eiffel, et puis tous ces ouvriers qualifiés qui ont levé la Tour Eiffel sous les ordres d'un seul homme qui s'appelait Eugène Milon. Levageur, charpentier, bois, qui transforme son savoir-faire sur la charpente métallique, quelque chose de très nouveau. Il va diriger le levage de la Tour Eiffel. On était un pays d'ingénieurs, on était un pays de créateurs. On doit garder ça et on ne doit pas rester un pays que d'inspecteurs et de contrôleurs.
2: Qu'est-ce que l'on déguste quand on est chez vous ?
3: Une cuisine très simple, on défend évidemment le fait maison. Donc on a trois entrées, faites maison, trois plats, fait maison et trois desserts, fait maison. Mais il faut servir ça pour entre 600 et 800 personnes jour dans les grands pics de fréquentation.
2: Ah, j'imaginais pas. Alors je connais le nombre de personnes qui visaient la Tour Eiffel, mais 600 couverts, 600, 800 couverts jour.
3: Oui, donc,
2: à Madame Brasserie.
3: Oui, dans les pics forts, c'est ça. Mmh. Et un lieu qui reste, vous voyez, ce matin j'ai pris mon café tranquillement à 8h du matin face à Paris, comme ça, c'est...
2: Vous avez un bureau extraordinaire.
3: Vous êtes en... Oui, d'ailleurs, il y a toujours le bureau de Gustave Eiffel qui est au dernier étage.
2: Mais c'est sa chambre même, d'ailleurs.
3: C'est un lieu emblématique où vous voyez tous les savoir-faire de cette nation française. Ouais. On peut s'apercevoir à cet endroit-là qu'il n'y a pas de conflit sérieux entre tradition et innovation. C'est ça qu'il faut reconnaître à notre pays et qu'il faut lui redonner cette dynamique-là. Mais il y a un coin où je me mets chaque fois que j'y suis, c'est de regarder à l'est. Parce que je suis né à l'est. Et quand j'étais en haut de la rue de Belleville, je voyais la Tour Eiffel toute petite.
2: Et vous repensez à ce parcours ?
3: Ah ouais, ouais. Ah ouais, tout le temps.
2: Ouais, tout ce que vous avez fait.
3: Tout ce que.
2: De vos débuts à aujourd'hui, quoi.
3: Ouais, puis partir du 20e et d'avoir vu la Tour Eiffel microscopique en haut de la rue de Belleville, quasiment au métro Jourdain, là-haut. Et puis, de me dire, un jour je serai dessus. J'ai ressenti la même chose que j'ai ressenti à Tokyo quand j'ouvre mon premier restaurant à Ginza, où il y avait mon enseigne et une enseigne d'une grande marque française.
2: Ah, puis pour le petit gars qui a été refusé en école d'hôtellerie parce que la scolarité était pas au rendez-vous, on vous a envoyé en mécanique pendant un mois, on vous a dit ce métier en gros il est pas fait pour toi.
3: On est dans une usine où les usines fermaient déjà.
2: Vous êtes sur le toit de Paris et vous voyez Ménilmontant, vous êtes démarré, ce gène de Rastignac là, hein, c'est le Père Goriot, vous c'est la conquête.
3: Ouais. Non mais c'est vrai. Je dans nos écoles d'inclusion et d'insertion que nous avons fait naître avec Philippe et Véronique Carillon dans le 20e arrondissement au départ pour dire aux gens qui nous rejoignent, qui viennent des fois dans des univers, d'univers très compliqués, leur dire, ne vous sentez jamais assigné à une situation, qu'elle soit sociale, qu'elle soit de quartier, qu'elle soit de différence, quelle qu'elle soit, ne vous sentez pas assigné à quelque chose, mettez-vous en mode projet et vous allez voir, ouais, ça va décoller.
2: En une minute, un mot sur l'Union des métiers et des industries de l'hôtellerie, et dont vous êtes président.
3: Un quart de minute, quatre ans de redécouvrir encore plus une complexité de l'âme humaine. Voilà, c'est les dernières semaines. Donc, content parce que j'ai rencontré un univers. Je me suis aperçu que cette industrie était une industrie où il y a quand même 1 600 000 salariés et qu'on avait des combats à mener, qu'il fallait pas se tromper de combat. Le combat de l'impact social, le combat de l'impact environnemental et du surtourisme et les grands enjeux pour protéger la cuisine d'auteur et le fait maison. En France, il y a 175 000 restaurants. Il doit nous rester 2000 chefs et chefs auteurs. Donc, on a, si on veut garder ce patrimoine vivant, bien vivant dans notre pays, il va falloir se bouger sérieusement.
2: Parmi les restaurants, je pourrais citer le Bouillon Saint-Ouen sur Seine, le Bouillon du Coq, c'est la reprise du Coq de la Maison Blanche, ouais, qui a été reprise, une institution locale, et dont vous êtes aussi, vous supervisez aussi la cuisine.
3: Ah bah oui, avec Thierry Martin, qui est un garçon formidable, qui fait des choses merveilleuses là-bas, et surtout, pour moi, c'est mon camp de base le dimanche, parce que je suis aux puces, et avec les puciers, j'adore ça, ouais.
2: Thierry Marc, c'est votre invité sur ICI. Alors, il y a deux lieux que l'on a en commun, c'est l'Auvergne, on va s'en dire un mot dans un instant parce que je viens de là-bas, mais j'ai vu aussi que vous aimez particulièrement un endroit que j'ai adoré, c'est l'abbaye royale de Fontevraud.
3: Oui, ouais, je fais beaucoup de méditation et de prière.
2: Ah, pour le coup, c'est silencieux.
3: Oui, c'est...
2: C'est près de Saumur.
3: C'est près de Saumur et... Ça appelle à la spiritualité et à une époque de ma vie, j'avais besoin de retrouver du silence, vraiment du silence et de la prière et de la méditation. Et après, quand j'ai quitté la France pour le Japon, ben j'ai retrouvé un peu ça au Mont Koyasan. Mais dans un premier temps, j'avais découvert avec beaucoup de

0: religiosité, l'univers de l'abbaye de Fontevraud.
1: On y croise Aliénor d'Aquitaine, Richard Cœur de Lion, ils sont là-bas.
0: Hein. Aliénor d'Aquitaine, très inspirante, Richard Cœur de Lion.
1: Henri II.
0: Henri II, exactement. Ouais.
1: Lieu de spiritualité, en tous les cas, auquel vous tenez. Il y a les Pyrénées orientales, on pourrait évoquer le pic du Canigou, c'est aussi partie de la
0: Alors,
1: vie.
0: Les Pyrénées orientales, je peux en parler parce que je connais bien un centre d'entraînement commando qui est à Mont-Louis et à Collioure. Et j'ai un de mes meilleurs amis, pour ne pas oublier d'où on vient, et notamment la nature des choses, on part faire du trek dans la montagne avec une boussole et une carte. Et on fait de la topographie, enfin, il m'enseigne la topographie. Et j'avoue que c'est des heures et des heures et des nuits passées en montagne.
1: J'adore parce que vous n'êtes pas un chef fermé dans sa cuisine, quoi. Vous restez ouvert sur plein d'autres choses.
0: Mais surtout, c'est que je suis rentré par effraction dans ce métier. Donc finalement, j'ai pas la reconnaissance que on pourrait avoir d'autres chefs qui d'abord vivent très bien ensemble parce qu'ils ont travaillé dans les mêmes maisons. Ce qui a pas été mon cas. Donc j'en souffre pas, mais je sens bien qu'à un moment donné, je suis rentré par effraction dans ce métier et que je suis pas le premier chef qu'on invite. S'il y avait pas eu les étoiles Michelin, s'il y avait pas eu Goemio, s'il y avait pas eu le chef de l'année, de gens qui cherchaient aussi des profils un petit peu différents que élève 2 ou fils 2, eh bien, je n'existais pas dans ce métier.
1: Un dernier mot sur l'Auvergne.
0: J'adore Charbonnières-les-Vieilles, les lacs d'Auvergne, je vous les recommande parce que y allez pas en groupe.
1: Moi je les connais.
0: Voilà, et puis un grand bonjour à un monsieur que j'ai adoré qui m'a fait découvrir deux choses, un pain unique qui a complètement inspiré mon fils qui est Pierre Nury, et il m'a fait découvrir un fromage qui est absolument somptueux que je recevais par caisse et je pense à une dame et je peux pas la nommer qui m'a fait découvrir le Saint-Nectaire.
1: Oh là, c'est
0: à pleurer. Le pain de Pierre Nury et du Saint-Nectaire, et vous êtes le plus heureux des hommes.
1: Quel verre, ça, il faut un vin rouge avec ça.
0: Alors, pas
1: vous
0: forcément.
1: Vous pouvez prendre un 5%, pour le coup, ça vient d'Auvergne.
0: Le 5%, c'est bien, mais il m'est arrivé, moi je ne bois pas d'alcool.
1: Avec modération tout ça.
0: Mais avec modération, j'ai découvert de jeunes viticulteurs aujourd'hui qui font des muscadets, c'est vrai même. Et je peux vous dire qu'il y a des choses qui marque l'esprit.
1: Un dernier mot, peut-être que votre prochain restaurant sera en Seine-et-Marne, c'est là où il y avait la maison de vos parents, qui vous manque.
0: Ouais, mes parents me manquent parce que, vous savez, c'est la chanson de Mamie Blue qu'adoraient ma mère et mon père, Nicoletta. Et je suis parti trop tôt. Je suis parti à 15 ans, donc et je voulais tout prouver, tout montrer que je pouvais ceci, que je pouvais cela. Et finalement, le jour où ils partent, je suis à Hong Kong. Ou quand ma mère part, j'arrive trop tard. Et ça, c'est des volets fermés. C'est tout un monde qui disparaît. Donc leur dire, mais j'aurais aimé tellement leur dire plein de choses, ce que j'avais vécu, mais finalement, ce qui leur suffisait, c'est que je sois leur fils. Et voilà, on se trompe, c'est des erreurs d'adolescents, mais c'est vrai que j'aurais aimé être là au départ.
1: Et vous le dites sans tarir un secret avec émotion, puisque vous en face de moi, on va aller se consoler autour d'un bon Saint-Nectaire, Thierry Barthes. Ça va nous faire du bien, il est presque 21h, je vous remercie. Franchement, pour cette balade, pour votre parcours, pour tout ce que vous faites, et je vous souhaite le meilleur pour la suite. Merci. On a passé un très bon moment. 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Si ça ne vous a pas mis en appétit, je ne comprends pas. Personnellement, je vais dîner. À demain. Salut.

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2: Salut à toutes, salut à tous et bienvenue sur votre radio ici. J'espère que votre week-end s'est très très bien passé et que la semaine a bien commencé. Également pour votre soirée, ce début de soirée, j'ai l'honneur de m'occuper de vos oreilles en direct jusqu'à 20h. Décibel et ce soir ravie d'accueillir une jeune et talentueuse artiste. Elle s'appelle Maëlle et vous l'aviez sans doute repérée dès 2019 avec sa première chanson, un tube un peu surprise, une chanson sur le harcèlement, les harcèlements qu'on peut croiser à des moments de sa vie. Ça s'appelait l'effet de masse.

l'effet de masse quelques mois après la victoire de Maëlle à la saison 7 de The Voice. C'était la plus jeune gagnante de l'histoire du programme. Ben écoutez, elle n'est toujours pas bien vieille, hein, Maëlle, mais elle sort son nouvel album qui s'appelle Lily. C'est son troisième album. On va en parler avec elle tout à l'heure. Et puis, l'album sera à gagner tout à l'heure au Blind Test. Alors, il faut vous inscrire dès maintenant pour gagner l'album de Maëlle. Le numéro du standard, 0810 055 056. 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Et sinon, pour le plaisir et dans le désordre, vous croiserez ce soir Renaud, Oasis ou encore un jeune talent à découvrir, un garçon qui s'appelle Xam. On démarre l'émission avec le chiffre du jour, 449 millions d'euros hors taxe. C'est le marché français de la musique enregistrée pour les 6 premiers mois de l'année 2026. En gros, parce que ces chiffres-là, si on n'a pas de comparaison, on ne se rend pas compte, ça va mieux. Ça va toujours pas extrêmement bien, mais ça va mieux. C'est en hausse de 3,5% par rapport au semestre précédent. On apprend aussi que le streaming fournit désormais 65% des revenus de la musique enregistrée en France. C'est beaucoup, 65%. Et puis, voilà, on apprend aussi, parce que le SNEP, le syndicat du disque, s'occupe de ça, que les trois chansons les plus diffusées à la radio pour la première partie de l'année 2026, donc de janvier à juin, eh bien c'est le duo Théodora et This Is, la chanson de la Coupe du Monde de Shakira, et puis...

0: félicitations, monsieur Bruno Mars, l'artiste le plus diffusé sur les radios françaises entre le mois de janvier et le mois de juin dernier. Son album s'appelle The Romantic. Bon, bah, bisous Bruno. Pouf.
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0: Tous les soirs dans Décibel, on vous livre un coup de cœur, et la plupart du temps d'ailleurs qui vient d'un label indépendant. Ce soir, le label se nomme Cocktail Malakoff. On aime bien ce petit jeu de mots et on vous présente Xam. Xam, c'est un garçon qui est chanteur, qui est aussi acteur et que vous avez peut-être vu dans The Voice en 2018, ou alors si vous allez au théâtre, vous l'avez vu jouer dans Le Cercle des Poètes Disparus avec Stéphane Fraisse. Il a fait une grande tournée, plus de 300 représentations partout en France. Il vient de sortir un EP très chouette et très romantique. Et il l'a pas fait tout seul, il l'a fait avec Clément de Feu Chatterton. On va écouter la chanson titre de cet EP qui est sorti vendredi. Ça s'appelle Villa Rose. Vous allez voir, c'est une histoire d'amour adolescente. Et puis la suite de l'EP, bah c'est la suite de la vie sentimentale du garçon en question. Tout s'est pas toujours très bien passé, mais l'EP est magnifique. Découvrez Xam.

qui chante Villa Rose. Et figurez-vous, les amis, que Xam, il était dans la même saison de The Voice que mon invité Maël. Maël, vous l'aviez sans doute découverte en 2019 avec cette chanson qui a fait beaucoup d'effet et beaucoup de bien à beaucoup de gens.

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1: Oasis, Renaud, un blind test autour du vent pour lequel vous pouvez d'ores et déjà vous inscrire au standard où Sadika vous attend. 0810 055 056. Le cadeau de ce soir, eh bien, c'est le nouvel album de mon invité Maëlle. Bonsoir Maëlle.
2: Bonsoir.
1: Ou peut-être devrais-je dire Lily.
2: Mais je suis plusieurs personnes à la fois, écoute, ça me va.
1: Voilà. Maëlle, donc ce troisième album qui vient de sortir, il s'appelle Lily. On rentrera plus en détail tout à l'heure dans cette histoire de Maëlle. Lily, elle est multiple, elle est parfaite, elle est avec nous ce soir. Maëlle, début de carrière donc très très jeune en 2018. Ouais. Vous devenez non seulement la plus jeune gagnante de l'histoire de The Voice dans la saison 7, mais aussi la première femme à gagner, mais je ne savais pas ça.
2: Mais oui, première femme au bout de 7 saisons quand même. Donc je trouvais ça fou que je sois la première après tant d'années. Mais bon, très fière d'ouvrir cette porte, mais c'est vrai que bon, un peu frustrant quoi. Ouais.
1: Alors après, on en fait quelque chose ou pas? En l'occurrence, Maëlle, on a fait quelque chose, puisque accompagnée par Calogero après l'émission aussi, ce premier album réalisé par lui arrive, il s'appelle Maëlle en 2019. Il y a Toutes les machines ont un cœur, puis il y a surtout cette chanson archi marquante, L'effet de masse.

0: C'est une chanson qui parle de harcèlement à tous les âges, dans tous les endroits, et qui peut finalement tomber sur tout le monde. C'est quelque chose d'absolument injuste. Ça a touché énormément de gens. Cette chanson ne devait pas être un tube. Je crois que vous ne l'aviez même pas repérée comme forcément un single.
1: Pas du tout. C'est vrai que, par contre, j'étais persuadée qu'elle allait toucher un maximum de gens, ouais. Parce que c'est une thématique qui est quand même très dure et encore malheureusement trop d'actualité. Mais c'est vrai qu'encore aujourd'hui, elle voyage, cette chanson. Elle est chantée dans des écoles,
0: oui,
1: par des professeurs. Enfin, je trouve ça. Je me demande même si elle n'est pas dans un manuel scolaire. Enfin, ouais. Je trouve qu'elle a un voyage extraordinaire. Bon, la thématique est très dure, mais si je peux aussi donner un peu de lumière et qu'on comprenne aussi ce que veut dire le harcèlement, ouais. Je trouve ça important, quoi.
0: C'est important. Et enfin, moi, j'ai une petite qui a 12 ans maintenant, mais qui chantait cette chanson.
1: Oh, wow.
0: Elle avait 8-9 ans.
1: Oh, wow.
0: Et oui, elle a beaucoup voyagé. Vraiment, elle a fait beaucoup de bien. Le deuxième album, c'était en 2023. Mais là...

On sent déjà sur le deuxième album cette envie de oui, ok, j'ai une super belle voix, les pianos voix, c'est beau, mais on peut aussi aller un peu à l'aventure de la production. Et ça se confirme donc avec le nouvel album Lily.

0: Lily, c'est votre petit surnom d'enfance ?
1: C'est mon surnom d'enfance et c'est le surnom que tout le monde me donne. On m'appelle plus Lily que Maëlle finalement. Donc j'ai vraiment l'impression de me montrer pour de vrai avec ce disque-là.
2: Est-ce que c'est le fait justement d'avoir démarré très jeune à la télé, 17 ans, alors forcément on se protège parce qu'on est une toute jeune femme à 17 ans, on ne sait même pas encore si on est vraiment devenue une femme ou pas, enfin il y a plein de choses à régler.
1: Je n'étais clairement pas.
2: Ouais, voilà, un peu bébé quoi. Est-ce que là justement, troisième album et quelques années plus tard, vous vous dites, bah ok c'est bon, j'ai 25 ans, maintenant je peux raconter qui je suis vraiment et j'enlève quelques protections.

0: Exactement. En fait, je pense que quand on commence jeune, on a un plein de choses qui s'ouvrent à nous. Il y a plein de chemins possibles et inimaginables. Donc, on ne sait pas véritablement vers qui se tourner. Et je pense que j'avais envie de plaire à tout le monde. Il y avait aussi.
1: Bah oui, voilà, on veut bien faire.
0: On veut bien faire. Et c'est vrai que du coup, j'avais envie d'expérimenter. Et j'ai expérimenté durant ces trois albums-là. Et c'est vrai que maintenant, à 25 ans, je ne suis pas du tout la même personne que quand j'ai commencé. Et ça s'entend aussi même dans ma musicalité, dans mes textes. Donc, forcément, il y a un truc peut-être un peu plus frontal qu'auparavant, quoi.
1: Voilà, vous aimiez Maëlle, découvrez Lily. On l'écoute maintenant dans Décibels.

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1: Elle s'appelle Maëlle et Lily, c'est le nom du troisième album. Maëlle, notre invitée ce soir. Pour celles et ceux qui vous ont découverte avec l'effet de masse, le premier album, vous avez cette voix cristalline et tout. Là, on entend que vous en jouez maintenant. Vous avez presque appris à déchanter, vous qui chantez très bien. On le sait, vous pouvez, mais vous pouvez aussi murmurer. Ça, c'était un processus qui était simple ou...
2: Ben justement, en fait, ma voix, elle a quand même pas mal changé. Hein.
1: Ouais.
2: Forcément, on m'a connue, j'avais 16 ans, donc j'avais pas mué. Là, j'ai mué et ma voix, elle est beaucoup, beaucoup plus grave. Et je pense que du coup, je me suis un peu plus amusée aussi dans cette volonté de création de ce disque-là à assumer mes fêlures vocales, dans le sens où j'avais envie d'un peu... J'aime pas ce terme, mais cradifier un peu, pour qu'on aille vraiment comme si je m'adressais dans l'oreille de quelqu'un qui m'écoute à l'heure actuelle, quoi.
1: Oui, puis on doit pas nécessairement chercher la perfection.
2: Non, justement, je voulais vraiment enlever cette volonté que tout soit ultra bien cadré, ce que j'ai pu faire auparavant, même si je dis pas que tout était parfait, mais j'avais envie que tout soit bien cadré. Et là, au contraire, j'avais justement envie d'ouvrir les fêlures et qu'elles soient bien... bien présente, quoi.
1: Alors, dans la série Dis-moi ce que tu écoutes, je te dirai qui tu es. Si vous voulez en savoir plus pour Maëlle, dites-vous que quand elle fait un duo avec le guitariste Wax, elle reprend Niagara. Mais...

Et puis, on a parlé des collaborations avec Calogero. Il y a aussi Zazie. Mel, on a parlé de vous aussi avec le groupe belge Peggy, puisque vous êtes sur leur chanson Mirror.

0: pour compléter cet horizon artistique autour de vous, Maëlle, il faut qu'on parle de Ella. Ella, c'est la grande sœur de Clara Luciani.
1: Sur le parfait, je veux mouiller.
0: Alors c'est un gang plutôt chouette. Est-ce que c'est ça est-ce qu'on a bien cerné votre entourage musical, Maëlle?
2: Bah là vous l'avez bien amené en tout cas, c'était bien. Non mais surtout vraiment, et là en tout cas pour ce disque là, elle a été une personne extrêmement importante pour moi. Ça a été elle m'a aidé justement à écrire ce disque là, à m'affronter aussi comme je m'affronte un peu avec Lily, à accepter le fait que je voulais peut-être être un peu plus frontale, un peu plus direct, et la plume de Léa elle est comme ça, ouais. Et elle m'a complètement aidée à m'émanciper de cette armure que j'avais et que je portais, qui était un peu trop lourde pour moi, et elle a été remarquable dans ce processus là.
0: Donc à affirmer, embrasser des imperfections, être frontale, il y avait un autre objectif dans ce disque, Lily, pour vous?
2: Moi, je pense que dans ce disque-là, ce que j'avais envie d'amener, c'est aussi ce côté pop que j'adore, en fait. Ouais. Moi, j'adore la pop. Et j'ai grandi en écoutant Laurie, en écoutant Nelly Furtado, en regardant des lives de Britney Spears. Et j'avais envie de m'ouvrir à ça aussi.
0: À ces sonorités-là.
2: À ces sonorités-là.
0: Et alors, comment on l'apprivoise? Parce que oui, vous, j'imagine qu'à vos débuts, c'était des guitares-voix, des piano-voix. Ouais. Comment on apprivoise ça? Faut travailler avec des producteurs? C'est de la culture personnelle?
2: Je pense que faut travailler avec les bonnes personnes, et puis c'est de la recherche, en fait. C'est vrai que je pense que quand je suis sortie de The Voice, même sur l'album précédent, j'étais pas prête à expérimenter ça, j'étais pas prête à montrer sous cet angle-là. Je pense qu'il y a des moments à tout, et là c'était mon moment de mettre les deux pieds dedans.
0: Et les amis, si vous n'aviez pas encore plongé dans l'univers de Maëlle, c'est le bon moment aussi. Vraiment, cet album Lily, il est super réussi. On est surpris à chaque chanson, il se passe des choses auxquelles on ne s'attendait pas, et nous on va continuer à en parler, et puis on va vous passer c'est à la question, Maëlle, le questionnaire des choix cornéliens.
2: Oh my god.
0: Ouais, préparez-vous, ça va être terrible. À tout de suite.

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3: Timéo, le chasseur.
4: Il était 5 heures du matin, on avançait dans les marais, couvert de brume.
3: Révélé par The Voice Kids, Timéo Béas est un jeune chanteur originaire de Cran. L'interprète de Canaillou a aussi su séduire les studios Disney en prêtant sa voix au personnage de Mufasa, le roi lion.
4: Marchait devant dans les roseaux.
3: Pour l'un de ses enregistrements, il rend hommage à Michel Delpech.

0: c'était Timéo.
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0: Oui, c'est Décibel. Ravie de vous retrouver. Mon invitée de ce soir, Maëlle, vient de sortir son nouvel album, Lily. Elle sera en concert, Maëlle, à Lyon le 4 novembre. Rendez-vous aussi à Toulouse le 12. Senon, le Rocher de Palmer à côté de Bordeaux, le 13 novembre. Le 20 novembre à Paris, à la Gaîté Lyrique. Et puis au mois de décembre, à Nantes, à Bruxelles, à Tourcoing, à Rennes et à Villeneuve-la-Garenne. Déjà en 2027, il y a des dates qui commencent à arriver. Donc voilà, ça s'annonce très très bien, cette histoire. Maëlle, vous êtes de tournu. Mais c'est incroyable. Incroyable.
2: Mais raconte-nous.
0: Oui, il faut que je raconte. Alors, Tournu, petite ville de Saône-et-Loire. Bisous à Issy, Bourgogne.
2: Oui.
0: J'ai passé, moi, une grande partie de mon enfance là-bas, puisque ma mamie, mamie Rosa, bisous mamie, elle écoute l'émission.
2: J'adore.
0: Mamie Rosa, elle habitait, à Tournu, d'abord dans le centre-ville, rue de la Boîterie, puis après à côté, l'Abergement de Cuiserie. Bref, voilà, on connaît vraiment ce hood. Et dans cet album, Maëlle, il y a cette dualité aussi, finalement, entre Paris, qui vous attire, et puis l'enfance, la ville de votre enfance, Tournu. Alors, pour Paris, la chanson s'appelle Paris, pas de mystère.
2: Ouais.

0: dit que j'allais vous faire un petit questionnaire tournu au Paris.
1: Oh my god.
0: Ouais, je sais, c'est dur.
1: On va y aller. C'est un choix dur.
0: Ok, allez, c'est parti. Tournu ou Paris, la fête de la Saint-Philibert ou la foire du trône?
1: Mais tu sais que j'adore la Saint-Philibert, j'y étais encore cet été, la Saint-Philibert direct, mucho churros direct.
0: Avec mes cousins, on l'appelait la Saint-Fil de fer, parce qu'on était très drôles dans les années 80. Et oui Maëlle.
1: Mais je vais l'appeler comme ça maintenant.
0: La Saint-Fil de fer.
1: Je vais piquer ça.
0: Pâté en croûte de chez Commerçon ou le brunch à Paris à 40 euros?
1: Je vais te dire le pâté en croûte, je suis tellement sauciflarde, terrine, tout le monde se fout de ma tronche, cornichon, mais pâté en croûte direct.
0: Pêcher dans la Saône ou se baigner dans la Seine?
1: Ouais, la Saône, c'est pas ouf non plus, hein. Mais bon, même se baigner dans la Seine, ouais, je fais pas les deux, je suis désolée, je choisis pas.
0: Non, hein.
1: Ça me dégue.
0: Foot, oui, c'est vrai, c'est un peu...

0: dégueulasse. Faire son footing à la Garenne ou au Bois de Boulogne?
1: À la Garenne, j'adore. Mais le fait que tu connais ça, ça me termine, j'adore.
0: Tout nu. Bien sûr, ma mamie Rosa, elle avait une boutique rue du Docteur Privé.
1: Oh, mais j'allais dire un truc, mais j'ai passé ma vie dans ces rues-là. Bah, quoi. Oui.
0: Alors justement, la rue, alors à Tournu, y a une grande rue pour les boutiques, du coup on l'appelle la Grande Rue. Elle a un vrai nom, hein, c'est rue de la République. Mais alors, faire son shopping sur la Grande Rue ou les Champs-Élysées?
1: Je déteste les Champs-Élysées.
0: Ah, la Grande Rue. Alors,
1: en enfer, la Grande Rue directe.
0: Victoire écrasante de Tournu. Mais oui, bravo, Maëlle.
1: La ville, en fait.
0: Ah là là. Bah, bisous à toutes celles et tous ceux qui nous écoutent sur Ici Bourgogne. Autre choix cornélien, hors Tournu, parce que quand même, Maëlle a une vie aussi.
1: J'espère.
0: En dehors de sa ville. Le plus grand kiff, être sur scène ou être en studio?
1: C'est une bonne question parce qu'en fait ça dépend. J'adore la scène, mais parfois j'aime bien m'enfermer en studio, écrire. Mais bon, j'aime quand même la scène là, surtout que je suis en train de préparer la tournée.
0: Bah oui.
1: Je vais vraiment m'amuser, je pense.
0: Ah, en plus avec 3 albums, il y a du choix,
1: ouais.
0: Les chansons et tout.
1: Là, il y a une vraie direction. Enfin, ouais. Je dis pas qu'il y avait pas de direction avant, mais j'ai l'impression que je peux prendre un peu plus de liberté. Je peux faire de plus en plus de choix, comme j'ai de plus en plus de chansons. Donc c'est trop inspirant.
0: Vous préférez perdre lequel de vos sens, si vous devez en perdre un? Je rappelle, pour ceux qui suivent pas, au fond, oui, odorat, goût, toucher ou vue.
1: C'est chaud, moi, cette question-là, elle me fout de l'urticaire, je te jure.
0: Ah bah non, alors, j'arrête.
1: C'est horrible parce que j'aime tout, en fait, je peux pas, mais je pense que je perds peut-être le goût, je sais pas, ouais, le goût. Mais ça, je peux plus goûter le pâté en croûte, t'imagines?
0: Ouais, c'est pas cool.
1: Ouais, non.
0: Non, il faut pas. Bon, faut garder les 5.
1: On laisse tomber.
0: Faut garder les 5. Mm-hmm. On vous propose de faire une première partie au Stade de France, mais vous détestez l'artiste. Vous dites oui ou pas?
1: Je le fais, ouais.
0: Pour lui pour la vedette, mais oui, bravo Maëlle, bravo.
1: Ça dépend. Si j'aime juste pas musicalement, bon, voilà. Mais s'il a fait des dingueries, j'y vais pas.
0: Oui, non, mais il fera plus le Stade de France, Patrick Bruel. Allez, écoutons Maëlle avec un extrait de son nouvel album Lily. La chanson s'appelle Érotomanie. Et j'en ai pas entendu beaucoup des chansons sur l'érotomanie. Celle-ci.

0: qu'elle est bien écrite, cette chanson.
1: Merci.
0: Je l'adore. Érotomanie, donc, personne qui est érotomane, c'est une personne qui a ce trouble psychiatrique qui la pousse à croire de façon totale, délirante, mais

0: total qu'une autre personne est amoureuse d'elle. Donc là, ça arrive, on voit le personnage de la chanson amoureux d'un chanteur. Mm-mm. Voilà.
1: C'est moi l'érotomane là.
0: Ouais, c'est ça. Mm-mm. Mais ça peut être, voilà, ça peut arriver au boulot, ça peut arriver n'importe où. C'est un truc complètement dingue. C'est fou de faire une chanson là-dessus.
1: Mais parce que ça m'est arrivé. Ça m'est arrivé. J'ai pas été érotomane, mais quelqu'un était persuadé d'entretenir une relation amoureuse avec moi, ouais.
0: Waouh, ça fait peur. Parce que là, ouais. La petite voix à la fin, je connais déjà le prénom de nos deux filles. On se dit, elle va loin, la fille, en fait.
1: Ouais, mais parce que c'est vrai que dans sa volonté, dans ce qu'il avait, dans ses yeux, dans ses messages qu'il pouvait m'écrire, il y avait ce côté un peu terrifiant que je ressentais où il pouvait s'imaginer, il me parlait de ses parents.
0: Il était sûr que vous aviez une relation tous les deux.
1: C'est
0: quoi.
1: Ça. Et dès que je montrais d'autres personnes que lui, parce que je ne le connaissais pas, c'était de la jalousie, c'était des menaces, voilà, donc.
0: Alors, là, pour le coup, c'est une expérience personnelle particulièrement flippante, mais qui vous arrive aussi parce que voilà, vous êtes dans la lumière et que donc il y a des gens qui sont complètement esbaudi, en vous voyant, ce que je comprends, mais n'empêche d'en faire une chanson, est-ce que ça permet aussi de digérer un peu l'aventure?
1: Ouais, en vrai, moi, paradoxalement, je me suis beaucoup amusée en l'écrivant avec Léa parce que elle aussi, ça lui est déjà arrivé, enfin, elle connaît pas, on a parlé, mais en fait, ça arrive à pas mal de gens finalement, cette histoire-là, et du coup, je trouvais ça intéressant et d'ailleurs, Eminem qui a fait une chanson sur ça aussi. Voilà, exactement. Bah, je trouvais que c'était intéressant de pouvoir l'amener aussi en français avec un texte comme ça.
0: Alors, l'amour, c'est quand même un thème qui revient beaucoup dans le disque, mm-hmm. Maëlle. Mm-hmm. Chuchu, Lily. Alors, mais c'est l'amour sous toutes ses formes. Et alors, on tire pas le bon numéro comme ça automatiquement à chaque fois. Hein, c'est un petit peu la loterie. Voilà, on n'a pas les six bons numéros. Mais alors, on a l'incertitude qui est très, très, très bien décrite dans Tango.

0: Et là, on entend voilà toute la diversité des manières d'aborder les rapports.
1: J'ai trop aimé la planche pourrie, quoi. je vais le noter, je vais le garder, ce truc-là, j'adore.
0: Eh, hein, ça fait... Voilà, la planche pourrie.
1: Ah, putain.
0: C'est sans fin, en fait, les histoires d'amour. À chaque fois, quand on en commence une, on doit se dire « Ah, mais tout a déjà été écrit. » Puis après, on se dit « Mais non, en fait, pas ça. » Et on y va.
2: Mais en même temps, c'est un thème que j'adore. Enfin, moi, l'amour, j'adore être amoureuse, comme j'adore ne pas l'être. Et, et je pense qu'on peut, s'amuser dans l'écriture, parce que c'est vrai qu'en fait, il y a une tonne de chansons qui parlent de ça. Et j'ai essayé dans ce disque-là de parler un peu de toutes ces formes d'amour, de ma famille, de mes amis, de la peur de trouver mieux, au contraire de juste du désir, de la sensualité. Et juste, voilà, parler des expériences d'une meuf de 25 ans et d'oser, d'expérimenter tout simplement, en fait.
0: Ouais, et ce qui est beau, c'est que, même si on n'a plus 25 ans, on s'y retrouve quand même, parce qu'en fait, voilà, les émotions, elles ont pas d'âge.
2: J'espère.
0: Ouais, vraiment. Non, Maëlle, c'est réussi et c'est finement écrit. Je pense que vous allez vous régaler. N'oubliez pas d'aller applaudir Maëlle à Lyon, le 4 novembre, et puis à Toulouse le 12, à Bordeaux, ce nom juste à côté, le 13 novembre, à Paris, à la Gaîté Lyrique, le 20 novembre, et au mois de décembre, à Nantes, Bruxelles, Tourcoing, Rennes. Voilà pour les dates de cette première partie de tournée 2026. Maëlle, qu'est-ce que je peux vous souhaiter alors pour la suite?
2: Bah écoute, beaucoup de pâté en croûte.
0: Ouais!
2: Beaucoup de pâté en croûte, et que je me fasse plaisir sur scène, et qu'il y ait plein de choses qui s'ouvrent à moi, et surtout d'être moi-même finalement.
0: Ça y est.
2: Ça y est.
0: À 25
2: Merde.
0: Ans. Ouais, c'est gagné. Maëlle, l'album s'appelle Lily. Merci d'être venue nous voir.
2: Merci beaucoup. À bientôt.
0: Salut.

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1: Mais oui, c'est Décibel, il est 19h46, j'espère que ça va bien chez vous. Et ou alors en voiture, hein. Vous pouvez peut-être nous écouter en voiture aussi, vous préparez le dîner, vous prenez un bain, tout nu. Ah bah dites donc, vous n'êtes pas gênés. Non mais vous avez tous les droits, après tous les auditrices et les auditeurs d'ici. On est là pour vous, en direct jusqu'à 20h, Décibel, de la musique et aussi du jeu. Nous jouons au Blind Test maintenant avec Patrick et Elisabeth. Bonsoir à tous les deux.
2: Bonsoir Émilie.
3: Coucou Émilie.
1: Comment ça va?
2: Ça va très bien, merci beaucoup Émilie.
1: Je suis ravie de vous avoir tous les deux pour un Blind Test consacré au vent. Alors, le vent, en chanson, en fait il y a plein de chansons qui parlent de vent. Elisabeth, est-ce qu'il y a eu du vent aujourd'hui chez toi?
3: Alors non, on a eu du soleil assez faible quand même, en légère brise on va dire. Et là tu vois on a un beau ciel bleu avec quelques petites traînées blanches rosées.
1: Et t'es où toi déjà? Redonne-nous le nom de ta ville.
3: Moi, je suis à Mandeur, dans le Doubs.
1: Dans le Doubs, c'est ça.
3: Oui, Sochaux, les scooters et les automobiles Peugeot.
1: Fabuleux. Et les moulins à poivre.
3: Ah ben oui, oui, crinoline, tout ce que tu veux.
1: C'est ça, non, parce que Peugeot, voilà, moi j'ai pas le permis, mais j'ai un moulin à poivre, hein. Moi aussi j'ai un Peugeot. Mais bon, Patrick, un petit point météo aussi. C'est dans quelle région déjà?
2: Alors moi, j'appelle de Nîmes. Ouais.

0: j'écoute Radio Provence avec la radio parce qu'on peut la capter jusqu'à Nîmes depuis pas mal d'années, ça fait je crois 15 ans. Il y a eu beaucoup de vent aujourd'hui puisque le Mistral a soufflé beaucoup, beaucoup. Et je voulais aussi, Émilie, dire une chose, je vous félicite parce que mardi soir j'étais à l'antenne, vos larmes ont ému toute la France parce que j'écoute votre émission depuis très très longtemps parce que je m'occupe de ma maman qui a 91 ans. Ouais. Et à 20h ou à 19h, c'est l'heure à laquelle je la fais souper, dîner. D'accord. Donc forcément, tous les deux, nous écoutons, comme elle est impotente, nous écoutons votre émission de radio. Et mardi soir, vos larmes à propos de l'hommage rendu à Catherine Ringer m'ont ému et ont ému toute la France. Et je vous remercie parce que je ne savais pas que Catherine Ringer avait enregistré deux albums en solo que je vais me dépêcher de trouver dans des vide-greniers ou d'occasion pour les découvrir. Ouais. Et merci d'avoir nous avoir fait écouter certaines chansons extraites de ces deux albums solo de Catherine Ringer. Par contre, elle, c'est pas ma chanteuse préférée, je l'avoue, mais je la connaissais dans ses interviews parce que c'était une femme très intelligente et très modeste. Ouais. Voilà. Et c'était une femme avec un grand F. Et je remarque, je regrette beaucoup qu'il n'y ait pas eu plus d'hommages à la télévision nationale, France 2, France 3, la 5, la 7, etc. J'espère que ça va venir, mais j'aurais aimé que les hommages soient spontanés et dans les jours qui viennent.
1: C'est ce qui m'a beaucoup déçu,
0: parce qu'elle le méritait.
1: Il y en a eu un sur France 2.
0: M'ont beaucoup ému, ainsi que le lendemain mercredi soir, quand vous avez pris l'antenne à 19h, on sentait encore votre émotion. Vous voyez que je suis sincère,
1: Merci Patrick, ça me fait très plaisir.
2: Je l'ai ressenti aussi, Émilie, car j'ai écouté également, tu
1: vois. Mardi soir,
2: avec l'émotion des larmes. Et moi-même, j'ai eu quelques larmes, tu vois.
1: Je te comprends. Je te comprends, Elisabeth. Ah, elle est partie? Allô?
2: Non, je suis là.
1: Ah non, elle est là. J'ai cru que je t'avais perdue, Elisabeth, j'étais pas bien.
2: Non, je suis là, je t'écoute.
1: Okay. Allez, on va pouvoir jouer alors. Elisabeth et Patrick, les chansons parlent de vent et on cherche les interprètes. Et merci à tous les deux pour vos gentilles paroles qui me vont droit au cœur. Vraiment.
0: La sincérité.
1: Fait plaisir. Allez, première chanson, dites-moi les amis, qui sont les interprètes de cette chanson où souffle le vent.
2: Elisabeth, alors ça serait Stella. Comment il s'appelle?
0: Garou.
1: Il n'est pas tout seul.
2: Garou
1: avec qui?
2: J'avais dit
1: Dion. Oui, bravo.
2: Oui,
1: et Patrick, je vous mets chacun un point. Un point pour Garou, un point pour Céline Dion. De toute façon, à la fin, tout le monde gagne l'album de Maël. Vous connaissez le système. Allez, deuxième chanson. Là, on est sur un groupe de hard rock.
2: Oui, alors Elisabeth serait ce Scorpion.
1: Bravo.
2: Ouais, je suis fan.
1: Wind of Change, le vent du changement, chanson qui est devenue l'hymne à la toute fin des années 80, l'hymne de la chute du mur de Berlin. Elisabeth,
2: j'ai 2,33 tours de Scorpion.
1: Ah, une vraie fan.
2: Ah oui, je suis du signe de Scorpion et sur une pochette, il y a le Scorpion.
1: Ah oui, ils n'allaient pas mettre un papillon, Elisabeth, il y a un moment, il faut respecter la DA.
2: Ça impressionne quand même, la pochette. Ouais.
1: J'avoue. 2 points pour Elisabeth, 1 point pour Patrick et une dernière chanson qui souffle pour le plaisir.
2: Ah ben, Elisabeth, est-ce que ça serait pas Pauline Esther, par
1: non.
2: hasard?
1: Non. Alors, c'est Vive le vent. Mais qui chante cette version de Vive le vent d'hiver?
0: Benjamin Biolay.
1: Oui, bravo Patrick.
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1: 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Bravo Elisabeth et Patrick, vous avez chacun gagné un exemplaire de l'album de Maël. Et pour rester dans la thématique du vent, après Garou, Céline Dion, Scorpion et Benjamin Biolay, nous convoquons...
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1: Renaud.

0: de la France.
1: Bon bah, moi ce petit jeu de mots à la fin de la chanson de Renaud, je le trouve absolument irrésistible. Allez, c'est déjà l'heure de la chanson anniversaire. Liam Gallagher d'Oasis fête ses 54 ans aujourd'hui. On lui pardonne donc cette intro à la Imagine. Et on se réjouit d'accueillir Oasis au Stade de France les 23 et 24 juillet prochains.

0: profitons de Chuck Buckninger pour souhaiter un joyeux anniversaire à notre ami Liam Gallagher et merci à l'équipe de Décibel. Il y avait ce soir Kinan, Sadika, Iris, Thierry, Thomas et Mélodie.
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0: Bonjour à tous, quel plaisir de vous retrouver chaque semaine, tous les jours entre midi et 13h sur votre radio, ici, dans ce nouveau rendez-vous. Ici, on parle bon plan, vie quotidienne, arnaque à éviter, santé. Nous sommes là pour vous rendre service parce qu'on vous doit bien ça. C'est le titre de ce nouveau rendez-vous quotidien. Nous sommes ensemble, je l'ai dit, jusqu'à 13h. Moi, je m'appelle Enora Malagré et voici la joyeuse bande qui m'accompagne, Aude Razo, madame anti-arnaque. Bonjour Aude.
2: Coucou tout le monde.
0: Vous avez passé un bon week-end,
2: oui,
0: ma Aude?
2: Super.
0: Valère Coréard et ses bons plans conso et mon chouchou. Coucou Valère.
3: Salut Enora, bonjour à toutes et tous.
0: Oui, cette semaine c'est lui mon chouchou, j'ai décidé. Gérald Kirzek, notre médecin. Bonjour Gérald.
4: Bonjour. Et Valère il fait bah oui, c'est comme ça.
0: Et vous aussi. Et notre rayon de soleil, Elsa Wolinski. Coucou Elsa.
5: Coucou, bonjour.
0: Alors aujourd'hui, gros dossier, les médicaments sans ordonnance. Et à cet effet, nous recevons une éminente collègue de chez 60 millions de consommateurs. Je vous la présente dans un instant. Vous avez des questions, appelez-nous ou laissez-nous un message vocal sur notre WhatsApp gratuit 0810 055 056. Nous sommes là pour vous. C'est votre émission. Et puis laissez-nous aussi des messages vocaux, comme l'a fait Yannick aujourd'hui.
6: J'ai eu un mal de fou ce week-end à trouver du carburant et je comprends pas pourquoi.
0: Eh oui, c'est le sujet, c'est votre préoccupation à vos souhaits, c'est votre antenne. Laissez-nous un message, appelez-nous 0810 055 056. Dites-nous si vous avez eu vous aussi des difficultés à trouver du carburant, si vous avez des conseils à nous donner, on est ensemble, hein, on s'entraide. C'est votre émission, on vous doit bien ça. Et puis on va y répondre, et surtout à Yannick, hein, ma chère Aude et mon cher Valère, dans une trentaine de minutes. 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On va parler médicaments sans ordonnance. 15% des médicaments sans ordonnance sont efficaces. Et on reçoit Sophie Kwan, notre éminente collègue de chez 60 millions de consommateurs. Bonjour Sophie.
7: Bonjour Enora.
0: Vous connaissez bien, vous avez fait un gros dossier dans le 60 millions de consommateurs de ce mois-ci. Hein. C'est pour ça qu'on vous reçoit avec votre meilleure amie d'enfance Valère Correa.
4: N'importe quoi.
0: Non, mais vous allez saisir de ce dossier aujourd'hui tous les deux.
3: Oui, c'est leur série en fait, hein, de 60 millions de consommateurs dont vous êtes rédactrice en chef adjointe, Sophie Kwan. L'automédication progresse-t-elle réellement en France et pour quels problèmes de santé les Français y ont-ils le plus souvent recours alors ?
7: Alors c'est effectivement en forte progression. Depuis 20 ans, il y a 30% de personnes en plus qui s'automédiquent et on est à 9 Français sur 10 aujourd'hui, ce qui est énorme.
0: Ah oui, effectivement.
3: Oui, ouais, c'est assez énorme. Mais en fait, qu'est-ce qui fait qu'on s'automédique ? Je ne sais pas si ça se dit comme ça, mais
7: ça se dit comme ça, oui.
3: Parce que on pense bien sûr au coût de la consultation, les déplacements d'honoraires, les déserts médicaux. Qu'est-ce qui fait qu'on décide de s'automédiquer ? Et surtout, est-ce que c'est donc parce qu'on y est obligé ? Ou parce qu'on se dit, bon, on est tous un peu médecins entre ChatGPT, Google et j'en passe.
7: Alors, il y a un peu de tout, mon capitaine. La première raison, c'est quand on a des symptômes qui nous semblent bénins, qui semblent pas très compliqués à gérer, on va chercher soi-même son médicament à la pharmacie ou on va piocher, dans son armoire à pharmacie où on a toujours une dizaine de médicaments, 11 en moyenne chez les Français. La deuxième raison, c'est la difficulté à avoir un rendez-vous rapidement. Quand un symptôme semble pas trop compliqué à gérer. On se dit, si mon rendez-vous, qui est en moyenne dans 8 jours, si mon rendez-vous arrive dans 8 jours, je serai guérie d'ici là, j'espère. Et puis la troisième raison, ce sont des Français, et Enora en parlait dans son introduction, avec la crise du pouvoir d'achat, des Français qui ont du mal à joindre les deux bouts et qui n'ont pas envie d'avancer l'argent chez le médecin pour aller avoir une consultation en bonne et due forme.
0: Gérald Kirzek, forcément notre médecin qui va réagir.
4: Mais l'automédication, c'est le bon sens aussi, c'est de se dire, moi j'ai des petits symptômes, des maux de gorge, une petite douleur abdominale, je vais voir si ça passe. Donc c'est se donner un petit peu de temps et il y a rien de mal à s'automédiquer. Après l'automédication avec des médicaments, il y a un professionnel de santé en première ligne accessible, c'est le pharmacien quand
7: Absolument.
4: Même, qui est là pour pouvoir aussi orienter, aider sur les symptômes. Il y a des médicaments qui sont en libre service et puis il y a des médicaments qui sont ce qu'on appelle derrière le comptoir vous n'avez pas besoin d'ordonnance, mais vous avez besoin que ça soit le pharmacien qui vous les donne, mm-hmm. et donc il va vous les donner avec le conseil. Donc je crois que c'est important d'avoir ce maillage territorial en plus, facilement accessible, plus facilement que trouver effectivement un médecin traitant.
0: Valère Coréard.
3: Moi, Sophie Kouane, ce qui me choque, c'est la pub qu'il y a autour des médicaments. Enfin, on n'y comprend plus grand-chose, parce que quand on est cudam comme moi, on n'est pas médecin, on voit la pub pour le mal de gorge, on voit la pub pour le nez qui coule en ce moment, ou je ne sais quoi.
0: C'est du business quand même, un peu curieux.
3: Voilà, hein. C'est ça. Est-ce que ça marche, tout ce qu'on nous promet là ?
7: Alors, c'est loin d'être efficace pour tout, évidemment. Ça a même parfois certains risques. Donc, ne pas se fier à la pub, ne pas se fier non plus aux promesses qui sont sur les emballages où on va vous dire « soulage les douleurs, soulage les bouffées de chaleur
0: ». Pourquoi vous dodelinez, cher Gérald ?
4: Je dodeline parce que c'est quand même très contrôlé, la publicité des médicaments. D'abord, les médicaments qu'on appelle vignettés sur ordonnance, il n'y a pas de publicité. Et ceux qui sont sans ordonnance, c'est quand même contrôlé par les autorités de santé. Donc je suis d'accord qu'il ne faut pas prendre ça pour argent comptant et que ça peut fonctionner chez quelqu'un et pas chez quelqu'un d'autre. Mais il y a quand même un contrôle, une rigueur avant la mise sur le marché, etc. Même si ce sont des médicaments sans ordonnance.
7: Alors, les médicaments, il y a quand même, une fois qu'ils ont eu l'autorisation sur le marché, toute une phase de vigilance derrière pour savoir si les risques sont importants ou pas. Voilà. Et puis, en pharmacie, on ne trouve pas que des médicaments, on trouve aussi des compléments alimentaires.
4: Bien sûr.
7: Ces compléments alimentaires, c'est un énorme marché de santé où on vous dit, quand je parlais des bouffées de chaleur, on vous dit, vous allez régler votre bouffée de chaleur, vous allez régler vos problèmes d'érection matinale, vous allez régler vos problèmes de rétention d'eau. Et ce n'est pas forcément prouvé parce que là, pour
4: ça,
7: le coup, ça ne passe pas par la même autorité que les médicaments, ça passe par la DGCCRF.
4: Et ce ne sont pas des médicaments.
0: Voilà, Audrazo.
2: Petite parenthèse, puisqu'on parle d'auto-médication, et là on parlait beaucoup de médicaments en pharmacie, attention aussi aux réseaux sociaux, hein, avec les pseudo-remèdes de grand-mère qu'on nous vend. Je sais pas si
0: Elsa Wolinski nous en dira un mot
2: tout à fait. Tout à l'heure. Je ne sais pas si vous avez vu la dernière tendance ce week-end, j'ai vu passer ça beaucoup, de dire qu'on peut se blanchir les dents avec du café, du citron, du sel et du dentifrice.
3: À mon avis, c'est le contraire.
2: Les dentistes ont réagi, ils disent que attention, ça peut vraiment endommager
0: les dents,
2: ça peut endommager les gencives. Ces vidéos, elles font des millions de vues. Donc c'est vrai que l'automédication, c'est aussi ces gens qui vont en pharmacie, c'est aussi attention aux écrans, ce qu'on voit passer. Des fois, on veut passer un petit peu n'importe quoi, mais c'est vrai qu'Elsa nous en parlera tout à l'heure.
0: On va continuer à parler des médicaments sans ordonnance grâce à Sophie Kouane, en l'occurrence de chez 60 millions de consommateurs. Et puis, si vous avez du mal à trouver du carburant depuis ce matin, c'est votre antenne. Donnez-nous des astuces. Appelez-nous 0810 055 056. Un peu plus tard dans l'émission, on parlera aussi Alzheimer avec le docteur Kirzek. Elsa nous parlera des remèdes de grand-mère. Une émission très riche aujourd'hui parce qu'on vous doit bien ça. Mais pour l'heure, Michel Berger, il n'y a pas de honte sur votre radio. Ici, on est ensemble jusqu'à 13h.

0: Il n'y a pas de honte sur votre radio ici. Michel Berger, on est ensemble jusqu'à 13h dans On vous doit bien ça.
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0: Et j'en profite, dis donc, c'est très personnel, j'embrasse ma petite maman qui écoute la radio. J'embrasse donc du coup les copains de Ici Touraine et puis tout le réseau, bien sûr, nos magnifiques 44 locales qui font un travail extraordinaire. Nous étions d'ailleurs avec Audrazo à Montpellier toute la semaine dernière. Alors on est en plein cœur d'un gros dossier sur les médicaments sans ordonnance. On parlera aussi du carburant. Si vous avez des messages à nous faire passer, c'est votre antenne. Vous êtes ici chez vous, 0810 055 056. On parlera Alzheimer, remède de grand-mère avec Elsa Wolinski, un gros programme bien riche comme on aime. Valère Correa, vous avez des questions pour Sophie Kouan qui nous vient de 60 millions de consommateurs.
3: Et qui est rédactrice en chef adjointe des hors-séries, le hors-série qu'on retrouve en ce moment justement sur l'automédication en kiosque. On parlait à l'instant avec le docteur Kirzek de la différence entre médicaments et compléments alimentaires. Oui. Si j'ai bien compris, les compléments alimentaires, c'est l'efficacité est moins prouvée malgré des promesses alléchantes. Vous pouvez nous rappeler la différence, Sophie ?
4: Alors, un complément alimentaire, c'est un aliment. Donc, ça arrive sur le marché via le contrôle de la répression des fraudes. Mmh. Il y a certaines substances qui sont prohibées, mais c'est un aliment, donc ça n'a pas besoin de montrer son efficacité pour arriver sur le marché.
3: Donc c'est des capsules quand même, enfin des petites gélules, des trucs comme ça.
4: C'est des capsules, ça peut être
0: c'est pas
4: des
0: bout de poulet.
3: Ouais,
4: c'est à base de plantes. On imagine que c'est anodin et que ça va nous faire du bien parce que c'est naturel, pas forcément. Voilà.
0: D'accord. Ah, super. Donc moi j'en ai acheté plein ce week-end. Je me suis fait avoir en fait.
4: Ça dépend. Il y en a certains qui fonctionnent parce que la plante vient de millénaires d'utilisation traditionnelle, puis d'autres qui sont complètement fumeux. Mais complètement fumeux. L'autre aspect, c'est évidemment celui du médicament, qui là est très réglementé. Faut déposer une autorité de mise sur le marché et prouver l'innocuité, c'est-à-dire qu'ils ne sont pas dangereux.
3: Alors rapidement, parmi les médicaments qu'on peut prendre sans ordonnance, est-ce qu'il y en a certains qui sont à la fois très populaires, mais aussi dangereux? C'est ce que j'ai cru comprendre en lisant votre hors-série.
4: Oui, nous on s'est attardé sur les symptômes bénins qui vont passer relativement rapidement. Si vous les soignez au bazooka, vous avez des risques. Je pense aux produits anti-rhume, rhinofébrale, Sinufix, des choses dans ce genre, qui là peuvent provoquer des troubles digestif par exemple, ou des produits contre les maux de gorge qui là aussi contiennent un anesthésique.

0: qui peut avoir des effets secondaires.
1: Strepsil, par exemple, ce genre de...
0: Alors, je ne sais plus ce qu'on avait mis. On avait mis strepsil, effectivement, mais il y en a un certain nombre. L'isopaïne, par exemple.
2: Ça aussi, j'ai acheté
0: Dril,
2: miel
0: citron.
2: L'isopaïne.
0: Là, c'est très drôle. Les pastilles au miel et au citron ou au thym ou quoi, faites attention, parce que souvent, c'est même un arôme, c'est même pas du vrai miel.
2: Vous confirmez, Gérald Kierzek, notre médecin, rapidement, parce qu'on a une auditrice qui attend.
3: Il peut y avoir, bien sûr, des effets secondaires. Après, tout médicament, c'est une balance bénéfice-risque. C'est clair que si le bénéfice, il est nul, parce que vous avez un rhume, en 4 jours, ça va passer tout seul, ça sert à rien de prendre des choses qui provoquent un risque, même s'il est minime. Alors après, sur tout ce qui est l'isopaïne, il y a un petit anesthésion, c'est toujours en plus. Vous savez, Voltaire, il disait, la médecine sert à distraire le malade pendant que la nature le guérit. Et très souvent, sur ces petits mots, c'est la nature qui va guérir. Donc ça peut être un petit
2: Voltaire, celui-là, maintenant.
3: Ça veut dire quoi? Ça veut dire que quand il y a des effets secondaires qui sont disproportionnés, il faut s'abstenir.
2: Alors, vous savez quoi? Si vous avez des questions sur les médicaments que vous avez achetés comme nous à la pharmacie sans ordonnance, profitez-en. Hein. On a Sophie Kouane qui est là, le docteur Kierzek, 0810 055 056. On accueille tout de suite Sylvie, on continue à dérouler ce sujet, tout à fait passionnant. Sylvie qui nous appelle de l'Eure, on embrasse ici Normandie. Bonjour Sylvie.
4: Bonjour l'équipe de France.
2: Coucou, bonjour.
1: Bonjour.
4: bonjour toute l'équipe. Je me suis inscrite un petit peu pour discuter. Là, je viens d'apprendre des petites choses supplémentaires sur l'automédication.
2: Et vous avez une petite question pour nos médecins, toute l'équipe?
4: Oui. Alors, moi, ce serait plus... ma question, elle était sur les produits, sur les médicaments, sur les rhumes, les maux de gorge. Bon, là, j'ai eu un petit peu la réponse, en fait, en avant-question. Et j'aurais une petite question aussi sur tout ce qui est crème, savon, shampoing, enfin, vendu en parapharmacie, en pharmacie aussi,
1: Moi, j'imagine ce que vous voulez dire, c'est que quand j'achète en pharmacie ou parapharmacie des produits d'hygiène, je pense que c'est mieux. On se dit toujours parce que c'est en pharmacie ou parapharmacie, est-ce que c'est de meilleure qualité?
2: Alors, on va plancher là-dessus dans un instant, le temps du disque, comme ça vous pourrez faire vos devoirs, Sophie Kouane, le docteur Gérald Kierzek, Marc Lavoine et Patrick Fiori, ça s'appelle Occupé, sur votre radio ici, là, on vous doit bien ça.

0: Marc Lavoine et Patrick Fiori occupés sur ici dans votre nouveau rendez-vous. On voudrait bien ça jusqu'à 13h.
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0: Et Dieu, que ça réagit au 0810 055 056, ça appelle, ça envoie des textos dans tous les sens. Bah oui, parce qu'on parle médicaments sans ordonnance et ça nous concerne toutes et tous, surtout Elsa Wolinski apparemment sur la table.
3: J'ai passé le week-end à acheter ce qui ne valait pas.
0: Qui a acheté tout ce dont nous a parlé Sophie Kwan, hein, notre collègue de 60 millions de consommateurs. Nous avions Sylvie avec nous qui disait, ah bah voilà, moi j'achète aussi en parapharmacie des crèmes, des gels douches, parce qu'on a l'impression que c'est un peu mieux. Docteur Kerzek, que répondez-vous à notre chère auditrice Sylvie qui nous appelait de Normandie?
4: Quand on met des crèmes, ça peut aggraver la situation comme ça peut l'améliorer. L'avantage de la pharmacie, il y a des bons produits un peu partout, mais l'avantage de la pharmacie, c'est qu'il y a le conseil du pharmacien ou de la pharmacienne. Oui. Et ça, c'est important, parce que si vous avez une peau avec de l'eczéma, une peau atopique qui réagit, etc., bah, il y a des crèmes qui peuvent aggraver la situation. Donc là, vous aurez ce conseil-là que vous n'aurez pas dans une grande surface. Après, il y a des très bons produits. On parlait des crèmes anti-âge qui sont aussi ailleurs que dans les parapharmacies.
0: Merci docteur Kerzek. On va continuer à prendre des auditeurs. C'est votre émission, hein, 0810 055 056. Nous avons David qui appelle de la Seine-Saint-Denis. Bonjour David.
5: Bonjour Enora, bonjour toute l'équipe.
0: Bonjour. Oh, quelle jolie voix. Enchanteresse, cher David. Alors, vous avez une petite question à nous poser?
5: Oui, tout à fait. Mais attends, mais avant tout, je voudrais juste vous dire que je vous écoute tous les jours avec grand plaisir et que une heure passée avec vous, ça passe trop vite.
6: Bon, écoutez, oh, c'est trop gentil.
0: Moi, je suis en préménopause, je vais pleurer. Merci, cher David. Hein. Cette émission, elle est faite pour vous rendre service. J'espère que ça fonctionne un peu. Alors, David, on vous écoute.
5: Oui. Oui, donc voilà ma question. J'ai des problèmes d'allergie au pollen et donc chaque année j'achète des médicaments sans ordonnance.
0: Oui.
5: Je me dis que c'est pas la peine de prendre rendez-vous chez le médecin pour ça. Et je ne saurais pas vous expliquer d'où ça vient, mais j'ai ce ressenti que c'est moins efficace que si c'était un médicament avec ordonnance.
0: Bonne question. Alors, Sophie Kwan, de 60 millions de consommateurs.
3: Alors, parfois les médicaments sans ordonnance sont des médicaments un peu moins dosés que ceux qui vont être fournis sur ordonnance.
0: Ouais.
3: C'est vrai que l'avantage énorme de la consultation chez le médecin, c'est qu'il va vraiment cerner votre profil et vous prescrire les molécules qui vous conviennent le mieux. Nous, ici à 60, dans l'article sur les antihistaminiques, on a réussi à dégager à la fois des molécules et des principes actifs qui fonctionnent très bien. On a 3 verts et on en a 3 oranges. C'est pas qu'ils fonctionnent, ils peuvent fonctionner un petit peu moins bien ou un petit peu moins rapidement. Ils nécessitent des précautions d'emploi plus importante. Et ça, c'est quelque chose qu'on a regardé dans tous les médicaments, la centaine de médicaments qu'on a analysés. On n'est pas uniquement sur l'effet, on est aussi sur est-ce que c'est difficile à prendre, est-ce qu'en le prenant mal ou en le donnant à son enfant alors que c'est pas pour lui, on risque des problèmes.
0: Gérald Kerzek.
4: Mais surtout aller consulter, parce que en fait l'allergie elle peut évoluer et laisser banaliser un rhume des foins en disant oh, ben, c'est rien, c'est juste des éternuements, ça peut se transformer, on le sait, dans 30% des cas en asthme. Donc c'est peut-être pas que le médicament est moins efficace, mais c'est peut-être que votre maladie allergique évolue. Donc d'où l'intérêt de prendre un rendez-vous un peu en avance chez l'allergologue pour faire des tests.
0: Merci David, on vous embrasse très très fort. Prenez grand soin de vous, passez une belle après-midi. Aude Razo, très rapidement.
6: Une question de Didine qui nous écrit sur WhatsApp, qui dit, c'est pour vous Gérald, qui dit qu'elle en a marre que son médecin lui prescrive du Doliprane et des lavages de nez et qui se plaint qu'en fait on réduise la prescription d'antibiotiques.
0: Ah.
4: Les antibiotiques c'est pas automatique parce que sur les virus et les rhumes, c'est des virus, ça ne fonctionne pas, ça guérit pas plus vite, ça sera pas plus efficace de prendre des antibiotiques. Et le paracétamol, ça fonctionne très bien contre la fièvre, les courbatures, etc. Et le lavage des fosses nasales, c'est un des meilleurs remèdes parce que ça va diminuer l'inflammation, ça va rendre la perméabilité des petites trompes qu'on a à l'arrière du nez et qui remonte dans les oreilles, donc ça va déboucher. Donc ça marche très bien. Si vous rajoutez, vous hydratez, un peu de repos, bah finalement, c'est ça qui va faire qu'au bout de 3-4 jours, les symptômes iront mieux.
0: Sophie Kwan.
3: Dans les 6 produits contre le rhume de ce numéro, le seul qui soit vert, c'est Physiomère, c'est contre le nez bouché, c'est effectivement un spray nasal pour se déboucher le nez.
4: Gardez bien votre médecin.
0: Voilà, oui, bah oui, surtout Monsieur Kerzek, que nous on a la chance d'avoir.
4: Le médecin de l'auditrice, parce que c'est très bien ce qu'il prescrit.
0: Merci. Hein. Continuez à réagir au 0810 055 055. 0,56. Et procurez-vous, hein, vous l'avez compris, ce numéro de 60 millions de consommateurs. Merci Sophie Kouane d'être venue nous faire
3: merci
0: un coucou.
3: Vous.
0: On vous réinvite très très vite. Hein. On va la retrouver Sophie Kouane, bien sûr. On va accueillir aussi le gagnant ou la gagnante. Je crois que c'est une chère Karine de notre jeu. 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N'est-ce pas Karine? Bonjour Karine.
7: Oh là.
0: C'est l'émotion sûrement. Bonjour Karine.
7: Ah, mais complètement.
0: Ah ben voilà. Allez Karine, comment allez-vous?
7: Bien, on fait avec, on n'a pas le choix.
0: Bah oui, dans ces temps vraiment très perturbés, c'est le moins qu'on puisse dire.
7: Et ah, ben on va vous filer. Le mot est faible, Lénora.
0: Le mot est faible, je sais bien.
7: La France a besoin de se réveiller là.
0: Ouais, très clairement. Je suis d'accord avec vous et cette radio est là pour vous écouter. En attendant, on va vous filer un petit coup de pouce. C'est gagné, Karine. Bravo.
7: Merci beaucoup.
0: Voilà, on en a bien besoin et on vous doit bien ça, les copains. On est ensemble. Voilà et puis allez-y, hein, lâchez-vous. 0810, 055, 056. On est là aussi pour vous écouter. Ne vous inquiétez pas, Karine. Ce qu'on traverse tous ensemble, on va en parler.

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2: Et il est midi 33 sur votre radio ICI. Bienvenue dans votre nouveau rendez-vous. ICI, on parle bon plan, vie quotidienne, arnaque à éviter. On parle santé aussi. Nous sommes là pour vous rendre service parce qu'on vous doit bien ça. C'est le titre de ce nouveau rendez-vous quotidien. On est ensemble jusqu'à 13h. Je suis Enora Malagré. Je suis avec Aude Razo, Valère Coréard, le docteur Gérald Kirzek et Elsa Wolinski, qui nous fera d'ailleurs un petit point sur les remèdes de grand-mère, tiens, tout à l'heure. Et Gérald Kirzek nous parlera aussi Alzheimer. Si vous avez des questions, ça se passe au 0810 055 056. Mais pour l'heure, Valère et Aude aussi répondent au vocal d'un auditeur, Yannick.
3: Bonjour, je vous appelle parce que j'ai eu un mal de fou ce week-end à trouver du carburant et ça m'inquiète un peu parce que toutes les stations sont à sec et je comprends pas pourquoi. Merci.
2: Immense préoccupation aujourd'hui, on entend vos angoisses et votre antenne, hein, allez-y, écrivez-nous, 0810 055 056, on peut se donner des petits tuyaux aussi, hein, entre nous, hein, c'est votre antenne. Aude Razo.
4: Oui, Yannick, qui fait écho à une situation qu'on a bien subie ce week-end, effectivement. J'ai des chiffres d'ailleurs, le gouvernement parle ce matin de 17% de stations-service qui manquent au moins d'un carburant, 17%. Oh, donc on est quand même sur des gros pourcentages. Alors
2: Le
4: pourquoi, Yannick, déjà ce sont surtout les stations Total à 90% qui manquent de carburant parce que les prix sont plafonnés chez Total et donc on va chez Total, il y a beaucoup de monde et les stations Total ont forcément du mal à se réapprovisionner, donc elles sont pas toutes à sec, mais si vous allez dans les stations Total et que vous avez envie de payer moins cher, c'est sûr que vous risquez de vous casser le nez malheureusement. Il y a un autre phénomène, c'est le week-end, beaucoup de gens font le plein le week-end, donc c'est vrai qu'on va plus ressentir à ce moment-là les pénuries. Et puis autre phénomène, on a vu encore des vidéos, peut-être vous aussi, qui circulent depuis la semaine dernière avec des gens qui anticipent la montée des prix et qui du coup se précipitent pour faire le plein. Là-dessus, on comprend, hein, même moi, ce week-end, j'étais à la moitié du réservoir, je me suis dit, est-ce que j'irai pas faire le plein maintenant parce que ça va grimper, finalement, je l'ai pas fait. Donc, mais ça fait forcément un peu cet effet de on se précipite un peu à la pompe et ça peut aggraver la situation. C'est un peu comme pendant le Covid, quand on s'est un peu tous précipités dans les magasins, ça a créé des pénuries. Encore une fois, pas de jugement parce qu'on comprend très bien qu'on veuille anticiper cette montée des prix.
2: On l'entend, votre colère. Hein. Encore une fois, on est là. Hein. Venez, passez à l'antenne 0810 055 056. Valère Coréard.
5: Oui, il y a un site internet qui est bien fait. Ça s'appelle, enfin, c'est sur l'adresse prix-carburant.gouv.fr. prix-carburant.gouv.fr. Là, vous avez la carte de France de toutes les stations-service avec les prix, mais aussi les ruptures d'essence. Donc ça, c'est intéressant parce que vous pouvez voir qu'à tel ou tel endroit, ben non, il n'y a pas de SP95. Mm-hmm. Et puis, vous avez accès au prix. Donc, vous pouvez aussi comparer. Je vous ai déjà dit que c'était important. Il y a un autre point qui m'inquiète et que je voudrais évoquer, c'est le mélange E85 bioéthanol, on en a parlé la semaine dernière, et essence. Il y a pas mal d'utilisateurs qui sont serrés au niveau du budget et qui commencent à mettre de l'éthanol, du bioéthanol dans leur carburant sans avoir transformé leur moteur. Alors, deux sujets là-dessus. Je comprends, mais je vous dis juste le risque. Un dysfonctionnement du moteur. Ouais. C'est-à-dire que ça, on peut tomber en panne. Et deux, surtout, en cas de pépin, l'assurance peut refuser de vous indemniser si vous n'avez pas utilisé le carburant qui est prévu au départ. Donc, faites vraiment attention. Je comprends la démarche. Mais c'est vrai qu'il y a des risques derrière.
2: Aude Razo.
4: Oui, et pour répondre à ceux qui se posent la question, sans doute, est-ce qu'on va avoir une pénurie, une vraie pénurie dans les semaines qui viennent? Le ministre de l'économie disait ce matin, pas d'inquiétude pour les deux mois qui viennent. On a une visibilité sur deux mois. Et il annonce qu'il y aura très vraisemblablement aussi des aides supplémentaires à partir du 1er octobre. Par contre, pas de baisse de taxes généralisée.
2: D'accord, on est ensemble hein, jusqu'à 13h. C'est votre émission 0810 055 056. Venez témoigner, on parlera Alzheimer avec le docteur Kirzek dans un instant et remède de grand-mère avec madame Elsa Wolinski. Mais pour l'heure, un peu de musique, ça va nous détendre en ces temps si difficiles. Gloria Gaynor, Never Can Say Goodbye. Pardon pour cet accent, je ne suis absolument pas bilingue, je suis bretonne.

0: Guénor, Never Can Say Goodbye, sur votre radio, ici, on est ensemble jusqu'à 13h.
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0: On est agité hors antenne parce qu'on a beaucoup de messages au 0810 055 056. On va essayer de prendre tout le monde. Mais pour l'heure, on va parler d'Alzheimer avec vous, docteur Kirzek, parce que c'est la journée mondiale de lutte contre l'Alzheimer.
3: Oui, la maladie d'Alzheimer, 1,4 million de Français qui ont, ou de Françaises qui en sont atteints, entre 900 000 et 1,4 million. Et ça va augmenter parce qu'avec le vieillissement de la population, inéluctablement, le nombre de malades d'Alzheimer va augmenter. C'est une démence, c'est-à-dire que c'est des troubles de mémoire, c'est des troubles de l'orientation. En fait, c'est une accumulation dans le cerveau de protéines, la protéine tau notamment, qui devrait être éliminée et qui n'est pas éliminée, qui va s'accumuler. Et cette maladie, elle donne des troubles de mémoire, je le disais, et puis elle va aller jusqu'à une grabatérisation, malheureusement, une personne qui ne peut plus vivre seule. Et donc, en face, à côté, dans la même famille, il y a 1,4 million de malades, mais il y a plus de 3,5 millions d'aidants, de personnes qui sont dans leur famille touchées par cette maladie.
0: Très chaleureusement.
3: Exactement. Et c'est épuisant, en fait, pour les aidants, surtout qu'on a une population qui vieillit. On a malheureusement les pouvoirs publics, les lieux d'hébergement qui sont très en retard. Et donc, c'est les familles qui se retrouvent avec ces patients et ces patientes d'Alzheimer. Et c'est très compliqué. Alors, le message que je voudrais faire passer, c'est qu'on peut prévenir la maladie d'Alzheimer. On a l'impression que c'est une fatalité, en fait,
0: c'est
3: la maladie d'Alzheimer.
0: Ouais.
3: Non, c'est pas une fatalité. On le pense avec les maladies cardiovasculaires. On sait qu'il faut bouger, faire du sport, il faut manger sainement, etc. Eh bien, 45% des malades d'Alzheimer pourrait prévenir la maladie. Et on pourrait aussi ralentir l'évolution de cette maladie. Donc il n'est jamais trop tard pour pouvoir justement lutter contre l'hypertension artérielle, par exemple, parce qu'on sait que l'hypertension artérielle, avoir trop de tension, ça crée des lésions au niveau cérébral et ça aggrave, voire ça déclenche une maladie d'Alzheimer plus précocement que ça ne devrait être le cas. La deuxième chose, l'alimentation. Quand on dit manger des noix, des noisettes, les oléagineux, des oméga-3, c'est excellent pour prévenir la démence et la dégénérescence neurovasculaire, parce que c'est une dégénérescence au niveau neurovasculaire dans la maladie d'Alzheimer. L'entraînement cognitif, le fait d'avoir des relations sociales, d'entraîner sa mémoire, la vitesse d'apprentissage, le fait de faire des mots croisés, des sudoku, d'avoir des relations sociales avec les gens, là aussi, ça va ralentir la maladie, ça va même prévenir la maladie. Et puis on peut prendre tous les facteurs de risque, le tabac, l'alcool, tout ça, ça provoque aussi ou ça aggrave, ça accélère la maladie d'Alzheimer. Donc vraiment cette idée reçue qui est de dire c'est une fatalité, on ne peut rien y faire, non, on peut y faire.
0: Une question, Elsa Wolinski.
4: Oui, Gérald, pourquoi 2 personnes sur 3 atteintes de la maladie d'Alzheimer sont des femmes ?
3: Pour plusieurs raisons. D'abord, vous vieillissez plus longtemps que les hommes. Et donc forcément, statistiquement, il y a plus de femmes qui sont atteintes que d'hommes. La deuxième chose, c'est qu'il y a peut-être un rôle à la ménopause des hormones. Le fait d'avoir les œstrogènes qui

0: baisse, le rôle protecteur de ces œstrogènes va diminuer forcément, parce que la quantité d'œstrogènes diminue. Il y a probablement une prédisposition génétique, même si c'est pas héréditaire, la prédisposition génétique qui a un gène notamment qui est plus exprimé chez les femmes que chez les hommes. On comprend pas tout sur la maladie d'Alzheimer. Faut bien voir que on met probablement dans la grande famille des maladies d'Alzheimer des choses qui ne sont pas la maladie d'Alzheimer et d'autres qui ne sont pas diagnostiquées. Donc on va là aussi beaucoup évoluer, mais en tout cas ça explique ces facteurs-là, qu'il y ait une surreprésentation des femmes.
1: Beaucoup de questions, 0810 055 056. Continuez d'appeler, nous allons donc prendre Stéphanie, qui nous appelle du Val-de-Marne. Bonjour Stéphanie.
2: Bonjour à tous.
1: Bienvenue.
2: Merci, merci pour l'émission, c'est vraiment très intéressant. Tous les midis, on se régale.
1: Oh merci, c'est adorable Stéphanie. On vous écoute, vous avez une question pour notre docteur.
2: Bah, j'avais une question, c'est qu'en fait j'ai plusieurs de mes grands-parents et arrière-grands-parents qui sont décédés de la maladie d'Alzheimer.
1: D'accord.
2: Et on m'a dit que, je l'entends beaucoup, que ça augmentait mon risque individuel d'avoir moi aussi la maladie d'Alzheimer.
1: D'accord.
2: Est-ce que c'est vrai?
1: Alors, je vous propose d'attendre un tout petit peu. On va répondre juste après un petit disque de Vianney. Je m'en vais. Le docteur Kirzek va vous répondre, chère Stéphanie. Et continuez d'appeler 0810 055 056. C'est votre émission, pardon, sur ici.
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0: Janet, je m'en vais sur votre radio. Ici, on est ensemble jusqu'à 13h.
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0: On vous doit bien ça. Beaucoup de choses dans cette émission aujourd'hui, donc beaucoup de réactions au 0810 055 056. On a parlé médicaments sans ordonnance, on parle évidemment carburant aujourd'hui avec vous, chères auditrices, chers auditeurs. Et puis le docteur Kirzek qui nous parlait d'Alzheimer et qui va répondre à notre auditrice Stéphanie. Vous êtes toujours là, ma chère Stéphanie?
2: Toujours.
0: C'était bien de faire une petite pause Vianney avant la réponse du docteur Kirzek. On vous écoute.
3: Et je vais vous rassurer parce que c'est pas héréditaire.
0: Alors, la maladie d'Alzheimer. Alors quelle était la question, pardon, de Stéphanie? On va rappeler quand même.
3: Mais mes parents ou grands-parents ont eu la maladie d'Alzheimer. Est-ce que j'ai un surrisque ou est-ce que c'est héréditaire?
0: On se pose beaucoup cette question.
3: Ce n'est pas héréditaire. Il y a moins de 2% des maladies d'Alzheimer qui sont héréditaires. C'est souvent chez des formes jeunes, des moins de 50 ans, moins de 60 ans, qui ont des formes héréditaires, mais c'est vraiment une minorité. En revanche, il y a peut-être une prédisposition génétique, mais prédisposition génétique, ça ne veut pas dire qu'à tous les coups on va développer la maladie. La génétique, c'est moins de 20% de ce qui va faire qu'on développe une maladie. 80%, c'est ce qu'on vit, c'est la manière dont on mange, c'est la manière dont on bouge, c'est la manière dont on apprend, et donc on peut vraiment contrecarrer la génétique, et il n'y a pas de fatalité.

0: petite j'allais dire digression sur les tests génétiques d'ailleurs, notamment aux États-Unis, ils font des trucs avec des sur-risques. Faut pas faire ça parce que franchement ça donne un risque théorique, on a l'impression d'avoir une épée de Damoclès au-dessus de sa tête. Ça n'a vraiment aucun intérêt.
1: D'accord, ça vous va comme réponse ma chère Stéphanie?
2: Ça me va, on dira surtout à l'hypochondriaque de Valère de ne pas faire le test.
1: J'aime beaucoup qu'on le
3: Cerné. Vous m'avez assez bien cerné, j'avoue, sur ça.
1: Une fidèle de l'émission. Déjà, on vous embrasse très fort, chère Stéphanie. Passez une belle après-midi. À bientôt.
2: Merci, belle continuation.
1: Merci beaucoup. On prend tout de suite Zaya qui nous appelle des Yvelines. Bonjour, Zaya.
4: Bonjour.
1: Bonjour, bienvenue à vous.
4: Merci beaucoup.
1: Alors,
4: on
1: vous écoute.
4: Donc, moi, si je vous appelle, c'est qu'on m'a diagnostiqué la maladie d'Alzheimer, donc à 64 ans. Donc, c'était très dur de l'accepter. Donc, finalement, bah, chaud que j'ai l'accepté. Mm-hmm. Donc, c'est sûr que quand mes enfants me l'ont annoncé, ça a été très dur. Donc, j'aurais dit, bah, c'est comme ça. Alors, on va faire avec et il faut avancer. Donc, voilà. Donc, j'essaye de faire des monts mêlés, des monts fléchés. Je fais de la marche. J'adore les karaokés. Donc, ça m'aide à sortir de mon quotidien. Donc, je fais des choses que toute personne fait. Donc,
1: Moi, déjà, je trouve ça formidable. On voulait aussi vous dire qu'on vous embrasse et qu'on vous envoie tout notre soutien et qu'on vous trouve bien vaillante, ma chère Zaya, docteur Kirzek.
0: Et Zaya, vous êtes la preuve que la maladie d'Alzheimer, c'est pas le cliché qu'on a d'une personne qui ne peut pas parler, qui peut pas faire d'activité. Ça tombe un peu comme un coup près, ce mot, diagnostic, maladie d'Alzheimer. Or, on voit qu'il y a différentes formes, il y a des formes précoces. Plus on diagnostique précocement, plus on peut lutter contre la maladie. Ce que vous faites est formidable. Activité intellectuelle, du lien social, de la marche, contrôler de l'hypertension artérielle, son taux de glycémie si on a un peu de diabète. Bref, c'est d'essayer de ralentir la maladie. Et la maladie, elle peut aller très, très, très lentement. Donc vraiment, je vous encourage à continuer. J'encourage tous nos auditeurs ou auditrices à aller, quand il y a des petits trous de mémoire comme ça, à aller à des consultations mémoire, à consulter, ne pas avoir peur. Parce qu'encore une fois, plus on diagnostique tôt, plus on peut lutter contre. Et puis bientôt, il y a des médicaments qui arrivent, des médicaments qui vont notamment ralentir l'accumulation de cette protéine dans le cerveau.
1: Ça vous va, Zaya, d'entendre ça? Ça vous fait du bien?
4: Oui, ça fait du bien. C'est sûr que il y a des fois où on accepte et des fois on n'accepte pas. Je pense que c'est plutôt pour les enfants de me dire, quand ils ont dû l'annoncer, les pauvres, ils ont dû prendre des pincettes, c'était très très dur. Donc, je leur ai dit, écoutez... On va faire avec.
1: On va faire avec.
4: Tout à l'heure. Et puis, je pense que je suis pas la seule. Et puis, ce qu'il faut, c'est sortir de son quotidien. Moi, je dis à toutes les personnes qui malheureusement ont cette maladie, donc de sortir de leur quotidien et puis d'aller vers les autres, parce qu'il y a des gens qui ont besoin de nous. Donc, il faut aller vers les autres. Et puis.
0: Et apprendre de nouvelles choses, ça c'est formidable, c'est apprendre de nouvelles choses de façon à ce que le cerveau puisse faire d'autres connexions développer des neurones. Donc vraiment, et faut casser ces idées reçues parce que la famille c'est très dur, vraiment c'est un coup près, Alzheimer, alors qu'on a de fausses images.
1: Bravo, cas, chère Zaya, qu'elle témoigne fort vraiment et qui donne un peu d'espoir. Et on l'a dit tout à l'heure, on pense aussi aux aidants, à ceux qui accompagnent les malades d'Alzheimer. On est avec vous, on est ensemble, on va se rejoindre tout de suite dans On vous doit bien s'en être ensemble jusqu'à 13h.
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1: 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Vous l'avez compris, on est ensemble encore pour quelques minutes. On parlait Alzheimer et d'ailleurs notre docteur Kirzek part tout de suite après l'émission à Arles. Il va se passer plein de choses à l'hôpital de Arles, c'est ça Gérald?
0: Avec l'association des aidants, c'est à l'hôpital de Arles. Toute la journée, il y a des ateliers, des conférences et ce soir j'y serai effectivement pour 19h.
1: 19h30.
0: Venez nombreux et nombreuses.
1: Voilà, assister à la conférence exceptionnelle
0: et c'est gratuit,
1: de
0: évidemment.
1: Notre évidemment docteur Gérald Kirzek, parce qu'on vous doit bien ça. Aude Razo, beaucoup de réactions.
6: Oui, beaucoup de réactions alors à ce que disait le docteur Kirzek et à ce beau message de Zaya sur la maladie d'Alzheimer. Beaucoup de réactions également à la hausse du prix du carburant dont on a parlé tout à l'heure. On a Roxane par exemple qui me dit, pour être honnête, j'ai l'impression de travailler pour avoir de l'argent et payer mon essence. Je travaille pour rouler. Elle me dit, aujourd'hui, une sortie sur Lyon me coûte 40€ aller-retour depuis chez moi. Je ne peux plus profiter de partir vagabonder.
1: On est tellement avec vous, si vous saviez. Venez, continuez toute la semaine, tous les jours, à témoigner dans notre

0: émission, on vous doit bien ça. Elsa Wolinski, oh oui, là là, on va moi. Prendre un peu de hauteur et on va parler de ces remèdes de grand-mère là. Alors, ça marche pas,
1: pipo, écoutez, tuyau. Je ne sais pas vous et Nora, mais pour moi, il y a un phénomène assez fascinant. Dès que j'annonce à mon entourage que je suis malade, tout le monde devient médecin.
0: Ah, ça, c'est
1: ma meilleure amie, ma voisine, mon ex-mari, chacun possède son diagnostic, son traitement et bien entendu, son remède de grand-mère. Et le plus extraordinaire, c'est qu'aucun d'entre eux n'a jamais fait médecine, bien sûr.
0: Évidemment.
1: Alors déjà que j'ai tendance à googliser mes symptômes en pensant que je vais mourir au moindre mot, alors imaginez si je regarde en plus sur les réseaux, vous en parliez tout à l'heure Aude, et que je tombe sur des influenceurs naturopathes, pseudo-médecins, pseudo-coachs qui vous conseillent entre autres en premier de guérir votre enfant antérieur. Moi, votre enfant intérieur, effectivement, alors moi je vais vous dire, j'en ai pour toute la vie. Hein, déjà, on n'est pas rendu. Alors moi, l'hiver, Gérald, je tombe malade, je fais des angines à répétition, et oui, et dès que je commence à avoir mal à la gorge, mon entourage se mobilise, parce qu'une angine dans mon entourage, c'est pas une maladie, c'est une invitation à participer à un colloque de médecine générale, et oui, et chacun arrive avec sa spécialité. Ouais. Alors, il y a d'abord les classiques, Enora. Fais-toi une petite tisane au thym avec du miel et du citron. Bon, très bien, on commence soft. Ensuite, je viens, ah non, surtout pas de citron, il faut faire des gargarismes avec de l'eau salée. Ah, ouais. Et puis vient le banger. Il y a ceux qui vous expliquent qu'il faut dormir avec un oignon coupé en deux sur la table de nuit. Si je vous assure, ça absorbe les microbes. Mais attendez, ce n'est pas terminé. Gérald, on m'a déjà conseillé de mettre des rondelles de pommes de terre crues autour de mon cou. Pourquoi ? Parce que ça fait tomber la fièvre. Oui, oui, oui. On m'a dit ça, ne me regardez pas comme ça. Donc, imaginez-moi une seconde. Je suis dans mon lit avec un oignon sur la table de nuit, des pommes de terre autour du cou et une tisane au thym. Je ressemble à un gratin basilic. Non, mais alors, oui.
0: Comme ça, je rigole.
1: Mec, je vous explique pas du tout. Mais ce n'est pas tout. Il y a aussi la gousse d'ail de l'arrière-grand-mère de ma voisine. On la met dans les chaussettes et on dort avec. Pourquoi, Gérald ? Parce que ça fait sortir les toxines. Eh bien oui, et ce n'est pas tout, et Nora, j'ai pensé à vous, pour le théâtre et la voix, on propose aussi des gargarismes au vinaigre de cidre. Oh. Alors, je ne sais pas si vous avez déjà essayé de mettre du vinaigre sur une gorge enflammée, je suis un peu naïve et nunuche, ça m'arrive, pourtant je ne suis pas blonde. Eh bien, figurez-vous, alors vraiment, non seulement je me suis décapé l'œsophage et la gorge avec, tout à fait. En tout cas, ce qui me fascine, c'est l'assurance avec laquelle tous ces conseils sont délivrés. Je t'assure que ça marche. Ma grand-mère faisait ça. Alors ça, c'est l'ultime preuve. Ma grand-mère faisait ça. Alors, je n'ai rien, évidemment, contre les remèdes de grand-mère. Mais parfois, je me demande si le meilleur remède quand on est malade, ça serait pas tout simplement de nous laisser tranquilles. Parce que franchement, entre mon angine, mon oignon, mes pommes de terre, l'ail et les 15 médecins autoproclamés qui me conseillent, je vais finir par avoir besoin d'une ordonnance, mais pas pour moi, pour mon entourage.
0: Merci Elsa Wolinski. Oh,
2: vous savez ce qui m'inquiète?
0: Les pommes de terre autour du cou, c'est extraordinaire.
1: Je vous assure qu'on m'a dit ça.
3: Vous savez ce qui m'inquiète? C'est depuis qu'on fait cette émission ensemble, je fais partie de son entourage. Et là, mon numéro de portable, il va m'appeler.
1: Je vais vous appeler. Les nuits des jours.
0: On est mal barré, merci Maëlle. Voilà ce qui est le plaisir de vous écouter tous les jours. On va accueillir un auditeur, évidemment, parce que tous les jours, vous le savez, je booste deux fois carrément dans l'émission votre pouvoir d'achat. Et je peux vous dire qu'on en a bien besoin en ce moment et on vous doit bien ça hein, sur votre radio ici. Et c'est Nicolas qui s'est inscrit sur le site ici.fr. Bonjour Nicolas, qui appelle de Haute-Savoie. Coucou, ici Isère. Bonjour Nicolas.
4: Bonjour Enora, merci à vous.
0: Eh ben on est ravis de vous accueillir. Qu'est-ce que vous faites dans la vie, cher Nicolas ?
4: Dans la vie, je suis auxiliaire de vie à domicile.
0: Oh, bravo. Bravo. Ça, c'est un métier utile, hein. C'est pas comme nous.
4: Exactement.
0: Alors là, franchement, on embrasse toutes les auxiliaires de vie. Bah oui, Gérald. Enfin, vous, vous servez à quelque chose, mais moi, un peu moins.
3: Bravo aux auxiliaires de vie.
0: Ah ouais, ils font un boulot extraordinaire. Et donc, on est d'autant plus heureux de vous offrir ces 200 euros.
4: Bravo. Oh, merci beaucoup. Merci à vous.
0: Bah oui. On vous doit bien ça sur votre radio ici, c'est tout simple. Hein. Vous faites comme Nicolas, vous vous inscrivez sur le site ici.fr. On vous embrasse très fort Nicolas, passez une très belle après-midi et bon courage. Quel métier vraiment, on vous embrasse. Ben voilà, il est parti. Il a bien eu raison. Demain, on fait une grosse émission. Comment réduire sa facture de téléphone, la box Wi-Fi, patin, couffin.
3: Bon, on va tout casser.
0: Oh là, oh, Valérie,
3: ça va être remonté. On va faire des économies demain.
1: Non, mais moi, j'ai hâte. Parce que moi, ma facture, du coup, je l'ai regardée, elle est énorme.
0: On a eu des petits messages tout au long de l'émission. Continuez, c'est votre rendez-vous. 0810 055 056.
2: On parlait d'automédication. Oui. Marie-Pierre nous laisse un message. C'est pour vous, Gérald, pour le rhume. Si tu prends des médicaments contre le rhume, ça se soigne en une semaine. Si tu ne prends rien, ça prend 7 jours.
3: Exactement. C'est ce que ma grand-mère disait aussi. Voilà. Avec 2 semaines et 15 jours.
0: Pour préparer cette émission, je remercie Céline à la réalisation, Kinane à la technique, Alexandra au standard et Gwenaëlle à la préparation et ma très chère équipe. Et quant à moi, je vous retrouve demain, chers amis.

0: 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Avec la voix de Johnny Hallyday et la chanteuse britannique Carmel, c'est sûr ici. Bonjour à toutes, bonjour à tous ce lundi matin. J'espère que vous avez passé un bon week-end. En tout cas, on est ravis de vous retrouver, vous et toute l'équipe, d'ici les 5 heures. Soyez les bienvenus.
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0: Bonjour Valentine.
2: Bonjour Louis, bonjour à tous.
0: Nous sommes le lundi 28 septembre, il est à 4h59. À cette heure-ci, vous nous écoutez peut-être encore au lit ou alors dans la cuisine, en voiture, au boulot même. Et peut-être dans un endroit beaucoup plus surprenant. Alors ce matin avec Valentine, on recherche un auditeur qui...
2: qui nous écoute en ce moment depuis un endroit complètement improbable.
0: Comme dans un tracteur par exemple, sur un bateau au milieu des animaux, dans une gare. Dites-nous où vous êtes ce matin. Est-ce que vous faites là en nous appelant tout de suite au 0810 055 056 ?
2: C'est le dernier jour de ce voyage du pape en France. Après la rencontre hier de Léon XIV avec des victimes d'abus dans l'église, on en parle dès 5 heures, un moment d'échange particulièrement salué, tout ont décrit un pape à l'écoute particulièrement profonde, leur témoignage. C'est l'info du jour dans une demi-heure.
0: Et pour vous accompagner jusqu'à 6 heures, Saveria au standard, Ange à la technique. Emmanuel à la rédaction en chef ce matin. Ici, dès 5h, ça commence maintenant.
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0: Lundi 28 septembre, excellent réveil, bon début de semaine. Il est 5h. Le tour de l'actualité à vos côtés, Valentine. Un pape à l'écoute des victimes d'abus dans l'église.
2: Ce sont leurs mots après cette rencontre hier à Lourdes entre Léon XIV et 7 victimes de violences sexuelles. Des échanges en tête à tête avec chacune d'elles, Valentin Dunat, est 2 fois plus long que prévu.
3: Léon XIV a pris son temps pour écouter chacune de ces personnes. 15 minutes l'une après l'autre, puis une heure de temps collectif. Ces 5 victimes ont décrit un pape authentiquement à l'écoute, engagé et décidé, conscient que ce changement et cette transformation va prendre du temps. Car au-delà de l'écoute et de la compassion, le pape a, semble-t-il, reconnu le caractère systémique de ces violences sexuelles dans l'Église. En d'autres termes, ces personnes qui avaient toute une histoire douloureuse à partager ont cru en lui. L'un d'eux, Jean-Marie Delbos, victime d'un prêtre à l'école de Bétaram, a déclaré « Même moi qui suis un incroyant notoire, ce gars-là, en parlant du pape, il m'a fait faire le signe de la croix avant d'ajouter « J'ai senti qu'il avait envie que ça change ».
2: Léon XIV, pour qui, je cite, l'Église de France doit poursuivre sa lutte contre le douloureux fléau de la pédocriminalité. C'est la fin aujourd'hui de son voyage en France. Il est attendu à Metz vers 9h ce matin, avec pour commencer une rencontre avec les représentants des cultes de France, le grand rabbin, le recteur de la Grande Mosquée de Paris, le président de la Fédération des protestants, celui des orthodoxes et le représentant des bouddhistes.
0: 5h01 sur ICI, une première au Sénat pour le Rassemblement National.
2: À l'issue des élections sénatoriale de ce week-end, le parti de Marine Le Pen est en mesure de former un groupe parlementaire, puisqu'avec son allié de l'UDR, le parti d'Éric Ciotti, l'extrême droite Audrey Trison compte désormais 15 élus à la Chambre haute.
4: Ils sont 9 représentants du RN à faire leur entrée au palais du Luxembourg, plus que ce qui avait été anticipé. Essentiellement élus dans le sud, Bouches-du-Rhône, Var, Vaucluse, Gard, mais aussi en Gironde et, plus surprenant, en Seine-Maritime. Le parti à la flamme y voit la preuve de son enracinement local. Il est évident que beaucoup d'élus proches des Républicains ont voté pour le Rassemblement National, affirme Jordan Bardella, qui espère une recomposition future. Tandis que Marine Le Pen se félicite d'une victoire historique et d'une nouvelle étape franchie. Mais un cadre des Républicains prévient déjà. On ne va pas se laisser dicter notre politique par un groupe de 15 élus du RN et de l'UDR. Quant au président Gérard Larcher, il demande que la Chambre haute reste l'assemblée du débat apaisé et de la réflexion.
2: À noter également l'entrée de la France insoumise au palais du Luxembourg. 2 sénateurs insoumis ont été élus, le premier dans le Rhône, le second en Haute-Garonne. Première nuit derrière les barreaux pour cet homme recherché pour le meurtre de sa femme dans le Cher. Willy Baron, 32 ans, qualifié d'individu dangereux pendant sa cavale de 5 jours la semaine dernière. 9 condamnations sur son casier judiciaire, dont 3 pour violence conjugale. Un campement de pompiers sous la Tour Eiffel, nouvelle action de la profession. profession en grève depuis déjà 20 jours pour réclamer des hommes et des moyens après un été de feu et une terre toujours propice aux incendies. Le risque de feu de forêt est encore élevé ce lundi dans les Pyrénées-Orientales, la Haute-Garonne et l'Aude, où hier justement un nouvel incendie s'est déclaré juste derrière la piste d'atterrissage de l'aéroport de Carcassonne, fixé depuis hier soir. Les flammes ont brûlé 60 hectares.
0: La grande désillusion en cyclisme.
2: Pas de podium pour Paul Sexas au championnat du monde sur route de Montréal au Québec, mais une 15e place sur la course d'hier, Fanny Lechevestrier. Forcément décevante pour celui qui visait le maillot arc-en-ciel de champion.
5: C'est certain, ce n'était pas vraiment l'ambiance attendue à l'arrivée avec un Paul Sexas rongé par la colère envers lui-même après avoir été victime de crampes dans le dernier tour.
6: C'est une honte, c'est une erreur de gamin et jamais crampé de ma vie sur le vélo, voilà. C'est juste une énorme déception.
5: Cornaqué par son omniprésent agent, le Lyonnais a d'ailleurs rapidement disparu de la zone d'arrivée, laissant le soin à son sélectionneur Thomas Voeckler d'assurer le service après-vente. Forcément déçu lui aussi, mais pas question de tout jeter, dit-il.
7: Moi je vais pas vous dire que je saute au plafond. C'est vrai que ça nous a un peu échappé parce que la course était d'une intensité folle, quoi. Donc peut-être que dans le futur, cette course lui servira.
5: Avec des leçons à tirer, tant Sexas semblait avoir des jambes de feu durant plus de 200 km. Mais pas de doute, son heure viendra, ajoute Voeckler.
7: Parce qu'on est face à un garçon qui vient d'avoir 20 ans, qui a fait 4e du Tour de France, alors même qu'on se demandait si c'était une bonne idée qu'il y aille. Voilà, il n'est pas champion du monde. C'est OK. On peut se dire qu'un jour, il viendra avec la médaille d'or autour du cou et puis que ça aura été fondateur.
8: Prends rendez-vous pour 2027 alors.
7: Ça tombe pas mal parce que le parcours lui va beaucoup mieux et c'est en France.
5: Mais un parcours qui sied aussi à merveille à un certain Tadej Pogacar.
2: Les Belges aussi ont flanché, favoris de ces mondiaux avec Remco Evenepoel. Nos voisins n'ont pas réussi à placer un seul coureur dans le top 10. Ce soir justement, l'équipe de France de foot affronte les Diables Rouges de Belgique pour leur deuxième match de Ligue des Nations. Zinedine Zidane devra faire sans Kylian Mbappé, blessé au genou. La météo, Louis.
0: Avec des nuages plus nombreux ce lundi, de la Nouvelle-Aquitaine à la Bretagne jusqu'au Grand Est, avec quelques averses au cours de la matinée. Dans le sud, le ciel lui est plus dégagé, avec de belles éclaircies présentes dès le petit matin. Et puis pour les températures, Josie qui nous dit 17 degrés déjà à Nantes petit matin, avec quelques averses. Christian, 15 degrés en Haute-Savoie. Puis les températures vont monter en milieu de matinée. À Lille et Rouen, on attend 17 degrés. Pour Dijon, 18 degrés. À Clermont-Ferrand, 18 également. Pour Montpellier et Nice, ce matin, 21 degrés. Cet après-midi, toujours beaucoup de nuages, mais des températures, elles, qui vont avoisiner les 30 degrés cet après-midi. 27 pour la maximale dans le nord à Strasbourg. Dans le sud, 28 degrés attendus à Bordeaux et à Biarritz.
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0: Ici. 5h06, excellent réveil à l'écoute d'ici. Ce matin, il y a 43 ans, jour pour jour, les enfants français découvraient pour la première fois à la télé les mystérieuses Cités d'or dans Récréa 2, présentées par Dorothée.
10: Enfant du soleil, tu parcours la terre, le ciel, cherche ton chemin, c'est ta vie, c'est ton destin.
2: Esteban Dia Tao, le grand condor, seulement 39 épisodes, mais un générique resté dans toutes les mémoires.
0: Ah, c'était génial, c'était culte. Vous aviez regardé, vous, Valentine ?
2: Et non.
0: Ah, c'est dommage.
2: Moi, j'avais pas le droit à la télé.
0: C'est vrai ? J'étais un grand assidu, moi. J'adorais ça. 5h07, on vous souhaite un excellent réveil avec nous. On est ensemble jusqu'à 6h tous les jours, du lundi au vendredi. On reste dans les années 80, ce matin, 85 précisément, avec les trois Norvégiens du groupe AA. Sur ici, voici Take On Me. Bon café et bon début de journée avec nous.

0: votre semaine. Elle commence sur ici avec les Norvégiens du groupe AA. Excellent réveil avec nous, 5h10.
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0: Ce matin, direction le Berry, Valentine dans un petit village qui revendique un titre plutôt insolite, celui de centre exact de la France.
3: Oui, à Bruère-Alichamps, une borne l'affirme carrément depuis plusieurs siècles, mais localiser précisément le centre de la France, en réalité c'est beaucoup plus compliqué que ça.
0: Et ça, Stéphane Bern vous l'explique à 5h25.
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0: Et notamment avec Catherine Quicondon chaque matin sur ICI. Aujourd'hui, Catherine, direction l'Auvergne pour siroter des boissons fruitées et qui pétillent. Alors Catherine, vous êtes où ?
5: À Thielle, sur Acolin, dans l'Allier, à une vingtaine de kilomètres à l'est de Moulins, ça pétille. Ça pétille de bonheur pour Jérôme Boireau et sa compagne qui fabrique les limonades Bulle Gourmande.
6: On a investi en masse dans du matériel français dernier cri qui nous permet aujourd'hui de travailler à deux simplement et de pouvoir avoir une forte cadence. C'était primordial. Et aujourd'hui, voilà, je travaille tout seul et elle est quand même derrière moi pour donner un coup de main. Mais tout est automatisé. Il n'y a pas grand chose à faire, mis à part créer la recette, préparer la recette et tout ce qui est les phases de nettoyage et de réglage.
5: Et si pour la production, il se débrouille seul, enfin presque, Jérôme travaille avec quelqu'un pour les saveurs.
6: Aujourd'hui, nous, on travaille avec des arômes qui sont 100% naturels. On a un aromaticien qui nous fabrique les arômes à la demande. On a une dizaine de jours d'attente à chaque fois. Et on travaille vraiment avec l'essence même des fruits, des plantes, des fleurs.
5: Et cela donne des recettes intéressantes. Il y a par exemple violette, pêche basilic, framboise hibiscus, poire miel ou encore rose litchi. Pour la couleur, Jérôme a fait appel à un chef pâtissier qui a imaginé des colorants particulièrement flashy, encore un peu et ça brille dans le noir. Les limonades de Jérôme se vendent sur place, à l'usine ou dans les grandes surfaces du coin et elles se vendent bien, même très bien et ce, dès le début de l'aventure.
6: On finit l'année 2024 en ayant fait 7000 bouteilles, tranquille. 2025, on a fait 42 000 bouteilles et on est passé à 10 références. Et là, cette année, on est déjà à 45 000 bouteilles. On en a fait 19 000 sur le mois de juin-juillet.
5: Et oui, cela fait seulement 2 ans que Jérôme est dans la limonade. Avant, son domaine, c'était la bière. Le passage de l'un à l'autre s'est fait par hasard. Un comité des fêtes lui demande de la limonade pour un événement, et voilà. Et comme ça marche bien, il a d'autres projets. L'année prochaine, il sort des thés glacés et un tonique. On ne l'arrête plus, le Jérôme. Plus d'infos sur les pages Facebook et Instagram Bulle Gourmande. Merci à Noémie Guillotin d'ici Pays d'Auvergne pour cette idée qui pétille. 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
0: Ah, je suis déçue de ne pas l'avoir goûtée. Merci beaucoup, Catherine.
3: Alors, on ne remplit pas son verre, mais son réservoir ce matin en Mayenne, grâce à son patron. Rencontre avec un entrepreneur qui verse la prime carburant à ses salariés, tout simplement pour les aider à venir travailler.
0: Reportage sur place dans moins d'une minute.
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0: 5h15 sur ICI, quand les patrons aident leurs salariés à faire le plein.
1: Avec une prime carburant face à l'explosion des prix de l'essence et du gazole, des employeurs aident leurs salariés à venir travailler, Julien Penaud, comme dans ce garage auto de Mayenne.
2: C'est au milieu des bruits de ponceuse de l'atelier de peinture que Sébastien Verrier, patron du garage, fait la surprise à deux de ses carrossiers.
3: On veut essayer de les accompagner le mieux possible. Donc c'est pour ça qu'on va redéclencher une prime sur le mois d'octobre. Ils ne le savaient pas encore, ces deux-là, mais maintenant ils le savent.
4: Ah oui, bah merci.
5: À la limite, si on pouvait la renouveler tous les mois, je suis que pour, en fait.
2: Un peu moins de 100 euros de prime versée en octobre pour chacun des 15 salariés. La nouvelle fait plaisir face à l'explosion des prix des carburants, surtout pour ces carrossiers qui viennent de loin. Étienne habite à Alençon, à 44 km de là.
6: 150, 170 euros de plus de gasoil par mois, oui. Donc voilà, c'est pas rien.
7: Cette prime, alors, non pas du gouvernement, mais directement de votre patron.
6: Oui, bah oui, c'est forcément une aide importante. C'est un petit plus pour boucler les fins de mois. Non, c'est très bien. On s'en plaint pas.
7: Bonjour. Vous venez d'où, monsieur, vous ?
8: Bah moi, je viens de la Mayenne, justement. Là, c'est les châteaux. Je fais 38 km aller, 38 km retour. De toute façon, pour aller au travail aujourd'hui, il faut un moyen de locomotion. On n'est pas dans des agglomérations où il y a des transports en commun, donc moi je suis à la campagne, bah il me faut une voiture pour tout, pour aller chercher le pain, pour faire des courses, pour venir au travail, enfin voilà quoi.
2: La dépendance à la voiture est très prégnante ici, comme dans de nombreuses zones rurales de la Sarthe, une mobilité uniquement au volant, c'est ça qui a poussé Sébastien Verrier à débloquer cette prime carburant.
3: On a très peu de covoiturage parce que c'est assez éclaté, si Guillaume, on est à la croisée des chemins, hein, entre l'Orne, la Sarthe et puis la Mayenne, hein, quelque part. Donc moi j'ai des gens qui sont sur 61 qui travaillent pour moi, d'autres dans le 53 la Mayenne, tout le monde prend sa voiture et effectivement, il faut être conscient, moi j'essaie de rester le plus proche possible de mes équipes, on est dans une entreprise familiale, cette notion d'aider à compenser cette hausse du prix du carburant pour venir travailler.
2: L'idée est aussi de fidéliser des salariés qualifiés. Leur prime pourra être exonérée d'impôts sur le revenu et de cotisations sociales pour l'entreprise. C'est en tout cas l'annonce du gouvernement. Le patron va étudier la question en détail avec son cabinet comptable.
1: Pour inciter les employeurs à verser cette prime défiscalisée, exonérée de charges salariales pour les patrons, le gouvernement a relevé son plafond. Jusqu'à 1000 euros d'aide par an et par salarié peut désormais être versé contre 600 euros jusqu'ici.
0: Merci Valentine. Dans les coulisses TV, ce lundi matin, une hôtesse de l'air à la retraite va devoir mener l'enquête. Les Aventurières, c'est la nouvelle série de France 2, c'est à voir ce soir. Et Patrice Gascoigne nous en raconte les coulisses dans 5 minutes. 5h17, deux univers musicaux qui se rencontrent, celui de Bernard Lavilliers ce matin et de la légende jamaïcaine Jimmy Cliff. Un petit peu de chaleur, bel réveil pour accompagner ce lundi matin. Sur votre radio ici, voici Mélodie Tempo Harmonie.

0: Mélodie Tempo Harmonie, c'est sur ici, ce lundi. Tiens, petite anecdote sur cette chanson. Ils ont fait deux pochettes, figurez-vous. Une première qui est sortie en 94. Le titre n'a pas marché. Ils arrêtent la fabrication. En 95, ils changent la pochette. Ils ressortent la chanson, cette fois-ci en misant sur le duo Jimmy Cliff avec Bernard Lavillier. Et là, c'est un carton. 5h21, 0810, 055, 056, c'est le numéro de votre radio. Et il faut nous appeler maintenant, puisque tous les matins, à 5h38, c'est le duel des auditeurs. Une question autour de l'actu avec un chiffre à trouver et le plus proche remporte sa radio ici, Valentine.
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0: Alors allez-y, appelez-nous, c'est Saveria qui attend vos appels ce lundi matin, 0810 055 056. Bonne chance.
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0: Avec Patrice Gascoigne et ses coulisses TV ce lundi, Patrice, vous nous parlez d'une hôtesse de l'air à la retraite qui va devoir mener l'enquête. La série Les Aventurières débute ce soir sur France 2.
4: Je pose la question, faut-il tout dire à ses enfants?
5: Mais tu es qui, maman?
6: Son père et moi, on ne pouvait pas tout dire ce qu'on faisait parce que ça t'aurait mis en danger.
7: Vos parents travaillaient pour l'agence de restitution des trésors nationaux qui dépendait du ministère de la Défense.
8: Oh, vous étiez des agents secrets?
9: Ça se passait toujours comme ça, l'émission, on peut pas.
10: Tu détournes l'attention de ta cible sur un point et hop, tu tapes sur l'autre.
4: Voilà en guise d'aperçu du rythme échevelé de la série en 6 épisodes Les Aventurières qui débute ce soir sur France 2. Alors vous l'avez compris, avec ce petit extrait, les vies de Françoise, hôtesse de l'air à la retraite, divinement jouée par Fanny Cottençon, et de sa fille Sophie, jouée par Charlie Bruno, toutes les deux voient leur vie voler en éclats le jour où leur mari et père, le JP, est enlevé. La fille découvre donc que ses parents étaient des agents pour le compte de l'État dans un département non officiel de restitution d'œuvres d'art. À partir de là, les aventures peuvent commencer. Le père, le mari, le JP est joué par Lionel Astier et je lui ai demandé comment s'était créée cette complicité qui saute aux yeux à l'image avec sa femme de fiction, Fanny Cottençon. On écoute Lionel Astier.
11: Avec Fanny, je pense que la complicité n'a eu aucun délai, c'est-à-dire elle s'est même installée instantanément. C'est très précieux, ce genre de choses, parce qu'à l'écran, je suis certain que ça se voit tout de suite. Alors, l'anecdote, si j'ai le souvenir de scènes tournées dans la voiture de sport vintage, je crois que c'était une Triomphe, et on avait vraiment chaque fois l'impression de faire un tour de manège, et alors les suspensions étaient très dures, elle avait un très joli bruit de moteur, en revanche, mais voilà, quand on tournait dans cette voiture, les regards qu'on échangeait, il y avait quelque chose à la fois de joyeux pour nous, et de vrai, pour le couple qu'on jouait.
4: Et qu'est-ce qui vous a plu dans le rôle de JP, Lionel Astier?
11: Alors, ce qui m'a plu dans le rôle de JP, c'est que il échappe au cliché. C'est un ancien prof d'histoire qui se retrouve à courir après des œuvres d'art disparues, qui sont souvent prestigieuses. Alors, il a gardé le côté enquêteur de l'historien, mais il est devenu un homme d'action, malgré lui, évidemment. Alors, c'est pas vraiment un héros. Non, il agit parce qu'il est passionné et qu'il ne renonce jamais. Voilà, moi j'ai trouvé que c'était un très beau rôle et surtout pas ordinaire.
4: Lionel Astier qui forme un couple explosif avec Fanny Cottençon dans Les Aventurières, ce soir sur France 2.
0: Merci Patrice et on vous retrouve demain 5h24 sur ICI. Voici Soprano et son nouveau single, lui qui sera en tournée dans toute la France dès l'été prochain.

0: Soprano, DJ, sur ici, lundi 28 septembre, avant les infos. Un petit peu d'histoire avec Stéphane Bern qui vous emmène ce lundi matin dans un petit village du Berry qui s'est retrouvé avec un titre très convoité, celui du centre de la France.
1: On dit que les Français aiment se regarder le nombril. Un village, lui, le revendique. Le nombril officiel du pays. Rien que ça. Bruère à Lichamps, au sud de Bourges. Au bord d'une route tranquille se dresse une colonne de pierre haute de quelques mètres. L'ancêtre d'un radar? Non. Dessus, une inscription solennelle. Centre de la France. Rien de moins. De quoi ébranler quelques certitudes sur les bords de Seine.
2: Tu te prendrais pas pour le centre du monde, par hasard?
3: Mais non, je me prends pas pour le centre du monde.
1: L'idée remonte à la fin du XVIIIe siècle. Des géographes calculent le centre du territoire français. Le point tombe dans les environs.
4: À environ 800 mètres de la ville de Greenbow, en Alabama.
1: À l'époque, pas de GPS, pas de satellite. On fait avec des cartes, des règles et beaucoup de patience.
5: Où est la carte du trésor? On l'a perdue.
1: Et personne ne pouvait encore dire, attendez, je vérifie sur mon téléphone.
6: Faites demi-tour, dès que possible.
1: Problème, la géographie est moins stable qu'on l'imagine. Même les repères perdent parfois leurs repères. Après la guerre de 1870, l'Alsace-Lorraine est annexée par l'Allemagne. Le centre de la France se déplace. En 1918, les territoires reviennent. Le centre repart dans l'autre sens. Le syndrome de l'essuie-glace avant même l'invention de l'essuie-glace. Et c'est pas fini. Sinon, ce serait trop simple. Car encore faut-il savoir de quelle France on parle. La métropole seule? La Corse comprise? Les territoires ultramarins? Un peu comme avec les règles du Monopoly. Personne n'est jamais d'accord.
7: Vous allez voir, Michel, le Monopoly, c'est bidonnant.
1: À Bruère à Lichamps, on n'a jamais vraiment laissé les géomètres gâcher la fête. Après tout, quand on a obtenu le titre de centre de la France, on ne le rend pas facilement. Depuis plus de 150 ans, la borne continue d'attirer les curieux. Bref, une borne. Born to be alive.
0: Merci Stéphane. Sans aucun jeu de mots, après les infos, je vous parlerai d'un record qui a été battu ce week-end, celui d'une accordéoniste française qui vient de réaliser un véritable marathon musical à Tulle. Je vous explique tout ça en détail à 5h40, puisque tout de suite, il est 5h30, voici l'actualité en France et dans le monde en 90 secondes. C'est avec vous, Valentine Letess.
8: Le grand coup de l'extrême droite au Sénat. Le Rassemblement National a remporté plus de sièges qu'espéré ce week-end aux élections sénatoriales. Et avec son allié de l'UDR, le parti d'Éric Ciotti, l'ERN a donc suffisamment de sièges pour former son premier groupe parlementaire au Palais du Luxembourg. Sous le plus grand symbole de France, la Tour Eiffel, des pompiers campent depuis hier soir. Nouvelle action avant un défilé aujourd'hui dans Paris et après 20 jours de grève pour réclamer des hommes et des moyens. 5 jours de cavale, des aveux et la prison pour cet homme recherché pour le meurtre de sa compagne dans le Cher la semaine dernière. Âgé de 32 ans, il est placé en détention provisoire, donc qualifié de dangereux au vu de son casier, notamment 9 condamnations, dont 3 pour violence conjugale. Un avion de la Lufthansa dérouté sur l'aéroport de Lyon ce week-end. Une batterie externe pour recharger des appareils électroniques a pris feu à bord. Pas de blessés, confirme la compagnie. Mais les 200 passagers en route pour Lisbonne ont finalement atterri en urgence dans le Rhône. Pas de perturbations notables demain à la SNCF, malgré cette journée de grève de la fonction publique en France. Le trafic des trains sera normal sur les liaisons TGV et Intercités, quasi normal sur les TER, les trains régionaux, selon SNCF Voyageurs. Le deuxième test de Zinedine Zidane s'annonce plus corsé. Les Bleus affrontent la Belgique chez elle, en Ligue des Nations de foot. C'est à 20h45 et sans Kylian Mbappé blessé au genou gauche, Zizou annonce des changements dans l'effectif de départ.
0: L'info du jour, c'est cette rencontre avec le pape saluée par les victimes de violences sexuelles dans l'église.
8: Toutes ont salué, je cite, l'écoute profonde de Léon XIV venu les entendre à Lourdes hier. La rencontre a duré 2 fois plus de temps que prévu, près de 2 heures d'échange. Et avant ce moment collectif, le pape a rencontré 7 victimes d'abus, chacune leur tour, Bruno Duvic, en face à face.
9: Ils ont tous passé un quart d'heure en tête à tête avec Léon XIV. Expérience très émouvante. Jean-Marie Delbos, ancien de Bétaram.
10: Quand il a vu dans quel état j'étais, il m'a pris avec les deux bras. J'ai jamais pensé que c'était le pape qui me tenait.
9: Tous louent la très grande écoute du pape. Les sept voulaient l'entendre reconnaître le caractère systémique des violences. Jérôme Guillemant, agressé à l'adolescence.
11: Sa réponse a été très nette, c'est-à-dire que les agresseurs sont des individus, tout en précisant que derrière cette dimension d'individu, eh bien, il y a une dimension systémique qui le permet et qui a été dans le passé. Et qu'il est aussi très actuel.
9: Ils avaient aussi des demandes de réparation. Olivier Mardy, cible d'un prêtre dans une chorale qui avait chanté devant Jean-Paul II en Touraine.
12: Je lui ai demandé de revenir à Rome pour chanter avec mes camarades. Non, il n'a pas dit oui comme ça, il était étonné, il a pris note.
9: Des propositions aussi comme associer les victimes à la culture de la prévention à tous les niveaux de l'Église.
11: Ce qui fait qu'il y a des prises de conscience qui se font réellement, c'est quand les personnes se trouvent au contact des victimes. Et donc c'est comment faire en sorte que les personnes jusqu'au plus petit niveau puissent être en contact avec des personnes victimes. C'est là que le chemin se fait.
9: Léon XIV a conclu, il va falloir rouvrir l'espoir et bouger ensemble.
8: Léon XIV, pour qui l'Église de France doit poursuivre sa lutte contre le douloureux fléau de la pédocriminalité. Quatrième et dernier jour de son voyage en France. Ce lundi, il est attendu à Metz, en Lorraine, aux alentours de 9h ce matin.
0: Merci Valentine. 5h33, tout de suite, la météo de ce lundi 28 septembre, avec des nuages plus nombreux ce lundi matin, de la Nouvelle-Aquitaine à la Bretagne, jusqu'au Grand Est, avec quelques averses en prime au cours de la matinée. Dans le sud, en revanche, les éclaircies, elles, seront bien présentes. Pour les températures au petit matin, on est déjà globalement autour des 15 degrés. On a Josie qui nous dit 17 degrés à Nantes sur notre page Facebook avec quelques averses. Quant à Christian, il nous dit 15 degrés en Haute-Savoie. Et pour Mika, 14 degrés dans les Alpes-Maritimes. En milieu de matinée, ça grimpe doucement à Lille et Rouen, 17 degrés. Pour Dijon, 18. On a 18 aussi à Clermont-Ferrand, 21 à Montpellier et Nice. Cet après-midi, toujours beaucoup de nuages dans le nord, globalement, avec des températures en revanche qui avoisinent presque les 30 degrés ce lundi. 27, c'est la maximale dans le nord à Strasbourg, 28 dans le sud à Bordeaux et à Biarritz.
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0: À 5h38, c'est votre rendez-vous quotidien. Chaque matin, c'est le duel des auditeurs autour de l'actu. Les inscriptions se font maintenant au 0810 055 056. Toujours une question, votre réponse. Et forcément, à vous d'être le meilleur pour gagner. Et pour gagner, là je vous regarde Valentine, sa radio.
8: Ben oui, sa radio, ici, incroyable cette radio, elle est magnifique, elle est compacte, elle vous suit partout, de la salle de bain jusqu'au fond du jardin, puisqu'elle est formidable. Hein.
0: Elle est formidable, pour se faire comme c'est un indispensable.
8: Elle se recharge
0: Valentine
8: à l'énergie solaire, c'est ce que je voulais dire, également en USB, elle fonctionne même sur pile, elle est parfaite.
0: Vous la décrivez parfaitement bien, cette radio ici, elle sera peut-être pour vous ce matin au 0810 055 056. Bonne chance à tous, il est 5h35 et on est ravis de vous accompagner jusqu'à 6h pour commencer cette journée, vos chansons préféré tout de suite avec le groupe Téléphone, tout en douceur ce lundi matin avec Cendrillon.

0: téléphone avec Cendrillon sur ICI. Dans quelques instants, votre rendez-vous anti-arnaque, c'est pas vrai. Et attention, ce lundi matin, si un pseudo-boulanger vient vous vendre du pain à la porte.
1: Oui, vous pensiez payer 1 euro, finalement c'est 1 millier d'euros qui sera dépité de votre compte. Ça fait cher la baguette, oui. Alors comment fonctionne cette escroquerie? Aude Razzo nous explique tout dans quelques minutes sur ICI.
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0: 5h39, c'est l'heure du duel des auditeurs. Une question autour de l'actu, un chiffre à trouver pour gagner un très beau cadeau, Valentine.
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0: On dit bonjour à Christian qui est avec nous ce matin de la Gironde.
1: Bonjour Christian.
4: Bonjour
0: Christian, la pêche dis donc de bon matin. Vous êtes levé depuis combien de temps là?
4: Depuis environ une bonne heure.
0: Ok, qu'est-ce que vous avez prévu d'entreprendre aujourd'hui?
4: Aujourd'hui, je vais m'occuper un petit peu de mon potager, avec bien besoin. Et puis j'ai quelques courses à faire, et notamment de me réapprovisionner en petit matériel de pêche.
0: Ah, on aura l'occasion d'en reparler dans quelques instants, mais avant on dit bonjour à Annick qui est avec nous. Annick de la Haute-Savoie, bonjour Annick.
1: Bonjour Annick.
5: Bonjour,
0: France Bleu. Ah Annick, on commence déjà sur de mauvaises bases. Là, vous voulez mettre déjà chaque fois, on y était presque.
5: Ici.
1: C'est bien.
0: Vous êtes toutes pardonnées, Annick. Vous voyez comment on peut vite changer d'avis. On y va, une question de l'actualité et un chiffre à me donner. Soyez attentifs, Christian et Annick, vous jouez bien entendu, vous aussi, à la maison ou en voiture. Info relayée par nos confrères d'ICI Limousin et ICI Nord, un record complètement fou a été battu à Tulle samedi. Christelle a battu le record du monde du plus long marathon à l'accordéon. Elle voulait tout simplement récupérer son titre qui lui avait été volé quelques semaines avant par un Slovène. Christelle s'est alors mise à l'œuvre et selon vous, c'est la question que je vous pose ce matin, combien de temps a-t-elle joué à l'accordéon et ce sans s'arrêter? Christian, il me faut un chiffre en heures.
4: Je vais. Ouh là là, c'est.
1: Allez, Christian.
4: 80.
0: Allez.
1: Combien vous avez dit? 80.
4: 81 heures.
0: 81 heures du côté de Christian. Pour vous, Annick, vous en pensez quoi?
5: 88, je pense que c'est Kenjo, ça doit être 88.
0: 88? Eh bien, dis donc, ce matin, vous êtes plutôt bon, la réponse avec vous, Valentine.
1: 86 heures, 55 minutes et 57 secondes, très précisément.
0: La plus proche ce matin, c'est donc Annick qui remporte sa radio ici. Bravo Annick.
1: Bravo Annick.
5: Merci beaucoup. Annick. Je suis absolument très contente parce que je vais m'en racheter un de transistor. Et là, vraiment, je suis contente.
0: Et ce transistor, ça faisait un petit moment que je n'avais pas entendu ce nom-là. Mais vous pourrez le mettre à côté du lit, Annick.
5: Oh ben dans mon lit.
0: Ah, dans carrément. Votre lit, carrément. Eh ben écoutez, on vous l'envoie. Ouais. Bravo en tout cas, Annick.
5: C'est très gentil, très gentil.
0: Christian, merci d'avoir joué avec nous. Et puis j'espère qu'on aura l'occasion de vous retrouver très bientôt et que vous pourrez retenter votre chance. À bientôt, Christian.
5: Merci.

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3: Juste avant vos infos locales de 6h, et si vous pouviez payer vos pommes de terre moins cher dans le sud-ouest, ils ont mis en place une pratique pour payer 100 kilos de pommes de terre nettement moins cher, Valentine.
4: 50 centimes d'euros le kilo à une condition, mettre la main à la pâte pour alléger la note. Vos prochains gratins avec Robin Bernot, c'est à 5h55 sur ICI.
3: C'est bon le gratin, c'est bientôt la période, c'est chaud, c'est réconfortant, moi j'adore. Bon, il est encore un petit peu tôt pour le gratin, à 5h44, on vous laisse profiter bien entendu de votre petit déjeuner, et ça en musique. Avec une belle chanson, The Wizard Girl, It's a Raining Man, chanson d'abord refusée, figurez-vous, par Cher et Diana Ross. Elles en ont pas voulu, et derrière, eh bien, c'est les Wizard Girl qui en ont fait ce tube planétaire.

0: The Weather Girl. À l'écoute d'ici, excellent lundi avec nous à tous les matins, votre rendez-vous à 5h57. On recherche un auditeur qui, et ce matin Valentine, on recherche un auditeur qui nous écoute en ce moment depuis un endroit complètement improbable.
1: Dans le tracteur, sur un bateau, dans la gare, à la tente de son train, au milieu des animaux peut-être, voire carrément sous la couette, c'est possible.
0: Ouais, sous la couette c'est pas mal, alors appelez-nous, venez nous le raconter et composez tout de suite le 0810 055 056, dites-nous où vous êtes et ce que vous faites. 5h48, tout de suite c'est Aude Razzo avec votre rendez-vous anti-arnaque.
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0: Aude, bonjour, avec vous un nouveau piège sévit en ce moment, c'est l'arnaque à la baguette de pain, expliquez-nous.
3: C'est l'histoire d'un boulanger, ou plutôt d'un faux boulanger, qui roule ses clients dans la farine. Vous pensez payer 1 € pour une baguette, mais vous payez, tenez-vous bien, 1 000 €. Oui, 1 000 €, c'est vraiment arrivé. Une victime a témoigné à notre micro, vous allez l'entendre. Le scénario, le voilà. Un monsieur toque à la porte, il a l'air, ma foi, fort sympathique. Il vient vous vendre des baguettes de pain. Par contre, il ne veut pas de votre petite monnaie. Non, non, il vous dit que ce n'est pas autorisé. Il veut être payé en carte bleue. Il vous tend un TPE, un terminal de paiement électronique, et c'est là que le piège se referme. Écoutez cet homme, une victime, donc il veut rester anonyme. Il raconte ce moment, justement, où le faux boulanger lui tend le petit boîtier.
4: Là où il a été fort, parce que c'était sur le coup de midi, il a mis l'écran là sur le soleil, donc j'ai pas vu le montant. Et je crois même qu'il avait son doigt, donc j'ai fait mon code. Et après, quand j'ai fait 5 pas pour revenir chez moi, je me dis ça, c'est une arnaque.
3: Ce monsieur arnaqué, effectivement, a donc été débité 2 000 € pour une baguette. Donc, il a porté plainte, il a fait opposition.
0: Et Aude, est-ce qu'il a pu être remboursé ?
3: Non, pas pour l'instant, et ça c'est un point très important, parce que comme ce monsieur a lui-même tendu sa carte et qu'il a lui-même fait son code de carte bleue, la banque estime qu'il est fautif. Donc gardez bien ça en tête, quand on vous tend un boîtier de paiement, regardez toujours le montant qui s'affiche. Alors des fois on l'a tous vécu, le commerçant nous le tend à l'envers, on voit mal ou on ne voit pas. Dans ce cas-là, vous demandez explicitement au commerçant à voir l'écran.
0: Merci beaucoup Aude pour ces informations précieuses et Aude d'ailleurs que vous retrouvez chaque matin sur ICI dès midi avec Enora Malagré dans votre nouvelle émission. 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Il est à 5h50 tout de suite, une nouveauté musicale avec Manon Lisa qui vous raconte une histoire, celle de son petit pêcheur.

0: Manon Lisa et son petit bébé pêcheur. Une belle histoire à 5h53 sur ICI. Excellent réveil avec nous. Chaque jour, on recherche des initiatives qui peuvent changer le quotidien et vous faire quelques économies en plus. Ce matin, Valentine, on va faire baisser la note sur le kilo de pommes de terre.
1: Oui, gratin, frites, tartiflette pour moi. Il existe une solution pour les payer moins cher, Robin Bernot, dans le Sud-Ouest.
2: 50 centimes le kilo de pommes de terre, à condition d'aller vous-même les ramasser.
3: Franchement, moi je tiens mon chapeau à vos producteurs qui peut faire ça. Merci à lui.
2: Ça se passe en Dordogne. L'association Caisse de Solidarité, Drone et Belle, a organiser une grande récolte de pommes de terre solidaires à un prix défiant toute concurrence, 50 centimes le kilo de patates. Au total, une tonne de pommes de terre a été récoltée et vendue, mais c'est un peu moins que certaines années car la sécheresse a abîmé les cultures, comme l'explique Sébastien Régnier, agriculteur et président de l'association, à notre reporter Alexandre Alves.
4: Trois périodes à plus de 40 degrés, ça chauffe trop la terre et du coup nos pommes de terre elles sont comme le reste, et bien, elles en subissent de plein fouet cette grande chaleur. On savait qu'on n'en aurait pas assez. Du coup, exceptionnellement cette année, mais après peut-être qu'on refera, on verra pour les autres années, on a essayé de trouver d'autres pommes de terre déjà enfilées, déjà ramassées en fait, de la région de la pomme de terre, qui est sur la Bourgogne, Marne, Bourgogne, Côte d'Or, voilà.
2: Ici en Dordogne, cette récolte solidaire, ça marche, mais vous, qu'en pensez-vous? Je suis allé en discuter avec Chantal, qui adore l'idée.
5: Je trouve ça super, mais vraiment c'est super, parce qu'on voyait le prix en ce moment très élevé.
2: Vous seriez prête à aller, vous, dans le champ, récupérer vous-même les patates?
5: Ah oui, ben on est bien obligé maintenant. Hein. Il faut donner de son corps, on va dire, pour avoir quelque chose de pas trop cher.
2: Comment on fait pour faire des économies aujourd'hui?
5: Ben on se prive. Malheureusement, on se prive. Ou alors, moi, ce que je fais personnellement, je vais dans les discounts pour m'alimenter, parce que j'ai une petite retraite et c'est comme ça que je fais. Je prends des sous-marques, je prends des choses comme ça. Je suis obligé, de toute façon. Sinon, je peux pas finir fin de le mois. C'est pas possible.
2: Alors, avec Chantal, je me suis posé cette question. Comment pourrions-nous faire pour développer ce type d'initiative? Et surtout, est-ce que c'est possible?
5: Je sais pas comment faire pour justement trouver ça partout. Je sais pas comment on pourrait faire, mais ça doit être faisable. Il faut simplement que les gens restent corrects dans les prix, quoi.
2: Autre bonne nouvelle, sachez que tous les bénéfices de la vente en Dordogne, ainsi que ceux de la buvette, ont été reversés à la cagnotte pour aider les agriculteurs du coin, membres de l'association.
0: Merci Robin Bernot pour cette initiative. Robin Bernot accompagné d'Alexandre Alves à 5h55 sur ICI. Un petit peu de chaleur en musique. Aux côtés de Julien Clerc, qui vient vous réveiller. Belle semaine avec nous et belle journée. Voici Hélène.

0: Hélène, Julien Clerc, c'est sûr ici. Merci, merci à tous d'avoir été là à 6h. Bien entendu, vous avez rendez-vous avec l'actualité de vos régions. À 6h30, vous retrouvez Valentine Lottès.
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0: Et voici toute l'équipe d'ici matin qui est là ce lundi. Belle journée à vous qui commence ici.
2: 1, 2, 3, 842, 843. Ah ouais, on est tous là.
1: Clarisse Picardie. Je pensais que vous comptiez les moutons, Valentine.
2: Ah non, encore. Le but, c'est pas de se rendormir, c'est de se réveiller. Céline Autain. Bonjour, Céline.
3: Bonjour, Valentine. Bonjour, tout le monde.
2: C'est parti pour une nouvelle semaine qui commence avec de la pluie. Ce matin, on fait la météo ensemble dans quelques instants sur Facebook et sur WhatsApp.
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2: Excellent début de journée avec Ici Picardie, les 6h.
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2: Et Céline Autain aux infos. Plus de 2000 habitants sans distributeur de billets à Nesle.
1: La commune de l'Est de la Somme se retrouve privée de liquide en raison de travaux dont la dernière agence bancaire a distribué des billets. Les autres ont fermé au fil des années à l'image de la tendance nationale. Plus de 8500 distributeurs automatiques ont disparu en France depuis 8 ans. Sur place dans l'Est de la Somme, casse-tête en vue donc pour celles et ceux qui veulent retirer des sous. Même si les commerçants et la mairie tentent de s'organiser, Nicolas Fillon.
5: Le maire de Nesle nous fait faire le tour du centre-ville.
6: Au cours des deux dernières années, on a perdu donc deux agences bancaires.
5: Frédéric Demulle le déplore.
6: Avec la disparition donc pour chacun de leurs distributeurs automatiques de billets.
5: D'autant que l'agence Crédit Agricole, la seule de la commune à encore disposer de distributeurs de billets, ferme fin octobre pour 2 mois minimum.
7: Tout disparaît, quoi. Surtout à Nesle. Pourtant, on a un bon maire, je ne comprends pas.
5: Comme d'autres personnes âgées, Anthony se demande bien où il va pouvoir retirer des sous.
7: Comme on n'a pas de voiture, on n'a pas de moyen de locomotion, donc ça va être embêtant.
5: Parce qu'il va falloir faire quelques bornes pour trouver un distributeur, indique le maire de Nesle.
6: Effectivement, le plus proche sera Roy, Ham et Péronne. Grosso modo, c'est une dizaine de kilomètres et 20-25 minutes aller-retour.
5: Et vu le prix des carburants, ça va en dissuader plus d'un. Alors, le temps des travaux, la maison de la presse de Nesle va servir de relais bancaire. Gros bémol, seuls les clients Crédit Agricole pourront y retirer de l'argent.
8: 100 euros par jour et par personne, mais peut-être qu'il y a des jours où on n'aura pas assez de trésorerie pour satisfaire tout le monde. Ça,
5: Claude travaille à la maison de la presse.
8: Mais il est bien aussi que du fait, le Crédit Agricole va rester à Nesle, puisqu'il faut des travaux justement pour embellir la chose. Hein, parce qu'il y a beaucoup de banques qui ferment. Hein.
5: Et Nesle ne le sait que trop bien.
9: Bonne journée. Merci.
1: Bonne journée. Il est aussi possible de retirer de l'argent au Carrefour City de Nesle, mais les quantités, là encore, sont limitées. Autre symbole des services de proximité qui disparaissent aussi bien en ville qu'à la campagne. 16 bureaux de poste sont menacés de disparition en Picardie, selon les révélations la semaine dernière du journal Mediapart, qu'ici Picardie est en mesure de vous confirmer. Le groupe réfléchit à les transformer en points relais commerçants ou en agences postales communales, avec des horaires réduits et des frais pour les communes concernées, comme Villers-Bocage, entre Amiens et Doulon. Ça fait 3 ans environ que les élus locaux connaissent le projet de la Poste, qui leur propose des contreparties, sauf si Villers-Bocage tarde trop à accepter. La maire Anne-Sophie Dumont est donc devant un dilemme.
10: Le local actuellement qu'ils utilisent, il est communal, donc il nous propose déjà de nous verser un montant pour remettre en état le bâtiment, puisqu'aujourd'hui il n'y a aucun travaux de fait. Donc il est dans un secteur un peu pitoyable. Enfin, en fait, les seuls travaux qui ont été faits, c'est la commune qui les a faits, c'est les menuiseries, l'accessibilité extérieure, mais pas à l'intérieur, il n'y a rien de fait. Donc ils nous proposent déjà ce montant-là, mais bon, pareil, jusqu'à quand ils nous le proposeront, j'en sais rien. Et puis ils nous ont proposé aussi l'équivalent à peu près d'un mi-temps sur un poste. Donc après, c'est à nous de le gérer comme on le souhaite. Mais par contre, on est quand même conscient qu'il y a une baisse de fréquentation. On voudrait vraiment pas se trouver dans une situation où on n'a plus rien du tout. On voudrait pas quand même que le transfert de charges se fasse vraiment sur la commune, quoi.
1: Les autres bureaux menacés dans la Somme se trouvent à Quevauvillers, Boves, Lomprey-les-Corsins, Épuy. Et à Amiens, l'agence Les Platanes du quartier Saint-Acheul, certains élus même pas prévenus. On y revient en longueur dans notre reportage long format l'info d'ici dans une demi-heure. À la veille d'une grosse journée de mobilisation pour la défense des services publics face aux nouveaux projets de coupe budgétaire notamment, les pompiers sont déjà en action. La profession qui va rejoindre les cortèges demain à Amiens ou Beauvais est aussi rassemblée sur le Champ de Mars à Paris depuis hier, avec la participation notamment du syndicat UNSAS 1080.
2: Une journée de mobilisation et de blocage à la prison de Beauvais.
1: Oui, ça commence maintenant devant les grilles du centre pénitentiaire. Mouvement à l'appel de l'UFAP UNSAS Justice après, je cite, des faits graves et répétés, notamment des violences à l'encontre de surveillants ces derniers jours. Les députés reprennent le chemin de l'Assemblée nationale cette semaine, jeudi, avec notamment la loi intégrale contre les violences sexistes et sexuelles à examiner. Depuis le début du mois, à Abbeville, c'est l'objet d'un rassemblement tous les lundis soirs devant le tribunal, à l'initiative du collectif Les Tricoteuses. Sur ici.fr, vous retrouvez le portrait de Sonia Léman, membre du groupe qui s'est engagée dans la lutte après un inceste commis sur ses petits-enfants.
2: Les infos ici, Picardie, les 6h05, le même trio de sénateurs rempile dans la Somme.
1: Oui, les grands électeurs ont rendu leur verdict hier pour renouveler une partie de la Chambre haute. Dans la Somme, l'UDI, le PS et les LR envoient à nouveau des élus. Mais ce qui marque, c'est la progression du Rassemblement national et l'affaiblissement des Républicains, Adèle Chiron.
9: Ils sont précisément 1819 dans la Somme. Et ce collège qui élit les sénateurs est composé à 95% de maires et de leurs équipes. Pas forcément tout le conseil dans les communes de moins de 9000.
1: Vous l'aurez compris, ça n'est pas Adèle Chiron qui nous fait donc un résumé des résultats des sénatoriales dans la Somme. Il y a donc réélu le sénateur LR Laurent Saumon, le sénateur PS Rémi Cardon, le sénateur UDI Stéphane Debilly. A noter donc la progression du Rassemblement national qui arrive en quatrième position avec 15% des voix par rapport à son score de 2020 qui était de 3%. Dans l'Aisne, les Républicains perdent un siège avec la défaite de Pascale Gruny, sénatrice depuis 12 ans. Sont élus l'ancien président du conseil départemental, le centriste Nicolas Fricoteau, Paul Mougenot, classé divers droite, et le sortant Antoine Lefebvre pour LR.
2: La récolte des betteraves décalée d'une semaine dans la sucrerie de Villers-Faucon.
1: Le site de Cristal Union est en pleine transformation des betteraves ramassées chez un peu plus d'un millier de planteurs et il a fallu donc s'adapter à la sécheresse. Mais notre région est plutôt favorisée par rapport à d'autres, explique le directeur de l'usine. Le rendement cette année est moyen. Les betteraves sucrières, très sucrées justement à cause de l'ensoleillement. C'est le contraire des mortaux sur la côte Picarde. Les vives eaux s'invitent sur notre littoral jusqu'à mercredi avec des coefficients de marée jusqu'à 101. La préfecture maritime recommande d'éviter les zones à risque que sont la pointe du Hourdel et la baie d'Oti. Les gothiques sombrent encore devant leur public. Cinquième match, cinquième défaite hier soir face à Gap. 5-2. Leur coach, Bruce Richardson, perd ses nerfs quand on lui demande si le derby face à Rouen demain soir va permettre de remonter la pente. C'est à écouter dans trois quarts d'heure dans notre chronique Picardie Sport. Ici Picardie, 6h07. Valentine, on vient d'évoquer la sécheresse en Picardie. Eh bien, il a plu cette nuit, dans la Somme en tout cas.
2: Et oui, et on devrait avoir de la pluie hein, cette semaine. Il y avait des bonnes averses, oui, ce matin autour de Villers-Bretonneux sur la rocade, hein, sur la route. Donc, faut être prudent hein, si vous circulez ce matin. On va avoir un temps assez variable, instable, entre pluie, petites éclaircies et accalmie. Donc aujourd'hui avec un vent qui faiblit par rapport à ce week-end. Là ce matin vous êtes nombreux à nous dire qu'il y a eu de la pluie. Il fait 17 degrés à Louvrechy, il a plu 4 mm, nous dit Nadine ce matin. On a du côté de Quin 16 degrés ce matin chez Coccinelle. Et cet après-midi, les températures très douces. Hein, on aura 22-23 hein, pour les maximales autour de Péronne, Saint-Quentin, mais aussi Beauvais, Noyon, Amiens. Une vingtaine de degrés attendus autour d'Abbeville. 19 cet après-midi à Formans.
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2: Bon, et sur la route, c'est calme. Attention avec la pluie qui réduit la visibilité parfois, notamment sur la rocade à Amiens. 03 22 92 58 58. Si jamais il y a un souci sur la route. En gare d'Amiens, pour les prochains trains, il y a quelques complications. Celui d'Arras a été supprimé, celui de Laon aussi à 6h25. Et puis, il y a bien un train pour Paris-Gare du Nord, donc toujours en gare d'Amiens à 6h22.
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2: Et allez, c'est reparti pour une semaine ensemble sur Ici Picardie et en musique avec Lerita Mitsuko.

0: histoires d'Alerita Mitsuko. Il est 6h12 et vous écoutez Ici Picardie.
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0: Le mois d'octobre approche et oui, c'est en fin de semaine que la grande raiderie d'automne d'Amiens aura lieu. C'est dimanche déjà. Je vois pas le temps passer. Une grande raiderie qui se passera normalement sous les nuages. Il y aura peut-être quelques gouttes, mais plutôt au sec dans l'ensemble. On y reviendra bien évidemment sur Ici Picardie, puisque vous avez des idées sorties pour ce week-end. Vous pouvez nous les envoyer sur WhatsApp au 03 22 92 58 58. Et aujourd'hui, c'est donc le 28 septembre. On est lundi, on fête les 26 LAS et on souhaite un bon anniversaire à Nolwenn Leroy, elle a 44 ans. Chaque matin, on dit bonjour à Françoise Desmarais. Bonjour Françoise.
3: Bonjour Valentine. Bonjour à terre toutes, puis bonjour à terre tous.
0: Alors vous nous emmenez où ce matin dans l'histoire picarde du jour ?
3: En 2023, à l'Oise, à Breteuil, une manifestation dénommée le Grand Chapitre. C'était une réunion officielle, en rhabillure officielle, avec des capieux officiels aussi, qui va être dédiée à deux spécialités à manger. Ou plutôt à déguster. La ficelle picarde et la rabote. Les compagnons s'achuchonnent, se mettent ensemble pour défendre le patrimoine de l'Bouc, le patrimoine culinaire picard. La célèbre ficelle picarde, la landimole avec du jambon et puis des champignons, puis de la crème fraîche, surtout pas de béchamel, guerzillé, grillé, gratiné au four. Puis en chucra, du côté du dessert, une rabote, c'est une pomme mûchée dans une pâte à feuilles. C'est une pomme cachée dans une pâte feuilletée, puis cuite d'un chevour.
0: Merci Françoise, on va chez le docteur et on va se faire vacciner contre le zona sur Ici Picardie dans 30 secondes.
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0: Bah, on est tout le temps sympa.
5: Mais bien sûr.
0: Qui est la moins sympa de l'équipe?
5: Mais non, mais dis plus pas ça.
0: Bon, bah, pas de gâteau le matin.
4: Pas de gâteau.
5: Voilà, pas de gâteau
0: pas
5: pour
0: de
5: les
0: gâteau
5: battus.
0: Pour les battus, ça c'est votre jeu à 11h avec Brian Mayer.
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0: Et allez hop, il est presque 6h15, on va aller chez le docteur. Bonjour docteur, ce matin, une nouvelle qui pourrait donner envie de se faire vacciner, le vaccin contre le zona qui pourrait aussi protéger le cœur et même le cerveau.
6: Bonjour à toutes et à tous, le zona on connaît, c'est cette éruption de petites vésicules très douloureuses, souvent en ceinture ou sur le visage. Alors elle est due au réveil du virus de la varicelle qui dort tranquillement dans nos nerfs.

0: depuis l'enfance. C'est un locataire plutôt discret, mais qui peut faire un raffut de tous les diables quand il se réveille. Voilà qu'une grande étude d'Oxford, qui a été publiée dans un journal, plutôt un grand journal de médecine, Nature Medicine, qui suggère que le vaccin pourrait avoir un effet inattendu, protéger le cœur. Alors, comment ont-ils fait ces chercheurs? Ils ont exploité les dossiers médicaux de plus de 70 000 personnes, des Américains de plus de 60 ans. Et aux États-Unis, on est passé de l'ancien vaccin au nouveau vaccin actuel, qu'on a aussi en France, le Shingrix. Et cela a créé deux groupes très semblables, vaccinés à quelques mois d'écart avec l'un ou l'autre vaccin, l'ancien et le nouveau. Eh bien, figurez-vous que chez ceux qui ont reçu le nouveau vaccin, 9% de maladies cardiovasculaires en moins au total, 10% de maladies coronaires en moins, c'est ces artères qui viennent irriguer le cœur, et 12% d'insuffisance cardiaque en moins, et on rajoute des AVC en moins. Bref, les chercheurs avancent deux pistes. Soit le zona lui-même va créer de l'inflammation au niveau des vaisseaux. Si on évite le zona, on évite l'inflammation. Et la deuxième raison, soit le vaccin a un effet anti-inflammatoire direct.
1: Alors, on se fait vacciner pour son cœur. Et qui est concerné en France?
0: Alors, gardons la tête froide, hein, comme dirait un cardiologue, ce sont des études d'observation. Mais c'est pas que pour son cœur qu'on se fait vacciner. On se fait vacciner d'abord pour éviter le zona et surtout les douleurs qu'on appelle les douleurs post-zostériennes. Il y a le bénéfice sur le cœur, mais pour l'instant, c'est le bonus, c'est pas la raison. Et aujourd'hui, ce sont les adultes de plus de 65 ans qui doivent se faire vacciner. C'est un vaccin qui est recommandé, 2 doses à 2 mois d'intervalle. Et bonne nouvelle, il est remboursé à 65% par l'assurance maladie. Il peut être prescrit et administré par un médecin, un pharmacien ou un infirmier. Petite précision, le bras peut être un peu sensible avec parfois de la fatigue, des courbatures, un jour ou deux. C'est rien du tout, mais c'est surtout le signe que le système immunitaire fait son travail. Et n'oublions pas que le vaccin n'est pas un stent en seringue. C'est pas ça qui va déboucher les artères coronaires. Donc pour protéger son cœur, on fait attention à surveiller sa tension, son cholestérol, on arrête de fumer et on bouge. Tiens, le cœur, on en parlera demain d'ailleurs, car c'est la journée mondiale du cœur. Et d'ici là, portez-vous bien.
1: Merci docteur, il est 6h17. On va partir, nous, à la rencontre du une prof d'espagnol qui vient d'arriver à Amiens. Les rencontres au coin d'ici après Teddy Swims sur ESPN 1.

0: Il est 6h20 et on part le matin à cette heure-ci à votre rencontre avec notre micro ici Picardie. Et c'est Chloé Richard qui s'est baladée dans le centre-ville d'Amiens sous un beau soleil. Elle a croisé Paola qui vient d'arriver à Amiens pour le travail et elle est ravie.
1: Je l'ai découvert en arrivant à Amiens et j'essaye de m'y rendre presque tous les jours. Alors moi, ce qui me passionne, c'est déjà mon métier. Je suis professeure d'espagnol. Et là, je viens d'arriver sur l'Académie d'Amiens et j'attends un poste. C'est pour ça qu'aujourd'hui, je suis en balade. Vous me trouvez ici alors que je devrais être en classe. Mais voilà, je suis passionnée par mon métier. Je suis passionnée par tout ce qui est beau. C'est pour ça que je me trouve très, très bien à Amiens. Je trouve que c'est une ville magnifique, très accueillante. Et là, je me suis arrêtée devant la cathédrale qui est somptueuse, hein, devant l'entrée, les portes occidentales. Et je me lasse pas de regarder cette façade parce que je trouve que tout est très beau à Amiens. Et puis, le ciel est très bleu. Et comme dans mon temps libre aussi, j'aime beaucoup le musée de Picardie, hein, me rendre au musée de Picardie qui est absolument somptueux. Je pense que c'est un musée qui mérite d'être plus connu. Je l'ai découvert en arrivant à Amiens et j'essaye de m'y rendre presque tous les jours.
2: Carrément tous les jours.
1: Ouais, bah oui, parce que tout est beau, le contenu comme le contenant en fait, l'espace est magnifique. Donc voilà, je profite de tout ce que peut offrir, de toute la beauté d'Amiens, des gens, des monuments, des traditions et en attendant de retrouver un poste.
2: Et d'où est-ce que vous venez ?
1: Alors moi je viens de la région parisienne, j'habitais dans le Vexin, donc à la campagne, et j'aime beaucoup la campagne, mais je reconnais que je m'adapte très bien à la vie en ville aussi, avec tout ce côté pratique, et donc voilà, je suis ravie d'être arrivée ici et de profiter de la ville et de faire profiter à mes enfants aussi.
2: Vous avez eu le temps de visiter. Ça fait combien de temps que vous êtes arrivée ?
1: Alors, je suis arrivée à Amiens officiellement le 1er juillet, donc c'est assez récent. Ma fille est scolarisée ici maintenant au lycée Madeleine Michelis en centre-ville. Et oui, j'ai eu le temps, je connais bien la baie de Somme. Et là encore, c'est un excellent compromis parce que je peux me rendre facilement en baie de Somme le week-end, profiter. Là, on a eu une saison exceptionnelle. Donc, pour marcher, faire le plein d'air, de bonne humeur, voilà, je me sens bien là et là-bas.
0: Et alors, les Sagittaires aujourd'hui, vous devrez compter sur vous, moins sur les autres, c'est ce qu'on va voir dans quelques minutes sur Ici Picardie dans l'horoscope, mais avant, on fait péter la grenade avec Clara Luciani.

0: Allô Siani, il est 6h26 et vous écoutez Ici Picardie. On va retrouver l'horoscope avec Catherine Viguier dans une petite minute. Et puis vous avez rendez-vous avec tout ce qui fait l'actu en Picardie, mais aussi en France et dans le monde à 6h30.
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0: Et aujourd'hui, c'est lundi, nous sommes le 28 septembre. Catherine Viguier pour l'horoscope, le premier signe du zodiaque est valorisé.
10: Ah, le signe du bélier qui a beaucoup à faire et à penser. Bélier, allez-vous prendre une décision au sujet d'une personne que vous aimez ou plus?
11: Taureau, doucement mais sûrement, ça va mieux, vous êtes rassuré.
12: Gémeaux, et si vous faisiez un petit bilan de votre vie pour mieux repartir?
13: Cancer, trop bien ce début de semaine, encourageant à souhait.
14: Lion, on aura sans doute besoin de vos lumières, soyez généreux.
15: Vierge, vous n'avez qu'une envie, vous sentir moins seul. Eh bien aujourd'hui, c'est possible.
16: Balance, vous êtes super réactif et doté d'un sens pratique hors pair.
17: Scorpion, il se passe des choses très agréables pour votre petit cœur.
18: Sagittaire, en ce moment, vous devez compter sur vous, moins sur les autres.
19: Capricorne, un début de semaine qui vous convient parfaitement, on vous entend.
20: Verseau, l'axe famille, travail aussi est d'actualité. Restez confiant, vous avancez bien.
21: Vous, poissons, vous bénéficiez de l'influence d'un signe ami et vous verrez, la vie sera belle.
22: Et pour nous tous, eh bien, on s'encourage mutuellement.
0: Et on s'encourage mutuellement avec une météo agitée aujourd'hui en Picardie et très changeante avec nuages, pluie, mais aussi petites éclaircies. On fait d'ailleurs la météo ensemble, comme chaque matin, au 03 22 92 58 58 sur WhatsApp. Mais vous pouvez aussi laisser vos messages météo sur la page Facebook Ici Picardie.
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0: Et on vous souhaite un excellent début de semaine. Bienvenue sur Ici Picardie. Bon lundi Céline Autin.
23: Merci Valentine, vous aussi, bonjour tout le monde.
0: Et c'est une semaine qui commence avec un coffre bien rempli, coffre fort où il y a 100 euros hein, ce matin à gagner sous forme de carte cadeau. Ah, petite trompette des 100 euros. Vous la faites en live maintenant, au cas où ça marche plutôt pas mal. Bon, c'est 100 euros pour les gagner, il faut ouvrir le coffre avec un code. Et le code, ce lundi matin, c'est le 2809. Ah bah ils se sont pas foulés, hein, ceux qui génèrent les codes de coffre.
23: Non,
0: parce que c'est le 28 septembre. Aujourd'hui, vous imaginez, c'est ça tous les jours. 2809, c'est donc le code du coffre-fort. 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Il est 6h30 dans l'actu en Picardie. Céline, 16 bureaux menacés de fermeture par la Poste.
23: Dont 6 rien que dans la Somme, selon les informations du journal Mediapart, ce qu'ici Picardie a pu vérifier. Certains maires, même pas au courant, on vous dit quelles sont les communes visées et quels sont les projets de la Poste dans 2 minutes dans notre reportage long format, l'info d'ici. Pas de bouleversement pour les 3 sièges de sénateurs dans la Somme, tous remportés par les élus sortants. Mais le scrutin est marqué par une forte poussée du Rassemblement National. Détail à lire sur ici.fr. La récolte de betteraves reportée d'une semaine à cause de la sécheresse, mais la sucrerie de Villers-Faucon dans l'est de la Somme estime bien s'en tirer par rapport à d'autres territoires. Des rendements moyens sont attendus. Avant cela, tout de suite, on retrouve l'actu en français dans le monde en 90 secondes avec Valentine Lettès. La visite du pape toujours en cours en France, 4e jour aujourd'hui. Et on revient sur ce qui s'est passé hier à Lourdes, Valentine.
1: L'écoute profonde du pape, salué par des victimes d'abus dans l'église. 7 ont été reçus hier à Lourdes. Leurs entretiens collectifs et en tête-à-tête ont duré 2 fois plus longtemps que prévu avec Léon XIV, pour qui l'église de France doit poursuivre sa lutte contre le douloureux fléau de la pédocriminalité. L'extrême droite gagne du terrain au Sénat, avec au moins 15 sièges remportés aux élections sénatoriales ce week-end par le Rassemblement National et par l'UDR, le parti d'Éric Ciotti. Le groupe peut former un groupe parlementaire. Des pompiers en grève sous l'œil des touristes face à la Tour Eiffel. Depuis hier, la profession campe sur le Champ de Mars après 20 jours de grève pour obtenir des hommes et des moyens supplémentaires. Votre contraception est-elle vraiment adaptée pour les femmes qui présentent des facteurs de risque cardiovasculaire? Au moins 40% des pilules, patchs et anneaux vaginales prescrits sont en réalité contre-indiqués. Les contraceptifs combinés, en l'occurrence, qui associent l'œstrogène et progestatif. L'alerte ce matin de la Fondation Agir pour le cœur des femmes. Les trains à l'heure demain, malgré la journée de grève de la fonction publique. Pour les TGV et les intercités, SNCF Voyageurs annonce un trafic normal, quasi normal pour les TER, les trains régionaux. Des crampes dans les jambes de Paul Sexas, et c'est l'Américain Brandon McNulty qui gagne au championnat du monde de cyclisme sur route. L'un des coéquipiers de Tadej Pogacar, il signe sa seule victoire de la saison. Le jeune Français termine lui 15e.
0: Ici Picardie, 6h32. Céline, dans l'info d'ici, cette demi-douzaine de bureaux de poste menacés dans la Somme.
23: C'est une information du journal Mediapart que votre radio locale est en mesure de confirmer. La Poste réfléchit au futur de 6 agences d'ici la fin de l'année prochaine. Celle de Saint-Acheul à Amiens, de Covovilliers, Boves, Lompré-les-Corsins, Villers-Bocage et Dépeuilly. Il s'agit soit de les convertir en point relais, soit en agence postale communale, avec des conséquences qu'essaient d'anticiper les salariés et les communes citées, Lisa Mélia.
2: Tous les élus n'ont pas été contactés. Du côté d'Apeuilly, à la frontière avec le Nord, la première adjointe assure qu'elle n'a jamais entendu parler d'un tel projet. François Desjardins, le maire de Quevauvillers au sud-ouest d'Amiens, est également surpris.
3: Depuis que j'ai été élu maire, je n'ai eu aucune information sur un réaménagement ou une fermeture du bureau de poste.
2: Et l'idée que sa commune pourrait peut-être perdre ce bureau ne fait que renforcer le sentiment d'être peu considéré.
3: C'est déjà une chance d'avoir un bureau de poste parce que ça fait un service public à accessible. Les citoyens que vous viez ne sont pas obligés de se déplacer en voiture. Ce serait vraiment malheureux de subir une fermeture ou d'un réaménagement ou d'une diminution du service public. Pour la ruralité, c'est pas bon.
2: Pour d'autres communes, ce n'est pas une surprise. À Villers-Bocage, entre Amiens et Doulan, ça fait 3 fois déjà que la Poste réduit les horaires d'ouverture et ses représentants proposent à la municipalité de passer à une agence postale communale depuis 2-3 ans. La maire Anne-Sophie Daumont a déjà eu plusieurs réunions avec eux.
4: On en a encore eu une là récemment, où là, c'est un peu plus insistant en disant peut-être qu'après, il n'y aura plus de possibilité de basculer, ou il n'y aura plus de fonds pour payer un agent. Et donc, si vous voulez le faire, finalement, ce sera encore plus à votre charge qu'aujourd'hui. Quoi.
2: Car un bureau de poste qui devient une agence postale communale, ça veut dire que la Poste retire ses propres guichetiers, et c'est la mairie qui doit employer un agent, souvent à temps partiel. Le groupe signe alors une convention avec la commune, lui versant une somme pour compenser cette dépense supplémentaire. Sauf qu'on perd aussi d'autres services, souligne Arnaud Duméniel, secrétaire départemental du syndicat Sud PTT pour la Somme.
24: Il a besoin de 500 euros. Là, vous venez au votre bureau de poste, vous retirez 500 euros, même s'il n'y a pas de distributeur automatique. Vous allez voir le guichetier, il vous donne vos 500 euros. Quand c'est une agence postale communale, ils sont limités à 150. Deuxième problème, vous n'avez plus de conseiller clientèle sur place. Quand vous avez un problème, il va falloir vous débrouiller sur Internet. De toute façon, on pousse les gens à le faire sur Internet. Et avoir quelqu'un en physique, ça devient très très compliqué.
2: La Poste, de son côté, assure qu'avec 1262 points de contact, bureau, agence communale, point relais, les Hauts-de-France sont couverts à plus de 95% en termes d'accessibilité.
23: Sept autres agences dans l'Oise, dont deux à Beauvais et trois dans l'Aisne, sont concernées par ce projet d'évolution. Le détail est sur ici.fr. Ici Picardie, 6h35, Valentine, il a plu un petit peu cette nuit dans la Somme.
0: Oui, il y a eu de bonnes averses par exemple ce matin autour de Villers-Bretonneux et d'Amiens. Un temps donc partagé aujourd'hui entre averses, période d'accalmie et même petites éclaircies. Bon, dans l'ensemble ce sera quand même plutôt nuageux. Là par exemple on a 15 degrés à Beauvais où il a plu cette nuit chez Micheline qui nous le signale sur Facebook. Lynn nous signale 16 degrés à Rivry. Ce matin, bon, cet après-midi, on aura des températures très douces. Hein. Il fait presque un peu lourd, avec 23 degrés attendus autour de Saint-Quentin, Péronne, Villers-Bretonneux et Beauvais. 22-23 autour d'Amiens, 20 sur Abbeville cet après-midi. Il fera 19 au Crotoy.
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0: Bon, ça roule bien sur les routes en Picardie ce matin. Pour l'instant, pas de difficulté à vous signaler. Si jamais il y a un accident, un animal qui se promène, 03 22 92 58 58, on fait évidemment la route ensemble. Il y a eu quelques perturbations en gare d'Amiens ce matin. Là, il y en a pas mal pour les prochains trains. Celui de Saint-Quentin est supprimé à 6h46. Celui pour Calais partira avec 10 minutes de retard à 6h47. Donc, il partira à 6h57. Celui pour Abbeville de 6h53, 10 minutes de retard aussi. Et pour Albert à 6h54, 20 minutes de retard. On prend le train ensemble au 03 22 92 58 58.
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0: Il est 6h37. Laurent Voulzy pour la musique. Il nous fait voyager Belle-Île-en-Mer.

0: Belle île en mer. Laurent Voulzy, il est presque 6h41.
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0: Je ne sais pas si vous aimez les champignons. En tout cas, il y en a qui sont très toxiques hein, pour nous, les êtres humains, mais aussi pour les animaux. Je suis emmêlée dans mon casque. Ah, ça y est. Je suis libérée.
3: Ça va mieux.
0: Et on va voir justement quels sont les champignons vraiment toxiques pour les chiens avec le vétérinaire. Hein, si vous avez l'habitude de vous promener en forêt, voilà, faut faire très attention à certaines espèces de champignons. On fait le point aux alentours de 6h45. Et puis dans Picardie Sport, Céline Autain, le début de saison tourne à la catastrophe pour les Gothiques.
3: Oui, cinquième match, cinquième défaite hier soir face à Gap. Les hockeyeurs amiénois ont chuté 5-2 sous les sifflets du Coliseum. Les voilà avant-derniers du classement de Ligue Magnus et sous pression à l'image de leur entraîneur canadien Bruce Richardson.
4: Ben ça prend pas. Je pense qu'on a des chances. Je pense qu'en première période, on n'a pas sorti comme on aurait dû sortir. En deuxième, troisième, on était la meilleure équipe. Mais au bout de la ligne, faut que tu scores des buts. On en scorait les deux premiers matchs. Là, on en score plus. On a des opportunités. Puis on n'est pas capable de capitaliser. Quand on a des chances, souvent des bonnes chances, on manque le filet. Fait que on se met dans le pétrin comme ça. Puis là, après ça, ben tu perds 2-1, tu forces des jeux. Puis là, il arrive des bad luck, des revirements, puis tu te fais scorer.
5: Bruce, est-ce qu'il faut déjà tirer la sonnette d'alarme ou vous vous dites il faut être patient, la saison est longue?
4: Ben la saison, c'est sûr qu'elle est longue. Là. Je veux dire, il reste encore beaucoup de hockey. Là. Mais c'est sûr et certain que celle-là est frustrante. Elle laisse un goût amer. Mais ça n'a jamais été dans mes valeurs d'être humain puis de joueur de hockey d'abandonner. Toute ma carrière, tout le monde me dit quand je jouais que je ne ferais jamais un joueur de hockey. Puis j'ai réussi à jouer au-dessus de 1000 games au niveau professionnel. Fait que c'est pas aujourd'hui que je vais commencer à abandonner. On va trouver des solutions. On va continuer à travailler puis essayer d'aller chercher la prochaine victoire.
5: Même si le doute peut s'installer dans le vestiaire?
4: Ben ça va être ma responsabilité de s'assurer que le doute ne s'installe pas.
5: Le problème, c'est que le prochain match, c'est Rouen. Il va falloir
4: arrêter avec ça, là. Rouen, Grenoble, Angers, je m'en fous, moi. On pourrait jouer avec les Canadiens de Montréal demain. Je m'en fous. Je veux dire, ça, c'est la mentalité de loser, de dire on joue Rouen, c'est un gros budget, c'est un petit budget. Je m'en fous, moi. Moi, quand j'embarque sur la glace avec les gars, puis je prépare mon équipe, c'est pour toutes les gagner jusqu'à la fin de l'année. Ça devrait être une source de motivation encore plus. Moi, c'est essayer de transmettre ça à mes joueurs, là.
5: On n'a pas peur, on l'a vu en play-off l'an dernier. On n'a pas peur de Rouen, mais c'est peut-être pas le meilleur endroit dans le contexte actuel pour se relancer.
4: Même si c'est pas le bon, je peux pas rien faire. C'est notre prochain match. Exactement. Fait que je veux dire, on se concentre sur Rouen pour essayer de tourner la page.
3: Le coach des Gothiques, Bruce Richardson, un petit peu agacé au micro de Mathieu Dubrulle. Les hockeyeurs amiénois vont donc tenter l'exploit de décrocher leur première victoire de la saison à Rouen demain soir. Eux restent plutôt en forme. Les joueurs de l'Amiens SC ont enchaîné un cinquième match d'affilée sans perdre ce week-end en Ligue 3. Match nul 1-1 à Quevilly-Rouen avec le premier but de Christ Le Tonneau. L'ASC est sixième du classement. On y revient bien sûr dans la tribune ce soir après le journal de 18h.
0: Ah, j'aime bien quand on a des infos comme ça positives. Mais quand même, allez les Gothiques et courage, on sait que vous pouvez le faire. 6h44, on va aller se promener en forêt avec le vétérinaire d'ici 30 secondes sur Ici Picardie.
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0: Il est 7h moins le quart, tout pile. Et on salue notre vétérinaire Pierre Fabin. Bonjour Pierre.
7: Bonjour Valentine.
0: Bon, c'est la saison des balades en forêt, on adore y emmener nos chiens. Mais l'automne cache un danger redoutable sous les feuilles, les champignons. Alors nos chiens risquent-ils vraiment de s'empoisonner?
7: Eh ben oui, un seul chapeau d'amanite phalaire.

0: Oui, par exemple, peut suffire à terrasser un chien de 30 kilos. C'est l'un des champignons les plus mortels et on le trouve partout dans nos forêts. Et contrairement à une idée reçue, l'instinct naturel de votre chien ne le protège pas du tout. Un chiot curieux ou un chien adulte très gourmand, comme un labrador ou un beagle, va croquer un champignon toxique avec la même envie qu'une friandise. Le grand problème, c'est que certaines intoxications sont sournoises. Les premiers symptômes n'apparaissent souvent que 6 à 12 heures après l'ingestion, donc on ne fait pas forcément le lien. Votre chien va se mettre à vomir, il a la diarrhée et devient complètement amorphe. Et à ce stade, le poison a déjà commencé à détruire son foie et ses reins. L'urgence est absolue.
1: Alors si on le surprend en pleine balade en train d'en avaler un morceau, qu'est-ce qu'on doit faire en fait ?
0: Alors essayez de ne pas tirer sur la laisse en hurlant. Si vous criez, c'est sûr qu'il va paniquer et avaler le morceau tout rond d'un seul coup par réflexe. Vous allez vous approcher calmement, vous ouvrez sa gueule et retirez le reste du champignon avec vos doigts. Ensuite, vous récupérez impérativement un morceau du champignon incriminé, idéalement la base et le chapeau, vous le mettez dans un sac plastique ou vous le prenez en photo sous tous les angles et vous essayez de le faire identifier soit à la pharmacie, soit chez votre véto. Et si l'identification n'est pas possible, dans le doute, vous consultez votre vétérinaire en urgence. Il va faire une injection à votre chien pour vidanger son estomac et ne prendre aucun risque.
1: Pour éviter le drame, est-ce qu'on peut apprendre à notre chien à ignorer totalement les champignons ?
0: Eh ben oui, ça s'appelle l'ordre de renoncement, le fameux « tu laisses ». Commencez d'abord dans votre salon. Vous posez un bout de gruyère par terre et dès qu'il s'approche, vous dites « tu laisses » et vous bloquez l'accès à votre main. Dès qu'il recule et qu'il renonce, vous lui donnez une récompense encore plus incroyable, comme un bout de saucisse. Vous répétez ça en promenade avec des feuilles, des bouts de bois, tout ce que vous trouvez, et votre chien comprendra que renoncer à ce qu'il a trouvé par terre lui rapporte une bien meilleure récompense. Et ça, c'est la meilleure assurance vie que vous puissiez lui offrir pour vos balades en forêt.
1: Merci Pierre Fabin, 6h47. Bonjour Louis Godon.
2: Bonjour Valentine, bonjour tout le monde.
1: Et bon lundi, on parlait de champignons. Alors c'est le mois de l'alimentation, faites gaffe aux champignons quand même.
2: Oui.
1: À Amiens.
2: Oui, le mois de l'alimentation qui va commencer là d'ici quelques jours dans Amiens Métropole, l'occasion de déguster, de goûter, de découvrir de nouvelles saveurs.
1: Et bien on en parle dans quelques minutes sur Ici Picard et puis on vous invitera au festival Vapeur en fête du Petit Train de la Haute-Somme. C'est dimanche. Mais avant un petit tour en été avec Shakira, c'est Daï Daï sur Ici Picard.

0: Shakira sur Ici Picardie. Il est 6h51, c'est le moment de vos 3+, vos infos pratiques locales utiles et sympas. Et Louis, peut-être que vous aimez chiner, dénicher de bonnes affaires.
1: Réservez votre dimanche pour la grande raiderie d'automne d'Amiens. C'est dès l'aube et près de 2000 exposants investiront une cinquantaine de rues du centre-ville, soit 15 km de stands particuliers, professionnels et collectionneurs vous attendent pour une journée de bonnes affaires. L'entrée est bien sûr gratuite, alors pensez à mettre votre réveil si vous souhaitez faire de bonnes affaires.
0: Le tour essentiel de la CCMO fait étape à Abbeville demain.
1: Oui, le bus qui sera installé place Max Lejeune de 10h à 17h pour une rencontre, une journée de rencontre consacrée au mal de dos et aux bons réflexes pour les prévenir. Vous pourrez donc voir des kinésithérapeutes, bénéficier d'un diagnostic postural et tester des fauteuils automassants. C'est gratuit et sans inscription.
0: Et puis en octobre, Amiens Métropole met l'alimentation à l'honneur avec le mois de l'alimentation.
1: Oui, pendant tout ce mois, de nombreuses animations sont proposées autour du bien manger, des produits locaux et de la saisonnalité. Visites, ateliers, dégustations et rencontres avec des producteurs. Parmi les temps forts, le Biotour le 3 octobre, un ciné-échange le 14, ou encore le bal des courges le 30 octobre. La plupart des rendez-vous sont gratuits, mais certaines activités nécessitent une inscription, alors renseignez-vous.
0: Le bal des courges, c'est des petites courges qui dansent ?
1: Ouais, c'est ça.
0: C'est
1: Il y a des potirons et un peu de tout, quoi.
0: Et après, on les mange.
1: Exactement.
0: Bon, ce matin, on va jouer avec le kazoo. Je l'ai dans ma main. Je vais vous faire une chanson. Il faudra retrouver l'interprète. Et qu'est-ce qu'on gagne ce matin ?
1: Un pass famille pour le festival Vapeur en Fête du Petit Train de la Haute-Somme. C'est dimanche prochain. Vous allez pouvoir voir, bien sûr, tous les trains du Petit Train de la Haute-Somme. Vapeur, diesel, il y aura un peu de tout. Et montez dedans. Allez vous balader, bien sûr, et bénéficier de tout un tas d'animations autour de ces trains. En gare par exemple. Mais pour ça, il va falloir trouver le nom d'une chanteuse, d'un chanteur, d'un groupe, d'un morceau de musique joué par Valentine.
0: Chanson d'amour ce matin, pour bien commencer la semaine. Attention, on ferme les yeux. Ouais. Enfin, sauf si vous êtes au volant, bien sûr. Parce que
1: non, on va éviter, oui. Bon.
0: Et puis vous écoutez bien, dès que vous l'avez, 03 22 92 58 58.

0: c'est quelqu'un qui chante sous sa douche très mal.
1: Ouais, c'est ça.
2: C'est pas désagréable.
1: 03 22 92 58 si vous avez trouvé la chanteuse que nous cherchons ce matin, eh bien vous repartirez avec votre passe famille, 4 entrées pour le festival Vapeur en fête du Petit Train de la Haute-Somme dimanche.

0: l'histoire sur Ici Picardie, Gérard Blanc à 6h57. Dans 30 secondes, on va jouer avec Samuel à Poitiers Picardie. Et vous avez rendez-vous avec l'actu en Picardie à 7h. Il est 6h57.
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0: Et il est 6h58, nous accueillons Samuel à Poitiers Picardie.
7: Bonjour Samuel.
8: Bonjour Samuel.
9: Bonjour tout le monde.
0: Ça va ce matin Samuel, en ce lundi ?
9: Impeccable. Je suis sur le côté, mais je suis sur la route pour déposer ma fille à l'internat.
0: Alors j'ai une question, est-ce que vous avez eu des grosses averses ce matin Samuel ?
9: Oui, j'ai eu des grosses. Enfin, on a eu des grosses averses ce matin.
0: Oui, il a bien plu. Là, c'est comment là le temps ?
9: Là, il y a plus de pluie, mais un peu de brouillard, un petit peu.
0: Ah. Donc, prudence sur les routes ce matin. Samuel, on joue ensemble avec cette chanson.
7: Alors, vous avez trouvé Samuel ?
9: Oui, il y a trop de gens qui t'aiment d'Hélène Cigaro.
7: Oui, c'est la bonne réponse.
9: Dans la vie de tous les jours, c'est pas forcément vrai, mais
7: c'est la vie de tous les jours. Ouais, mais non, mais on va oublier ça, Samuel. Oui. Hein. Mais alors, qui a trouvé ? C'est vous ou votre fille ?
9: C'est moi.
0: Ah, bravo Samuel.
9: Et ma fille était avec le téléphone et puis elle a appelé.
7: Ah là, c'est un travail d'équipe, ça.
8: Ah, hein. La belle équipe, ouais, bravo.
0: Hélène Cigaro et Samuel l'a retrouvée. Voilà,
7: ouais.
0: 6h59, le temps que ça monte au cerveau.
8: Il y a eu bien une seconde de blanc quand même. Hein.
0: Il y a un passe-famille pour vous, Samuel. Deux entrées adultes, deux entrées enfants pour le festival Vapeur en fête du Petit Train de la Haute-Somme, dimanche. Bravo.
7: Bravo Samuel.
9: Merci à vous et puis bonne journée à vous et bonne semaine.
7: Attention sur la route, hein. Ça glisse un petit peu ce matin. Prudence.
9: C'est ça.
0: Et on fait la route ensemble au 03 22 92 58 58.
8: Bonne journée.
7: Ciao.
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0: Bon lundi avec Ici Picardie, les 7h.

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2: Et Céline Autain aux infos. Les betteraviers picards se sortent bien d'une année piégeuse.
3: En tout cas, si l'on en croit les premiers résultats de la récolte dans la sucrerie de Villers-Faucon, dans l'est de la Somme. Le site transforme les plants de plus d'un millier d'exploitants locaux. Il a dû décaler le ramassage d'une semaine à cause de la sécheresse. Mais les rendements se maintiennent à peu près chez nous, contrairement à d'autres régions françaises, voire européennes. Ce qui a pour effet d'augmenter le cours du prix du sucre, explique le directeur de l'usine de Villers-Faucon, Maxime Cassel.
4: La baisse de rendement, elle est globale au niveau français, 25%, même si c'est pas forcément vrai, nous, dans la zone. En Allemagne, on est pareil, un gros producteur. En Belgique, on est aussi pareil. On a une baisse globale au niveau de l'Europe, forte. Donc, oui, en Europe, il va y avoir moins de production de sucre. Aujourd'hui, le cours du sucre, forcément, révolue à la hausse. Le prix de la betterave, c'est une conjonction de rendement, d'efficacité de nos sites industriels, qui permet de rémunérer les betteraves et bien sûr du marché. Et l'autre enjeu important, c'est l'énergie, sur lequel, sur tous nos sites, on a fait des gros efforts pour réduire notre consommation d'énergie et pour être prêt, malgré une hausse très forte qu'on connaît tous sur le prix. Alors des carburants, bien sûr, on l'entend, mais nous, c'est sur le prix du gaz naturel, où il a encore plus augmenté que les carburants. Eh bien, on a fait le travail, on a fait les investissements pour limiter au maximum ces hausses-là par une baisse de consommation.
3: Et si les rendements sont moyens dans la Somme, la qualité des betteraves a fait les frais de la sécheresse, explique encore Maxime Cassel, directeur de la sucrerie Cristal Union de Villers-Faucon. On y revient en longueur dans notre reportage long format L'Info d'ici dans une demi-heure, avant de recevoir le patron des planteurs de la Somme à 8h moins le quart.
2: Des pompiers picards sur les Champs-Élysées.
3: Ils campent depuis hier au pied de la Tour Eiffel avant de participer demain à la grande journée d'action pour les services publics. Point d'orgue de 3 semaines de mobilisation pour obtenir des moyens supplémentaires. Un point de rassemblement devant la prison de Beauvais depuis 1 heure à l'appel du syndicat UFAP UNSA Justice qui dénonce des violences graves et répétées commises ces derniers jours contre des surveillants du centre. Le syndicat dit avoir obtenu des garanties de transfert de certains détenus, mais ça ne suffit pas d'après lui. Elles manifestent tous les lundis soirs devant le tribunal d'Abbeville et vont le faire encore ce soir. Les tricoteuses du nom de ce collectif qui se mobilise pour une loi intégrale contre les violences sexistes et sexuelles faites aux femmes et aux enfants. Alors que le texte vient de franchir l'étape de la commission avec plusieurs bémols selon les associations, l'organisatrice des rassemblements abbevillois veut continuer à faire du bruit autour du sujet. Sonia Lemont, habitante de Pinchefalise en Baie-de-Somme, a vu ses propres enfants victimes d'inceste, Adèle Chiron.
5: Sonia Lemont porte un t-shirt blanc avec cette phrase « Stop à l'inceste ». Ces deux petits-enfants ont été victimes dès l'âge de 3 ans. Le père a été condamné à 10 ans de prison ferme.
6: Sauf qu'il a fait appel, donc il a fait 2 mois et 10 jours de prison. Et actuellement, il est sous contrôle judiciaire, sans bracelet électronique. Il n'a pas le droit de s'approcher des enfants et de ma fille. Mais malgré tout, il habite à 400 mètres de ses victimes.
5: Avec le collectif Les Tricoteuses, à l'écoute des mamans qui se retrouvent dans la même situation.
6: Je veux protéger les autres enfants. Parce que quand vous savez qu'un pédocriminel est en liberté et que personne ne sait qui c'est, donc c'est pas normal.
5: Des avocats l'aident dans sa démarche et Sonia Lemont peut aussi compter sur le soutien de son mari, Patrick, ancien policier.
7: Auparavant, l'enfant était à peine écouté. Maintenant, dans les commissariats de police en France, partout en France, il y a des gens qui sont spéciaux dans ce domaine. C'est important.
5: Mais ce n'est pas suffisant, selon Sonia Lemont. Alors, ils sont une quinzaine à se réunir les lundis soirs.
6: Certaines personnes qui nous ont dit, vous n'êtes pas nombreux. Mais si dans chaque ville, on fait ces petites manifestations, je pense que ça peut créer quand même quelque chose. Et qu'enfin, on nous écoute à l'Assemblée nationale. Et que cette loi intégrale, même si elle n'est pas parfaite, mais au moins elle protégera les enfants et les femmes aussi des violences sexuelles et sexistes.
5: Et désormais, sa petite fille aussi participe au rassemblement.
3: Un nouveau rassemblement donc prévu ce soir à 18h devant le tribunal d'Abbeville. Les députés examinent la proposition de loi intégrale à partir de ce jeudi pour leur rentrée à l'Assemblée avant un vote final attendu dans 2 semaines.
2: Le Rassemblement national fait une sacrée percée au sénatorial dans la Somme.
3: Damien Toumi est non élu, mais il arrive 4e à moins de 100 voix de Laurent Saumon, réélu pour les LR en perte de vitesse par rapport à 2020. Sont réélus également le centriste Stéphane Demy, suivi par le socialiste Rémi Cardon. Dans l'Aisne, la LR Pascal Gruny perd son siège détenu depuis 12 ans. Sont élus le divers droite Paul Mougenot, l'ancien président du conseil départemental Nicolas Fricoteau et le sortant LR Antoine Lefebvre. Les élus du conseil départemental de la Somme se réunissent en séance plénière cet après-midi. Ils vont notamment décider de la répartition d'un fonds destiné aux communes les plus modestes du département.
2: Ici Picard, 17h05, 6 bureaux de poste menacés de disparition dans la Somme.
3: Et 16 à l'échelle de toute la Picardie. Votre radio locale est en mesure de vous confirmer la liste révélée la semaine dernière par le journal Mediapart. La Poste évoque une simple réflexion d'évolution vers des points relais ou des agences postales communales. Le détail des communes concernées est à retrouver sur ici.fr. La disparition des services de proximité s'est aussi trouvée de moins en moins de distributeurs automatiques de billets. À Nesle, dans l'est de la Somme, les deux derniers restants sont indisponibles à partir de fin octobre à cause d'un chantier de rénovation de l'agence bancaire. Le maire Frédéric Demul se retrouve bien impuissant.
0: Je reconnais qu'il est extrêmement difficile de se battre face à un comportement, face à des changements d'habitude et face au tout numérique et au tout digital. Puisque les gens fréquentent moins la banque et les gens fréquentent moins les distributeurs automatiques de billets, puisque aujourd'hui, ils utilisent principalement leur téléphone ou font des démarches sur Internet. Et effectivement, pour une partie de la population, notamment les personnes plus âgées, ça reste malgré tout une problématique. Et peut-être plus particulièrement dans nos territoires ruraux, où parfois ils doivent réaliser quelques kilomètres pour aller chercher de l'argent liquide. Alors, les gens grognent, les gens s'expriment, c'est légitime, c'est normal, et je les comprends tout à fait, même si finalement le maire est sans pouvoir face à des décisions qui relèvent d'entreprises privées.
3: La Maison de la Presse et le Carrefour City de Nesle vont assurer la distribution des billets, mais avec des quantités limitées et certaines restrictions d'appartenance à une banque précise.
2: Alors, votre commune a-t-elle perdu des commerces ces dernières années? Est-ce que vous faites davantage de routes, du coup, en conséquence? Vous pouvez témoigner ce matin au 03 22 92 58 58, dès maintenant par WhatsApp ou sur notre page Facebook.
3: Deux projets du budget participatif 2023 et 2024 voient le jour à Amiens, avec l'inauguration d'abord aujourd'hui du premier mur d'expression urbaine de la ville au Parc Saint-Pierre, sous le pont de Beauvilliers, et puis avec le lancement de 4 mois de travaux pour créer un verger au sein du quartier Saint-Acheul. Ça concerne l'impasse Bobillot. Ici Picardie, 7h07, Valentine, un lundi entre averses et éclaircies en Picardie.
2: Oui, c'est ça, avec quand même un temps assez perturbé dans son ensemble, assez changeant, mais la tendance est quand même plus à la grisaille. Il peut y avoir quelques éclaircies, oui, mais on aura aussi des gouttes de pluie et des gros nuages gris. Les températures sont pas trop fraîches ce matin.
1: Non, ça va, franchement, 16 degrés à 16 val actuellement chez Marie-Christine, de la pluie qui a eu lieu cette nuit depuis 3h45, mais ça a l'air d'aller mieux, nous dit elle. Fabienne Ossel à 17 degrés à Albert, avec de la pluie là aussi.
2: Et puis cet après-midi, on aura 23 pour les températures autour de Péronne, Beauvais, mais aussi autour de Roye et Villers-Bretonneux. 22-23 sur Amiens, une vingtaine de degrés à Abbeville. Il fera 19 cet après-midi à Mers-les-Bains, jusqu'à 28 demain après-midi à Amiens.
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2: Bon, sur la route, on se méfie, la visibilité pas bonne partout. Il y a de fortes pluies, ça peut glisser un petit peu et il peut y avoir aussi un peu de brouillard.
1: Oui, exactement. À part ça, ça roule plutôt bien ce matin, pas encore de gros ralentissements. Cisnes, vous notez sur le pont Acco à Beauvais, pour passer au-dessus de l'usine, ça bouchonne actuellement. Vous faites attention aussi sur les grands axes Picard et notamment sur l'A2 à la frontière entre notre département, entre Péronne et Papaume, c'est-à-dire à l'embranchement de l'A1. Soit vous montez, soit vous allez vers l'A2 pour aller vers Cambrai, par exemple. Et bien là, il y a un accident qui est en place. Vous faites donc très attention sur ce secteur. 03 22 92 58 58, si vous voyez autre chose à nous signaler. À noter aussi qu'en gare, c'est très compliqué ce matin, notamment en gare d'Amiens, entre 20 et 40 minutes pour tous les prochains TER, sans exception. Quelques répercussions sont aussi à prévoir en gare d'Abbeville.
2: Et puis, on fait la route ensemble, on prend le train ensemble. 03 22 92 58 58.
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2: Et un petit Phil Collins se tient pour vous mettre dans votre lundi. Ça va nous donner de l'énergie. Easy Lover, il est presque 7h10.

0: Lover sur ici Picardie, c'était Phil Collins.
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0: Mais attention, si vous êtes sur la route, il y a Mireille qui vient de nous appeler pour nous signaler un accident impliquant plusieurs véhicules à l'entrée de Saint-Va-en-Chaussée en venant en fait de Vignacourt. Les secours viennent d'arriver. Donc grande prudence ce matin. Mireille qui nous a appelé au 03 22 92 58 58. Accident impliquant plusieurs véhicules à l'entrée de Saint-Va-en-Chaussée en venant de Vignacourt. On fait la route ensemble sur ici Picardie. Soyez vraiment très prudents sur les routes. Ce matin, ça glisse un petit peu. Il y a eu de fortes averses. Avec les sols secs, il arrive qu'à cette période, ouais, les sols soient glissants. Je viens de tomber sur un truc et je ne l'ai pas fait exprès ce lundi matin. Je suis tombée sur un horoscope des animaux. Mais un véritable horoscope. Mais c'est très marrant parce que, par exemple, si votre animal est cancer, si votre animal, oui. Déjà...
3: J'ai bugué, mais bon. Oui. Bon.
4: Et donc, il va quoi? Il va gagner au loto?
0: Votre cancer à quatre pattes émerge enfin de sa tanière après des semaines de perturbations atmosphériques intérieures.
3: Ça, c'est pour cette semaine. D'accord, ok.
0: Et même pas quel
3: dit mon chat et Lyon.
0: Oui, bah, je sais pas, il faut aller jusqu'à Lyon. Bah, si votre lion a poil doux, en ce moment, il aura une aura magnétique.
3: Ah oui, d'accord.
4: Ouais. Allez, donc. Moi, je suis vraiment.
0: Tout existe.
4: Je suis épaté.
0: Sur Internet. Voilà, je sais pas si ça vous met en colère, Louis.
4: Mais
0: je vous sens en colère ce matin.
4: Ah oui, écoutez, c'est lundi. Hein, bon.
0: Ah, le lundi vous met en colère.
4: Lundi, pas au soleil, en plus, comme dirait pas la musique, non. Oui, voilà.
0: Ça arrive. Bon, pourquoi on se met en colère? Eh bien, on a posé la question ce matin à nos tchopicards au micro de Caroline Viez.
5: Car on n'est pas des fois d'accord et du coup, on s'énerve et on lui dit, non, moi je suis pas d'accord et voilà.
6: Quand on se met en colère, c'est parce que y a quelqu'un qui nous embête. Par exemple, il y a quelqu'un qui dit que c'est vrai, mais c'était faux, et ils insistent. Et quand t'es en colère, parfois, t'arrives plus à te contrôler, puis ça peut te créer des problèmes et plein de choses.
7: Une colère, c'est quand il y a quelqu'un, par exemple, qui t'insulte, qui est méchant avec toi, et que quand tu vas le dire à un adulte,

0: Et ben l'enfant il dit que c'est pas vrai, il ment, alors qu'il sait très bien que c'est vrai, et que l'adulte bah il défend cet enfant-là et que du coup bah nous on se fasse punir alors que de base c'est l'autre enfant.
1: C'est une émotion qui permet d'exprimer toute notre rage, mais pas la garder au fond de nous, à l'extérieur. Mais une fois qu'on l'a fait, ben on se sent mieux.
2: C'est pour exprimer toute notre rage qui est à l'intérieur de nous, qui veut que sortir. Ben ça te soulage parce que ça enlève toute la haine que t'avais dans ton cœur.
3: Oh, il est trop mignon. Toute la haine que t'avais dans ton cœur.
4: Ça va mieux là.
3: Trop bien. Les enfants devraient être présidents. Il est 7h16 à suivre dans quelques minutes. C'est mon œil et on va se pencher sur Total et le plafonnement des prix.
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3: Et il est 7h17 dans mon œil avec David Ossiou. On s'intéresse au patron de Total qui présente aujourd'hui aux investisseurs la stratégie de l'entreprise. Vendredi, le conseil d'administration a proposé de le reconduire pour 3 ans à sa tête.
9: Alors appelez-le monsieur 1,99. Parce que si c'est ce prix au litre d'essence que vous payez ce matin, c'est visiblement grâce à Patrick Pouyanné. Il a réussi un drôle de tour, faire de 1,99 un prix presque sympathique. Attention, chez Total, personne ne touche à ce 1,99. Au printemps dernier, ses équipes voulaient supprimer le plafond dans les stations d'autoroute. Réponse du patron qui est raconté par les Échos, c'est inaudible, vous allez me brouiller la com. Fin de la discussion. Il faut dire que monsieur 1,99 surveille tout, il lit tout, corrige jusqu'au moindre communiqué et quand ses collaborateurs entrent dans son bureau, certains, paraît-il, tremblotent. À Polytechnique, on le surnommait déjà Pougnax. Pougnax sait parler aux automobilistes. Et cet après-midi, là, changement de public à New York, il va parler à ceux qui possèdent Total Energy. Devant eux, monsieur 1,99 pourra ressortir cette petite phrase qui avait fait mouche devant les actionnaires il y a quelques mois. On va pas s'excuser de réussir. Parce que soyons réalistes, à 1,99€, Total Energy ne fait pas vraiment œuvre de charité. Ses ventes de carburant s'envolent et côté bénéfice, merci. 5 milliards de dollars rien qu'au premier trimestre. 5 milliards 8 même, grâce à ses résultats ailleurs qu'en France. Une hausse de 10 dollars du baril, c'est plus de 2 milliards en plus pour Total. Le plus malin finalement, c'est peut-être d'avoir réussi à nous faire dire merci. Il y a quelques années, 1,99 le litre, c'était cher. Aujourd'hui, c'est une bonne nouvelle. À ce rythme-là, demain, on applaudira peut-être la retraite à 67 ans ou la TVA à 25%.
3: Merci David, il est 7h19. Nous, on va dans nos communes qui perdent pour certaines des commerces. Est-ce que c'est le cas chez vous? On vous donne la parole ce matin sur
4: Ici Picardie. Fermeture des commerces dans les petites villes et les villages. Quel avenir pour nos communes? Votre commune a-t-elle perdu des commerces ces dernières années? Et puis quel commerce vous manque le plus? La boulangerie, le café, le restaurant, l'épicerie, la pharmacie, le distributeur automatique de billets, on en parlait par exemple. Est-ce que vous faites du coup davantage de kilomètres pour faire vos achats aujourd'hui? Les commerces de proximité peuvent-ils encore rivaliser avec les grandes surfaces et Internet? On se pose la question ce matin, on vous interroge à ce sujet. Comme chaque matin, vous avez la possibilité de témoigner tout à fait librement. 03 22 92 58 58 sur Facebook, sur WhatsApp aussi. Envoyez-nous des messages, écrits, messages vocaux. Cette émission, c'est la vôtre.
3: Et il est 7h20. On va jouer dans quelques instants. Il y a quand même 100 euros dans le coffre-fort. À gagner ce matin sous forme de carte cadeau. Pour les remporter, ces 100 euros, il faut être inscrit sur ici.fr et on va vous appeler au hasard parmi les inscrits d'ici 2 minutes.
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0: 7h23, vous êtes peut-être au petit-déj. Nous, c'est vrai qu'on parle souvent de recettes de cuisine.
1: Oui.
0: Sur Picardie. Pendant les disques, parce que voilà, on a cuisiné. Alors, n'allez jamais manger chez Céline Autain ni chez Louis Godon. C'est bah un quoi. Conseil. Oh. Non, on dévoilera vos recettes un petit
1: la
0: peu plus
1: la réputation
0: tard.
1: Que vous nous faites,
2: ouais, c'est horrible.
0: Recette de hérisson et de poulpe vivant.
1: C'est honteux.
0: 7h23, c'est le moment du coffre-fort. Ici, Picardie. Il y a 100 euros à l'intérieur de ce coffre-fort. Et donc, pour l'ouvrir, il faut être inscrit, par contre.
2: Oui, sur ici.fr. Et puis aussi, écoutez un maximum ici Picardie, puisqu'à n'importe quel moment, on va vous donner un code à 4 chiffres, n'importe quel moment de la journée. Souvent, j'entends dire, oh, le matin, très tôt, j'écoute pas, donc j'ai pas le code. Non, non, il peut être donné aussi la veille. Et donc, si vous avez ce code, vous inscrivez. Nous, on appelle parmi la liste des inscrits d'ici.fr.
0: Et nous allons... Ah, on va dans l'Aisne ce matin.
2: On va chez Véronique.
0: À Hirson, très exactement. Alors, Véronique, s'il vous plaît.
2: Ça sonne beaucoup.
0: Ah, mais des fois. Oui, non.
2: Ah. Véronique.
0: 100 euros quand même. Véronique n'est pas là.
3: N'est pas disponible pour le moment. Merci de laisser un message après le bip. À la fin de votre message...
2: Ah, elle nous a fait peur,
0: fou, si je vois.
2: Bah oui. Bonjour Véronique.
0: Bonjour. C'était l'équipe d'ici Picardie. On voulait vous faire gagner les...
2: 100 euros. Ah oui, de chèques cadeaux à dépenser dans de multiples enseignes. Vous étiez inscrite au jeu du coffre-fort. Et... Vous n'avez pas répondu. C'est malheureux, mais c'est pas grave. Vous restez inscrite, c'est pour se donner à n'importe quel moment. En attendant, grâce à vous, demain, on n'est plus à 100, mais à...
0: Mince, allez dire 200, pas du tout.
1: Mais ah non, pas du tout, ça rajoute 10 euros.
2: Enfin. 110 euros, mais oui. Peut-être qu'on arrivera à 200 dans les prochains jours. Nous verrons. En attendant, si vous voulez gagner ces 110 euros demain matin, inscrivez-vous ici.fr.
0: Et pour le code de demain, ce sera la Manche et l'Aisne.
2: À vous voilà. Donner direct.
0: Vous avez les 4 chiffres. Ah bon. Oui, sous forme de département. Vous l'avez si je vous dis la Manche et l'Aisne, vous.
1: Oui, moi je l'ai.
0: Bon, bah c'est bien. C'est pas bon. En attendant, on va dire bonjour à Annick Bonhomme. Bonjour Annick.
4: Bonjour Valentine.
0: Qui nous rejoint pour Ici ça marche en Picardie. On donne la parole à ceux qui s'investissent. Alors, ce matin, vous nous parlez d'une action solidaire.
4: Oui, solidaire avec les nouveau-nés et avec les parents. Le CHU d'Amiens va bientôt ouvrir une unité kangourou à la maternité. Alors, c'est une unité qui va permettre aux parents d'être plus proches de leur bébé quand ils nécessitent des soins importants, des transformations qui coûtent de l'argent. Et c'est là qu'intervient le magasin Orchestra Shopping Promenade à Amiens, qui propose jusqu'au 20 novembre une tombola, Caroline Rasse.
5: Alors, tout à fait. On le fait avec l'association Hypnodyssée Bien-être, parce que c'est cette association qui organise la tombola pour pouvoir récolter donc des fonds et financer en partie la décoration de ces chambres pour les rendre beaucoup plus cocoon, les rendre plus agréables et moins austères qu'une chambre d'hôpital basique.
0: Et qui dit tombola, Annick, dit lot à gagner.
4: On ne peut rien vous cacher, effectivement. Alors, qu'est-ce qu'on gagne, Caroline?
5: Il y a 25 lots de puériculture à gagner. Ce sont des lots qui nous sont gracieusement offerts par plusieurs de nos fournisseurs avec qui on travaille au magasin. On a par exemple 2 sièges auto qui sont en jeu, des grosses peluches, des sacs allongés, des 7 éponges pour bébé. Donc, il y a pas mal de lots sympas qui sont à remporter.
4: Un billet de tombola coûte 2 euros. Si vous récupérez un siège auto, tout le monde est gagnant. Si vous repartez bredouille, vous aurez la satisfaction d'avoir aidé à embellir cette belle unité kangourou.
0: Alors, je résume, on passe par la boutique Orchestra, magasin pour enfants, donc à Shopping Promenade, et on achète son billet de tombola à 2 euros. Comme ça, on participe à une bonne action à prix très doux.
4: Et si vous ne passez pas par la boutique, vous pouvez vous rapprocher de l'association Hypnodyssée Bien-être à Rivry. Vous pourrez là aussi acheter votre billet de tombola. Ce n'est d'ailleurs pas la première opération que mène l'association avec le magasin Orchestra.
5: On échange beaucoup avec Hélène, qui est la présidente de l'association Hypnodyssée Bien-être. On essaye de monter ensemble plusieurs projets qui tournent autour de la maternité. Parce que nous, c'est notre métier d'accompagner les futurs parents. Et c'est important de pouvoir y contribuer autrement que par le commerce, tout en étant solidaire. On travaille ensemble avec Hélène et on a ce projet-là qu'on a mis sur pied. Et puis, il y a 2 autres événements qui vont arriver courant octobre pour la semaine mondiale de l'allaitement, où Hélène va venir animer 2 ateliers au magasin. Un atelier, un café allaitement et un atelier pour apprendre aux mamans à pouvoir fabriquer du baume de massage à partir du lait maternel.
0: La tombola, c'est jusqu'au 20 novembre. Le tirage au sort, lui, aura lieu le lendemain. L'ouverture de l'unité kangourou est prévue début d'année 2027. Et puis, vous avez la patate, Louis, ce matin.
2: Je pensais que vous alliez me dire, tu veux une patate. Je me suis dit, bah, quelle est ma bonne humeur ce matin.
0: Tu veux une patate, Louis.
2: Ne me violentez pas la radio, Valentine. Hein. Je suis pas venu ici pour souffrir, j'ai déjà dit. Bon, par contre, si vous aimez la pomme de terre, cette semaine, il y a Amiens Chaud Patate qui met la patate donc à l'odeur et dans toute la ville. C'est jusqu'à samedi à retrouver des animations chez les commerçants, participants, avec notamment un jeu concours. Et vendredi et samedi, place au temps fort, les tables rondes, les ateliers de cuisine, les dégustations, les spectacles, les sculptures sur pommes de terre et même un concours de la meilleure purée maison. Alors cette année, à Amiens, bah, on met la patate.
0: Moi j'ai décidé qu'à chaque fois que vous prendriez la parole, lui, je ferais la chorale derrière.
2: Oui, ça fait un peu...
0: Je claquerai des doigts, quoi.
2: Le spell, quoi.
0: Dans une minute, un peu plus, dans deux. Non, dans une. Vous avez rendez-vous avec l'actu en Picardie, les 7h29.
2: Dans deux.
0: Une. Dans une.
2: Deux.
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0: Bon lundi avec ICI Picardie et dans l'actu en Picardie, Céline Autin, les betteraviers picards qui s'en tirent assez bien face à la sécheresse.
10: Oui, grâce aux rares pluies du mois de juin et d'août et à un ensoleillement qui favorise le sucre, l'usine de Cristal Union dans l'est de la Somme tire les premiers enseignements de la récolte. Dans deux minutes, dans notre reportage long format l'info d'ici, on reçoit après cela à 8h moins le quart le patron des planteurs de betteraves dans la Somme. 16 bureaux de poste menacés de fermeture en Picardie, information du journal Mediapart, confirmée par votre radio locale. Le groupe invoque une réflexion en cours pour répondre à l'évolution des pratiques. Dans l'est de la Somme, les plus de 2000 habitants de Nesle doivent vivre sans distributeur de billets à partir de la fin octobre, fermés au fil des années ou en réparation. Le symbole plus large de services de proximité qui disparaissent aux grandes dames des Nellois. Mais tout de suite, on retrouve la en France et dans le monde en 90 secondes avec Valentine Lethès, les mots du pape face aux violences sexuelles dans l'église.
11: Face aux victimes d'abus dans l'église, le pape reconnaît leur caractère systémique selon Jérôme, Olivier ou encore Jean-Marie, tous victimes de prêtres. Ils ont rencontré Léon XIV hier et salué son écoute profonde. C'est le dernier jour en France du chef d'État du Vatican. Son voyage se termine à Metz ce lundi, on l'apprend ce matin. Emmanuel Macron assistera à la messe de Léon XIV ce soir. Une première au Sénat pour le Rassemblement National. Le parti de Marine Le Pen est en mesure de former un groupe parlementaire puisqu'avec son allié de l'UDR, le parti d'Éric Ciotti, l'extrême droite compte au moins 15 sièges à l'issue des élections sénatoriales de ce week-end. Première nuit derrière les barreaux pour cet homme recherché pour le meurtre de sa compagne dans le Cher. Willy Baron, 32 ans, qualifié d'individu dangereux pendant sa cavale de 5 jours la semaine dernière. 9 condamnés sur son casier judiciaire, dont 3 pour violence conjugale. Sous la tour Eiffel, des pompiers dans leur sac de couchage, ils campent littéralement sur place après 20 jours de grève pour réclamer des hommes et des moyens supplémentaires après un été catastrophe. Les Bleus face aux Diables Rouges ce soir, deuxième match de Ligue des Nations de foot pour l'équipe de France et deuxième test pour Zinedine Zidane, privé de Kylian Mbappé, blessé au genou. Le coup d'envoi c'est à 20h45. Et pas d'arc-en-ciel à l'horizon pour Paul Sexas. Le maillot multicolore, synonyme de première place, lui échappe. Le Français termine 15e au championnat du monde de cyclisme sur route, pris de crampes dans le final de la course.
12: Ici Picardie, les 7h32 et dans l'info d'ici, Céline, les dégâts de la sécheresse limités au sein de la sucrerie de Villers-Faucon.
10: Le site de 125 salariés et 80 saisonniers tourne à plein régime en ce moment avec la campagne de récolte de la betterave sucrière. Il a fallu la décaler d'une semaine en raison des conditions météo très sèches, mais si l'on tire un premier bilan, le millier de planteurs locaux s'en tire plutôt bien, selon Maxime Cassel, directeur de la sucrerie Cristal Union de Villers-Faucon.
13: On a eu la chance d'être dans une région un petit peu favorisée, puisqu'on a eu de l'eau fin juin et un petit peu d'eau au mois d'août en plusieurs petits épisodes. Donc cette année, la canicule pour nous fait que la betterave est dans un rendement moyen. On va produire de l'ordre de 70, 75 tonnes, 80 tonnes de betterave à l'hectare. Au sud de Paris, dans l'Aube, sud de la Marne, où on va dire la sécheresse a eu un impact beaucoup plus fort sur les cultures de betterave avec un impact de rendement très fort. Si on regarde au niveau français, on annonce alors voilà une baisse de 25% de la production de sucre cette année en France. C'est pas le cas nous à Saint-Émilion. La canicule nous a impacté plutôt dans la qualité de la betterave à travailler pour le site où forcément ça génère un petit peu de complexité pour traiter ces betteraves qui ont subi un petit peu de sécheresse et qui donc le sucre est un petit peu plus dur à extraire. Mais on y arrive.
14: Plus de soleil, donc une betterave plus sucrée.
13: Oui, c'est exactement ça. Plus de soleil, une betterave plus sucrée, mais une betterave aussi avec un petit peu d'impureté dedans, puisque le sucre, c'est naturellement blanc. Et quand il y a un petit peu plus de sécheresse, plus de soleil, eh ben, la betterave, elle fait pas exactement que du sucre, elle fait aussi un petit peu d'autres produits qui peuvent perturber un petit peu le fonctionnement industriel, mais on s'en sort très bien actuellement.
14: Est-ce que vous êtes inquiet pour l'avenir avec ces sécheresses et canicules qui s'annoncent être à répétition pour la filière betterave?
13: Ça sert pas à grand chose d'être inquiet. On se prépare au futur. Une première arme, c'est sélectionner les meilleures betteraves les plus résistantes. Donc c'est ce qu'on fait. On fait des essais tous les ans dans les champs pour sélectionner les meilleures betteraves résistantes aux maladies, résistantes aussi à la sécheresse, qui ont la meilleure productivité. Donc ça, c'est assez simple. C'est toute une équipe agronomique au niveau du groupe qui font des essais et qui nous permettent d'améliorer année après année la génétique de nos betteraves. Par rapport à la canicule, la betterave, elle a 75% d'eau. Sur nos sites industriels au niveau du groupe Cristal Union et à Saint-Émilie, nous ne consommons pas d'eau de forage sur l'année. Donc c'est-à-dire que l'eau de la betterave, on la récupère pour redémarrer la campagne d'après, pour faire nos essais, pour nettoyer l'usine et aussi elle est récupérée pour aller arroser les cultures autour du site l'année d'après. Et aujourd'hui, on est autonome en eau sur nos sites industriels. Voilà. Donc l'inquiétude, on en a toujours. Après, on se prépare à ces changements et la betterave a des atouts.
10: La filière betterave qui va suivre de près les débats à l'Assemblée nationale dans un mois avec une proposition de loi pour abroger la réintroduction sous condition de deux pesticides présentée par le groupe de la France Insoumise. On y revient dans un quart d'heure avec notre invité, le patron des planteurs de la Somme. Ici Picardie, 7h35. Valentine en parlait à l'instant de la sécheresse et cette bonne nouvelle, la pluie qui revient en Picardie aujourd'hui.
0: Oui, alors ce sera une semaine un peu où la météo va changer tous les jours. Donc aujourd'hui c'est grisaille pluie, demain ce sera soleil et chaleur. On a des petites pluies, parfois des averses, parfois une éclaircie. Donc c'est un temps assez changeant et variable avec de bonnes averses qui sont attendues en fin de journée. Et des températures plutôt douces ce matin.
2: 16 degrés du côté de Ham chez Dominique, 17 à Chipy chez Céline, où il a plu, il fait lourd aussi, hein, c'est ce qu'elle nous dit sur la page Facebook d'ici Picardie, tandis que chez Mireille, il fait 15 degrés à Ribeaucourt.
0: Et puis cet après-midi, on aura des températures très très douces, 23 sur Saint-Quentin, sur Beauvais, sur Roye par exemple, on aura 22, 23 sur Amiens, 20 sur Abbeville, 18, 19 cet après-midi à Fort-Mahon.
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0: Avant de filer en gare, où c'est vraiment le bazar ce matin, notamment en gare d'Amiens. Commencez sur les routes, Louis.
2: Alors on rappelle cet accident d'abord que nous avait signalé tout à l'heure Mireille, accident impliquant plusieurs véhicules à l'entrée de Saint-Vincent-en-Chaussée en venant de Vignécourt. Les secours sont sur place et il y a un très gros bouchon, mais alors vraiment très gros, qui s'étire. Donc vous faites vraiment attention sur ce secteur. D'autres secteurs à éviter aussi, en tout cas où il va falloir faire attention, c'est au nord de Péronne sur l'autoroute A1 à la frontière avec notre département. Faites attention, un obstacle est sur les voies, tandis que sur l'A2 d'ailleurs, hein, si vous prenez c'est un genre de Y, si vous prenez la direction de l'A2, un accident est aussi en cours dans la région voisine. Du côté des gares, Valentine, vous l'avez dit, alors là un bazar monstre,
0: oui.
2: Même si on commence à y voir plus clair. D'abord en gare d'Amiens, si vous souhaitez partir à Albert à 6h54, à 7h48 à Calais, je me suis trompé de train, une heure de retard, train supprimé aussi pour partir à Saint-Quentin tout à l'heure. Vraiment prudence, hein, c'est un peu le bazar. En gare d'Abbeville, les 4 prochains TER en retard, il faut aller voir le site de la SNCF directement. Bon, ailleurs, ça va bien. Ça se retiendra.
0: 22, 92, 58, 58, patience et courage si vous prenez le train ce matin.
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0: Et une balade dans les tournesols en musique avec Marc Lavoine. Très bon lundi à vous avec Ici Picardie.

0: Marc Lavoine à 7h42.
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0: Oui, je souris, je rigole parce que je lis vos commentaires en fait sur la page Facebook ici Picardie. Je crois que Vivienne a entendu que Louis était ronchon. Du coup, elle a mis bon courage Louis.
3: Merci.
0: Alors, oui, c'est lundi. Allez, courage Louis.
3: Ah, j'en ai besoin hein, parce que je vous jure.
4: C'est pas facile tous les jours avec Valentine.
3: Ah bah merci d'avoir fini ma phrase, Céline. Non, voyez, okay,
0: vous êtes
3: voyez,
0: ils se lient contre là, moi les deux. Là, ils vont former une alliance.
4: Eh oui.
0: Ah, mais c'est pas grave. Moi, j'ai
3: l'alliance anti Valentine.
0: Picardie avec moi.
3: Le choc des titans.
0: Bon. Je sais plus ce que je voulais dire, mais en tout cas, merci pour vos messages parce que ça nous fait sourire, ça nous met de bonne humeur, nous aussi. Il y a vraiment un échange. Nous, on essaye de vous mettre de bonne humeur. Vous aussi, vous nous mettez de bonne humeur. Et ça marche, puisque Louis n'est plus ronchon. En ce lundi, elle nous rejoint en studio. C'est l'autrice picarde Karen Ponte.
5: Bonjour Karen.
0: Bonjour. Il est tout beau, il est tout chaud, il est sorti il n'y a pas longtemps. C'est votre nouveau roman, hein, Te retrouver en automne. T'aimer à Noël, donc je pense qu'il y a du boulot en ce moment pour vous.
5: Oui, tout à fait. Et vous le savez, hein, j'aime vous raconter les coulisses de ma vie d'autrice à l'antenne. Et aujourd'hui, j'ai envie de vous parler de la reprise des salons, puisqu'il y a 15 jours, j'étais à Nancy pour le premier salon de la saison. Il y avait un monde de dingue, c'était super. J'avais donc mon futur roman en avant-première, j'ai tout vendu, bref, rien à dire. Non, moi j'ai envie de vous raconter une anecdote d'hôtel, puisque cette année, on était tous dispatchés dans des hôtels différents, si bien que je me suis retrouvée toute seule, hein, dans mon hôtel, qui me paraissait ma foi fort accueillant, jusqu'à ce que le type de l'accueil m'annonce que ma chambre était située au 3e étage, sans ascenseur. Et pour des raisons d'incapacité à voyager léger que je vous ne développerai pas, j'étais évidemment chargée comme un mulet.
3: Et puis les livres, c'est lourd. Hein.
5: Et vu ma tête, le type eut pitié. Donc effectivement, il m'a aidée à monter, moi, ma valise et mes sacs, jusqu'au 3e étage. L'anecdote pourrait s'arrêter là, mais s'il faut monter, à un moment donné, il faut descendre. Ah. Et dimanche matin, chargée de nouveau comme un mulet, mais avec deux jours de salon dans les pattes, j'étais dans la descente des 3 étages. Et ça n'est pas plus simple, sachez-le, que la montée. J'aurais espéré à ce moment-là croiser le chemin d'un gentil monsieur qui aurait laissé parler ses gènes de preux chevalier qui doit venir en aide à la demoiselle en détresse. Que nenni. Au lieu de ça, je n'ai croisé que des femmes, 4, qui n'ont même pas eu la moindre intention de me proposer leur aide. Et donc, je me suis demandé, c'était quoi le plan en fait? Est-ce qu'il faut être fière de galérer et de porter ses bagages comme une grande fille? Alors j'adresse un message à toutes les femmes. Si un jour vous me croisez chargée comme un mulet, en galère dans des escaliers, je n'ai aucune, mais alors aucune espèce de revendication féministe à ce sujet. Donc proposez-moi de l'aide et je l'accepterai volontiers. Je vous dis à mercredi et d'ici là, rappelez-vous, qu'être focus c'est bien, mais qu'être éparpillé, c'est encore mieux.
0: À mercredi, Karen. Et puis nous, dans quelques secondes, nous serons avec le président de la Confédération Générale des Planteurs de Betteraves dans la Somme.
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0: Et à 8h moins le quart, sur Ici Picardie, c'est l'une des principales productions agricoles dans la Somme. 48 000 hectares, 2600 exploitants. La campagne betteravière est lancée sur fond de sécheresse historique. Et vous y revenez, Céline Autin, avec le président de la Confédération Générale des Planteurs de Betteraves de la Somme.
4: Bonjour Fabien Hameau.
7: Bonjour.
4: On l'a entendu il y a un quart d'heure avec le patron de la sucrerie de Villers-Faucon. La Somme s'en tire pas mal cette année, contrairement à d'autres territoires. Est-ce que ça veut dire que les revenus des planteurs vont se maintenir?
7: Malheureusement, je crains que ce sera difficile cette année. Hein, donc, vous l'avez rappelé, mais donc la Somme, c'est à peu près 12% des surfaces de betteraves au niveau national.
4: Pour quelle raison ça va être difficile? La betterave n'est pas achetée au juste prix ou il y a d'autres charges qui pèsent?
7: Alors, les rendements vont être inférieurs. Hein, le potentiel, pour l'instant, on parle de potentiel puisque la récolte vient seulement de démarrer. Mais bon, on peut s'attendre à des rendements qui seront inférieurs par rapport à la moyenne des 5 dernières années. Habituellement, on est autour de 80 tonnes, 80, 85 tonnes à l'hectare. Et donc, cette année, ce sera certainement bien moins donc pour le département.
4: En plus des aléas climatiques, qu'est-ce qui pèse sur les planteurs de betteraves?
7: Beaucoup de choses, hein. Donc, je dirais que est-ce que c'est une année exceptionnelle en fait au regard du changement climatique, on peut se dire que non. Donc, je dirais qu'en fait, il faut plutôt essayer d'anticiper, de s'adapter pour faire en sorte de maintenir, hein, donc cette culture, la culture de la betterave, qui est une filière importante avec beaucoup d'emplois.
4: On a entendu le directeur du site de Villers-Faucon évoquer ce sujet, effectivement, en parlant de sélection notamment des espèces. C'est ce vers quoi les planteurs se tournent de plus en plus pour tenter d'anticiper.
7: Oui, bien sûr. Bah, il y a une évolution au niveau de la semence, hein, pour apporter en fait des semences de qualité avec des variétés de ces betteraves qui seront plus résilientes. Mais d'une manière plus générale, donc on a besoin de renforcer en fait nos moyens de production, pour cultiver des betteraves et donc redonner en fait des capacités d'irrigation aussi pour cette culture.
4: Ça a pesé cette année, les restrictions d'usage de l'eau ou pas?
7: Oui, parce qu'on le voit notamment dans d'autres régions, hein, les parcelles de betteraves qui ont été irriguées, donc on réussit à maintenir en fait, hein, donc des capacités du rendement, enfin, tout simplement. Et donc voilà. Après, il y a d'autres moyens de production, notamment sur tout le volet phytosanitaire. Il faut qu'on puisse écarter tous les risques maladies, les risques de ravageurs. Et donc là-dessus, c'est un point très important parce qu'on a besoin d'une reconnaissance mutuelle par rapport aux produits phytosanitaires qui sont utilisés partout en Europe, et on a besoin de pouvoir les utiliser aussi en France.
0: Ici Picard, 17h48. Nous sommes avec Fabien Hameau, président de la Confédération Générale des Planteurs de Betteraves de la Somme.
4: Et vous venez d'évoquer effectivement l'un des sujets qui vous occupe et vous mobilise toujours, les betteraviers, à savoir les pesticides que vous appelez phytosanitaires. Dans un mois, les députés insoumis ont l'intention de porter une proposition de loi pour abroger la réintroduction sous condition de deux pesticides, dont l'un utilisé dans la culture de betteraves. De quel œil vous voyez cette nouvelle initiative ?
7: Alors, plus qu'une initiative, hein, c'est plutôt une bonne nouvelle, hein, donc il va être. Donc c'est plutôt, en fait, on attend, donc c'est une dérogation, donc on a besoin en fait urgemment que l'ANSES se prononce par rapport à l'utilisation donc d'une molécule qui est utilisée partout en Europe et qu'on va pouvoir utiliser donc en France pour cultiver des betteraves.
4: Ce combat n'est pas à gagner, on l'entend en tout cas d'un point de vue politique. Il va être rouvert dans un mois par les députés insoumis. Qu'est-ce que vous en dites, vous, du fait que effectivement le combat de conviction, le travail de conviction de votre côté n'est jamais gagné?
7: Ah, au contraire, en fait, ce combat est en fait, ça a été compliqué pendant 2 années, hein, mais donc aujourd'hui, en fait, donc il y a eu un changement de la loi et donc qui permet donc d'avoir une dérogation donc pour l'utilisation donc de la flupyradifurone qui n'est pas un néonicotinoïde et donc qui va être important donc pour la culture de la betterave, pour protéger nos semences de betterave.
4: Un mot pour finir, Fabien Hameau, d'un débouché potentiellement intéressant pour les betteraviers. On a parlé la semaine dernière sur SI Picardie des conversions au bioéthanol qui explosent sur fond, évidemment, de prix de carburants classiques, hein, qui eux aussi flambent. Ce carburant, le bioéthanol, est fabriqué à partir de la transformation, notamment de la betterave. Est-ce que ça représente quelque chose d'intéressant et de prisé ici pour les planteurs?
7: Oui, tout à fait, hein. Donc à partir des betteraves sucrières, on produit à la fois donc du sucre, mais aussi donc de l'alcool et de l'éthanol. Et donc on le voit avec la flambée des carburants. Donc l'éthanol reste donc un carburant peu cher, hein, donc très abordable, donc qui nécessite une petite

0: modifications sur les voitures essence.
1: Et ça permet de soutenir la filière ici?
0: Bien sûr, c'est des volumes importants et donc qui permettent en fait de maintenir aussi l'outil industriel, hein, donc par rapport à la filière. Et pour nous, producteurs de betteraves, c'est très important donc de maintenir et de développer ce biocarburant.
1: Fabien Hameau, je le rappelle, vous êtes président de la Confédération Générale des Planteurs de Betteraves dans la Somme. Merci d'avoir accepté de répondre à nos questions. Bonne journée.
0: Merci.
2: Au revoir, il est 7h51. Quel est le nombril de la France? Tiens, on va se poser la question, quelle commune? Avec Stéphane Bern, on va le retrouver et on va voyager avec lui dans le temps, juste avant le journal de 8h. Ce sera aux alentours de 7h57. Et en attendant, il est 7h51, c'est Tame Impala qu'on écoute sur ICI Picardie.

0: Dracula Tame Impala sur ici Picardie. Il est 8h05 et puis on vous donne la parole le matin sur ici Picardie. Chaque jour, des sujets différents. Louis, on s'intéresse au commerce dans nos communes.
1: Oui, fermeture de petits commerces en série dans les petites villes, dans les villages aussi. Quel avenir pour nos communes? Quel commerce vous manque le plus? La boulangerie, le café, le restaurant, l'épicerie, la pharmacie et plein d'autres. Vous nous en parlez d'ailleurs sur le Facebook d'ici Picardie, comme Bernard, il ne dit plus rien à l'EML. Nous avions une boulangerie, deux boucheries, charcuterie, trois cafés. La charcuterie qui passait une fois par semaine vient de prendre sa retraite. Plus de tournées de pain, alors qu'il y avait trois boulangeries avant. Maintenant, c'est le facteur qui livre un peu de pain sur commande. C'est dommage, mais nous en sommes un peu responsables, nous dit-il. Nadine aussi dit, ici, c'est un petit village. Bon, on n'a pas le village, c'est dommage, mais plus de commerce. Il y avait des commerces qui passaient. Maintenant, plus rien, même pas un boulanger. Ouais, c'est triste. Ça change, justement. Qu'est-ce qui vous manque le plus? Comment avez-vous dû modifier votre quotidien? N'hésitez pas à venir témoigner dès maintenant. 03 22 92 58 58.
0: Et puis combien de kilomètres vous faites aussi pour trouver un commerce? C'est vrai qu'il y a des communes qui sont mieux loties que d'autres. Hein. Il y en a qui ont énormément de choses.
1: Et parfois un seul commerce, notamment le café dans des petits villages, qui fait tout maintenant. Ouais. Il fait café, il fait dépôt de pain, il fait petite épicerie, il fait la station essence, la poste, etc. Non mais c'est vrai. Hein. Donc c'est un peu malheureux finalement. On peut en parler en tout cas. N'hésitez pas sur Facebook, sur WhatsApp ou au numéro que je viens de donner.
0: Absolument, sur WhatsApp, le vocal 03 22 92 58 58 si vous n'avez pas le temps de passer un petit coup de téléphone. Nous, dans quelques instants, on va voyager dans le temps avec Stéphane Bern. Et puis, vous avez rendez-vous avec l'actu en Picardie dans 4 minutes.
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0: Merci d'écouter ici Picardie, 7h57, c'est le moment de voyager à travers le temps, comme chaque matin avec Stéphane Bern. Et ce matin, on va au temps où un petit village du Berry s'est retrouvé avec un titre très très convoité, celui de centre de la France.
7: On dit que les Français aiment se regarder le nombril. Un village, lui, le revendique. Le nombril officiel du pays, rien que ça. Bruère à Lichamps, au sud de Bourges. Au bord d'une route tranquille se dresse une colonne de pierre haute de quelques mètres. L'ancêtre d'un radar? Non. Dessus une inscription solennelle. Centre de la France. Rien de moins. De quoi ébranler quelques certitudes sur les bords de Seine.
8: Tu te prendrais pas pour le centre du monde, par hasard?
9: Mais non, je me prends pas pour le centre du monde.
7: L'idée remonte à la fin du XVIIIe siècle. Des géographes calculent le centre du territoire français. Le point tombe dans les environs.
10: À environ 800 mètres de la ville de Greenbow, en Alabama.
7: À l'époque, pas de GPS, pas de satellite. On fait avec des cartes, des règles et beaucoup de patience.
11: Où est la carte du trésor? On l'a perdue.
7: Et personne ne pouvait encore dire, attendez, je vérifie sur mon téléphone.
12: Faites demi-tour, dès que possible.
7: Problème, la géographie est moins stable qu'on l'imagine. Même les repères perdent parfois leurs repères. Après la guerre de 1870, l'Alsace-Lorraine est annexée par l'Allemagne. Le centre de la France se déplace. En 1918, les territoires reviennent. Le centre repart dans l'autre sens. Le syndrome de l'essuie-glace avant même l'invention de l'essuie-glace. Et c'est pas fini. Sinon, ce serait trop simple. Car encore faut-il savoir de quelle France on parle. La métropole seule? La Corse comprise? Les territoires ultramarins? Un peu comme avec les règles du Monopoly. Personne n'est jamais d'accord.
13: Vous allez voir, Michel, le Monopoly, c'est bidon.
7: À Bruère à Lichamps, on n'a jamais vraiment laissé les géomètres gâcher la fête. Après tout, quand on a obtenu le titre de centre de la France, on ne le rend pas facilement. Depuis plus de 150 ans, la borne continue d'attirer les curieux. Bref, une borne. Born to be alive.
0: Ah, je voulais la faire, cette blague-là. Merci Stéphane, et à demain.
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0: et bon lundi avec ici Picardie, les 8h.
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0: Et Céline Autin pour les infos. 16 bureaux de poste menacés de disparition en Picardie.
2: Oui, le groupe La Poste envisage de les faire évoluer en point relais ou en agence postale communale d'ici la fin de l'année prochaine. Information du journal Mediapart la semaine dernière que votre radio locale ici Picardie vous confirme. C'est pas sans conséquences ni sans coût pour les communes concernées comme Villers-Bocage, entre Amiens et Doulon dans la Somme. Ça fait au moins 3 ans que la mairie et la poste sont en discussion pour faire évoluer le bureau avec des contreparties, sauf si la commune tarde trop à accepter. La maire Anne-Sophie Dumont est placée devant un dilemme.
14: Le local actuellement qu'ils utilisent, il est communal, donc ils nous proposent déjà de nous verser un montant pour remettre en état le bâtiment, puisqu'aujourd'hui il n'y a aucun travaux de fait. Donc il est dans un état un peu pitoyable. Enfin, en fait, les seuls travaux qui ont été faits, c'est la commune qui les a faits, c'est les menuiseries, l'accessibilité extérieure, mais pas à l'intérieur, il n'y a rien de fait. Donc ils nous proposent déjà ce montant-là pour, mais bon, pareil, jusqu'à quand ils nous le proposeront, j'en sais rien. Et puis ils nous ont proposé aussi l'équivalent d'à peu près d'un mi-temps sur un poste. Donc après, c'est à nous de le gérer comme on le souhaite. Mais par contre, on est quand même conscient qu'il y a une baisse de fréquentation. On voudrait vraiment pas se trouver dans une situation où on n'a plus rien du tout. On voudrait pas quand même que le transfert de charge se fasse vraiment sur la commune, quoi.
2: Les autres bureaux menacés dans la Somme se trouvent à Quevauvillers, Boves, Lomprey-les-Corsins, Épuy et à Amiens, dans le quartier Saint-Acheul. Certains élus même pas prévenus. On y revient en longueur dans notre reportage long forme à l'info d'ici dans une demi-heure. Autre symbole des services de proximité qui disparaissent de nos communes, les distributeurs automatiques de billets et le cas des 2000 habitants de Nesle privés de DAB à la fin du mois d'octobre. C'est dû à des travaux dans la dernière agence bancaire a proposé le service. Devant l'inquiétude, la Maison de la Presse et le Carrefour City de la commune vont faire office de distributeurs, mais avec des quantités limitées d'espèces et certaines restrictions de banques.
0: Et ici, Picardie vous donne la parole sur ce sujet. Quel commerce ou service de proximité a perdu votre commune ces dernières années? 03 22 92 58 58 sur WhatsApp pour témoigner, sur Facebook aussi, et puis tout à l'heure en direct de 9h à 10h.
2: Des pompiers picards au pied de la Tour Eiffel avant leur participation à la journée de défense des services publics demain. L'intersyndicale appelle à une grande déambulation aujourd'hui sur les Champs-Élysées à Paris. C'est la 3e semaine de mobilisation de la profession pour demander davantage de moyens. Trop de faits graves et répétés contre des surveillants de la prison de Beauvais ces derniers jours. Le syndicat UFAP-UNSA Justice appelle les personnels au blocage du centre aujourd'hui. Il dit avoir obtenu le transfert de certains détenus, mais ça reste insuffisant d'après lui.
0: Les infos ici Picardie, les 8h03, un nouveau rassemblement devant le tribunal d'Abbeville à 18h.
2: Oui, c'est une initiative depuis le début du mois du collectif Les Tricoteuses qui réclame une loi intégrale digne de ce nom contre les violences sexistes et sexuelles faites aux femmes et aux enfants. Elle doit davantage protéger les victimes. Pour l'organisatrice des rassemblements, Sonia Le Mans, habitante de Pinche-Falise en Baie-de-Somme.
15: Dans la loi intégrale, en fait, en principe, on devrait plus laisser l'enfant aux parents agresseurs tant que le jugement n'a pas été fait. Mais là, j'ai le cas d'une maman qui a deux enfants. Elle est obligée de laisser ses enfants une semaine chez elle, une semaine chez le parent agresseur parce qu'il n'est pas encore jugé. Et ça, c'est pas supportable pour la maman. Mais si elle garde l'enfant, elle se retrouve en porte-à-faux et elle n'a pas le droit. Elle est obligée. Ce que j'attends, c'est qu'on protège les enfants et que les agresseurs soient enfin punis avec des peines à la hauteur des faits. Dès qu'il y a un soupçon, on doit protéger l'enfant.
2: Après le vote en commission, les députés se penchent sur cette proposition de loi intégrale ce jeudi pour leur rentrée. Vote final prévu dans 2 semaines.
0: Céline, le Rassemblement National a grignoté les voix des Républicains au sénatorial dans la Somme.
2: Ça n'a pas suffi aux candidats d'extrême droite pour être élus, mais c'est le fait marquant du scrutin qui vient de rendre son verdict. Les 3 sénateurs sortants de la Somme sont reconduits, avec une petite frayeur donc pour le LR, Laurent Saumon à Delchiron.
16: Oui, d'abord le meilleur score, Stéphane Demilly, divers centres, remporte un siège avec 31% des voix. Derrière lui, Rémi Cardon, élu plus jeune sénateur de France lors de son premier mandat. Sous l'étiquette divers gauche, il remporte un siège avec 27%. Et enfin, Laurent Saumon, chez les Républicains, est élu avec 18%. Pas de grand changement donc pour le département, mais un chiffre notable tout de même pour le RN. La liste du Rassemblement National dans la Somme est en quatrième position, avec 15% des voix. Le parti améliore son score par rapport aux élections de 2020, qui n'étaient que de 3%. Le Parti communiste et la France insoumise, eux, sont loin derrière.
17: Dans l'Aisne, les Républicains perdent un siège avec la défaite de Pascale Gruny, sénatrice depuis 12 ans. Sont élus l'ancien président du conseil départemental, le centriste Nicolas Fricoteau, Paul Mougenot, classé divers droite, et le sortant Antoine Lefebvre pour LR. Le conseil départemental de la Somme se réunit en séance plénière cet après-midi. Les élus vont notamment décider de la répartition d'un fonds pour les communes modestes du département.
0: Le changement climatique comme argument des betteraviers Picard pour réclamer des pesticides interdits.
17: C'est toujours la grande obsession de la Confédération Générale des Planteurs de la Somme. Son président Fabien Hameau, invité d'ici Picardie il y a quelques minutes, est revenu sur la récolte qui s'annonce moyenne cette année dans le département.

0: notamment à cause de la sécheresse, certes un peu meilleure que dans d'autres territoires, mais pour le betteravier, c'est la preuve qu'il faut débloquer l'autorisation de produits interdits en France, mais autorisés ailleurs en Europe. Le débat est rouvert dans un mois avec une proposition de loi portée par la France Insoumise qui veut abroger la réintroduction sous condition de deux pesticides, dont un utilisé dans la culture de betteraves. Les vives eaux sont de retour sur la côte Picarde jusqu'à mercredi. Attention aux gros coefficients de marée. La préfecture maritime de la Manche recommande notamment d'éviter les zones à risque comme la pointe du Hourdel en baie de Somme et la baie d'Oti.
1: Bon, les gothiques sombrent encore devant leur public.
0: Ah oui, cinquième match, cinquième défaite hier soir face à Gap, 5-2. Le coach des hockeyeurs amiénois, Bruce Richardson, perd ses nerfs quand on lui demande si le derby face à Rouen demain soir va permettre de remonter la pente. C'est à écouter dans trois quarts d'heure dans notre chronique Picardie Sport. Ici Picardie, 8h07, Valentine, avec le retour des averses aujourd'hui en Picardie.
1: Une météo assez perturbée aujourd'hui et grise dans son ensemble. Quelques petites éclaircies ne sont pas exclues. Mais effectivement, c'est plutôt humide avec de bonnes averses qui ont lieu ce matin. Bon, il fait doux là pour l'instant.
2: Oui, 14 degrés à Brel chez Rosemey. On a aussi 16 degrés à Arnois-le-Bourg chez Janine. Ou encore 15 degrés à Orémo chez Laurent qui nous dit qu'il a plu cette nuit pour l'instant. Pas de pluie à l'horizon. Du vent et un ciel couvert.
1: Et puis cet après-midi, température très douce puisqu'on attend jusqu'à 23 sur Péronne, Saint-Quentin, mais aussi Beauvais, Noyon, 22 sur Amiens et Doulan. On aura 19 à Abbeville, 18-19 attendus cet après-midi au Crotoy.
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1: Bon, on retrouve un peu de monde sur les centres-villes ou autour des centres-villes d'Amiens-Beauvais, par exemple. Dans l'ensemble, comment ça roule ce matin?
2: Bon, ça roule plutôt bien. Les ralentissements que vous connaissez, eux n'ont pas bougé. Ils sont toujours là à Amiens, même si ça circule bien pour le coup, parce qu'on dit toujours quand ça va pas, mais ça circule bien rue de Cagny, route de Paris aussi ce matin. Pas de difficulté aussi route de Rouen, alors que ça bouchonne habituellement. Ailleurs, vous faites toujours attention. On avait un accident qui était signalé tout à l'heure, impliquant plusieurs véhicules à l'entrée de Saint-Vincent-Chaussée jusqu'à Vignacourt. Ça va un peu mieux, même si l'accident est toujours signalé. En tout cas, plus de bouchons sur ce secteur. Ailleurs, ça va plutôt bien. Rien n'est à signaler. Si vous voyez des choses changer, vous pouvez quand même nous appeler 03 22 92 58 58. Et puis, du côté des gares, ou alors là, c'est toujours un grand bazar, notamment en gare d'Amiens. Valentine, vous le constatez peut-être aussi, mais à Amiens, ouais, les 4 prochains TER sont en retard. Entre 20 minutes et 1 heure.
1: Oui, il y a des gros retards. Allez faire un tour sur le site de la SNCF parce que pour le coup, ils sont assez conséquents. On fait la route ensemble au 03 22 92 58 58.
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1: Étienne Dao tombé pour la France sur Ici Picardie en ce lundi qu'on vous souhaite agréable.

0: succès pour la France. Étienne Dao sur Ici Picardie, il est presque 8h13.
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0: Et nous allons vous offrir sur Ici Picardie ce matin vos places pour aller supporter l'Amiens SC face à Villefranche-Beaujolais samedi à la Licorne. Et pour ce faire, on va jouer à la liste. Alors appelez-nous pour jouer.
3: On vous attend 03 22 92 58 58. Vous allez voir, c'est très facile. Un thème, il faudra faire appel à votre imagination pour sortir tout un tas de mots. J'ai fait la même chose. On va se battre ensemble. On vous expliquera ça juste après.
0: Waouh, on va se battre ensemble.
3: Carrément.
0: Oui, appelez-nous 03 22 92 58 58 pour jouer avec nous. Appelez-nous aussi pour nous parler de votre commune et s'il y a des commerces qui ont disparu.
3: Oui, combien de commerces ont disparu dans les petites communes ces dernières années? Parce qu'on le constate, nos petites villes et nos villages sont de plus en plus déserts. Est-ce que ce seront des cités dortoirs bientôt? On peut se poser la question puisque la boulangerie a parfois fermé, le café aussi. Parfois, c'est la pharmacie aussi. Et là, ça peut être un peu plus complexe. Au final, pas mal de petits commerces ferment. Alors, comment lutter contre Internet, contre les grandes surfaces? Et puis, quel commerce vous manque le plus? Comment vous avez dû modifier aussi votre quotidien, vos déplacements? Vous pouvez nous dire tout ça au 03 22 92 58 58 sur Facebook, sur WhatsApp aussi, vous avez la parole.
0: Un nouveau piège sévit en ce moment, c'est l'arnaque à la baguette. Oui, oui, ça existe. Et on vous la présente dans 30 secondes.
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0: Aude Razo nous rejoint à 8h15 pour nous parler de cette nouvelle arnaque, l'arnaque à la baguette de pain. Oui, ça prête à sourire.
5: C'est l'histoire d'un boulanger, ou plutôt d'un faux boulanger, qui roule ses clients dans la farine. Vous pensez payer 1 € pour une baguette, mais vous payez, tenez-vous bien, 1 000 €. Oui, 1 000 €, c'est vraiment arrivé. Une victime a témoigné à notre micro, vous allez l'entendre. Le scénario, le voilà. Un monsieur toque à la porte, il a l'air, ma foi, fort sympathique. Il vient vous vendre des baguettes de pain. Par contre, il ne veut pas de votre petite monnaie. Non, non, il vous dit que ce n'est pas autorisé. Il veut être payé en carte bleue. Il vous tend un TPE, un terminal de paiement électronique, et c'est là que le piège se referme. Écoutez cet homme, une victime, donc il veut rester anonyme. Il raconte ce moment, justement, où le faux boulanger lui tend le petit boîtier.
6: Là où il a été fort, parce que c'était sur le coup de midi, il a mis l'écran là sur le soleil, donc j'ai pas vu le montant. Et je crois même qu'il y avait son doigt, donc j'ai fait mon code. Et après, quand j'ai fait 5 pas pour revenir chez moi, je me dis ça, c'est une arnaque.
5: Ce monsieur arnaqué, effectivement, a donc été débité 2 000 € pour une baguette. Donc, il a porté plainte, il a fait opposition.
0: Mais est-ce qu'il a pu être remboursé?
5: Non, pas pour l'instant. Et ça, c'est un point très important. Parce que comme ce monsieur a lui-même tendu sa carte et qu'il a lui-même fait son code de carte bleue, la banque estime qu'il est fautif. Donc gardez bien ça en tête, quand on vous tend un boîtier de paiement, regardez toujours le montant qui s'affiche. Alors des fois, on l'a tous vécu, le commerçant nous le tend à l'envers, on voit mal ou on ne voit pas. Dans ce cas-là, vous demandez explicitement au commerçant à voir l'écran.
0: Merci Aude, ce n'est pas une arnaque, le jeu La Liste vous...

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On se retrouve après Céline Dion. Encore un soir.

0: Bonsoir.
1: Encore un soir, Céline Dion à 8h20 sur Ici Picardie. Et nous allons jouer au jeu La Liste avec Thérèse à Amiens.
2: Bonjour Thérèse.
3: Bonjour.
4: Bonjour Louis, bonjour Valentine.
1: Et Céline qui est à nos côtés également, ma chère Thérèse. Je crois que vous avez déjà joué à La Liste, mais que vous aviez perdu.
4: Exactement.
1: Donc vous retentez là, votre chance ce matin, Thérèse.
2: Cette fois-ci, c'est la bonne.
4: Oui, c'est pour faire plaisir à mon fils qui suit...
1: L'Amiens et Séville.
4: Voilà.
1: Amiens et Séville, Franche-Beaujolais, c'est samedi à 17h au stade de la Licorne à Amiens. On récapitule les règles très simplement.
2: Eh bien, c'est tout simple. On va vous donner une liste, un thème, et à vous de nous sortir un maximum de mots en lien avec ce thème. Moi, j'ai fait la même chose un peu avant. J'ai une liste de 10 mots.

0: devez en trouver au moins 5 en commun avec moi. Donc ça peut se faire assez facilement. Est-ce que vous êtes prête, Thérèse, pour qu'on lance le thème ?
1: Oui, je suis prête, je vous Attention. Écoute.
0: Alors okay. Thérèse, vu qu'aujourd'hui, vous ne le savez peut-être pas, mais c'est la journée mondiale de la mer ce lundi, eh bien je vais vous demander le plus de mers et d'océans du monde.
2: Allez, c'est parti.
1: Pacifique, Atlantique, Méditerranée.
0: 2, 3,
1: mer du Nord.
0: 4,
1: plus 4. La Manche.
0: La Manche 5, c'est bon, c'est bon.
2: Oui. Il y avait la mer Michel facile. Aussi, la mer...
0: Mais non, arrêtez. Il y avait la mer Rouge, la mer Noire, l'océan Indien, l'océan Arctique, l'océan Austral.
3: Moi, j'aime bien la mer Caspienne.
0: La mer Caspier, voilà. Bon, en tout cas, c'est gagné pour Thérèse, bravo.
1: Oh, je vous remercie, c'est très gentil, mon fils va être content.
0: Ah bah, carrément, Villefranche-Beaujolais ASC, c'est pour vous. D'ailleurs, pour ceux qui souhaitent le savoir, la date du Beaujolais nouveau, c'est le 3e jeudi de novembre.
2: Ouais, je dis après, ça, il va dire, oui,
0: avec modération.
2: Il va dire que je passe ma vie dans les bars.
0: Mais non, mais c'est une tradition, voilà.
1: Oui.
2: Mais est-ce vraiment bon?
0: Ah, ouais. Ça c'est
1: maintenant je suis toute seule, mais avant je n'oubliais jamais le Beaujolais ce jour-là.
0: Ah, ben voilà, on va s'organiser un truc alors.
2: Bon, en tout cas, les places pour le match, elles sont pour vous. Ce sera un match à vivre évidemment aussi sur ICI Picardie. Moi, je vous propose, Thérèse, d'essayer de répondre à ce bobard ou picard du jour. Bobard ou picard, on peut voir les traces de civilisation antique à bord d'un avion.
0: Ah, bizarre comme...
1: Alors, c'est pas un bobard.
2: Vous pensez donc que c'est picard. Moi, je dirais aussi que c'est picard.
0: Ouais,
2: parce que...
0: Pareil. Bah oui, parce que parfois, il y a des anciens bâtiments, des ruines, tout ça, que ça, ouais, on peut les voir par avion.
3: Ouais, picard aussi.
2: Bon, bah on va dire... on va accueillir Chloé Richard. Bonjour, Chloé.
3: Bonjour, Valentine.
2: Et alors, on va vous demander, bobard ou picard, est-ce qu'on peut voir les traces de civilisation antique à bord d'un avion ?
3: Eh ben, c'est picard. Ah, ben oui, c'est ben vrai. Voilà. Ça s'appelle l'archéologie aérienne et c'est un picard qui en est le pionnier. Pas mal.
0: Bon, plus.
4: Bobard ou picard ?
3: L'archéologie aérienne prend ses racines lors de la Première Guerre mondiale, car c'est à ce moment-là que s'allient deux choses, l'aviation et la photographie. Bah oui, c'est quand même plus simple de repérer où se trouvent les troupes ennemies quand on est dans le ciel. Mais il y a quelque chose qui intrigue, il y a des formes étranges dans les champs qui n'ont absolument rien de naturel. Par exemple, il y a des cercles parfaits ou des bosquets en forme d'étoiles. On fait par la suite des fouilles et en fait, il s'avère être des traces de civilisations anciennes qui sont enfouis sous différentes couches de terre. Roger Agache, notre picard, lui, est né en 1926 à Amiens. En 1959, il s'intéresse à l'archéologie aérienne et en 62, c'est le jackpot. Roger découvre un camp romain sur le mont Catelet à Vendeuil-Clapy dans l'Oise et c'est que le début des découvertes. Mais alors pourquoi ce phénomène existe ? Eh bien c'est dû à une différence d'humidité des terrains. Si des restes de temples romains sont faits en pierre par exemple, il ne va pas y avoir le même taux d'humidité qu'avec de la simple terre. Visuellement, ça donne une autre couleur au terrain qui est souvent plus foncé. Comme quoi, ça a du bon parfois de prendre de la hauteur.
2: Merci Chloé, mais ça peut coûter cher en carburant. D'ailleurs, le carburant est cher hein, en ce moment. Mais on a une carte sur ici.fr.
0: Ici.fr, effectivement, vous n'avez qu'à mettre votre ville dans un moteur de recherche. Et nous, on vous sort la station la moins chère proche de chez vous. Vous choisissez aussi votre carburant. Allez, pour faire le test ce matin, j'ai mis Beauvais, j'ai mis du bon vieux gasoil. Du gasoil.
2: Vous en manquez un peu, là, par contre.
0: En fait, je voulais dire du gazole. Bon, bref. En tout cas, sachez qu'il est à 2,25€ le litre. Tout de même, à côté ça, à 3 Sereux, route de Dieppe. Voilà ce que je pouvais vous dire.
2: Et puis ici.fr pour aller voir la carte carburant. Nous, dans quelques minutes, en moins de 5 minutes, on a rendez-vous avec l'actu en Picardie.

0: J'adore. Mel Brooks sur ici Picardie. It's good to be the king. D'ici une minute, vous avez rendez-vous avec toute l'actu en Picardie. Il sera 8h30.
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0: Merci d'écouter ici Picardie. Il est tout pile 8h30 et dans l'actu en Picardie, Céline Autin, 16 bureaux menacés de fermeture par la Poste.
6: Dont 6 rien que dans la Somme, selon les informations du journal Mediapart qu'ici Picardie a pu vérifier. Certains maires, même pas au courant, on vous dit quelles communes sont visées et quels sont les projets de la Poste dans 2 minutes dans notre reportage long format, l'info d'ici. Pas de bouleversement pour les 3 sièges de sénateurs dans la Somme, tous remportés par les sortants. Mais le scrutin est marqué par une forte poussée du Rassemblement National, détail à lire sur SI.fr. La récolte de betteraves reportée d'une semaine à cause de la sécheresse, mais la sucrerie de Villers-Faucon dans l'est de la Somme estime bien s'en tirer par rapport à d'autres territoires. Des rendements moyens sont attendus pour des betteraves très riches en sucre grâce à l'ensoleillement record. Le président de la Confédération Générale des Betteraves de la Somme réclame quant à lui davantage d'irrigation et de pesticides face au changement climatique. Avant cela, on retrouve l'actu en France et dans le monde en 90 secondes avec Valentine Lethès. Dernier jour de visite du pape en France.
7: Léon XIV dans l'avion pour Metz. Dernière étape de son voyage en France où il célébrera une messe en présence d'Emmanuel Macron. Le chef de l'État bouscule son agenda pour y assister. Le pape laissera dans son sillage la trace d'une profonde sincérité chez 7 victimes d'abus sexuels dans l'église. Il les a rencontrées en face à face hier, 2 fois plus longtemps que prévu, et encourage l'Église de France à poursuivre sa lutte contre le douloureux.

0: nombreux fléaux de la pédocriminalité. C'est au-delà des espérances de Marine Le Pen. Au moins 15 élus du Rassemblement National aux élections sénatoriales de ce week-end. En clair, le parti peut créer un groupe parlementaire à la Chambre haute, synonyme notamment de budget supplémentaire. À quand la fin de la flambée des prix à la pompe? Les cours du pétrole explosent encore ce matin après le refus de Donald Trump du plan pour rouvrir le détroit d'Ormuz présenté par l'Iran. Un camping de pompiers sous la tour Eiffel. Depuis hier soir, ils dorment sous le monument le plus célèbre de France après 20 jours de grève, toujours pour réclamer des hommes et des moyens. Votre train sera bien à quai demain malgré la journée de grève de la fonction publique. Pour les TGV et les intercités, SNCF Voyageurs annonce un trafic normal, quasi normal pour les TER, les trains régionaux. Zizou, acte 2, privé de la superstar des Bleus, Kylian Mbappé, blessé au genou. Son deuxième match en Ligue des Nations de foot s'annonce plus corsé ce soir. Belgique-France, c'est à 20h45.
1: Dans l'info d'ici à 8h32, Céline, cette demi-douzaine de bureaux de poste menacés dans la Somme.
2: C'est une information du journal Mediapart que votre radio locale est en mesure de confirmer. La Poste réfléchit au futur de 6 agences d'ici la fin de l'année prochaine. Celle de Saint-Acheul à Amiens, de Covevilliers, Boves, Lompré-les-Corsins, Villers-Bocage et DPI. Il s'agit soit de les convertir en point relais, soit en agence postale communale, avec des conséquences qu'essaie d'anticiper les syndicats et les communes citées, Lisa Mélia.
3: Tous les élus n'ont pas été contactés. Du côté d'Apeuilly, à la frontière avec le Nord, la première adjointe assure qu'elle n'a jamais entendu parler d'un tel projet. François Desjardins, le maire de Quevauvillers, au sud-ouest d'Amiens, est également surpris.
4: Depuis que j'ai été élu maire, je n'ai eu aucune information sur un réaménagement ou une fermeture du bureau de poste.
3: Et l'idée que sa commune pourrait peut-être perdre ce bureau ne fait que renforcer le sentiment d'être peu considéré.
4: C'est déjà une chance d'avoir un bureau de poste parce que ça fait un service public accessible. Les citoyens que vous viez ne sont pas obligés de se déplacer en voiture. Ce serait vraiment malheureux de subir une fermeture ou d'un réaménagement ou d'une diminution du service public. Pour la ruralité, c'est pas bon.
3: Pour d'autres communes, ce n'est pas une surprise. À Villers-Bocage, entre Amiens et Doulan, ça fait 3 fois déjà que la Poste réduit les horaires d'ouverture et ses représentants proposent à la municipalité de passer à une agence postale communale depuis 2-3 ans. La maire Anne-Sophie Daumont a déjà eu plusieurs réunions avec eux.
5: On en a encore eu une là récemment où là c'est un peu plus insistant en disant peut-être qu'après il n'y aura plus de possibilité de basculer ou il n'y aura plus de fonds pour payer un agent et donc si vous voulez le faire finalement ce sera encore plus à votre charge qu'aujourd'hui.
3: Car un bureau de poste qui devient une agence postale communale, ça veut dire que la Poste retire ses propres guichetiers et c'est la mairie qui doit employer un agent souvent à temps partiel. Le groupe signe alors une convention avec la commune lui versant une somme pour compenser cette dépense supplémentaire, sauf qu'on perd aussi d'autres services, souligne Arnaud Duméniel, secrétaire départemental du syndicat Sud PTT pour la Somme.
6: Il a besoin de 500 euros, là vous venez au votre bureau de poste, vous retirez 500 euros même s'il n'y a pas de distributeur automatique. Vous allez voir le guichetier, il vous donne vos 500 euros. Quand c'est une agence postale communale, ils sont limités à 150. Deuxième problème, vous n'avez plus de conseiller clientèle sur place. Quand vous avez un problème, il va falloir vous débrouiller sur Internet. De toute façon, on pousse les gens à le faire sur Internet. Et avoir quelqu'un en physique, ça devient très très compliqué.
3: La Poste, de son côté, assure qu'avec 1262 points de contact, bureau, agence communale, point relais, les Hauts-de-France sont couverts à plus de 95% en termes d'accessibilité.
2: Cette autre agence dans l'Oise, dont 2 à Beauvais et 3 dans l'Aisne, sont concernées par ce projet d'évolution. Le détail est sur ici.fr. Ici Picardie, 8h35. Valentine, le retour des averses et de la pluie en Picardie aujourd'hui.
1: Ouais, un temps assez perturbé, assez changeant, mais dominé par les nuages et la pluie. Une petite éclaircie ou deux sont possibles dans les terres. Mais sinon, c'est de la douceur hein, ce matin, voire même de la lourdeur un peu.
7: Ouais, 16 degrés, un petit peu de pluie aussi à Ville. Chez Julie, c'est ce qu'elle nous dit sur la page Facebook ici Picardie. Chez Nini, aussi à Clermont, 15 degrés et ça se passe bien. Voilà, c'est ce qu'elle nous dit aussi.
1: Et demain, il fera pas du tout demain. Cet après-midi, on attend 23 sur Saint-Quentin et sur Beauvais, 22-23 aussi sur Amiens, Albert Corby ou encore Poix-de-Picardie, 18-19 sur Abbeville et même chose d'ailleurs attendue à Cailloux-sur-Mer cet après-midi.
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1: Bon, il y a de gros retards en gare d'Amiens ce matin, vraiment des retards conséquents. Je peux vous dire que pour l'instant, le train, dans les prochains trains qui partent à l'heure, c'est celui pour Lille à 8h50.
7: Ouais, le reste, il faut vraiment aller consulter le site de la SNCF ou directement sur les tableaux en gare. C'est vrai que c'est très compliqué dans les gares Picard, gare d'Amiens, mais ça se répercute aussi gare d'Abbeville, forcément, puisqu'il y a une partie de la ligne qui est en commun. Sur les routes Picard ce matin, rien n'est à signaler en termes de difficultés inhabituelles, puisque sinon c'est les gros ralentissements qu'on connaît, hein, route de Paris à Amiens, rue Saint-Fucien, mais ça reste un peu léger. La chaussée Jules Ferry, la gare de Longo, tous ces secteurs, le boulevard de Beauvilliers aussi, tous ces secteurs à éviter, ou en tout cas à anticiper sur vos trajets. 03 22 92 58 58 si vous voyez quelque chose à signaler sur les routes.
1: Et il est 8h37.
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1: Et Véronique Sanson vous souhaite un bon lundi avec Ici Picardie.

0: Avec Véronique Sanson à 9h-20.
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0: Et waouh, il y a énormément de concerts cette année. D'ailleurs, je crois que c'est l'année la plus chargée pour le Zénith d'Amiens. C'est presque non-stop. On va y revenir tout à l'heure. Nous serons avec la com du Zénith aux alentours de 8h45. On va revenir sur les gros spectacles et puis sur cette année. Donc, très chargée pour le Zénith. Mais avant, parlons sport. Dans Picardie Sport, Céline Autain, le début de la saison tourne à la catastrophe pour les Gothiques.
3: Oui, cinquième match, cinquième défaite hier soir. C'est face à Gap que les hockeyeurs amiénois ont chuté 5-2 sous les sifflets du Coliseum. Les voilà avant-derniers du classement de Ligue Magnus et sous pression à l'image de leur entraîneur canadien Bruce Richardson.
4: Ben, ça prend pas. Je pense qu'on a des chances. Je pense qu'en première période, on n'a pas sorti comme on aurait dû sortir. En deuxième, troisième, on était la meilleure équipe, mais au bout de la ligne, il faut score des buts. On en scorait les deux premiers matchs, puis là, on n'en score plus. On a des opportunités, puis on n'est pas capable de capitaliser. Quand on a des chances, souvent des bonnes chances, on manque le filet. Fait qu'on se met dans le pétrin comme ça. Puis là, après ça, ben, tu perds 2-1, tu forces des jeux. Puis là, il arrive des bad luck, des revirements, puis tu te fais scorer.
5: Bruce, est-ce qu'il faut déjà tirer la sonnette d'alarme ou vous vous dites, il faut être patient, la saison est longue?
4: Ben, la saison, c'est sûr qu'elle est longue. Là. Je veux dire, il reste encore beaucoup de hockey. Là. Mais c'est sûr et certain que celle-là est frustrante. Là, c'est un goût amer, mais ça n'a jamais été dans mes valeurs d'être humain puis de joueur de

0: hockey, d'abandonner. Toute ma carrière, tout le monde me dit quand je jouais que je ne ferais jamais un joueur de hockey, puis j'ai réussi à jouer au-dessus de 1000 games au niveau professionnel. Fait que c'est pas aujourd'hui que je vais commencer à abandonner. On va trouver des solutions, on va continuer à travailler, puis essayer d'aller chercher la prochaine victoire.
1: Même si le doute peut s'installer dans le vestiaire?
0: Bien, ça va être ma responsabilité de s'assurer que le doute ne s'installe pas.
1: Le problème, c'est que le prochain match, c'est Rouen. Il va falloir
0: arrêter avec ça, là. Rouen, Grenoble, Angers, je m'en fous, moi. On pourrait jouer les Canadiens de Montréal demain. Je m'en fous. Je veux dire, ça, c'est la mentalité de loser, de dire on joue Rouen, c'est un gros budget, c'est un petit budget. Je m'en fous, moi. Moi, quand j'embarque sur la glace avec les gars, puis je prépare mon équipe, c'est pour toutes les gagner jusqu'à la fin de l'année. Ça devrait être une source de motivation, encore plus. Moi, c'est essayer de transmettre ça à mes joueurs, là.
1: On n'a pas peur, on l'a vu en playoff l'an dernier. Pas peur de Rouen, mais c'est peut-être pas le meilleur endroit dans le contexte actuel pour se relancer.
0: Même si c'est pas le bon, je peux pas rien faire. C'est notre prochain match. Exactement. Fait que je veux dire, on se concentre sur Rouen pour essayer de tourner la page.
2: Le coach des Gothiques, Bruce Richardson, un tout petit peu agacé au micro de Mathieu Dubrulle. Les hockeyeurs amiénois vont donc tenter l'exploit de décrocher leur première victoire de la saison à Rouen demain soir. Eux restent plutôt en forme. Les joueurs de l'Amiens ici ont enchaîné un cinquième match d'affilée sans perdre ce week-end en Ligue 3. Match nul, un partout à Quevilly-Rouen avec le premier but de Chris Letonneau. La SC est sixième du classement. On y revient bien sûr dans la tribune ce soir après le journal de 18h.
3: 8h43, le titre, c'est le nom de la commune où nous allons aller pour les pronostics des courses hippiques aujourd'hui, puisque tous les matins nous sommes avec les patronnes et patrons de PMU de la région. Et donc nous serons à le titre avec Ingrid dans une minute.
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3: Et comme chaque...
10: Ici, Picard.
11: Voilà.
3: Pourquoi ?
11: Eh bien parce que vous n'avez pas le droit de parler. Voilà.
10: C'est ici matin.
11: C'est ici matin, ici. C'est pas ailleurs.
3: Ah d'accord.
11: Voilà.
3: Ok, très bien. Merci Louis.
11: Pardon.
3: Du coup, je sais plus ce que je voulais dire. Ah oui, si, on va sur la commune de... Le titre ce matin avec notre patronne de PMU, c'est Ingrid. Bonjour Ingrid.
12: Bonjour.
13: Bonjour.
3: Le titre pour situer, on est au-dessus d'Abbeville.
13: Oui, c'est ça, entre Abbeville et Nouvion.
3: Très bien, au Café des Sports.
13: Nouvion pointu.
3: Ce matin, vous avez quel temps ce matin Ingrid?
13: Gris, un peu de pluie.
3: D'accord. Bon, les courses aujourd'hui, c'est à Enghien. Dans la première, il y aura 15 partants. Attention, je crois que le 8 est non partant. Vous confirmez, Ingrid?
13: Oui, tout à fait.
3: Et nous vous écoutons pour les pronostics.
13: Alors, le 15, le 4, le 14, le 12, le 10, le 2 et le 11.
3: En cas de non partant?
13: Le 3.
3: Et le 2 sur 4 pour aujourd'hui?
13: Le 4 et le 14.
3: Alors, on récapitule pour aujourd'hui. Première course, 15 partants à Enghien. Le 15, le 4, le 14, le 12, le 10, le 2 et le 11. En cas de non partant, le 3 et le 2 sur 4, ce sera le 4 et le 14. Pour aujourd'hui, on vous a mis évidemment les pronostics sur notre site ici.fr. Il y a combien d'habitants à le titre, à peu près?
13: À peu près 380.
3: Ouais.
11: Et Ingrid, vous êtes le dernier commerce ou il y a encore d'autres commerces?
13: Non, du tout. On a nos collègues juste en face de nous, Cathy et Sébastien, qui tiennent une pizzeria.
3: Bon, oh, très bien.
11: Bon, voilà. Mais en tout
13: super
11: cas,
13: pizzeria.
11: On s'interrogera nous tout à l'heure, enfin même dès maintenant et un peu plus en détail à 9h, justement sur la fermeture des petits commerces dans les villes. Ingrid, c'est quelque chose que vous avez peut-être pu constater sur d'autres confrères, des peurs aussi peut-être pour vous, parce que
13: c'est
11: l'importance des bars qui sont parfois les derniers commerces.
13: Ben on a un village à côté de chez nous, qui a fermé il y a 2 ans.
11: Ouais, il n'y a plus rien.
13: Au niveau bar, non, il n'y a plus rien dans le village. Non, il n'y a plus de fleuristes, il n'y a plus de... Il n'y a plus de boulangerie, il n'y a plus de café. Donc ouais, c'est vrai que...

0: Et vous entendez, vous, à votre comptoir, ces clients qui, du coup, maintenant font quelques kilomètres pour venir, par exemple, chez vous, qui sont un petit peu écœurés, un peu déçus. D'autant plus que le prix de l'essence, quand il faut prendre la voiture pour aller boire un café, ça peut peut-être nous freiner aussi.
1: Donc,
0: on s'inquiète là-dessus. Merci Ingrid pour votre témoignage. Et puis nous, on s'y intéressera un peu plus en détail, puisque vous aussi, vous pouvez témoigner dès maintenant au 03 22 92 58 58, fermeture des commerces. Qu'est-ce que ça change dans votre quotidien?
2: Merci Ingrid, on vous souhaite une belle journée.
1: À très vite.
2: Bientôt.
1: Bonne journée à vous, bonne équipe. Au revoir.
2: Bye bye. Et puis nous, on va aller au Zénith.

0: 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La nouvelle saison du Zénith, Damien, a commencé et elle est chargée en spectacle vraiment pour tout le monde. Il y a énormément de choses à voir. Nous sommes ce matin avec la chargée de com' du Zénith, Damien, Anna Da Silva. Bonjour,
1: bonjour Anna.
0: Anna.
2: Bonjour.
0: Alors oui, c'est vrai, ça, il y a plus de spectacles que d'habitude, de très très grosses dates, 81 spectacles, 123 jours d'occupation, 7 artistes accueillis en pré-production. Alors pourquoi cette profusion? Qu'est-ce qui explique cette profusion de spectacles? Parlez bien dans le micro, Anna. Là,
2: d'accord,
0: vous êtes un
2: bien
0: peu
2: sûr, il n'y a pas de souci. Ce qui explique, c'est une équipe qui est en place depuis beaucoup d'années.
1: Oui.

0: qui n'a pas changé. Donc on sait faire les choses. Les prods nous connaissent. Elles ont pris l'habitude de venir au Zénith. Ça se passe toujours très bien. Donc elles reviennent, tout simplement.
1: Alors, on peut dire que le Zénith va quasiment pas s'arrêter. Finalement, il est tout le temps plein, presque. Qu'est-ce que ça représente, justement, pour ces équipes que vous évoquez, beaucoup plus de travail?
0: Alors, oui et non. On est habitué, on sait faire, donc on s'organise. C'est vrai que moi, quand j'ai commencé au Zénith, on était présent sur tous les spectacles, tout le monde. On était à peu près à 50 spectacles par an. Aujourd'hui, on est beaucoup plus de spectacles. Pour la même équipe, quasiment, on a juste deux personnes en plus. Ce qui fait qu'en fait, c'est juste comme dans toute entreprise, hein, c'est une question d'organisation. Ouais. On fait des roulements, on s'organise et on est présent la grande majorité du temps.
2: Parce qu'on voit des grands noms, hein, au Zénith, on va y revenir, mais derrière un spectacle, il y a aussi des journées de montage.
0: Oui, bien sûr.
2: C'est tout un... Combien de temps ça prend d'accueillir une date, spectacle ?
0: Une date. En fait, tout dépend de la production, tout dépend de ce qu'il y a sur scène. Parce que, il faut rappeler que ce qui est sur scène, c'est l'artiste qui l'amène.
2: Bah, pour Queen, par exemple, The World of Queen, c'est vendredi 9 octobre, c'est quand même un gros show.
0: Montage dès le matin. En fait, ils arrivent très tôt le matin, ils arrivent environ vers 6h du matin. Voilà, ils sont accueillis et ils montent toute la journée. Voilà, sur cette typographie, cette typologie de scène. Après, vous avez des scènes qui mettent un petit peu plus de temps, un petit peu moins de temps, etc. Donc, en fait, il n'y a pas une donnée précise. D'accord. Pour le temps de montage.
2: Est-ce qu'il y a des publics que vous cherchez particulièrement à faire venir au Zénith?
0: On cherche à faire venir tous les publics. En fait, c'est notre mission. Ouais. Voilà.
1: Ouais. Justement, cette profusion de dates, l'idée c'est quoi? De créer une petite habitude en mode, tiens, qu'est-ce qu'on va se faire au Zénith ce mois-ci, puis le mois d'après, et puis.
0: Exactement. Oui, il faut que ce soit, c'est un réflexe. Après, on a aussi cette envie de faire plaisir à tout le monde. Donc, il faut que chacun y trouve sa place. Donc, vous allez avoir des personnes qui vont venir. 4-5 fois dans l'année et d'autres qui vont venir qu'une fois. Voilà. Tout dépend des goûts de chacun.
2: Alors, on parle beaucoup des spectacles que le public vient voir, beaucoup moins de ce qui se passe aussi quand un artiste est accueilli en pré-production. Déjà, ça veut dire quoi pré-production? Ça veut dire qu'il est là plusieurs jours?
0: Alors, ça veut dire qu'en fait, un artiste, quand il monte un spectacle, bien évidemment, il a besoin de le répéter, de le roder, de l'essayer avant le Zénith d'Amiens est une destination qui est de plus en plus plébiscitée par les productions. Et donc les artistes viennent. Alors d'abord, ce sont les équipes qui viennent pour déjà monter la scène, parce qu'il y a aussi des tests.
2: Ouais, bien sûr.
0: La scène, est-ce que tout va bien, etc. En général, vous pouvez voir des menuisiers qui sont en train de scier des choses, etc. Parce que ils ajustent tout, en fait.
2: D'accord.
0: Donc, il y a déjà ce temps de préparation avant que l'artiste n'arrive. Et ensuite, en effet, vous avez l'arrivée de l'artiste qui, lui, doit répéter son show pour pouvoir le présenter. Souvent, la grande majorité du temps, c'est suivi d'un concert. Mais il peut arriver aussi qu'il vienne juste répéter sans avoir le concert derrière. Mais voilà, il peut venir 2 jours, 3 jours, 4 jours avant.
2: Est-ce que M. Pokora vit au Zénith, Damien? Pas encore.
0: C'est vrai qu'on l'accueille souvent. Il est très bien chez nous. Il aime venir chez nous. Donc voilà. Mais je pense qu'on va lui réserver, oui, une loge à vie.
1: Et justement, c'est quoi les spectacles qui marchent le plus ou les artistes qui remplissent le plus vite? Il y a de grosses dates comme ça, j'imagine, dans l'année.
0: Ah ben, on vient de dire, Matt Pokora remplit facilement. Là, on a Florent Pagny qui.
2: Il était très attendu.
0: Voilà. Il était très attendu. Jarry a rempli en une journée.
2: L'humour marche très très bien.
0: Très bien. Cette année, oui. Pas que cette année, d'ailleurs, ça fait 2-3 saisons où vraiment on sent une montée en puissance de l'humour.
2: Eh ben, en tout cas, allez faire un tour sur le site internet du Zénith d'Amiens parce qu'il y a toutes les dates qui sont annoncées. Il y a vraiment des choses pour tout le monde. Merci Anna da Silva.
1: Merci
0: Valentine. Merci.
2: Chargée. Et à très vite.
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2: Et nous, on va aller se faire vacciner avec le docteur Kirzek ce matin. Le vaccin contre le Zona pourrait aussi protéger le cœur et même le cerveau. Bonjour.
5: Bonjour à toutes et à tous. Le Zona, on connaît, c'est cette éruption de petites vésicules très douloureuses, souvent en ceinture ou sur le visage. Alors, elle est due au réveil du virus de la varicelle qui dort tranquillement dans nos nerfs depuis l'enfance. C'est un locataire plutôt discret, mais qui peut faire un raffut de tous les diables quand il se réveille. Voilà qu'une grande étude d'Oxford qui a été publiée dans un journal, plutôt un grand journal de médecine, Nature Medicine, qui suggère que le vaccin pourrait avoir un effet inattendu, protéger le cœur. Alors, comment ont-ils fait ces chercheurs? Ils ont exploité les dossiers médicaux de plus de 70 000 personnes, des Américains de plus de 60 ans. Et aux États-Unis, on est passé de l'ancien vaccin au nouveau vaccin actuel qu'on a aussi en France, le Shingrix. Et cela a créé deux

0: deux groupes très semblables, vaccinés à quelques mois d'écart avec l'un ou l'autre vaccin, l'ancien et le nouveau. Eh bien, figurez-vous que chez ceux qui ont reçu le nouveau vaccin, 9% de maladies cardiovasculaires en moins au total, 10% de maladies coronaires en moins, c'est ces artères qui viennent irriguer le cœur, et 12% d'insuffisance cardiaque en moins, et on rajoute des AVC en moins. Bref, les chercheurs avancent deux pistes. Soit le zona lui-même va créer de l'inflammation au niveau des vaisseaux. Si on évite le zona, on évite l'inflammation. Et la deuxième raison, soit le vaccin a un effet anti-inflammatoire direct.
1: Alors, on se fait vacciner pour son cœur. Et qu'est-ce qui est concerné en France ?
0: Alors, gardons la tête froide, comme dirait un cardiologue, ce sont des études d'observation. Mais c'est pas que pour son cœur qu'on se fait vacciner. On se fait vacciner d'abord pour éviter le zona et surtout les douleurs qu'on appelle les douleurs post-zostériennes. Il y a le bénéfice sur le cœur, mais pour l'instant, c'est le bonus, c'est pas la raison. Et aujourd'hui, ce sont les adultes de plus de 65 ans qui doivent se faire vacciner. C'est un vaccin qui est recommandé, 2 doses à 2 mois d'intervalle. Et bonne nouvelle, il est remboursé à 65% par l'assurance maladie. Il peut être prescrit et administré par un médecin, un pharmacien ou un infirmier. Petite précision, le bras peut être un peu sensible avec parfois de la fatigue, des courbatures, un jour ou deux. C'est rien du tout, mais c'est surtout le signe que le système immunitaire fait son travail. Et n'oublions pas que le vaccin n'est pas un stent en seringue. C'est pas ça qui va déboucher les artères coronaires. Donc pour protéger son cœur, on fait attention à surveiller sa tension, son cholestérol, on arrête de fumer et on bouge. Tiens, le cœur, on en parlera demain d'ailleurs, car c'est la journée mondiale du cœur. Et d'ici là, portez-vous bien.
1: Merci docteur. Nous, on va s'intéresser à nos communes et aux commerces qui les quittent. Parfois, on va vous donner la parole avec Louis Godon dans quelques instants.
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1: Et à presque 9h, nous vous donnons la parole sur ICI Picardie.
6: Exactement, on parle de fermeture des commerces dans les petites villes et les villages. Quel avenir pour nos communes? Votre commune a-t-elle perdu des commerces ces dernières années? Quel commerce aussi vous manque le plus? La boulangerie, le café, le restaurant, la boucherie, l'épicerie, la pharmacie, la poste même, on en parlait d'ailleurs tout à l'heure. Est-ce que d'ailleurs vous faites davantage de kilomètres pour vos achats aujourd'hui? Et puis les commerces de proximité peuvent-ils encore rivaliser avec les grandes surfaces et internet? Tout un tas de questions qu'on va se poser ce matin. Vous avez la parole dès maintenant au 03 22 92 58 58. Valentine, à
1: oui,
6: demain. Vous êtes
1: en
6: repos, vous.
1: Dès 6h.
6: Oui.
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6: Merci d'avoir choisi ICI Picardie pour commencer cette journée. Il est 9h. L'info à 9h, signé Céline Autain. Sécheresse historique, revendication de longue date chez les betteraviers.
7: La récolte vient de commencer, mais le potentiel de rendement s'annonce moyen, nous a dit ce matin la sucrerie de Villers-Faucon dans l'est de la Somme. Pour le président de la Confédération Générale des Planteurs du département, la sécheresse jamais vue cette année et le changement climatique sont l'occasion de présenter à nouveau frais des demandes anciennes sur l'eau et les pesticides.
8: Redonner en fait des capacités d'irrigation aussi pour cette culture, parce qu'on le voit notamment dans d'autres régions, hein, les parcelles de betteraves qui ont été irriguées, donc on réussit à maintenir en fait du rendement, enfin, tout simplement. Et donc voilà, après il y a d'autres moyens de production, notamment sur tout le volet phytosanitaire. Il faut qu'on puisse écarter tous les risques maladies, les risques de ravageurs. Et donc là-dessus, c'est un point très important parce qu'on a besoin d'une reconnaissance mutuelle par rapport aux produits phytosanitaires qui sont utilisés partout en Europe. Et on a besoin de pouvoir les utiliser aussi en France.
7: Le débat sur les pesticides doit se rouvrir dans un mois à l'Assemblée nationale. Les députés insoumis veulent porter une proposition de loi pour abroger la réintroduction récente et sous condition de 2 pesticides, dont un pour la filière de betteraves.
6: La pagaille sur les rails en Picardie ce matin.
7: Le trafic doit reprendre à peu près normalement sur la ligne.

0: ville Amiens dès maintenant après la panne d'un train à hauteur de Pont-Rémy. En revanche, ça va rester perturbé toute la journée jusqu'à 18h sur les lignes Laon-Amiens, Saint-Quentin-Amiens et Ternier-Saint-Quentin en raison d'un acte de vandalisme. La SNCF évoque un vol de câbles. Une vingtaine de personnels de la prison de Beauvais rassemblés devant le centre pénitentiaire ce matin selon l'UFAP, UNSA Justice, le syndicat qui appelle à une journée de mobilisation après, je cite, des faits graves et répétés commis contre des surveillants ces derniers jours. Des pompiers picards, eux, vont participer à une déambulation à Paris aujourd'hui à l'appel de l'intersyndicale qui se mobilise depuis 3 semaines pour demander plus de moyens. Demain, la profession est appelée à rejoindre les cortèges qui défilent pour défendre les services publics face à de nouvelles coupes budgétaires. Plus de 2000 habitants sans distributeur de billets à Nel. La commune va se retrouver privée de liquide à la fin du mois d'octobre en raison de travaux dont la dernière agence bancaire a distribué des billets. Les autres ont fermé au fil des années à l'image de ce qui se passe partout en France. Mais sur place, dans l'est de la Somme, donc casse-tête en vue pour celles et ceux qui veulent retirer des sous, même si les commerçants et la mairie tentent de s'organiser, Nicolas Fillon.
1: Le maire de Nel nous fait faire le tour du centre-ville.
2: Au cours des deux dernières années, on a perdu donc 2 agences bancaires.
1: Frédéric Demulle le déplore.
2: Avec la disparition donc pour chacun de leurs distributeurs automatiques de billets.
1: D'autant que l'agence Crédit Agricole, la seule de la commune à encore disposer de distributeurs de billets, ferme fin octobre pour 2 mois minimum.
3: Tout disparaît, quoi. Surtout à Nel. Pourtant, on a un bon maire, je ne comprends pas.
1: Comme d'autres personnes âgées, Anthony se demande bien où il va pouvoir retirer des sous.
3: Comme on n'a pas de voiture, on n'a pas de moyen de locomotion. Donc ça va être embêtant.
1: Parce qu'il va falloir faire quelques bornes pour trouver un distributeur, indique le maire de Nel.
2: Le plus proche sera Roy, Ham et Péronne. Grosso modo, c'est une dizaine de kilomètres et 20-25 minutes aller-retour.
1: Et vu le prix des carburants, ça va en dissuader plus d'un. Alors, le temps des travaux, la maison de la presse de Nel va servir de relais bancaire. Gros bémol, seuls les clients Crédit Agricole pourront y retirer de l'argent.
4: 100 euros par jour et par personne, mais peut-être qu'il y a des jours où on n'aura pas assez de trésorerie pour satisfaire tout le monde, ça...
1: Claude travaille à la maison de la presse.
4: Mais il est bien aussi que du fait, le Crédit Agricole va rester à Nel, puisqu'il faut des travaux justement pour embellir la chose. Hein, parce qu'il y a beaucoup de banques qui ferment. Hein.
1: Et Nel ne le sait que trop bien.
0: Et après ce journal, Louis Godon vous donne la parole jusqu'à 10h sur ces services de proximité qui disparaissent près de chez vous. Autre symbole des services qui disparaissent aussi bien en ville qu'à la campagne, 16 bureaux de poste menacés en Picardie, selon les révélations la semaine dernière du journal Mediapart, qui, si Picardie est en mesure de vous confirmer, le groupe réfléchit à les transformer en points relais ou en agence postale communale avec des horaires réduits et des frais pour les communes concernées. Amiens, Quevauvillers, Boves, Villers-Bocage, Épeuilly et Lompré-les-Corsins dans la Somme. Les députés reprennent le chemin de l'Assemblée nationale cette semaine jeudi avec notamment la loi intégrale contre les violences sexistes et sexuelles à examiner. Depuis le début du mois à Abbeville, c'est l'objet d'un rassemblement tous les lundis soirs devant le tribunal à l'initiative du collectif Les Tricoteuses. Sur ici.fr, vous retrouvez le portrait de Sonia Le Mans, organisatrice qui s'est engagée dans la lutte après un inceste commis sur ses petits-enfants. Et puis le Sénat, symbole de stabilité, l'image se confirme dans la Somme après le vote hier des grands électeurs. Les 3 sortants sont reconduits, mais le scrutin est marqué par une percée majeure du Rassemblement National. Le candidat d'extrême droite a atteint 15% des voix contre 3% il y a 6 ans. 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Louis, c'est bien couvert en ce moment en Picardie dans le ciel.
5: Oui, c'est gris et il pleut même aussi en Picardie ce matin sur une presque totalité de la région. La pluie qui devrait cesser normalement cet après-midi sur l'Oise par exemple, même si certaines zones, notamment dans la Somme et dans le nord de l'Aisne, seront encore touchées par la pluie. Du côté des températures, 17 degrés actuellement, c'est ce qu'il y a sur la baie de Somme et sur la Picardie maritime, 18 degrés à Amiens, à Beauvais, 19 du côté de Saint-Quentin, 20 à Laon. Cet après-midi, ça monte légèrement au-dessus avec 19 sur la Picardie maritime, 22 à Beauvais, 23 même du côté de Compiègne, 25, ça sera le maximum à Soissons.
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5: 9h06, vos conditions de trafic, écoutez, ça roule comme d'habitude, hein, les bouchons dans les grandes agglomérations de la région, un bouchon qui déborde bien aussi sur la rocade pour sortir à l'échangeur d'Amiens-Dury, mais ça vous en avez l'habitude. Et on le disait dans le journal, c'est vrai que c'est un peu le bazar en gare hein, ce matin, ça rentre petit à

0: sortie dans l'ordre. En gare d'Amiens, par exemple, le train pour Laon à 9h30 est annoncé à l'heure, mais ça ne sera pas le cas partout. Par exemple, en gare d'Abbeville, à 9h30 pour partir à Amiens, 30 minutes de retard. Celui qui doit partir tout de suite aussi à 9h06 pour Calaisville, à 5 minutes de retard. Si vous prenez le train ce matin, prenez le temps de consulter la carte de la SNCF et appelez-nous si vous voyez des choses changer au 03 22 92 58 58.
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0: Fermeture de commerce dans les petites villes et les villages. Quel avenir pour nos communes? On en parle ce matin. On l'a entendu dans les journaux, des agences de la Poste qui ferment, des distributeurs de billets en travaux ou même des banques fermées. C'est vrai que ça nous inquiète de manière plus globale sur les boulangeries aussi qui sont fermées, les boucheries, les cafés. Comment vivre en petite ville ou en village sans manquer de rien? C'est pas simple ce matin. Et vous aurez l'occasion de témoigner même dès maintenant au 03 22 92 50 58.
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0: C'est vrai qu'on reçoit vos commentaires depuis ce matin. Nadine, par exemple, nous dit petit village, plus de commerce. Il y avait des commerçants qui passaient donc en itinérance, mais maintenant plus rien, même plus un boulanger. C'est vrai que ça peut poser question. Roselyne est avec nous. Elle est à Saint-Blimont. Bonjour, Roselyne.
3: Bonjour.
0: Merci de prendre quelques minutes avec nous ce matin. Alors, à Saint-Blimont, quelle est la situation? Il vous reste encore des commerces ou plus rien du tout?
3: Aucun commerce de bouche. On avait la COP, la ruche, des charcutiers. On avait plein de choses à Saint-Blimont. Et aujourd'hui, on se retrouve seulement avec deux garages, une personne qui fait de la...
0: Qui fait quelque chose, quoi, voilà. Mais en tout cas, pas de l'alimentaire. Rosine, vous parliez de cette époque où il y avait plein de bouchers, etc. C'était quand?
3: Et tout
0: c'était...
3: a disparu avant les années 2000.
0: Oui, ce que j'avais vous demandé, c'était avant 2000. Depuis, vous avez perdu, j'imagine, petit à petit des commerces. Comment ça touche votre quotidien directement?
3: Ça n'est pas remplacé, quoi.
0: Ouais, c'est ça. Ce n'est pas remplacé. Parfois, des départs en retraite, il y a personne qui reprend. Parfois, c'est une situation financière qui fait que ça rouvre pas. Rosine, votre quotidien, du coup, il est touché comment? Parce que vous continuez à manger, hein, donc il faut bien aller quelque part.
3: Ah oui. On a 7 km environ pour aller faire des courses dans une surface, dire une grande surface, quoi.
0: Ouais.
3: Mais sinon, ici, on n'a plus rien. À part le boulanger qui passe en Corse tous les jours, sauf le dimanche.
0: Ouais.
3: Sinon, on a un petit marché local dans le village le vendredi. Il y a des fruits et légumes, des poulets, tout ça, mais bon.
0: Ouais, ça
3: une
0: va
3: fois
0: pas...
3: par semaine, quoi.
0: Oui, ça va pas
3: pour
0: plus
3: les personnes
0: loin.
3: Qui n'ont pas de voiture, c'est embêtant quand même.
0: Oui, ça peut inquiéter. Vous êtes véhiculé, Roselyne, vous n'avez pas de problème encore de mobilité?
3: Oui, je suis véhiculé.
0: Mais vous redoutez peut-être qu'un jour, parfois on a un peu peur de conduire, on est moins à l'aise, un problème de voiture aussi.
3: Je pense que dans ces cas-là, il faudra avoir affaire aux personnes qui s'occupent des personnes handicapées, tout ça. Et il y en a beaucoup comme ça dans le village. Parce que c'est quand même un village vieillissant, tout en n'étant quand même pas une cité dortoir, parce qu'on a beaucoup d'animation, beaucoup de...
0: Mais vous avez peur qu'elles deviennent justement, parce que quand des jeunes couples viennent s'installer, ils regardent justement les commerces dans les villages, etc. Donc vous avez peur que... ça se freine un petit peu.
3: Ce qu'ils regardent aussi, c'est quand même les écoles.
0: Oui.
3: Et vous êtes bien écoles pour les enfants.
0: Oui.
3: Alors, il y a quand même pas mal de jeunes qui viennent s'installer.
0: Bon, c'est déjà une bonne chose.
3: C'est quand même un bon point. Oui. Mais c'est surtout parce qu'il y a des écoles. Et puis, on a un très bon niveau pédagogique quand même.
0: Bon. Eh bien, on vous garde avec nous, Rosine, pour continuer à échanger autour de ces fermetures de commerces en série dans les petites villes, dans les villages. Le temps d'écouter quand même la musique. On vous retrouve juste après. Ça vous laisse le temps à vous aussi de témoigner au 03 22 92 58 58.
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0: Toutes les mamas, c'est Morane pour la musique avec ce morceau de 89. Excellente matinée sous la grisaille en Picardie, mais ça c'est pas grave.

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0: Votre commune a-t-elle perdu des commerces ces dernières années? Si oui, lesquels? Des boulangeries, des cafés, des restaurants, des épiceries, des pharmacies et bien d'autres? Qu'est-ce que ça change dans votre quotidien? Vous êtes obligé d'aller faire des kilomètres en plus pour trouver ces services? Peut-être vous rabattre aussi sur les grandes surfaces ou sur Internet? On le fait pas toujours de gaieté de cœur, c'est vrai, c'est ce que nous disait Roselyne. Elle est avec nous à Saint-Blimont. On entendait votre témoignage. Roselyne, il reste plus grand-chose chez vous, malheureusement. D'après vous, alors évidemment, on n'est jamais aux commandes, mais qu'est-ce qu'il faudra faire peut-être pour faire favoriser l'installation de nouveaux petits commerces qui reviendraient comme ça dans des villes comme la vôtre?
3: Il y a possibilité de refaire des petits commerces. Le problème, c'est que je me demande, moi, si les habitants joueraient le jeu, quoi.
0: Ouais, c'est ça.
3: Est-ce qu'ils iraient dans ces petits commerces? Parce que, bon, évidemment, les petits commerces, c'est toujours un peu plus cher que dans les grandes surfaces.
0: Oui.
3: Mais encore qu'aujourd'hui, avec le prix du gasoil, eh ben, peut-être
0: oui,
3: qu'il faudrait
0: ça.
3: Se rabattre.
0: Mais
3: sur les
0: comme ça a été pendant le Covid, où on s'est rendu compte que d'aller acheter à côté de la maison, c'était peut-être mieux. Est-ce que parfois, ce sont peut-être des grandes crises comme ça qui peuvent recentrer sur
3: je me rappelle
0: le local?
3: J'étais conseillère municipale et on emmenait les personnes pour les vaccins, on emmenait des personnes aussi pour faire les courses, tout ça, parce qu'elles ne pouvaient pas se déplacer.
0: Oui, donc le local peut être la solution dans ces moments-là.
3: On a besoin quand même de petits commerces, mais bon, le problème, c'est de savoir s'ils pourraient vivre ces commerces-là.
0: C'est ça, c'est le business model, comme on dit maintenant.
3: Voilà.
0: Eh oui. Bon, Roselyne, merci pour votre témoignage, en tout cas, à Saint-Denis.
3: Je vous en prie.
0: Je vous souhaite une très belle semaine. Au revoir. Marie est avec nous de Poitiers-Picardie. Bonjour, Marie.
4: Bonjour, Louis. Bonjour, ici Picardie.
0: Bon, Poitiers-Picardie, c'est pas si petit que ça.
4: Nous avons perdu notre marchand de chaussures.
0: Ouais.
4: Nous avons perdu notre cordonnier, malheureusement, qu'il est décédé brutalement.
0: Bon.
4: Il n'y a plus de bijoutier, donc si vous avez une montre ou une pendule à réparer, ben vous n'avez plus rien.
0: Ouais, puis pareil pour les chaussures, du coup, une semelle à refaire, on peut plus.
4: Voilà.
0: Et ça, qu'est-ce que vous en pensez, Marie, de ces fermetures?
4: Moi, je dis que là, malheureusement, il est décédé brutalement, cet homme-là. Il n'était pas à la retraite.
0: Ouais.
4: Et
0: ça
4: moi,
0: arrive.
4: Je dis que la ville devrait essayer d'inciter ces gens-là à venir, s'il en reste encore, parce qu'il n'en reste pas beaucoup, de cordonniers,
0: oui.
4: À venir s'inciter et les aider pour venir s'installer dans des petites villes comme Grandvilliers ou Poix.
0: Oui.

0: Alors, c'est vrai qu'il y a plusieurs questions et plusieurs problématiques. En effet, vous le disiez, il y a des cordonniers, mais c'est pas le seul métier. Il y a parfois des manques hein, d'artisans et des savoir-faire qui se perdent. Et puis, il y a aussi ce que disait les Roselines juste avant, c'est que est-ce que les gens vont jouer le jeu? Est-ce que le cordonnier en question qui s'installerait gagnerait correctement sa vie? C'est moins sûr, non, Marie?
1: Le cordonnier qui était à Grandvilliers, j'aime mieux vous dire qu'il avait du travail.
0: Ouais, il avait quand même du travail.
1: C'est peut-être le manque de cordonniers maintenant qui fait qu'il n'y a pas d'autres cordonniers qui sont installés, peut-être aussi.
0: Oui, et puis ce qui est quand même paradoxal, à une époque on nous dit de réparer au maximum,
1: voilà.
0: D'éviter la fast fashion.
1: Voilà, c'est ce qu'on nous dit pour la pollution, pour ci, pour ça.
0: Et c'est vrai.
1: Et puis les villes ne jouent pas le jeu. Quelquefois.
0: C'est vrai, après chacun fait ce qu'il peut et avec les arguments qu'il a, ce n'est pas toujours facile de convaincre parce que quand on est un jeune cordonnier par exemple, qu'on veut s'installer, qu'il faut se prendre un prêt qui va nous engager, bien souvent les banques en plus demandent de s'engager à titre personnel et non pas au nom de la société, ça c'est un autre problème.
1: Oui.
0: Et alors là derrière, il faut être sûr que ça fonctionne. Non mais c'est vrai qu'il y a des questions. Marie, merci pour votre témoignage ce matin.
1: Allez, bonne journée, merci pour votre émission, elle est formidable.
0: Eh ben on est là pour
1: ça,
0: à très bientôt.
1: Oui,
0: boulevard désert, tout de suite, c'est pas si facile, tiens, c'est le nom de la musique, c'était un peu ce qu'on peut se dire aussi pour implanter des commerces dans les villes, ça tombe bien. Le manque et la fermeture des petits commerces dans les petites villes et les villages, qu'est-ce que ça impacte dans votre quotidien? Appelez-nous 03 22 92 58 58.

0: Boulevard désert, c'est pas si facile. De leur tout dernier morceau signé, ce beau groupe est proposé par votre radio ICI Picardie, bien sûr, une radio qui vous propose aussi de témoigner chaque matin. Et on parle ce matin de la fermeture des commerces dans les petites villes et dans les villages. Quel avenir pour nos communes? Ludovic est à Brailly-Cornéotte. Bonjour Ludovic.
1: Oui, bonjour.
0: Alors vous êtes de l'autre côté du comptoir, vous êtes commerçant vous-même?
1: Oui, je tiens un restaurant routier. Bah, j'ai une station essence totale.
0: Ouais.
1: Et après, je fais du tabac, des jeux et de la pâtisserie le week-end.
0: Ah oui, donc vous en faites des services justement. On va vous poser quelques questions d'ici 30 secondes. À tout de suite.
1: Oui.
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0: Il est 9h23, excellente matinée avec ICI Picardie. On parle de vos préoccupations du quotidien, vous le savez. Et dans ces préoccupations, il y a aussi la fermeture des commerces, des boulangeries, des cafés, des restaurants, des épiceries, des pharmacies dans nos petites communes. On va partir donc du côté de Brailly-Cornéotte avec vous, Ludovic. Vous êtes restaurateur, mais pas que donc. Vous faites plein d'autres choses à côté. Pourquoi d'ailleurs vous faites autant d'activités? Donc station essence, le tabac, etc. etc. C'est parce qu'il y a de la demande, parce qu'il n'y a plus rien d'autre. D'autres autour peut-être aussi, non?
1: Oui, un peu ça, mais quand j'ai repris il y a déjà 10 ans, bah, tout existait déjà.
0: Ouais,
1: donc, bon, à part la pâtisserie que je fais en plus, parce que je suis pâtissier à la base, et bon, j'espère me reconvertir si j'arrive à vendre mon restaurant dans la pâtisserie.
0: D'accord. Bon,
1: et par contre, bah, ça serait en campagne, en espérant que ça aille, mais bon, j'ai déjà une bonne clientèle, donc.
0: Ouais, mais justement, c'est ça aussi la clé peut-être du maintien de ces petits commerces, c'est le maintien aussi donc d'une clientèle. Vous l'entendiez peut-être, Ludovic, dans les témoignages précédents, et c'est vrai qu'il y a beaucoup de commerces qui ferment hein, dans les communes de la région. Vous n'avez pas peur, vous, en tant que restaurateur, d'être un jour peut-être en difficulté parce que il y a de moins en moins de gens qui viennent consommer en local parce qu'il y a moins en moins de commerces. Enfin, c'est le chien qui se mord la queue, mais comment vous voyez les choses, vous?
1: Vraiment dans les villages, je pense, j'ai tenu un café dans un village à Ivran. Le village, du moins le café a fermé et ça n'a jamais réouvert. Par contre, là où je suis, bon, c'est un axe vraiment passant. En gros, c'est le nord de la France et la route qui va en Normandie. Donc,
0: ça va encore.
1: Il y a beaucoup de passages.
0: Mais à Ivran, bon, c'est vrai que... À Ivran, là où vous bossiez avant, vous dites qu'il n'a pas été repris, mais alors pourquoi?
1: Non, ça n'a pas été repris, donc il n'y a plus de commerce. Ils ont pas, la commune du moins l'a racheté, et puis c'est resté fermé, et puis c'est tout.
0: Ouais, donc dans ces moments-là, c'est un peu inquiétant. Bon, en tout cas, vous avez la clientèle, vous, et c'est tant mieux, mais vous comprenez que certains de vos confrères lâchent l'affaire, jettent l'éponge. Pourquoi? Par manque de clients, par concurrence du web, ou des grandes chaînes, des grandes surfaces?
1: Au niveau d'Internet, c'est sûr que ça fait pas du bien. Mais après, bon, je vois quand il y a un commerce qui ouvre dans un village, bon, au début, tout le monde est content.
0: Ouais,
1: et puis
0: après,
1: au bout d'un moment, les gens, ils se lassent, ils n'y vont plus.
0: Oui, c'est ça.
1: Pour ça qu'il y en a au bout de 2 ans ou 3 ans, ils sont obligés de fermer.
0: Bon, et qu'est-ce qu'on pourrait faire alors pour que ça se maintienne mieux au-delà d'inciter, bien sûr, les gens à venir? Vous qui êtes professionnel, vous savez aussi comment ça fonctionne dans les coulisses, dans les comptes, dans l'administratif. Qu'est-ce qu'on pourrait faire pour inciter peut-être un peu plus de gens à s'installer et à rester surtout?
1: Franchement, je sais pas du tout parce que c'est compliqué. Mmh. Et en plus, bon, là, je vois, dès qu'on arrive au 20 du mois, les gens n'ont plus d'argent.
0: Et oui, donc il y a aussi cette problématique du pouvoir d'achat.
1: C'est de plus en plus compliqué.
0: Bien sûr.
1: Donc, ils vont, c'est sûr qu'ils vont moins au bistrot, ils vont moins battre que leur restaurant. Fin de mois, on voit la différence. Mmh. Surtout au niveau des routiers le soir, moi, je le vois.
0: Ouais.
1: Et est-ce qu'ils ont moins d'argent ou pas? Mais je sais qu'ils mangent au camion.
0: Et oui.
1: Donc, ouais, non, c'est vrai que c'est plus compliqué. Moi, ici, comme je dis, ça va. Mmh. Mais vraiment, en campagne, c'est plus dur.
0: C'est plus complexe.
1: Il y en a beaucoup qui ont du mal.
0: Merci, Ludovic, en tout cas, pour ce témoignage. Bon service pour tout à l'heure à Brie-Cordeotte.
1: Ouais,
0: à bientôt.
1: Merci beaucoup. Allez, au revoir.
0: Bernard est avec nous. Je crois qu'il est sur la route. Vous allez à Fouillois, Bernard?
5: Ravitaillement pour la grosse jument boulonnaise.
0: Ah bon, bah donc vous avez un peu de boulot. Bon, Bernard, vous allez témoigner aussi.
5: On peut y aller.
0: Tant mieux. Vous allez nous dire un mot justement sur ces commerces dans votre coin qui sont fermés. Qu'est-ce que ça donne chez vous à côté de Fouillois?
5: Nous, il y a plus grand chose. Il y avait trois cafés pendant un temps. Il y avait une boulangerie qui cuisait sur place. Il y avait deux boucheries, charcuteries, puis en allant tout a fermé tout doucement. Quoi. Quand le propriétaire, la boucherie, quand le gars qui était là depuis des années, il a arrêté, il y en avait qui avaient repris sur une peu, mais ça n'a pas marché.
0: Ouais. Et pourquoi ça ne marche pas alors d'après vous? Parce que bon, les artisans sont souvent talentueux. Alors on a chacun nos petites préférences en question de boulangerie, mais pourquoi ça ne marche pas du tout quand le fermé?
5: Nous, si vous voulez, la boulangerie, c'était une boulangerie, bon, ils cuisaient sur place. Après, c'était une grande boulangerie, Corby, qui a repris, faisait épicerie. Mais on n'a pas joué le jeu non plus, c'est un peu de notre faute. Hein, comme je vous disais quand j'ai répondu tout à l'heure, père écrit, c'est notre faute un petit peu, on est responsable. On allait là pour quand il manquait un kilo de sucre, quand il manquait une flamme de gruyère ou un paquet de café. Donc le gars, il pouvait pas payer. L'été, il y a le camping à côté, donc il y avait les gens du camping. Même si c'était un peu plus cher, ils voulaient pas s'emmerder, aller à Corby ou à Villers-Bretonneux.
0: Ouais.
5: Ils achetaient là. Mais l'hiver, quand la saison creuse, le gars, il avait les charges sociales à payer pour des jours, elle vendait pas grand chose, vous savez. C'est un problème avec les supermarchés qui se sont installés autour. Et le problème, c'est grave. Bon, moi, ça va, j'ai 74 ans. Bon, quelques petits problèmes de santé. Ma femme, elle conduit aussi. Ça va.
0: Donc, vous pouvez bouger.
5: C'est pour les personnes âgées, quoi, vous voyez.
0: Ouais.
5: On avait un monsieur qui passait, qui était très sympa, il vient de prendre sa retraite, pour dire le nom, la charcuterie de Ridoux à Villers-Bretonneux.
0: Ouais.
5: J'avais une vieille dame en face de chez moi, elle allait chercher son panier, son porte-monnaie, elle y mettait sa liste de courses. Et là, les reporter, vous voyez, ces gens-là, elle a pris sa retraite, mais on aurait dû les aider, alors qu'on a un rôle certain qui en ont pas besoin, quoi.
0: Ouais, non, mais c'est sûr, qu'il faut aussi parfois, que tout le monde joue le jeu, c'est ce que vous disiez, et c'est pas toujours, facile, notamment quand il y a des saisonnalités, qui diffèrent, et puis, il y a aussi cette question, vous l'avez posée, hein, des supermarchés, on entendait tout à l'heure Rosine qui disait, depuis l'an 2000, ça ferme, parce que depuis l'an 2000, il y a des zones périurbaines, des zones commerciales qui s'installent avec des supermarchés aussi, donc on ne prend plus le temps d'aller chez le primeur, chez le boucher, chez le boulanger. C'est quoi? C'est les consommations aussi des gens qui changent, Bernard?
5: C'est ça, on veut tout à la même place. Moi, quand j'étais gamin, dans les années 60, j'allais avec ma marraine, elle habitait Salissac à côté de chez moi, on allait faire le marché le vendredi à Corby, ça marche encore bien d'aller sur le marché, et puis après, bon, elle allait, s'il n'y avait pas trouvé, à la charcuterie, aller au poissonnier. Tandis que maintenant, on veut tout, les gens sont pressés, ils courent toujours, on se demande après quoi ils courent.
0: Pas le temps.
5: Et donc, ils veulent tout sur place. Alors c'est vraiment, on a tué le petit commerce en faisant ça.
0: Bon, en tout cas, espérons qu'on puisse redresser la barre et changer ses habitudes. Merci Bernard.
5: Allez, bonne journée, au revoir.
0: Et puis bonne course pour aller chercher du foin à Fouillois. À très bientôt.
5: La musique.
0: tout bientôt. Womanak, Womanak, tout de suite. Et nous revient juste après pour clôturer ce premier sujet, en ouvrir un autre. Merci de passer votre matinée avec ICI Picardie, 9h30 tout pile.

0: Merci Picardie, on est bien ensemble. Merci de passer votre début de matinée avec nous.
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0: Nous clôturons ce premier sujet dédié aux fermetures des commerces et des petits commerces dans les villes et les villages. On y reviendra évidemment, c'est un sujet sans fin et on a l'occasion d'en reparler. D'ailleurs, vous pouvez continuer à nous appeler, à témoigner, on garde vos coordonnées. On vous rappellera dès qu'on reparle de tout ça, 03 22 92 58 58.
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0: Et avant de changer de sujet, petite pause. Je vous parle de la grande raiderie d'automne d'Amiens. C'est à Amiens et c'est ce dimanche, les amis, au centre-ville. Vous allez pouvoir retrouver 2000 exposants, 80 000 visiteurs sont attendus. Le petit conseil, bien sûr, c'est de lever dès l'aube pour investir les 50 rues où les exposants vous attendent sur près de 15 km de trottoir. Alors c'est à vous de jouer pour chiner et faire de bonnes affaires.
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0: Et ce matin, on parle maintenant mots croisés, mots fléchés, le grand retour, alors que la plupart des magazines perdent des lecteurs, des secteurs qui connaissent des poussées spectaculaires. La presse ludique, leurs ventes ont bondi de 30% depuis 2018, selon une enquête du journal Le Monde. Mots croisés, mots fléchés, ces cahiers dépassent désormais les magazines d'actualité ou la presse jeune. Alors comment expliquer un tel engouement? Est-ce que vous aussi, vous avez toujours votre grille à portée de main? Dites-nous ce qui vous plaît tant là-dedans. On entend vos témoignages, comme celui de Corinne, qui est adepte des mots croisés depuis de nombreuses années. Alors qu'est-ce qui la pousse à faire tout ça? Écoutez les réponses qu'elle a données à Robin Bernot.
3: Une distraction, un petit exercice d'entraînement du cerveau que je pratique assez régulièrement. Mais c'est le plaisir de trouver ce qui se cache derrière une définition.
0: Ça vous arrive de tricher parfois un petit peu?
3: Oui, ça m'arrive. Parce que bon, il arrive un moment dans certaines définitions où vous savez que vous ne trouverez pas. Quand c'est totalement absent de vos références, vous avez zéro chance de trouver la réponse, donc dans ces conditions, je me prive pas d'aller voir le résultat afin de débloquer la suite du jeu, en fait.
0: Alors vous aussi, dites-nous si vous êtes adepte des mots croisés, des mots fléchés, si vous avez arrêté, que vous êtes remis, 03 22 92 58 58.
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0: On disait que les ventes ont bondi donc pour ces cahiers de mots fléchés, de mots croisés. Tiens, on va partir à la presse de l'Hôtel de Ville, c'est à Longo, chez Thierry. Bonjour Thierry.
4: Bonjour.
0: Thierry, qu'on retrouve habituellement pour les pronos du patron, mais c'est vrai que dans cette presse donc de l'Hôtel de Ville, vous vendez ces cahiers de mots fléchés, de mots croisés. Vous voyez les ventes augmenter ou pas alors Thierry?
4: Oui, on voit les ventes augmenter. Il y a eu deux phénomènes. Phénomène Covid.
0: Ouais. On s'ennuyait donc.
4: Donc on s'ennuyait à la maison, qui a attiré plus de jeunes
0: ouais.
4: que d'habitude. Hein.
0: Ouais.
4: Et puis là, cet été, un peu le phénomène canicule.
0: Ouais. Ah
4: les oui. gens se sont cloîtrés chez eux et du coup, ils ont passé beaucoup plus de temps sur les mêlées, fléchés, etc.
0: On va y revenir avec vous, Thierry. Je vous garde avec nous encore quelques secondes. Le temps d'écouter la musique d'ici Picardie.
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0: Avec Florent Pagny, Ma liberté de penser, sorti en 2003.

0: 9h41, excellente matinée avec Lucie Picardie.
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0: Aujourd'hui, il fait tout gris, et quand il fait tout gris, qu'on n'a rien d'autre à faire, on se met à la maison au chaud, puis on s'occupe, et on s'occupe de plus en plus avec les mots croisés, les mots fléchés. C'est vrai que c'est le grand retour hein, de ces jeux, à l'image parfois un peu ringarde, c'est vrai, mais on a l'impression que bah là, c'est tout l'inverse. Hein. Tout le monde en rachète, notamment des jeunes, c'est ce que nous disait Thierry, il est à Longo, à la presse de l'hôtel de ville. Bonjour Thierry, rebonjour, pardon. Vous nous disiez donc que ça repart notamment depuis le Covid, depuis la canicule cet été aussi. Vous, à la presse de l'hôtel de ville, vous avez grossi le rayon. Alors, il y a plus de choix peut-être aussi maintenant, non ?
3: Oui, oui, on a bien grossi le rayon. On a pratiquement 300 titres à vous proposer.
0: Ouais.
3: Notamment des titres fabriqués en France de la marque Guy Hachette, complètement français, qui existe depuis 60 ans. Créé en France, imprimé en France.
0: Ouais, donc ça c'est la classe, nickel.
3: Ouais.
0: Et Thierry, ça coûte cher, alors ça ou d'autres, hein, mais c'est une passion qui peut coûter cher ou pas, parce que mine de rien, on en gratte des grilles petit à petit, les cahiers se remplissent, il faut en racheter d'autres.
3: Ouais, c'est quand même un budget, hein, c'est pas à la portée de toutes les bourses. Ouais. Faut compter 5-6 euros quand même pour un magazine. Hein,
0: et vous voyez des gens qui viennent vous en acheter quoi toutes les semaines? Non, c'est un peu plus quand même, un peu plus éloigné.
3: J'ai quelques personnes, ils font le plein, ils passent, ils en prennent 3-4 en même fois.
0: Hein. Ah, carrément, notamment sur les départs en vacances et machin comme ça, j'imagine que ça part encore plus. Bon bah merci Thierry, et puis on sait où se fournir, alors en plus 100% français quoi, trop fort.
3: On vous attend.
0: Merci Thierry.
3: Merci, au revoir.
0: Partons du côté de Cerisy chez Josette, bonjour Josette.
4: Bonjour.
0: Alors vous, mots croisés, mots fléchés, c'est votre truc?
4: Mots mêlés.
0: Mots mêlés. C'est quoi la différence? Expliquez-nous les mots mêlés.
4: Les mots mêlés, vous avez une page où il y a plein de lettres dedans et il faut retrouver des mots qu'on vous donne.
0: Oh, alors parfois ça donne mal à la tête, ça. Il faut être concentré. Mais c'est ce que vous êtes, Josette.
4: Oui, il faut être concentré.
0: Bon, on vous garde un peu avec nous le temps d'écouter la musique, celle de George Michael. Et comme c'est un peu de musique, un petit carnet de mots mêlés, je pense qu'on est plutôt bien installé. À tout de suite.

0: Michael Fate sur votre radio, c'est Picardie. Et on parle toujours des mots croisés, des mots mêlés. C'est le grand retour. Et petite info sympa, tiens, le mot croisé, vous savez, quand c'est apparu, c'était en 1913 dans le journal américain The New York World, grâce à un Britannique. En France, il a fallu attendre 1924. Alors, ça a connu son essor. Et puis, on l'avait un peu perdu. On imagine même que c'était un peu ringard, hein, ces mots croisés, ces mots fléchés, ces mots mêlés. On aurait même pu mettre les sudokus aussi là-dedans. Et au final, ça revient en force. Mais pourquoi ça revient en force, justement? On vous interroge ce matin si vous pratiquez ou si vous allez vous y remettre. Au 03 22 92 58 58. On est avec Josette, on va la retrouver d'ici deux petites minutes.
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0: Merci de passer la matinée avec Ici Picardie. On parle mots croisés, mots fléchés. C'est le grand retour, c'est vrai. Il y a Josette qui est avec nous. Elle est à Cerisy. Josette, donc, grand adepte des mots mêlés. C'est ce que vous expliquez il y a quelques minutes. Bon, vous aviez arrêté, vous avez repris ou vous n'avez jamais arrêté d'ailleurs, Josette?
15: Non, c'est par période.
0: Ah oui.
15: Là, j'ai repris, je préfère la lecture, mais bon, quelquefois, ça fait pas de mal de changer.
0: Bah oui, justement, par période, c'est quoi quand il fait un peu moche dehors, vous mettez un peu plus à l'intérieur et vous vous occupez comme ça ou non?
15: Ah non, du tout. C'est d'un seul coup, ça va me toquer. Je vais dire, tiens, je vais faire un mot mêlé. Et puis bon, mais comme je suis très assidue, si je le commence, faut que je termine.
0: Ah, mais parfois, c'est pas simple, justement. Et c'est ça qu'on aime aussi, cette petite, je dirais pas compétition, mais en attendant, il y a un petit enjeu. On essaye de se concentrer. Ça stimule aussi, c'est vrai, le cerveau, Josette, non?
15: Ben normalement, oui, ça stimule et c'est une détente.
0: Oui.
15: Mais il arrive un moment où quand vous ne trouvez pas un mot, ça devient énervant.
0: Alors, quand c'est comme ça, vous allez regarder un peu la solution en fin de cahier?
15: Ah, non, ou... non.
0: Jamais.
15: Il y a des solutions n'y sont pas.
0: Hein. Ah bon?
15: Je claque le livre sur le côté et puis je dis je reprendrai plus tard.
0: Et quand vous y remettez, ça refonctionne bizarrement. Vous trouvez tout de suite?
15: Oui, mais c'est ça, non, hein. même pas. C'est quelquefois, ce sont c'est souvent des petits mots de 4 lettres.
0: Oui.
15: Et qui peuvent être à la verticale, à l'horizontale, voilà. Donc on a en diagonale. Hein.
0: Oui, aussi.
15: C'est les pires des mots.
0: Ouais, je me doute. Et Josette, pour vous, qu'est-ce qui explique que ça revient à la mode justement? Parce qu'on l'entendait hein, dans les témoignages précédents, qu'il y a beaucoup plus de jeunes, notamment, qui s'y remettent, alors que ça avait cette réputation d'être un peu ringard, alors que pas du tout au final. Comment vous l'expliquez ce succès soudain comme ça là?
15: Ben, disons que c'est un loisir, même, pour celui qui est très très assidu, ça revient cher hein, quand même.
0: Oui.
15: Mais c'est un loisir qui, normalement, est à portée de porte-monnaie, normalement.
0: Oui, donc ça explique aussi.
15: ça explique aussi.
0: Et puis, il n'y a pas d'écran aussi, Josette. Ça, c'est bien quand même. Ça change.
15: Bah, oui, mais moi, quand il y a un mot que je ne connais pas, je vais sur Google parce que je trouve le mot, mais je dis, mais qu'est-ce que ça veut dire et qu'est-ce que ça veut dire ouais. Et je m'instruis quand même parce que je vais sur Google, je ne laisse pas passer le mot.
0: Hein, les écrans ne sont jamais loin, mais bon, en tout cas, c'est vrai que ça instruit et on apprend des mots, on se divertit, on fait travailler les méninges et ça tombe mieux. Ben, Josette, c'est prévu au programme aujourd'hui, les mots mêlés ou pas?
15: Oui, bon. Je suis devant.
0: Eh ben, je vous laisse bosser un peu et je vous dis à très bientôt. Merci pour votre témoignage.
15: Merci, bonne journée, au revoir.
0: Merci Josette. Et on va clôturer ce sujet dans les prochaines minutes, mais vous pouvez encore témoigner, mots croisés, mots fléchés. Le grand retour, est-ce que vous êtes mis ou est-ce que vous continuez d'ailleurs à faire tout ça? N'hésitez pas à nous laisser un message vocal Facebook ou même à nous appeler 03 22 92 58 58. La musique tout de suite, celle de Jérémy Frérot avec Frérot, ça ne s'invente pas, c'est tout de suite la musique.
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0: Jérémy Ferrand à l'instant, merci de choisir ici Picardie pour passer votre matinée. Ici c'est vous, ça revient demain, vous pourrez retémoigner, rester connecté sur les réseaux. On vous balancera le sujet du jour, ce qui vous permettra aussi de réfléchir, parce que chacun a un avis sur tout, c'est ce que je dis chaque matin. Il n'y a pas besoin d'être qualifié, besoin de savoir bien parler comme je peux lire ici et là. Chacun a la parole dans cette émission puisque c'est la vôtre. 03 22 92 58 58, notez bien le numéro.
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0: Et avant de retrouver Ici ça marche, le rendez-vous des bonnes initiatives avec Annick Bonhomme. Voici la musique, celle de Françoise Hardy.

0: François Hardy, message personnel, un morceau qu'apprécie particulièrement Annick Bonhomme qui vient de nous rejoindre. Bonjour Annick.
1: Ah ouais, je chante, je pourrais finir la chanson, mais on n'a pas le temps.
0: Bonjour Louis. Alors on prend soin de soi ce matin?
1: Oui, nous on prend soin de vous chaque jour, mais on a nos limites. Hein. On vous apporte de la musique, de la bonne humeur, des infos, enfin tout ça vous le savez déjà. Angèle Dumini, elle prend soin de votre éclat. Elle a créé Macera et Tralala, des produits cosmétiques bio avec des herbes médicinales cultivées dans les ortillonnages. Elle nous dira pourquoi ce choix, puisque c'est une reconversion. Qu'est-ce que ça a changé dans sa vie et ce que représente pour elle le terroir Picard. À demain, Louis.
0: À demain.
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1: Bienvenue à vous, il est tout juste 10h. Les infos, Céline Autain. Un vol de câble crée une belle pagaille sur les rails.
3: Oui, aucun train dans les deux sens jusqu'à 18h au moins sur les lignes Paris-Saint-Quentin, Laon-Amiens et Amiens-Saint-Quentin. La circulation reprend progressivement entre Avril et Amiens après la panne d'un TER. 6 bureaux de poste menacés de disparition dans la Somme et 16 à l'échelle de toute la Picardie. Votre radio locale est en mesure de confirmer la liste révélée la semaine dernière par le journal Mediapart. La Poste évoquait une simple réflexion d'évolution vers des points relais ou des agences postales communales. Amiens, Quevauvillers, Boves ou encore Villers-Bocage sont concernés. Le détail est à retrouver sur ici.fr. Autre symbole des services de proximité qui disparaissent de nos communes, les distributeurs automatiques de billets et le cas des 2000 habitants de Nesle privés de DAB à la fin du mois d'octobre. C'est dû à des travaux dont la dernière agence bancaire a proposé le service. Devant l'inquiétude, la Maison de la Presse et le Carrefour City de la commune vont faire office de distributeurs, mais avec des quantités limitées d'espèces en liquide et certaines restrictions de banque. À la veille d'une grande journée de mobilisation et de grève dans les services publics, les pompiers donnent le ton aujourd'hui à Paris. Ils vont déambuler depuis le Champ de Mars où ils viennent de passer la nuit. L'intersyndicale de la profession se mobilise depuis 3 semaines pour demander plus de moyens. Un nouveau rassemblement à 18h ce soir devant le tribunal d'Abbeville, comme tous les lundis depuis le début du mois. Le collectif Les Tricoteuses manifeste pour une loi intégrale suffisamment protectrice face aux violences sexistes et sexuelles faites aux femmes et aux enfants. Les députés se penchent dessus pour leur rentrée ce jeudi. Les grands électeurs ont rendu leur verdict hier pour renouveler une partie du Sénat. Dans la Somme, l'UDI, l'EPS et les LR envoient les mêmes élus. Mais ce qui marque, c'est la progression du Rassemblement National, arrivé quatrième à moins de 100 voix des Républicains. Détail sur notre site internet. Et puis, deux projets du budget participatif 2023 et 2024 voient le jour à Amiens, avec l'inauguration d'abord aujourd'hui du premier mur d'expression urbaine de la ville au parc Saint-Pierre, sous le pont de Beauvilliers. Et puis avec le lancement de 4 mois de travaux pour créer un verger au sein du quartier Saint-Achille. Ça concerne l'impasse Bobillot. Ici Picardie, 10h02, pas froid, mais bien gris aujourd'hui.
1: Je veux bien que vous me rendiez ma feuille parce que je vous ai écrit la petite relance, mais je la trouve nulle part dans mes dossiers. Donc
3: vous avez le détail maintenant, Annick, vous pouvez vous lancer.
1: Effectivement, comme vous l'avez dit, pas froid, mais un peu de pluie et beaucoup de grisailles, des petites pluies. Dans l'Aisne aussi, le ciel est bien chargé avec des averses possibles, les températures maximales comprises entre 20 et 22 degrés pour le département de la Somme et jusqu'à 25 degrés dans l'Oise et dans l'Aisne. On relève actuellement entre Fort-Mahon et Cailleux 17 degrés, 18 degrés sur Abbeville et Beauvais, 19 à Amiens, Albert et Roy, 20 degrés à Péronne. Et le retour de l'info tout à l'heure à 11h.
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1: Chaque matin, Ici ça marche ouvre ses micros à celles et ceux qui font bouger la Picardie et ils peuvent être créateurs d'entreprises, présidents ou membres d'associations ou citoyens engagés. Ils entreprennent, ils innovent, ils font perdurer des traditions aussi. Aujourd'hui, nous découvrons le parcours d'une entrepreneuse qui a choisi de se lancer dans l'univers très concurrentiel des cosmétiques avec une idée simple, créer une marque qui lui ressemble et qui porte les valeurs de son territoire. Cette marque, c'est Macera et Tralala. Angèle Dumini est notre invitée.
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1: Bonjour Angèle. Angèle.
6: Bonjour Annick, merci de me recevoir.
1: Avec plaisir. Alors, quand on vous demande quel est votre métier, vous répondez quoi ?
6: Je suis très embêtée parce que je sais jamais quoi mettre sur ma carte de visite, par exemple, parce que je suis paysanne, je cultive, je transforme, je formule, donc formulatrice, et puis je crée, et ensuite je vends, et j'anime également des ateliers. Voilà, je fais un peu tout ça.
1: On peut dire que vous faites partie de l'artisanat éco-responsable ?
6: Oui, tout à fait.
1: Et bien ancré dans son territoire ?
6: Oui, c'était un choix à la base, hein, parce que j'aime mon territoire, donc j'ai choisi aussi d'être ancré dedans.
1: Et de le valoriser ?
6: Oui.
1: Voilà, c'est ce qu'on va découvrir tout au long de ce rendez-vous. On est ensemble jusqu'à 11h, ici ça marche, avec Angèle Dumini.
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1: Et voici Daniel Balavoine, Sauver l'amour à 10h05.

0: La Balavoine, sauvez l'amour sur Ici Picardie.
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0: Et Ici, ça marche reçoit ce matin Angèle Dumini. C'est l'entreprise Macera et Tralala. Alors avant de parler quand même un peu de vos produits, on va remonter au commencement, Angèle. Pourquoi cette reconversion ?
3: Donc j'étais enseignante. Moi j'étais enseignante pendant 15 ans dans l'éducation nationale. Un métier que
0: j'ai. Vous enseignez quoi ?
3: Le français et l'histoire géo. Un métier que j'ai aimé faire. Hein. C'est un beau métier qui a beaucoup de sens et tout.
0: Éprouvant un peu quand même.
3: Oui, oui.
0: Et qu'il devenait de plus en plus.
3: Et qu'il devenait tout à fait de plus en plus. Mmh. Donc après moi je savais très bien que je finirais pas prof parce qu'en effet c'est fatigant. Donc je voulais pas devenir une prof
0: aigrie.
3: C'est ça. Et donc c'était le moment, la quarantaine, on va dire le déclic de la quarantaine et non la crise. C'était le bon moment. Sinon après c'est plus compliqué. Une reconversion c'est déjà pas facile. Donc voilà.
0: C'était l'idée aussi de se dire je vais pas faire le même métier toute ma vie.
3: Oui aussi parce que moi j'aime bien le changement, j'aime bien apprendre de nouvelles choses. Donc puis aussi avoir de nouveaux projets, des challenges, c'est ce qui fait vivre aussi. Hein, ça c'est important.
0: Alors l'envie elle venait quoi? De créer d'abord de créer une entreprise ou de créer des produits cosmétiques? Si on peut parler de l'œuf et de la poule parce que ça, vous allez me dire bah c'est un peu les deux.
3: Non pas vraiment parce qu'en fait créer une entreprise, moi j'ai jamais eu ce souhait. Je viens pas du tout d'une famille d'entrepreneurs donc j'y connaissais rien du tout. Et ça, je pense que ça joue parce que quand on vient d'une famille d'entrepreneurs, on a déjà quand même des petites clés.
0: Des petites armes.
3: Ouais, c'est ça. Moi, pas du tout. Donc, non, c'était vraiment l'idée de déjà de travailler autour des plantes. Et puis, plutôt, à la base, c'était plutôt apprendre aux gens à faire leurs propres cosmétiques. Moi, j'ai commencé par animer des ateliers, chose que je sais faire avec le côté pédagogique, justement.
0: C'est-à-dire que vous avez commencé à faire vos propres produits cosmétiques. Ouais. Ça, c'était il y a longtemps?
3: Oui, ça, il y a longtemps. Moi, je fais mes cosmétiques pour moi, pour la famille, pour les amis depuis, je sais pas, une bonne dizaine d'années. Après, c'est vrai que j'avais l'espoir de faire ça peut-être à plus grande échelle, mais ça me paraissait vraiment insurmontable. Donc c'est pour ça que voilà, la création d'entreprise, c'était vraiment pas pour moi à la base.
0: Et puis, qu'est-ce qui s'est passé? Un matin, vous êtes réveillée, vous avez dit « Ah, il faut que ça change ».
3: Oui, je me suis dit « Bah, en fait, j'en suis capable ». Grâce aux formations, c'est toujours pareil. Après, voilà, on s'arme, justement, on apprend, et puis on se dit que bah voilà, ça peut être à notre...

0: pas en un claquement de doigts. Donc,
1: et combien de temps ça vous a pris?
0: Au moins 5 ans.
1: Ouais. Ah oui, donc ça a eu le temps de mûrir
0: quand
1: même.
0: Ouais, complètement. Ouais. C'est pas du jour au lendemain.
1: Mais l'idée de se lancer dans ces formations, ça c'est venu à...
0: Ça c'est parce que j'ai commencé à cultiver, là pour le coup pour moi, dans mon jardin, des plantes médicinales. À la base c'était surtout des plantes médicinales, mais pour manger, là, le côté alimentaire. Et puis comme j'en avais beaucoup, bah j'avais pas mangé toutes mes fleurs sans arrêt, hein. Donc je me suis aperçue qu'on pouvait aussi en faire des cosmétiques, et c'est parti de là. Et puis faire ses propres cosmétiques pour savoir ce qu'on met aussi sur la peau.
1: C'est tout un cheminement ici, ça marche avec Angèle Dumini ce matin de Macera et Tralala, productrice de produits cosmétiques. On va un peu vous donner le détail quand même de tout ce que vous faites. Mais avant cela, D'or et d'étain, c'est le nouveau titre de Vianney sur ici Picardie.

0: d'Étain, le nouveau titre de Vianney sur Ici Picardie. Angèle Dumigny est notre invitée. Ici, sa marche s'intéresse à son entreprise Macera et Tralala, une marque de cosmétiques bio made in Picardie.
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5: Avec Angèle Dumini, ce matin, de Macera et Tralala, une entreprise que vous avez créée il y a combien, 3 ans, 4 ans, 5 ans ?
6: Bientôt 4 ans.
5: Oui, voilà. Une entreprise qui fabrique ses cosmétiques, vous faites tout, vous cultivez, vous transformez, vous vendez, enfin, vous êtes au four et au moulin, et vous cultivez dans les ortillonnages, et ça, c'est un lieu qui a du sens ou ça a été une opportunité ?
6: Un petit peu des deux, parce que c'est vrai que quand j'ai cherché un terrain pour cultiver moi-même, parce qu'au début c'était pas le cas, hein, j'ai acheté à une productrice locale, donc quand je cherchais, j'étais pas forcément fixée sur les ortillonnages, et j'ai eu cette opportunité, du coup, forcément ça a fait sens. Alors, petite hésitation quand même, parce que les ortillonnages...
5: Il faut y aller en barque.
6: Oui, voilà, c'est sur une île, hein, je suis sur une île, donc en termes de logistique, voilà, il faut y aller en barque, moi je suis à la rame. Donc voilà, ça se travaille un peu.
5: Vous avez des bras bien musclés. L'avantage de permettre de faire un peu de sport.
6: C'est ça, oui, c'est vrai que c'est mon activité sportive. Du coup, je fais plus trop de sport.
5: Ouais. C'était important de les cultiver vous-même, puisque vous me disiez, vous avez commencé en allant vous approvisionner auprès de quelqu'un qui cultivait.
6: Oui, au début, je faisais ça. Et puis, quand cette personne a arrêté son activité, je me suis dit que c'était...
5: Il y a eu un élément déclencheur,
6: ouais,
5: quand même.
6: Tout à fait. Je me suis dit que c'était un signe aussi. Moi, je voulais cultiver déjà. Et puis, un petit peu comme la création d'entreprise, je m'en sentais pas forcément capable. Et puis, à chaque fois, je me dis, pourquoi pas. Et puis, on y va.
5: Et c'est une façon de se démarquer aussi, de produire localement.
6: Pour moi, c'est une évidence. Enfin, je me voyais pas, en tout cas, acheter des matières premières qui venaient de loin. Moi, je fais ça aussi pour utiliser des matières premières locales. Donc, ça c'est une évidence.
5: Et les cultures locales, elles inspirent, parce que vous n'avez pas forcément de la lavande, ou vous n'avez pas forcément, je ne sais pas quel autre.
6: Eh ben si, détrompez-vous.
5: Ah, on a de la lavande maintenant.
6: Oui. Moi, dans les ortillonnages, j'ai des plantes plutôt méditerranéennes, puisque ce sont beaucoup des plantes médicinales qu'on utilise. Historiquement en cosmétique, donc j'ai de la lavande, de l'hélichryse, hein, qui sont normalement des plantes méditerranéennes, et ça pousse bien par ici.
5: L'aspect environnemental aussi était important pour vous.
6: Ça fait partie des points importants. L'environnement, la santé, c'est pour ça que je fais attention à toute la chaîne, les contenants qui sont en verre aussi. Justement, je veux pas de plastique. Donc tout ça c'est très important.
5: Quand on défend son territoire, est-ce que ça donne encore plus de sens à ce qu'on fait?
6: Oui, aussi, parce que moi j'aime beaucoup ma région. Je suis partie 6 ans un petit peu partout en France, et puis en fait je m'ennuyais vraiment beaucoup de ma région, donc je suis revenue.
5: Ouais.
6: Donc c'est hyper important pour moi. Moi je suis de la côte picarde à la base. Après Amiens, j'y suis arrivée très tôt pour les études. Donc c'est quelque chose qui m'est cher.
5: Et vos produits, ils séduisent la clientèle? Le fait que ça soit dans les ortillonnages, que vous cultiviez sur place, que vous transformiez sur place, hein, ça...
6: Oui, ça parle quand même à beaucoup de gens qui font attention à l'environnement et qui ils font attention à leur santé. Donc toute la démarche séduit. Après ils testent et puis ils reviennent à ces produits parce que aussi j'ai une démarche transparente, donc ils savent vraiment ce qu'ils mettent sur leur peau. Et moi je réponds à toutes les questions aussi. Enfin il y a le côté pédagogique qui est hyper important, notamment en cosmétique, parce que c'est quand même plutôt obscur, hein. Quand on lit les étiquettes sur les flacons, on ne sait pas exactement ce qu'il y a dedans. Donc voilà, j'essaie de rendre ça transparent et plus pédagogique.
5: On va en parler justement de ces fameux process de fabrication. Ici Picardie avec Angèle Dumini, c'est l'entreprise Macera et Tralala qui est implantée à Amiens, une entreprise de cosmétiques. Et voici tout de suite Kim Wilde avec Cambodia.

0: Claudia, c'était Kim Wilde sur Ici Picardie. Angèle Dumigny est notre invitée ce matin dans Ici Ça Marche. Angèle Dumigny fabrique des cosmétiques avec quasiment que des produits Picard. Justement, c'est ce qu'on va découvrir. Votre entreprise s'appelle Macera et Tralala. Parce que quand même, on parle de cosmétiques naturels, mais ça reste, c'est comme la cuisine, c'est de la chimie tout ça. Il faut du temps pour trouver les bons process, ceux qui permettent aussi d'aller au-delà du cercle familial, du cercle intime.
1: Oui, quand même. Donc, je remercie d'ailleurs la famille et les amis qui sont mes premiers cobayes.
0: Ouais. Parce que pas de boutons, pas de

0: de réaction allergique.
1: Ça va, ça va. J'ai jamais eu de problème, heureusement. Il n'y a pas de procès contre moi. Oui, il faut. Généralement, j'ai mis un an pour avoir la formule qui me convient, en tout cas que je veux ensuite développer. Parce que, bah, comme vous dites, hein, c'est comme en cuisine. Hein, voilà, on va tester, on va améliorer. Moi, c'est surtout l'usage. Donc, du coup, comment ça se comporte sur la peau, si c'est efficace. Donc,
0: oui, et ça, vous avez de quoi le mesurer?
1: Bah alors il y a certains produits comme le déodorant, bah il a fallu passer des tests à des usagers, là des tests pas à ma famille, hein, des tests voilà plus poussés. Et puis le reste non, moi je le mesure pas, moi je suis une toute petite entreprise, donc je fais pas des mesures, je fais pas mesurer là le
0: oui, vous pouvez pas dire 98% des consommateurs.
1: Ouais, voilà, c'est ça. Non non, ça passe pas comme ça, mais en tout cas moi je le mesure dans mon cercle. Ça me suffit.
0: Alors vous faites des ateliers, ça c'est, vous nous l'avez dit dès le départ, c'est votre côté enseignante qui avait quand même besoin de continuer à exister.
1: Oui, oui, parce que je pense que la transmission c'est important pour moi, donc là c'est une autre forme de transmission, là ça va être autour des plantes, autour des cosmétiques, mais je trouve que c'est important aussi pour les gens de savoir, de retrouver des usages méconnus des plantes, parce qu'avant on se servait beaucoup hein, des plantes médicinales, que ce soit d'un côté alimentaire ou cosmétique. Donc moi j'aime bien retransmettre ça, oui.
0: Alors macérat, c'est un macérat, bah c'est une formule aqueuse avec des plantes
1: huileuses.
0: Dedans.
1: Huileuse,
0: ouais, pardon.
1: J'ai des macérats huileux.
0: Oui, en plus je voulais dire huileux, mais j'ai dit aqueux. Il y a d'autres ingrédients qui rentrent en compte. Il y a des conservateurs,
1: oui.
0: Quand même un peu.
1: Alors moi je fais des produits sans eau. Donc des produits cosmétiques anhydres, donc on n'a pas besoin de mettre de conservateur parce qu'il n'y a pas d'eau et les bactéries elles prolifèrent dans l'eau. En revanche, bah, je vais avoir des macérats, des huiles végétales. Quand je fais des baumes, ça va être je vais rajouter de la cire, par exemple de la cire d'abeille, et puis des antioxydants. Là, c'est pour permettre aux huiles de ne pas rancir. Et donc voilà, en gros, des produits naturels, matières premières naturelles. Moi, il n'y a rien de très compliqué. On reste dans la simplicité.
0: Et les huiles, ce sont des huiles qui sont extraites ici en Picardie ou...
1: Pour la plupart, oui, comme c'est quelque chose voilà qui est important pour moi. Donc, beaucoup de matières premières viennent de Picardie. Plusieurs de mes huiles de cameline, lin, chanvre, colza, sont produites à 10 km d'Amiens. En bio, ma cire d'abeille, pareil, elle est locale. Mes plantes, bah forcément, c'est moi qui les cultive. Donc oui, j'ai pas mal de matières premières locales.
0: Angèle Dumini, Macera et Tralala est notre invitée ce matin ici. Ça marche. On est encore ensemble pendant quelques minutes avec vous. Los Lobos, c'est la Bamba. Et puis une info aussi importante, hein, comme chaque jour, à quasiment la demi de chaque heure.

0: un peu de soleil, on vous en a mis dans les oreilles. C'était la Bamba, Los Lobos, sur Ici Picardie. Si vous avez mal au dos, cette info vous concerne.
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0: Après plusieurs étapes dans la région, il y a eu Beauvais, Creil, Compiègne, Saint-Quentin et Amiens, eh bien, le bus tour essentiel de la CCMO arrive à Abbeville demain. Et c'est le mal de dos dont il est question. C'est le thème de cette année. Comment mieux le prévenir et le soulager au quotidien? Il sera installé, ce bus place Max Lejeune, à partir de 10h et jusqu'à 17h. C'est gratuit. Et c'est sans inscription. Vous pourrez rencontrer un kiné pour obtenir les meilleurs conseils, des conseils en tout cas personnalisés. Vous pourrez faire un diagnostic postural avec un outil d'analyse, le post-scan, et même profiter de fauteuils automassants pour un petit moment de détente. Vous trouverez également des informations et des conseils pratiques pour mieux prendre soin de votre dos à la maison comme au travail. Ici Picardie, tous les jours à votre service. Rendez-vous donc demain à Abbeville, place Max Lejeune.
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0: Angèle Dumini a créé sa marque de cosmétiques naturels bio et locale, Macera et Tralala. Elle cultive ses plantes médicinales dans les ortillonnages à Amiens et transforme les principes actifs de toutes ces plantes pour nous donner bonne mine. C'est une entrepreneuse que nous rencontrons ce matin dans Ici ça marche.
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0: Patrick Fiori, c'est tout de suite, je sais où aller.
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0: Patrick Fiori, je sais où aller. Bienvenue à vous qui venez de nous rejoindre. Ici, ça marche. On est encore avec Angèle Dumini quelques minutes.
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0: Angèle Dumini a créé son entreprise Macera et Tralala, une entreprise qui fabrique ses produits cosmétiques. On avait combien, Angèle ?
3: Une dizaine, madame, puis entre 10 et 15 produits. Oui.
0: Et vous avez toujours envie de développer d'autres produits ?
3: Ah oui, toujours. Je suis toujours dans des phases expérimentales, avec des nouvelles plantes, des nouvelles formules.
0: La prochaine, ce sera quoi ? Le prochain produit ?
3: J'aimerais bien me tourner peut-être vers le maquillage, blush et le rouge à lèvres en même temps. Enfin, un produit deux en un.
0: Pas mal. Si c'est à refaire ?
3: Ah, je referai tout.
0: Ouais. Parce que c'est du boulot quand même. Vous êtes au four, au moulin, vous faites tout.
3: Ouais, mais c'est ça qui est intéressant aussi. Hein. Mmh. C'est varié. Mes journées, elles se ressemblent pas du tout. Donc non, c'est bien. Après, j'ai fait quelques erreurs. Donc bon, forcément, je referai pas les mêmes. Mais en tout cas, je referai quand même globalement la même chose.
0: Alors, toujours essayer d'amener de nouveaux produits parce qu'il y a aussi le côté recherche qui vous intéresse, hein, côté création en tout cas. Et puis au niveau des publics, vous touchez à peu près quel public et vers quels autres publics vous aimeriez aller à la rencontre?
3: Je touche essentiellement un public féminin. J'ai quelques clients hommes.
0: Oui, parce qu'ils commencent un peu à prendre soin d'eux.
3: Oui, tout à fait. Mais c'est vrai que pour l'instant, c'est quand même en majorité des femmes. Mmh. Donc j'aimerais bien que les hommes viennent à moi un petit peu plus parce que j'ai plein de produits. Tous mes produits, de toute façon, sont mixtes. Hein, donc ils sont les bienvenus.
0: Mmh. Vous avez une petite huile pour les barbes?
3: Oui, c'est une huile capillaire qu'on peut aussi utiliser pour la barbe. Donc oui. Mmh. Et puis mes sérums, mes huiles pour le corps, mon déodorant. Alors déodorant, les hommes s'y mettent pas mal.
0: Ils ont bien raison.
3: Ah oui. Mon copain, de toute façon, c'était mon père, donc il en est très content. Donc.
0: Ouais. Efficace, ça tient dans le temps.
3: Ouais, tout à fait.
0: Les entreprises, vous allez les démarcher aussi, je crois.
3: Oui, j'aimerais bien travailler davantage avec les entreprises, que ce soit pour animer des ateliers au sein de leurs équipes, mais aussi pour les cadeaux d'entreprise, parce que j'ai des petits coffrets. Des coffrets spéciaux, ortillonnage, avec des produits aussi à choisir. Donc oui, ça c'est tout à fait possible.
0: Oh, puis ça peut être bien au moment de Noël, par
3: exemple. Oui, tout à fait.
0: Alors, comme à chaque invité, je vais vous proposer un questionnaire spécifique pour vous. On va commencer avec cette question. Le produit de votre gamme que vous emmèneriez sur une île déserte ?
3: Mon sérum, sans hésiter, j'utilise le matin et le soir, donc c'est lui que je prendrai.
0: Il sert à quoi ?
3: Pour le visage, nourrir la peau à la place d'une crème, quoi.
0: Le compliment client qui vous a le plus touché ?
3: C'était une cliente allemande qui repartait le lendemain, à qui j'avais offert un échantillon parce qu'elle avait une peau très sensible. Elle m'a rappelé le lendemain, c'était un dimanche, et pour en acheter parce que c'était la première fois qu'elle pouvait mettre quelque chose sur sa peau.
0: Ah super, votre petite victoire d'entrepreneuse dont vous êtes fière mais dont personne ne parle ?
3: Ça c'est plus le côté entreprise qui est à mon image et puis la liberté qui a un prix mais une grande liberté dans ce travail.
0: Et votre plus gros défaut d'entrepreneuse ?
3: Je m'éparpille.
0: Et votre plus grande qualité ?

0: La persévérance, certainement, et puis le travail, une capacité de travail, quoi.
1: Merci beaucoup, Angèle.
0: Ben, merci à vous.
1: Macera et Tralala avec un site internet, vous pouvez aller le découvrir. Et on vous retrouve aussi sur les marchés des créateurs, et puis au marché de Noël, et puis régulièrement.
0: Ouais, c'est ça. Et puis aller dans la boutique, l'atelier amiénois, 15 rue Flatters, dans le centre d'Amiens.
1: Vous restez avec nous ici, Ça Marche revient dans quelques instants avec Robin Bernot. On va parler patates.

0: homme avec une femme mécano sur ICI Picardie, à suivre Robin Bernot avec une histoire de pommes de terre.
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0: Runaway One Republic sur ici Picardie. Je sais pas ce que j'ai en ce moment quand je parle anglais. On dirait que j'ai une pomme de terre chaude dans la bouche. Ah, oh, bah ça tombe bien, des patates. On en parle tout de suite avec Robin Bernot. Parce que vous le savez, chaque jour, eh bien, on cherche pour vous ici ou là, dans toutes les régions de France, les initiatives qui peuvent vraiment changer notre quotidien et surtout nous permettre de faire des économies avec des idées simples, concrètes et parfois surprenante. Eh bien aujourd'hui, on vous emmène faire des économies sur vos prochains gratins, frites et tartiflettes. Oui, vous êtes bien en Picardie. Et tout de suite avec Robin Bernot, avec Alexandra Alves, qui est dans le sud-ouest.
1: En Corse, un homme ramasse les déchets sur la plage accompagné d'un âne.
2: Bah, je trouve que c'est une bonne initiative de sa part.
1: Depuis 4 ans maintenant, Sébastien sillonne les plages d'Ajaccio accompagné de ses ânes pour ramasser les déchets abandonnés sur le sable. Et notre journaliste Julia Beaufils l'a suivi lors d'une tournée matinale accompagnée de Sidonie, une ânesse de 24 ans. Et parmi les déchets que Sébastien ramasse le plus souvent...
3: Alors les gens laissent de plus en plus carrément leur reste de pique-nique. Après les mégots, j'en ramasse une partie, mais je peux pas dire que je les ramasse tous. Après, on sent la vie nocturne, quoi. Quand on tombe sur une zone où il y a eu du protoxyde d'azote, à la bouteille, tous les ballons, des fois on trouve des dessous féminins. Et puis dans cette zone, il y a des vieilles décharges, si vous voulez, qu'on ne voit pas, qui sont dans le maquis. Et à l'occasion des orages ou quand un sanglier les exhume, il y a des vieux déchets, donc bon, c'est facile à reconnaître, les vieux modèles de bouteilles de bière, des cassettes audio. Et là, regardez, du papier aluminium, encore du papier toilette. Tout ce qui est morceaux de verre, on essaie de vraiment pas en laisser.
1: Après 2 heures passées sur la plage, 7 kilos de déchets ont ainsi été collectés et plusieurs personnes ont été sensibilisées à la protection de notre environnement. Alors ici, ça marche. Et vous, qu'en pensez-vous?
2: C'est une super initiative. En plus, Ajaccio, c'est un endroit que moi, j'aime trop.
1: Pour Ilona, c'est avant tout à chacun d'être plus attentif.
2: Il faut qu'on fasse plus attention. Donc c'est bien qu'il y ait quelqu'un qui prenne l'initiative de le faire. Et puis, même avec son âne, trop mignon.
1: Alix, elle, évoque simplement une question de bon sens.
4: Déjà, les personnes de base qui vont à la plage devraient nettoyer et pas laisser leurs déchets, c'est une des règles principales.
1: Mais alors, sommes-nous assez vigilants?
4: Moi, je fais toujours gaffe, c'est comme en montagne, de toujours ramener tous mes déchets et pas les laisser, c'est comme sur les sentiers, même s'il y a des poubelles, c'est toujours compliqué de devoir avoir des entretiens, devoir les ramener, alors que là, de tout prendre ses déchets et les ramener chez soi, ça, c'est quand même beaucoup plus facile pour les autres.
1: Et les gens le font?
4: Non. Bon, trop peu. J'ai vu beaucoup trop de déchets sur les plages qui traînent, même pour les animaux.
1: Et est-ce que l'actualité de cet été pourrait contribuer à faire émerger, à développer ce type d'initiative?
2: À titre personnel, les incendies, les canicules, ça m'a marqué. Donc effectivement, je pense que d'autant plus avec tout ce qui se passe actuellement, c'est des initiatives qui devraient être mises en place.
1: Aujourd'hui, les déchets ramassés par Sébastien et ses ânes...
0: Finalement, on s'est dit que vous parlez de pommes de terre en Picardie. Ça n'avait peut-être pas tant de sens que cela. Et voilà, des petites erreurs d'aiguillage, d'orientation, ça arrive à tout le monde. C'est la loi du direct. On retrouvera bien sûr Robin Bernot demain. Et puis nous accueillerons un étudiant de l'association Cater qui regroupe des étudiants infirmiers qui vont partir en mission humanitaire au Cambodge.
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0: Et vous l'aimez aussi, comme Philippe Châtel. Je t'aime bien, Lily.

0: douceur, celle de cette chanson. Je t'aime bien, Lily. C'était Philippe Châtel sur ICI Picardie. 10h-11h, ICI Ça Marche, comme chaque jour. Reviendra demain avec des étudiants, avec un étudiant pour nous parler d'un périple qu'ils sont en train de préparer. Mais il est plus que l'heure de retrouver notre ami Brian Mayer.
1: Bonjour, que oui, je suis content de vous retrouver pour cette nouvelle semaine, une semaine qui s'annonce gourmande à l'occasion de l'événement Chaud Patate. Hein, c'est ce samedi dans les rues d'Amiens et à l'office du tourisme. Je me trouve en ce moment face à deux équipes et six candidats qui sont chaud bouillants pour jouer dans un instant votre nouveau grand jeu. Pas de gâteau pour les...
2: Battu.
1: Et vous savez... tout de suite, c'est ICI Picardie.
0: À tout de suite. Après l'info de 11h, bien sûr, pour vous qui nous écoutez, vous pouvez déjà jouer en écoutant votre radio, en essayant de trouver les bonnes réponses. On est toujours un petit peu fiers d'avoir la bonne réponse avant les candidats. Et puis vous accompagnez bien sûr ce jeu avec vos messages. Vous soutenez l'une des deux équipes avec un message vocal pour repartir avec le joli cadeau de 100 euros à dépenser chez les commerçants d'Amiens avec le WhatsApp de la radio, le 03 22 92 58 58.
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0: Il est 11h, c'est les infos. Avec Lisa Melia et trois interpellations alors que les perturbations sur les rails vont durer une bonne partie de la journée.
4: Trois hommes âgés de 19 à 25 ans pris en flagrant délit à Frières-Failouël entre Chauny et Saint-Quentin dans l'Aisne. Ils ont été repérés par les gendarmes, rattrapés alors qu'ils prenaient la suite. C'était hier vers 13h30. Ils sont soupçonnés d'avoir volé 600 mètres de câbles. Ça représente 100 000 euros de cuivre à la revente. Le trafic est interrompu sur les lignes entre Amiens et Saint-Quentin, Amiens et Lens, Saint-Quentin et Paris. Aucun train dans les deux sens jusqu'à 18h. Une demi-douzaine de bureaux de poste pourraient disparaître d'ici la fin de l'année prochaine dans la Somme, 16 dans toute la Picardie. C'est la carte dévoilée la semaine dernière par Mediapart qu'ICI Picardie a pu se faire confirmer. La Poste envisagerait de transformer ses bureaux en agence postale communale ou en point relais, ce qui veut dire des services en moins pour les habitants. À Nesle, ce sont les distributeurs de billets qui deviennent rares. Deux banques ont fermé leurs agences. C'est la seule qui reste. Elle va faire des travaux. Les habitants sont donc privés de distributeurs pendant plusieurs mois. Les deux seules options, ce sont des points de retrait au Carrefour City et à la Maison de la Presse, mais uniquement pour les clients LCL.
0: Un rassemblement ce soir devant le tribunal d'Abbeville.
4: À 18h pour réclamer une loi intégrale contre les violences sexuelles et sexistes sur les femmes et les enfants. Le texte sera examiné à l'Assemblée nationale à partir de jeudi. Le syndicat UFAP-UNSA Justice appelle à une journée de mobilisation et de blocage ce lundi au centre pénitentiaire de Beauvais. Il déplore des violences et des menaces répétées ces derniers temps contre des agents. En hockey sur glace, 5e défaite en autant de matchs pour les Gothiques. Les Amiénois se sont inclinés hier 5-2 face à Gap. Ils sont désormais avant-derniers du classement de Ligue Magnus. Demain soir, ils se déplacent à Rouen.
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4: Bon, c'est gris, mais c'est pas froid.
0: Non, effectivement, avec des températures quand même qui vont afficher entre 20 et 22 degrés sur le département de la Somme et jusqu'à 25 degrés dans l'Aisne et dans l'Oise. On relève actuellement 17 degrés sur le littoral Picard, de Fort-Mahon à Cailleux, 18 à Abbeville et Beauvais, 19 à Amiens, Albert et Roy, 20 degrés à Péronne. Mais effectivement, le ciel est bien gris avec quelques pluies possibles, beaucoup sur l'ouest du département de la Somme. Dans l'Aisne aussi, le ciel est bien chargé avec là aussi possibilité d'averse. Le retour de l'info, ce sera tout à l'heure à midi. Et c'est le moment de retrouver notre nouveau grand jeu de la rentrée. Nous sommes lundi et ça y est, c'est reparti, Brian Mayer.
1: Et oui, bonjour, on est reparti pour une nouvelle semaine bien sympa et gourmande au cœur d'Amiens. Nous sommes à l'office du tourisme d'Amiens, à côté de la cathédrale, pour jouer à votre grand jeu. Pas de gâteau pour les battus, c'est parti.
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1: Pas de gâteau pour les battus depuis l'office du tourisme d'Amiens qui va sentir bon la patate hein, ce samedi. Samedi est l'occasion de l'événement Chaud Patate et je ne suis pas tout seul ce matin. Il y a du monde. Bonjour.
7: Bonjour.
1: 6 candidats répartis en 2 équipes et un arbitre pour m'aider à compter les points. J'en ai bien besoin. Bonjour Maître Anne.
2: Bonjour Brian.
1: Dites bonjour à Maître Anne.
6: Bonjour Maître Anne.
1: Voilà, c'est bien. Ils sont polis en ce lundi. Vous connaissez bien l'office du tourisme d'Abien, Maître Anne, puisque vous êtes assistante de direction. Vous allez donc compter les points avec sérieux et rigueur. Je vous fais confiance.
2: Je vais essayer.
1: Super. Il y a 2 équipes qui attendent que vous essayiez bien comme il faut. Je rappelle le principe évidemment de l'émission, si vous voulez découvrir, c'est s'amuser toute la semaine et marquer un maximum de points. L'équipe gagnante repartira avec son gâteau battu en fin de semaine. Quelle sera la meilleure équipe? Peut-être l'équipe A qu'on applaudit. L'équipe A que je vous présente. L'équipe des cuistots composée de Laurence, la capitaine, gérante de la brasserie de l'horloge, Nicolas du restaurant Le Quai et Tétiana qui est passionnée de cuisine. Bonjour à vous et bienvenue dans cette belle aventure. L'équipe B à ma droite, c'est l'équipe des gourmands. Il y a Adèle, la capitaine et directrice de la maison Bayard, Émilie, directrice du cinéma Pâté et Hélène de la Fédération des commerçants du centre-ville d'Amiens. Bonjour l'équipe des gourmands.
7: Bonjour Brian.
1: Je vous invite en cours. Dès maintenant, votre équipe préférée sur le WhatsApp de la radio, vos vocaux, au 03 22 92 58 58. Est-ce que vous êtes prêts?
8: Oui.
1: Et ben on va commencer par préchauffer le four. Vous le savez, pour un bon gâteau battu, il faut un bon préchauffage de four. On va jouer avec l'équipe des cuistots, l'équipe A. Alors écoutez bien l'équipe A. Vous aimez Céline Dion?
9: Oui.
1: Très bien, vous savez que Céline Dion est en concert en ce moment à Paris. Vous allez me donner un maximum de titres de chansons de Céline Dion. Il y aura un point par bonne réponse. Tout le monde joue, c'est parti.
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1: Allez-y, donnez-moi des titres de chansons de Céline Dion. Il y en a plein.
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1: Ouais, ça fonctionne. C'est bien le répertoire de Céline Dion. Hein.
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1: Des titres de Céline Dion. Alors, Tatiana, vous pouvez jouer aussi sous le vent, ça a été déjà dit. Alors, des titres de Céline Dion, ça commence bien pour vous l'équipe des cuistots. 3 points pour l'équipe des cuistots, et ça fait plaisir évidemment avec l'équipe à côté, l'équipe des gourmands. Il y avait Pour que tu m'aimes encore, J'irai où tu iras, chanson de Titanic aussi, Je sais pas, S'il suffisait d'aimer, Ziggy, Destin, puis les deux des dernières, entre autres, un Danson. Et bonjour, pardon, merci, on peut quand même applaudir l'équipe des cuistots qui aime Céline Dion mais qui ne connaît absolument pas la discographie de Céline Dion. À votre tour l'équipe B, vous avez l'équipe des gourmands, là vous avez aussi, et tout le monde joue, 30 secondes pour me donner un maximum de chanteurs qu'on a découverts dans les années 80. Alors, plein de chanteurs qu'on a découverts dans les années 80. Je crois que vous êtes calé musique, hein, tout ça. Il y en a 20 000 au moins. Voilà, il en faut quelques-uns. Des chanteurs découverts dans les années 80. Chanteurs français, je précise, français. Évidemment, si ça peut vous aider.
11: Daniel Balavoine.
1: Daniel Balavoine, ça marche. Alors, c'est bien pour parler de patates, mais c'est pour parler de variété française. Jean-Jacques Goldman, évidemment. Des chanteurs français découverts dans les années 80. Il y avait...
11: Vous êtes c'est déjà fini.
1: C'est déjà, ça passe vite, 30 secondes. 2 points, Maître Anne, pour l'équipe des gourmands. Il y avait Goldman, vous l'avez dit, Marc Lavoine, Étienne Dao, François Feldman, Jean-Pierre Madère, Philippe Cataldo, Cookie Dingler, Didier Barbelivien, François Valéry et Florent Pagny. Entre autres, voilà. Bon, je vous laisse respirer un petit peu, on vous retrouve dans un instant. Un second jeu, pas de gâteau pour les battus, avec comme à chaque fois pour vous qui nous écoutez, un gros cadeau à gagner, écoutez.
0: Et oui, avec 100 euros à dépenser chez les commerçants d'Amiens, cœur de ville, le dîner pour deux personnes à la brasserie.

0: C'est de l'Horloge, rue des Sergents à Amiens, et de City Pass Amiens, cœur de Somme, 48 heures, qui vous permet d'accéder à des sites incontournables gratuitement et à des prix très avantageux. Alors bien sûr, il faut soutenir l'une des deux équipes, l'équipe des cuistots ou l'équipe des gourmands, tout cela via le WhatsApp de la radio avec un message vocal, message d'encouragement au 03 22 92 58 58.
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0: un dîner à la brasserie de l'Horloge et un City Pass de 48 heures pour deux personnes. Ce n'est pas rien. Pour cela, vous nous laissez vos messages d'encouragement pour l'une des deux équipes, l'équipe des cuistots ou l'équipe des gourmands, à l'occasion de chaud patate. C'est comme ça qu'on les a appelés. À vous de voir, mais en tout cas, ça passe par le WhatsApp de la radio, le 03 22 92 58 58. Et vous, j'ai envie de dire que ben, on vous retrouve tout simplement, Brian.
1: Et toujours à l'Office du Tourisme d'Amiens qui accueille ce samedi l'événement Chaud Patate avec deux équipes en forme pour démarrer cette nouvelle semaine. L'équipe des gourmands et l'équipe des cuistots. Justement, à propos de l'équipe des cuistots, je salue la capitaine de l'équipe, Laurence Flamand. Bonjour Laurence.
2: Bonjour Marianne.
1: Tout va bien? Vous avez passé un bon week-end?
2: Écoutez, pour le moment ça va.
1: Parfait. Laurence, vous êtes gérante de la brasserie de l'Horloge. On est rue des Sergents Amiens, pas très loin de la cathédrale. Qu'est-ce qu'on mange de bon chez vous?
2: Le petit Welsh.
1: Le petit Welsh,
2: fameux Welsh avec le cheddar ou la traditionnelle ficelle picarde.
1: La cuisine, ça a toujours été votre truc?
2: Pas forcément. Je suis plutôt en salle, en cuisine. Donc salle et gestion. Et la cuisine, je laisse ça aux grands professionnels comme Nicolas.
1: Très bien. Ça fait longtemps que vous faites ce métier?
2: Oui, plus de 20 ans. Okay. Je n'ai fait que ça toute ma vie.
1: Ouais, c'est une passion, la cuisine, alors?
2: Alors, c'est une passion de famille, puisque mes parents sont restaurateurs. Donc,
1: Quand on vous invite, en tant qu'ami, à manger à la maison, on doit avoir une pression, non? On n'a pas intérêt à se louper sur un plat?
2: Alors, j'espère pas. Ouais. Et donc, je suis toujours invitée, c'est que ça doit aller. Je ne dois pas être trop critique, quand même. Mais non, il n'y a pas de
1: soucis. C'est quoi votre plat préféré, Laurence? Votre plat préféré à vous?
2: Alors, la colle, je dirais peut-être le gratin dauphinois de ma mère.
1: Ah, très bien. Qu'est-ce qu'il a de plus qu'un gratin dauphinois normal?
2: C'est le secret de ma maman.
1: De votre maman.
2: De ce qu'elle met en plus, la petite noix de muscade ou
1: parfait. Je vois sur ma petite feuille que, contrairement à moi, vous êtes physionomiste. C'est-à-dire que vous voyez une personne une fois dans votre vie et vous la connaissez, vous retenez son prénom.
2: De mes clients.
1: Très bien.
2: Principalement. Ouais. Vous venez chez moi et quasiment le coup d'après, je me souviens de
1: vous
2: et je me rappelle normalement de votre nom.
1: Bon, super. Vous savez comment je m'appelle?
2: Toujours Brian.
1: Ça marche. Bon, on peut applaudir Laurence. Le type des cuistots. Alors, Laurence, une épreuve plutôt sympa, c'est de bépler une commune. Jusque-là, vous vous dites, Laurence, ça c'est facile. Mais la commune, vous me l'éplez à l'envers. Vous avez quelques secondes, ce sera un point par lettre bien placé. Laurence, je vous demande de m'éplez à l'envers la commune de Péronne.
2: E-N-N-O-R-E-P.
1: On peut applaudir. Ça, 7 points, notez bien maître Anne qui compte les points à mes côtés tout au long de la semaine, notez bien 7 points de plus pour l'équipe des cuistots ici dans ce grand jeu. Pas de gâteau pour les
3: battus.
1: On se retrouve dans un instant, on attend évidemment continuer à soutenir votre équipe préférée.
0: Et oui, avec vos messages vocaux qu'on attend sur le WhatsApp de la radio, c'est le 03 22 92 58 58. Tirage au sort ce vendredi parmi les messages qui auront encouragé l'équipe gagnante de la semaine. On va vous retrouver, Brian, avec ces deux belles équipes dans quelques minutes après un petit Boogie Wonderland. Voici Earth, Wind and Fire tout de suite sur ICI Picardie.

0: Wonderland, Earth, Wind & Fire sur ICI Picardie.
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0: C'est ce qu'on fait, Claudine et Cindy, qu'on va écouter dans quelques instants, mais on a hâte de vous retrouver, Brian, depuis l'Office du Tourisme d'Amiens.
3: Et oui, on continue à jouer tout au long de la semaine à votre nouveau jeu, pas de gâteau pour les...
4: battus.
3: Et je me tourne vers l'équipe des gourmands, toujours à l'occasion de cet événement chaud patate. Ce samedi à Amiens, on va jouer avec donc l'équipe des gourmands. Je salue l'équipe, la capitaine en tout cas de l'équipe des gourmands, Adèle Bayard. Bonjour Adèle.
5: Bonjour Brian.
3: Adèle Bayard, vous êtes directrice de la maison Bayard, au cœur du Santerre, pas très loin de Deux-Roi. C'est quoi la maison Bayard?
5: Oui, alors la Maison Bayard, c'est une entreprise familiale qui est vraiment consacrée à la pomme de terre et à toute sa diversité. Donc la diversité variétale avec de multiples variétés, des variétés anciennes, des plus récentes, de toutes les couleurs, toutes les textures,
3: très bien,
5: tous les usages.
3: Une belle dynastie, une belle entreprise familiale.
5: Oui, c'est une entreprise familiale. Enfin, on est agriculteur depuis plusieurs générations et c'est mes parents qui ont créé l'entreprise commerciale dans les années 90. Justement pour mettre en valeur la pomme de terre qui était un peu trop souvent banalisée.
3: Ouais, donc ça tombe bien l'événement en chaud patate là qui a lieu samedi.
5: Exactement.
3: Vous êtes à fond dessus. Je vois sur ma petite feuille que toute petite, la patate c'était pas forcément votre truc. Vous vouliez être ingénieur mouton.
5: C'est quoi
3: ingénieur mouton?
5: Quand je suis née, il y avait pas encore de pommes de terre dans la ferme.
3: Mais il y avait des moutons.
5: Il y en avait plus, mais il y avait des moutons. Ouais. Mes parents, ils étaient vraiment passionnés par les moutons et maman était ingénieure agricole et du coup, bah.

0: Moi, je voulais être ingénieur en mouton. Je suis née dans les moutons, en fait, et pas dans les pommes de terre.
1: Qu'est-ce qui a fait qu'il y a eu une bascule, hein, maman?
0: J'ai gardé quand même les moutons. On les a toujours, on a toujours l'élevage. Mais bon, je me suis vraiment passionnée pour la pomme de terre. Bon,
1: ça représente combien de moutons, du coup? Il y en a
0: beaucoup. On a 200 brebis.
1: Ah oui, effectivement, oui, c'est un vrai élevage. Bon, qu'on les embrasse, ces brebis qui nous écoutent, évidemment. Pression pour vous, capitaine de l'équipe des gourmands, Adèle. Comme tout à l'heure, une commune a appelé à l'envers. Sinon, c'est pas drôle. Commune en 7 lettres. Vous êtes prête? Quelques secondes pour m'appeler la commune de Méholt. Ce sera un point par lettre bien placé. Méholt.
0: T-L-U-A-E-M.
1: Il manquait de la première lettre.
0: M.
1: E. Ah bah oui, l'idée, Adèle, c'est de commencer dès le départ.
0: Oui, avec la première lettre.
1: Pas trop déçu.
0: Bah si.
1: C'est zéro point pour l'équipe des gourmands. Maître Anne note attentivement ça sur sa feuille de compte. On se retrouve dans un instant sur votre radio, ici Picardie, avec un très beau cadeau en jouant avec nous tout au long de la semaine à ce grand jeu. Pas de gâteau pour les battus.
2: Et oui, et pour laisser votre message pour jouer vous aussi et tenter de repartir avec ces 100 euros à dépenser au cœur de ville, plus le dîner à la brasserie de l'horloge située à côté de Marie-Saint en chemise, et puis le City Pass pour deux personnes, eh bien, vous nous laissez vos messages vocaux par le WhatsApp de la radio qui est 03 22 92 58 58. Ce café, Cindy.
3: Bonjour à tous, Cindy de Oxy-Château. Je soutiens l'équipe Or des Cuistots. Bonne chance.
2: Et ce café également, Claudine.
4: Bonjour, c'est Claudine Damien. Moi, je soutiens l'équipe des Cuistots. Car sans les cuistots, je ne pourrais pas satisfaire ma gourmandise. Allez les cuistots.
2: Voilà. Ben lâchez-vous, hein, vous aussi. Mettez votre petit mot d'encouragement avec l'humour, la bienveillance et le peps. 03 22 92 58 58 via le WhatsApp.
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2: Et si on s'écoutait une petite nouveauté? Ça s'appelle Tricheur et elle s'appelle Marine.

0: Fischer, Marine, nouveauté sur ICI Picardie. Il est tout juste 11h30. Bienvenue à vous qui venez de nous rejoindre. Pas de gâteau pour les battus avec Brian Mayer.
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0: Mais dites-moi Brian, il y a l'air d'avoir une sacrée ambiance autour de vous.
3: Ah oui, ambiance de folie.
4: Ouais, ouais.
3: Ici, depuis l'Office du Tourisme d'Amiens qui accueille l'événement Chaud Patate. Hein. C'est ce samedi, vous avez évidemment toutes les infos sur Chaud Patate, sur le site internet de l'Office du Tourisme d'Amiens, également sur les réseaux sociaux. On va jouer avec l'équipe des gourmands, l'équipe B. On va jouer avec vous, Émilie, directrice du cinéma Pâté Amiens. Un quiz de 30 secondes, ce sera un point par bonne réponse. On y va ? Allez, chrono, c'est parti. Quelle est la dernière voyelle de l'alphabet ?
5: Z.
3: Quelle chanteuse a gagné la Star Academy en 2002 et a sorti l'album Bretonne ?
5: Nolwenn, le roi.
3: Complétez ce proverbe, rira bien qui rira.
5: Le dernier.
3: Dans quel département de la région se trouve la commune de Gournay-en-Bray ?
5: Dans l'Aisne.
3: Combien font 23 x 7 ? Bon courage, 23 x 7 ?
5: 91.
3: Ça file, hein, 30 secondes, Émilie. On vérifie ?
5: Ah oui, bien sûr.
3: On y va. Quelle est la dernière voyelle de l'alphabet ? M'avait dit Z. Z étant une consonne. Et une voyelle, c'était Y. Quelle chanteuse a gagné la Starac en 2002, a sorti l'album Bretonne ? C'est bien Nolwenn Leroy. C'est un bon point. C'est son anniversaire aujourd'hui, lundi. Ça nous fait un point donc. Complétez ce proverbe. Rira bien qui rira le... dernier, ça nous fait deux points. Dans quel département de la région se trouve la commune de Gournay-en-Bray ? C'était la Seine-Maritime, Émilie, vous le saurez. Combien font 23 x 7 ? C'est beaucoup plus, c'est 161. Ça nous fait donc deux points pour l'équipe des gourmands qu'on peut applaudir et évidemment... Peut mieux faire, Émilie, peut mieux faire.
5: Je vais me ressaisir.
3: Bon, on est là toute la semaine ensemble, donc vous aurez l'occasion de... On se retrouve dans un instant sur votre radio ici, Picardie. Et bien sûr, continuez à défendre, à envoyer vos messages d'amour, de soutien pour l'une des deux équipes qui vous accompagne, qui m'accompagne également toute la semaine. Soit l'équipe des cuistots, soit l'équipe des gourmands. À tout de suite.
0: Oui, à tout de suite. Ben oui, message comme l'a fait Virginie, qu'on écoute.
6: Bonjour, je m'appelle Virginie et je soutiens l'équipe des cuistots, car moi aussi, je suis très gourmande, donc sans eux, ça n'irait pas. Bonne journée.
0: 03 22 92 58 58 via le WhatsApp de la radio à gagner pour vous peut-être vendredi 100 € à dépenser chez les commerçants d'Amiens Cœur de Ville, un dîner pour deux personnes à la brasserie de l'horloge et puis deux City Pass

a mis un cœur de somme pour 48 heures. Ce pass vous permet d'accéder à des sites incontournables gratuitement ou à des prix très avantageux. Alors lâchez-vous, faites-vous plaisir, faites-nous plaisir. On est ravis aussi de pouvoir écouter tous ces messages entre 11h et midi. Grand plaisir là tout de suite avec Israël et son Over the Rainbow.

0: une reprise qui date déjà de 2010 avec Is Over the Rainbow à l'instant. Et on continue à parler patate.
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0: Avec le chaud patate, effectivement, on y est avec pas de gâteau pour les battus, mais on voulait vous en dire aussi un petit peu plus. Jusqu'à samedi, ce chaud patate met la patate à l'honneur dans la ville d'Amiens. C'est un événement, vous l'avez bien compris, autour de ce produit emblématique de la Picardie qui peut nous régaler de mille et une façons. Toute la semaine, vous pouvez retrouver des animations chez les commerçants qui participent à cette opération et notamment un jeu concours. Pour connaître les participants et tous les détails, rendez-vous à l'office de tourisme d'Amiens. Et le point d'orgue, eh bien, ce sera vendredi et samedi. Vendredi soir à la Maison de la Culture, vous pourrez assister à une table ronde consacrée à la pomme de terre. Et puis samedi, des animations, des ateliers cuisine, de dégustation, des spectacles, des sculptures sur pomme de terre et des animations autour de l'agriculture bio. Et même un concours pour élire la meilleure purée maison. Alors si vous aimez les patates, vous savez ce qu'il vous reste à faire. Direction Amiens cette semaine, Amiens chaud patate. C'est un événement ici Picardie qui est d'ailleurs tous les jours.

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0: Et avant de retrouver Brian Mayer et ses deux équipes qui s'affrontent, eh bien voici tout de suite Jean-Jacques Goldman. Je marche seul.

0: 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Jean-Jacques Goldman ici, Picardie, midi moins 20, c'est l'heure de retrouver Brian Mayer. Pas de gâteau pour les battus. On continue donc à jouer ensemble à l'occasion du festival Chaud Patate.
1: Et oui, Chaud Patate, ce sera ce samedi, c'est l'événement samedi dans les rues d'Amiens, mais aussi à l'Office du Tourisme, où on se trouve ici avec nos deux équipes tout au long de la semaine. Tourne vers l'équipe des cuistots, l'équipe A. On va jouer avec Nicolas du restaurant Le Quai. Je ne sais pas si on s'est dit bonjour Nicolas.
2: Bonjour Marianne.
1: Bonjour Nicolas, comment ça va?
2: Ça va très bien.
1: Bien. Alors les questions qu'on a posées tout à l'heure à l'équipe des gourmands, vous avez tout bon dans votre tête ou,
2: bien sûr.
1: C'est vrai.
2: Bien sûr.
1: Vous savez quoi? C'est votre tour maintenant de faire ce quiz express, tout pareil, un chrono de 30 secondes. Un point par bonne réponse. On y va Nicolas?
2: Allez, c'est parti.
1: Il fait le malin Nicolas. Qui chantait ce matin à Lapin attiré sur un chasseur?
2: Chantal Goya.
1: Que signifie le A dans TVA?
2: Je ne sais pas.
1: Combien reste-t-il de jours fériés avant la fin de l'année?
2: Deux.
1: Quelle est la particularité de la langue d'un chat?
2: Elle est rappeuse.
1: Qui chantait le chanteur et mon fils ma bataille?
2: Balavoine.
1: Quelle est la capitale de l'Écosse?

0: sa vie, évidemment.
1: Bien sûr.
0: Évidemment, c'est le stress.
1: Bon, je suis gentil avec l'équipe adverse.
0: C'est le stress. Qui chantait ce matin un lapin tiré sur un chasseur? Bonne réponse, c'est bien Chantal Maya, ça nous fait un point. Que signifie le A dans TVA? Ben oui, ajouter taxe sur la valeur ajoutée. Combien reste-t-il de jours fériés avant la fin de l'année? Je sais qu'en restauration, on bosse comme nous en radio les jours fériés, donc vous n'avez pas tout à fait conscience des jours fériés qui nous restent avant la fin de l'année. Il y en a trois. Ben oui, il y aura le 1er novembre, la Toussaint, 11 novembre et le 25 décembre. Ça fait trois. La particularité de la langue d'un chat est effectivement rappeuse. Qui chantait le chanteur et mon fils ma bataille? C'est bien Daniel Balavoine. Et puis la capitale de l'Écosse était Édimbourg. Ça nous fait 1, 2, 3, 4 points pour l'équipe des cuistots qu'on applaudit. Ça va pas?
1: Ça va. Je suis plus fan de Chantal Goya que Céline Dion.
0: C'est pas pareil. Allez, à tout de suite sur ICI Picardie. Continuez évidemment à soutenir sur le WhatsApp de la radio votre équipe préférée.
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0: et avec ce titre, Soirée mondaine sur Ici Picardie.
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0: Dernière séquence, on continue quand même à jouer, à s'amuser avec vous, Brian, mais je ne sais pas pourquoi j'ai l'impression qu'il y a eu une petite boulette quelque part.
3: Bah oui, parfois je fais des boulettes. Maître Anne, j'ai fait une bêtise?
4: Oui, oui, oui, là vous avez compté 4 points pour l'équipe des cuistots, ils en ont gagné que 3.
3: Voilà, voilà, c'est bien, Maître Anne fait bien son travail en tout cas. La tête que fait l'équipe des cuistots. Merci Maître Anne de m'avoir corrigé. On est à combien d'ailleurs à ce stade du jeu?
4: Alors l'équipe des gourmands sont à 4 et les cuistots sont à 13.
3: 13, 4 donc pour l'équipe des gourmands et 13 pour l'équipe des cuistots, c'est ça?
4: C'est ça.
3: Bon, faut vous réveiller les gourmands. Dernière épreuve, une épreuve qui va vous permettre de gagner tout plein de points ou pas, c'est selon évidemment si vous répondez bien ou pas. La fameuse épreuve de la question qui tranche pour terminer l'émission de ce lundi. Vous avez choisi entre deux thématiques. Je m'adresse toujours à l'équipe qui pour l'instant est en tête, donc c'est vous si j'ai bien compris Maître Anne. C'est vous l'équipe des cuistots. Si vous répondez tout bon à la question que je vais vous poser, que vous allez choisir d'ailleurs, ce sera 20 points en cas de bonne réponse et en cas de mauvaise réponse, les 20 points iront à l'équipe des gourmands. Est-ce que c'est clair?
4: Oui.
3: Est-ce que c'est clair? Vos concentrations, Nicolas, mettez-vous bien devant le micro. Tout le monde joue. Je vous propose, vous, l'équipe des cuistots, de choisir entre le thème les patates au cinéma, voilà, ou alors les patates en chanson. Choisissez quel thème, patates au cinéma ou patates en chanson. Allez, il me faut tout de suite de votre choix. Une fois, ça veut rien dire, un thème, hein, vous
5: au
3: savez
5: cinéma.
3: Que... Au cinéma. Donc on y va pour le thème, les patates au cinéma. Il y a 20 points en jeu. Vous pouvez vous concerter, évidemment. Si je vous dis sans patates, évidemment, pensez au film des Inconnus. Sans patates. Le film des Inconnus qui s'appelle Les Trois Frères. Ça ira, merci. Citez-moi l'équipe des cuistots. Au moins le nom de deux inconnus sur les trois.
6: Pascal Légitimus, ouais. Et Bernard Campan.
3: Ouais.
2: Et Didier Bourdon.
3: Ben voilà, là c'est un sans faute, on voilà. Peut applaudir. Bonne réponse, c'est donc 20 points de plus. Maître Van note bien sur sa petite feuille. Je me tourne maintenant. C'est dommage parce qu'il y avait une question cinéma pour Émilie qui est dans l'équipe adverse. C'est, voilà. Là, ce serait une question musicale autour des patates. Ça va, ça va aller.
2: On essaye.
3: L'équipe des gourmands, 20 points en jeu ou pas. Qui chantait « Elles sont cuitas, les bananas, découpées en dos, les potatos ». Vous pouvez vous concerter. Hein. Qui chantait, elles sont cuitas, les bananas. Et ils sont nombreux à vous écouter en ce moment à la radio qui savent, qui ont la réponse. Toujours stressant avec le chrono. Qui chantait, elles sont cuitas, les bananas découpées en dos,
4: réponses.
3: Les potatoes.
4: Carlos,
3: une suffira.
4: Patrick Sébastien.
3: Il m'en faut une. Votre réponse
4: Patrick
3: maintenant.
4: Sébastien.
3: Eh ben, c'était pas Patrick Sébastien. C'était Philippe Risoli. Écoutez, rappelez-vous de ça. Vous souvenez de ça? Philippe Risoli. 2001. Ben c'est 20 points de plus donc du coup qui vont à l'équipe des cuistots. Vous pourrez remercier les cuistots, l'équipe des gourmands. Hein, 20 points de
6: merci
3: plus.
6: Merci beaucoup.
3: Voilà. Vous êtes bien amusés en ce lundi?
4: Oui.
3: Vous serez là demain?
4: Oui.
3: Très bien. Petit rappel des scores avant de nous quitter, Maître Anne.
4: Donc les gourmands sont toujours à 4 points et les cuistots sont à 53 points.
3: Voilà, là, bravo. Yéblana, allez, à demain ici, depuis l'office du tourisme d'Amiens dans ce grand jeu. Pas de gâteau pour les...
2: Balut.
0: Ah, il y en a qui mangent plus de pommes de terre que d'autres. À demain, Brian, et continuez vous aussi à voter pour votre équipe préférée sur le WhatsApp de la radio. 03 22 92 58 58 à gagner, je le rappelle. 100 € à dépenser chez les commerçants d'Amiens, cœur de ville. 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
0: Et voici Queen avec We Will Rock You.

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0: ça s'arrête net. We will rock you. Sur ici Picardie, c'était le groupe Queen. À midi, nous aurons l'info qui revient avec toute la rédaction d'ici Picardie. Et puis Enora Malagré, dans la foulée, on vous doit bien ça.
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0: c'est un petit peu le cas en studio. Beaucoup de monde pour nous rejoindre pour présenter l'info de midi. Et tout de suite après, c'est vous qu'on retrouve, Enora Malagré.
1: Bonjour à toutes et à tous. Bienvenue dans votre nouveau rendez-vous quotidien. On vous doit bien ça sur ici. Aujourd'hui, on va se tourner vers le jambon. Qu'est-ce qu'il y a dans mon jambon de bon ou de moins bon? À tout de suite.
0: À tout de suite. Il est tout juste midi.
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0: Les infos, c'est tout de suite avec les Amélia. Et la galère continue sur les rails.
3: Oui, trafic interrompu depuis hier en début d'après-midi à cause d'un vol de câbles sur la commune de Frières-Fayelouel au nord de Chauny dans l'Aisne. Les gendarmes ont rapidement mis la main sur des suspects, Brian Nicolas.
4: Oui, la scène a eu lieu un peu avant 16h. Trois hommes âgés de 19 à 25 ans sont retrouvés avec des outils de découpe près des rails SNCF. Ils prennent la fuite mais sont rapidement rattrapés par les gendarmes. 600 mètres de câbles de cuivre sont retrouvés par les forces de l'ordre, un matériau de plus en plus ciblé par les voleurs car son prix ne fait qu'augmenter. Le montant estimé est cette fois-ci de 100 000 euros. Les suspects ont été placés en garde à vue donc. Une enquête a été ouverte par la brigade de recherche de Laon. Reste maintenant à réparer les dégâts. En attendant, le trafic ferroviaire est interrompu sur une partie de l'est de la Picardie. Selon la SNCF sur ses réseaux sociaux, plus aucun train ne circule sur les axes TER Amiens-Saint-Quentin, Amiens-Ternier ou encore Ternier-Saint-Quentin.
3: Et la SNCF annonce un retour à la normale autour de 18h. Trois personnes sont mortes ce matin en essayant de traverser la Manche pour rejoindre l'Angleterre. Ils sont partis au large de Wissant dans le Pas-de-Calais. Selon les secouristes, les trois victimes se trouvaient à bord d'une embarcation avec une centaine de personnes exilées à bord. Les rescapés ont été pris en charge par le SAMU, la protection civile et les pompiers. 19 personnes sont mortes dans la Manche depuis le début de l'année.
0: La justice est trop lente.
3: C'est le message répété chaque lundi soir par les militantes du collectif Les Tricoteuses. Elles se réunissent depuis le mois de juin, chaque semaine devant le tribunal d'Abbeville pour réclamer une loi intégrale dans le sillon de l'affaire Liana. Elle demande des mesures contre les violences sexuelles et sexistes envers les femmes et les enfants. Sonia Lémon habite en Baie-de-Somme et elle ne loupe pas un seul des rassemblements à Del Chiron.
5: Sonia Lémon porte un t-shirt blanc avec cette phrase « Stop à l'inceste ». Ces deux petits enfants ont été victimes dès l'âge de 3 ans. Le père a été condamné à 10 ans de prison ferme.
6: Sauf qu'il a fait appel. Donc il a fait 2 mois et 10 jours de prison et actuellement il est sous contrôle judiciaire, sans bracelet électronique. Il n'a pas le droit de s'approcher des enfants et de ma fille, mais malgré tout, il habite à 400 mètres de ses victimes.
5: Avec le collectif Les Tricoteuses, à l'écoute des mamans qui se retrouvent dans la même situation.
6: Je veux protéger les autres enfants, parce que quand vous savez qu'un pédocriminel est en liberté et que personne ne sait qui c'est, donc c'est pas normal.
5: Des avocats l'aident dans sa démarche et Sonia Lemans peut aussi compter sur le soutien de son mari, Patrick, ancien policier.
7: Auparavant, l'enfant était à peine écouté. Maintenant, dans les commissariats de police en France, partout en France, il y a des gens qui sont spéciaux dans ce domaine. C'est important.
5: Mais ce n'est pas suffisant, selon Sonia Lemans. Alors, ils sont une quinzaine à se réunir les lundis soirs.
6: Certaines personnes qui nous ont dit, vous n'êtes pas nombreux. Mais si dans chaque ville, on fait ces petites manifestations, je pense que ça peut créer quand même quelque chose et qu'enfin, on nous écoute à l'Assemblée nationale et que cette loi intégrale, même si elle n'est pas parfaite, mais au moins, elle protégera les enfants et les femmes aussi des violences sexuelles et sexistes.
5: Et désormais, sa petite fille aussi participe au rassemblement.
3: Et le prochain, c'est donc ce soir, 18h, devant le tribunal d'Abbeville. La loi intégrale sera débattue à l'Assemblée nationale à compter du 1er octobre. Blocage et mobilisation depuis 6h ce matin au centre pénitentiaire de Beauvais. Les agents disent leur colère à l'initiative du syndicat UFAP UNSA Justice qui dénonce des menaces et des violences récurrentes ces derniers temps. 6 bureaux de poste pourraient disparaître d'ici la fin de l'année prochaine dans la Somme. Ça concerne notamment Épehy, Amiens, les Platanes, Boves ou encore Lompré, les Corsins, d'après la carte dévoilée par Mediapart, qui, si Picardie, a pu se faire confirmer. Face à la baisse constante du volume du courrier, le groupe veut réduire le nombre de bureaux en les transformant en agences communales ou en points relais. Ça se traduit par des services en moins pour les habitants.
0: On aura des betteraves très sucrées cette année.
3: En conséquence des vagues de chaleur, et de canicule depuis le printemps dernier, mais à cause de la sécheresse, le potentiel de rendement s'annonce moyen, même si la Somme devrait être mieux lotie que d'autres territoires. Les betteraviers qui vont aussi surveiller les débats sur les pesticides, le débat qui sera rouvert dans un mois à l'Assemblée nationale. Les députés insoumis veulent faire adopter une proposition de loi pour abroger la réintroduction de deux pesticides.
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3: C'est gris, c'est parfois humide, mais c'est pas trop froid.
0: Ah non, parce que côté mercure, on aura encore 20-22 degrés cet après-midi, jusqu'à 25 dans l'Oise et dans l'Aisne. Et d'ailleurs, on relève actuellement entre 17 et 20 degrés, mais effectivement, avec un ciel plutôt gris qui apporte quelques petites pluies, notamment sur l'ouest de la Somme. Dans l'Aisne aussi, le ciel est bien chargé avec des averses possibles. Midi 5, bon appétit, bon après-midi à tous.
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1: Bonjour à tous, bienvenue en ce lundi. Je suis ravie de vous retrouver comme toutes les semaines entre 12 et 13 heures sur ICI. C'est votre nouveau rendez-vous. Ici, on parle bon plan, vie quotidienne, arnaque à éviter, santé. Nous sommes là pour vous rendre service parce qu'on vous doit bien ça. C'est le titre de ce nouveau rendez-vous quotidien. Moi, je m'appelle Enora Malagré et voici la joyeuse bande qui m'accompagne. Aude Razo, madame anti-arnaque. Coucou Aude.
9: Coucou, coucou tout le monde.
1: Valère Correa et ses bons plans. Bonjour Valère.
10: Bonjour Enora, bonjour à toutes et tous.
1: Notre éminent médecin, mon meilleur ami, Gérald Kirzek.
10: Bonjour, mais oui, le médecin doit être votre meilleur ami. Exactement, c'est une bonne formule.
1: Et c'est le cas. Notre rayon de soleil, notre grande journaliste Elsa Wolinski. Bonjour,
11: bonjour
1: Elsa. Le gros dossier du jour, chères auditrices, chers auditeurs, le jambon. Vous allez voir. Appelez-nous, laissez-nous un message vocal pour savoir si tout est bon définitivement dans le jambon. Ça se passe au 0810 055 056. C'est un WhatsApp gratuit. Nous sommes là pour vous. Et puis laissez-nous aussi des messages vocaux, comme l'a fait aujourd'hui Sophie.
12: Moi, je me suis fait arnaquer par un mail d'Octolib en répondant à un sondage et j'ai dû payer 1 euro pour recevoir un kit. Je voulais savoir comment faire pour pas qu'on me pirate.
1: Oh là, ça c'est une question pour notre chère Aude Razo.
9: Oui, alors Sophie, c'est un faux mail d'Octolib qui tourne beaucoup, je le précise. Déjà, premier réflexe, prévenir sa banque et faire opposition.
1: On y répond dans une trentaine de minutes. Hein. Vous l'avez vu, c'est votre émission. Exprimez-vous chez nous. 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Mon cher Valère, nous avons la joie et l'avantage, comme tous les lundis, de recevoir un ou une collègue de chez 60 millions de consommateurs. Aujourd'hui, on la connaît bien maintenant dans l'émission. Elle s'appelle Patricia Chéropoulos. Bonjour Patricia.
13: Bonjour.
1: Vous consacrez cette semaine un magnifique dossier sur le jambon. Alors, est-ce que tout est bon dans le fameux jambon, Valère Correa? Je suis très fière de ma formule, hein, qui date des années 20, vous l'aurez noté. Je vais la répéter 50 fois. Alors, apparemment, pas toujours.
10: En tout cas, le jambon, c'est pas très cher. C'est source de protéines et vous avez enquêté chez 60 millions sur ce produit très populaire. Patricia, justement, c'est ce qu'on retrouve dans votre mensuel là, qui est arrivé en kiosque. Est-ce qu'on peut manger du jambon les yeux fermés ou est-ce qu'il faut vraiment faire attention?
13: Non, je dirais pas les yeux fermés. Hein. Mmh. Évidemment, il faut faire attention à pas mal de choses. On peut regarder déjà les étiquettes. Hein. C'est toujours le conseil qu'on donne. Mais déjà, voir s'il y a beaucoup ou pas beaucoup d'additifs, de différentes choses qui peuvent être ajoutées. Ça, c'est une première chose que tous les consommateurs peuvent voir.
1: Mais le Nutri-Score, pardon, est différent sur chaque paquet de jambon?
13: Alors déjà, il n'est pas obligatoire, mais on voit que la plupart jouent le jeu. Hein, la plupart des fabricants, en général,
1: le Nutri-Score, je le rappelle, A, B, C, D, E, pour savoir si le produit...

0: et bon pour la nutritionnelle.
1: Voilà, exactement.
0: Hein, c'est ça. Et en gros, ça s'étale entre C et D. Donc c'est pas catastrophique et c'est pas non plus terrible. Voilà, c'est entre deux. Hein.
2: Quels sont les produits, les ingrédients à éviter quand on regarde les étiquettes justement? Est-ce qu'il y a certains ingrédients qui doivent attirer notre attention?
0: Oui, alors déjà c'est la longueur de la liste, hein, c'est-à-dire que plus il y a de choses ajoutées en général, c'est après il peut, souvent les additifs qu'on retrouve, c'est des conservateurs, c'est les fameux nitrites. Et c'est aussi des antioxydants, la plupart du temps l'acide ascorbique qui n'est pas un additif méchant, hein, faut le dire tout de suite. Donc après d'autres rajoutent du gras, rajoutent d'autres choses aussi.
2: Quand on regarde le classement, on voit que le jambon aussi, il est souvent trop salé. Le classement, je parle dans votre magazine. Quand on se tourne vers des produits qui annoncent une teneur en sel réduite, vous savez, on voit souvent écrit moins 25% de sel, c'est bien, ça marche ça?
0: C'est la réalité. Oui, ça c'est vrai qu'on l'a regardé. En général, un jambon standard, c'est autour de 2 grammes par 100 grammes. Donc une tranche de jambon, c'est à peu près 35-40 grammes. Hein. Donc en gros, nous ce qu'on dit, c'est que vous mangez par jour une tranche de jambon, ça vous apporte un sixième des apports recommandés. Qui l'apport recommandé étant de 5 grammes par jour.
2: En sel, là, on parle.
0: En sel. Donc comme ça, ça paraît rien.
1: Mais vous confirmez, pardon, docteur Kirzek.
3: Oui, là, c'est très salé. Et pour les gens qui ont l'insuffisance cardiaque, à qui on a dit attention au sel, faut faire attention au jambon, mais toutes les charcuteries, même si c'est marqué moins 25%, parce que moins 25%, ça ne veut pas dire zéro. Ça veut dire que c'est un apport en sel quand même important.
0: Oui, c'est réduit, mais quand même, oui, ça existe évidemment, parce qu'après, il y a le fromage, il y a le pain sur lequel vous allez mettre votre jambon, par exemple. Donc tout ça, ça apporte du sel, évidemment.
2: On parle souvent des nitrites hein, dans le jambon, alors ça fait un petit peu peur. On parle aussi des nitrates. Qu'est-ce que dit votre classement sur les jambons qu'on a dans les supermarchés?
0: Alors, les nitrites, hein, pour rappel, ce sont donc des additifs, des conservateurs, enfin des antibactériens qui vont empêcher justement le développement. On parle souvent de la salmonelle, l'hystériose, le botulisme aussi. Donc, dans un sens, ils vont être très importants. Le problème, c'est que maintenant, on sait que les nitrites sont potentiellement cancérogènes et les charcuteries ont été classées cancérogènes, justement, juste vraiment cancérogènes. Pourquoi ? Parce que si vous en abusez, vous risquez d'ingérer trop de nitrites et ça, c'est des éléments cancérogènes. Voilà. Donc, on a vu, par contre, dans notre classement, nos analyses ont montré que, bonne nouvelle, nous n'avons pas trouvé beaucoup de nitrites. En tout cas, loin de la limite supérieure autorisée.
4: Et moi, je vois parfois des lardons sans nitrites. Donc là, c'est bien, du coup, si j'en achète?
0: Alors, c'est sans nitrite ajouté. Après, il y a toujours un peu de nitrite naturellement présent dans la viande. L'autre chose qu'il faut vérifier aussi, c'est que le sans nitrite, il n'y a pas eu un subterfuge qui est en fait du bouillon de légumes ajouté à la place des nitrites. Or, les bouillons de légumes, souvent, contiennent des nitrates. Et ces nitrates vont se transformer en nitrites. Donc si vous prenez du jambon ou lardon sans nitrite, c'est ça aussi l'importance de regarder l'étiquette, c'est vérifier qu'il ne s'agit pas de bouillon de légumes à la place.
1: D'accord. Alors les enfants, on va continuer de parler du jambon. Il y a une grande liste hein, dans votre magazine, ma chère Patricia. Donc si jamais vous avez envie de poser des questions sur le jambon que vous achetez au supermarché, eh bien on vous dira s'il est plus ou moins bon. Je vous poserai aussi des questions pour moi-même, d'ailleurs. Et puis, tout à l'heure, d'ailleurs, le docteur Kirzek vous parlera des moustiques. Sachez-le, une émission...
3: Sans rapport. Avec le jambon.
1: Coq à l'âne. Et Elsa nous parlera de Zidane. C'est vous dire la richesse de l'émission. Franchement, ça va être un peu fou. Et puis, on parlera évidemment aussi du jambon végétal. Alors, est-ce que c'est vraiment
2: grosse
1: végétal
2: tendance, hein, c'est vrai.
1: Grosse tendance. Est-ce que c'est vraiment bon pour la santé? On répond à tout. C'est votre émission 0810 055 056. Mais pour l'heure, un peu de musique, YouTube, New Year's Day sur votre radio. Ici, on est ensemble jusqu'à 13h. Donc, on vous doit bien ça.

0: cet accent lamentable breton sur votre radio. Ici, on est ensemble jusqu'à 13h.
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0: Je salue au passage les 44 merveilleuses locales du réseau ici partout en France qu'on embrasse très très fort. On est au cœur d'un dossier jambon. Est-ce que tout est bon dans le jambon? Avec quoi est-il fait? Quelles sont les marques qu'on vous recommande? C'est l'objet de ce dernier 60 millions de consommateurs. Et nous avons Patricia Chéropoulos qui nous fait la joie d'être avec nous aujourd'hui pour en discuter. Si vous avez des questions à nous poser, ça se passe au 0810 055 056. Un peu plus tard, le docteur Kirzek nous parlera moustiques. Vous vous faites bouffer par les moustiques, vous, en ce moment?
2: Oh oui.
0: Écrivez-nous, appelez-nous. Et notre Elsa chérie nous parlera de Zizou. Grosse émission aujourd'hui. Alors, nous avons une auditrice qui nous appelle. Elle s'appelle Noël. Bonjour, Noël.
3: Bonjour.
0: Comment allez-vous, chère Noël?
3: Oh, moi, toujours très bien.
0: Ah, vous appelez d'où?
3: Orléans Centre.
0: Ah, bah alors, on embrasse très fort ici, Orléans.
3: Comment?
0: On embrasse très fort ici, Orléans, d'où vous nous avez écouté, évidemment.
3: Je vous suis bien sûr sur Facebook.
0: En plus, on en a de la chance. Oui. Alors, vous faites attention à ce que vous mangez. On parle de jambon, oui, justement. Dites-nous tout.
3: Eh bien, moi, je fais très attention à ce que je mange, parce que, pour ma santé personnelle,
0: oui,
3: et je n'achète que du jambon à la coupe, avec le moins de sel possible. Et puis, parce que je trouve que dans les magasins, il y a beaucoup de jambon qui est en vente, sous blister ou pas. Mais c'est plutôt de l'eau avec du sel et un tout petit peu de jambon.
0: Alors, quand vous dites à la coupe, chère Noël, c'est dans le supermarché ou à la coupe dans...
3: Oui, alors ouais, ça peut okay être dans les supermarchés où on arrive à trouver du jambon à la coupe.
0: Oui, bien sûr. C'est bien ça ou pas, Patricia Chéropoulos? Oula,
4: oui,
0: il y a une hésitation un peu étrange.
4: Alors, j'avoue que parfois, ça peut être aussi du jambon industriel qui est proposé à la coupe. L'avantage, c'est que vous choisissez, vous avez la quantité et vous évitez le plastique aussi. Par contre, c'est important aussi. Hein. On l'oublie, mais le problème, souvent, c'est sous blister. Après, dire qu'il est de meilleure qualité s'il n'est pas artisanal, ça, c'est compliqué à dire. Si on veut du jambon artisanal, c'est-à-dire fait avec un seul producteur, par exemple, ça sera plutôt chez le boucher charcutier, par exemple.
0: D'accord.
4: Après, si on se fixe sur les nitrites, là, dont on parlait tout à l'heure, il n'est pas certain qu'un jambon artisanal en contienne moins, peut-être même au contraire. Mais ça, c'est une autre histoire. Pourquoi? Parce que les petits laboratoires artisanaux ont moins les moyens de maîtriser, en fait, l'utilisation des nitrites.
0: Aude Razo, puis Gérald Kirzek.
5: Moi, j'achète au rayon traiteur, au supermarché. Il y a des rayons italiens, par exemple. Alors, j'ai tendance à penser que c'est de meilleure qualité. Ouais, le jambon, il est plus fin, etc. J'ai raison ou j'ai pas raison?
4: Ça dépend sur quoi on se base, sur l'aspect organoleptique et puis sur l'aspect peut-être viande. Ça peut être des cochons d'élevage un peu plus vertueux. Là encore, si on se fixe sur les...

0: additifs, les nitrites, non, il n'y a pas plus de garantie.
1: Il faut que je regarde l'étiquette, en fait.
0: Voilà.
2: Pardonnez-moi, vous avez utilisé un mot savant.
3: Organoleptique.
2: Et en tant que blonde, oui. Mais avec ma collègue, oui.
4: Voilà, moi je suis brune et je n'ai toujours pas, j'ai pas compris. Non plus.
0: Bah, organoleptique, ce sont les caractéristiques sensorielles. C'est le goût, en général, le goût, la texture et l'odeur.
2: Alors, on apprend en s'amusant.
5: Et pour le Scrabble, ça va être bien. Pour le prochain Scrabble.
2: Oui, Gérald, vous vouliez dire quelque chose.
5: Il faut faire attention à la gueule du jambon. J'allais dire, plus il est moche, alors évidemment, s'il a traîné, etc. Ça,
2: c'est comme les hommes. Plus il est moche, plus ils sont.
5: Oui, c'est comme pour tout le monde. Non, mais c'est comme, vous savez, les légumes ou les fruits moches, on incite à les manger. Ben là, c'est un peu pareil. On cherche du jambon blanc, tout rose, tout joli, tout avec une bonne appétence visuelle, etc. Et en fait, plus il est joli, c'est plus il est bourré de conservateurs, généralement. Et moi, je suis assez surpris parce que vous mettez deux tranches de jambon, une industrielle, pas bonne sur le plan nutritionnel, plein de nitrites, elle est toute rose, et puis à droite, et vous mettez une tranche qui est moins rose, qui est moins appétante à côté, vous proposez ça, je suis sûr que vous allez tous aller vers la rose bien jolie, alors que c'est l'inverse sur le plan nutritionnel.
2: Noël, qu'en pensez-vous? Vous auriez tendance à aller vers le jambon rose fluo ou un petit...
6: Non, pas du tout.
2: Eh oui,
5: bravo.
6: Quand j'étais plus jeune, on n'avait pas du jambon rose fluo, on avait plutôt du jambon qui tirait plutôt vers le gris marron.
2: Ça c'est déjà un bon signe.
6: Et qui n'était pas forcément bien proportionné. Et voilà. Donc c'est vrai que je suis d'accord avec le monsieur. Je prendrais plutôt l'autre jambon.
2: Le docteur Kierzek.
6: Il est meilleur.
2: Merci beaucoup Noël. On vous embrasse très chaleureusement. Passez une très belle après-midi. Valère Coréard.
7: Patricia Chéropoulos, un mot sur le bio, le jambon bio. Est-ce que c'est un marqueur intéressant pour avoir un jambon de meilleure qualité?
0: Oui, c'est un marqueur intéressant parce que déjà au niveau santé, bien-être animal et type de cochon, et généralement oui, il y a des impératifs, il y a plus d'obligations en fait et sanitaires et surtout aussi au niveau de l'élevage du jambon. Et il y a aussi moins d'additifs qui sont autorisés. Par contre, les nitrites sont tout de même autorisés dans le bio. En général, il y en a moins. Il y a un effort qui est fait là-dessus, mais bio ne veut pas forcément dire sans nitrite.
7: C'est plus qu'une tendance, c'est vraiment un phénomène de fond. Les jambons végétaux, alors on en voit un peu partout. Qu'est-ce que ça donne? Vous avez enquêté dessus?
0: Moi, je suis pas du tout.
2: Alors, ça n'a rien à voir avec le jambon, le vrai jambon.
0: C'est pas du jambon. Après, c'est à la tête d'un jambon, on va dire. Mais c'est pas. Alors, pourquoi pas pour végétaliser son assiette? Pourquoi pas pour les gens qui sont les végétariens, végétaliens? Une option. Après, il faut savoir que ce sont des aliments qu'on dit maintenant ultra transformés. Parce que pour donner l'apparence d'un jambon et la texture organoleptique, on ajoute du colorant, des texturants, donc il y a souvent beaucoup d'additifs.
2: On va continuer de parler de jambon végétal, ça nous intéresse grandement. Vous avez donné aussi une petite liste des jambons à éviter et ceux que vous recommandez dans 60 millions de consommateurs. Juste après cette nouveauté, Vanessa Paradis, rendez-vous sur ici, dans votre nouveau rendez-vous. On vous doit bien ça, on est ensemble jusqu'à 13h.

0: paradis. Rendez-vous sur Ici, on est ensemble jusqu'à 13h. Dans votre nouveau rendez-vous. On vous doit bien ça. Jusqu'à 13h.
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0: Et avec toute la bande, nous parlons de l'alimentation et en particulier du jambon. Grâce à notre éminente collègue Patricia Chéropoulos de chez 60 millions de consommateurs qui y consacre un dossier passionnant. Il y a une liste assez longue des jambons qui sont bien notés et qui sont mal notés. On y reviendra dans un court instant. Pour le moment, on parlait du jambon végétal. C'est la grande mode. Patricia Chéropoulos, vous l'avez dit. Elsa Wolinski, vous avez une question?
2: Non, je me demandais s'ils étaient protéinés comme on le vend un peu dans le marketing.
3: Alors c'est très variable, mais certains peuvent être aussi protéinés que le jambon normal, carné, hein, c'est autour de 20 grammes par 100 grammes, excusez-moi. Mais en revanche, ces protéines-là, elles sont pas naturelles. Ce sont des protéines réhydratées. Il y a aussi du soja, évidemment. Mm-hmm. Donc, c'est différents types de protéines. Donc, il faut là aussi regarder la composition. Mais certains sont bien protéinés.
0: Je vois notre docteur Kersa qui dodine avec sa petite tête.
4: Vous avez totalement raison. C'est-à-dire que les protéines, c'est hyper important pour la santé. Plus on vieillit, plus on a besoin de protéines. Je vous rappelle que c'est de l'ordre de 0,8 grammes de protéines par kilo et par jour pour tout un chacun. Et plus on vieillit, on peut monter jusqu'à 1 gramme ou 1,2 grammes en termes de besoin, sinon on perd des muscles. Mais il faut des protéines saines, des protéines qui sont pas ultra transformées. Et le mot clé là, c'est la transformation. Ce qui est mauvais, ce qui est cancérogène, ce qui est pas bon pour la santé, c'est l'ultra transformation. Plus on est proche du produit brut, mieux c'est. Tout le reste, tout ce qu'on va ajouter, tout ce qu'on va transformer, etc., c'est ça que l'organisme supporte moins bien.
0: Valère.
5: J'aimerais qu'on dise un mot sur une petite phrase que vous avez dite tout à l'heure, c'est attention, charcuterie et cancer, il y a quand même une équation. Vous pouvez juste nous remettre les choses au clair là-dessus, c'est important.
3: Oui, en fait, les scientifiques et les agences sanitaires ont reconnu que le jambon était cancérogène, c'est-à-dire que si on en mange en excès, ça augmente le risque de survenue de cancer. Pourquoi ? Et ça, c'est à cause des nitrites dont on a largement parlé. Maintenant, c'est pas parce que vous mangez une tranche de jambon que vous allez développer un cancer, hein, c'est ça. Mais c'est pour ça que les recommandations officielles, c'est 150 grammes de charcuterie par semaine, soit à peu près 3-4 tranches de jambon ou on va dire 15-30 tranches de saucisson, par exemple.
4: Et on varie son alimentation en toxicologie. Comme en nutrition, c'est la dose qui fait le poison. Donc il faut varier son alimentation, du végétal, de l'animal, du jambon, du poisson, etc. Et c'est ça qui fera que vous allez limiter les risques.
0: Beaucoup de réactions au 810, 055, 056. Je vais essayer quand même de prendre tout le monde. D'abord, on va commencer par Marie, c'est incroyable. Marie pour la fin, parce que vous allez voir, c'est tout à fait particulier. D'abord, Cédric qui appelle via ici, Belfort, Montbéliard. Bonjour Cédric.
6: Bonjour à toutes.
0: Bonjour. Vous allez bien, Cédric?
6: Ah, lundi, on peut tout espérer quand la semaine commence.
0: Oh, très beau! Très belle formule que je vais totalement vous voler, cher Cédric. Très belle formule.
6: À la fin, on ne sait pas, mais là, le lundi.
0: Au moins, voilà, quand ça commence, l'espoir est permis. Alors, vous achetez où votre jambon?
6: Eh ben, moi, j'ai vu la tradition qui se perpétue depuis longtemps d'aller tuer le cochon. En Franche-Comté, comme certaines autres régions, on va à la ferme. Et le cochon est tué et produit plein de bonnes du fromage de tête, plein de bons produits. Et on sait d'où ça vient.
0: Très bien.
6: L'éleveur, il a eu le cochon, il a pris soin et après il nous donne les produits qui viennent de là. Il sait que c'est de là, nous aussi. Et on a des choses de nos régions et c'est impeccable. C'est pas
0: plus
6: cher que du sous vide. Ça enlève le sous vide. C'est un circuit court. Voilà, tous les
0: absolument. Vous allez vous-même à la source. Alors, je pensais, quand vous avez démarré, j'ai cru que vous alliez vous-même tuer le cochon. Mais non, vous allez chez quelqu'un, effectivement, un éleveur. Alors, effectivement, on peut le faire. Alors là, c'est carrément, on est au cœur du produit, au bout de la cuisse, en haut de la queue.
5: Mais ce que disait Patricia, c'est que ça ne garantit pas pour autant l'absence de nitrites, voire même tendance à se caler un peu plus.
3: Ça a plein d'autres qualités. Effectivement, on a la traçabilité du cochon. Cette fois, on sait que c'est pas du cochon, du jambon reconstitué, mais du vrai jambon, ça c'est... Mais voilà, les nitrites sont peut-être là.
0: On va prendre aussi Marie qui nous appelle. Bonjour Marie.
7: Bonjour.
0: Bonjour, alors écoutez, ça c'est fou, vous faites vous-même votre cochon. C'est ça Marie?
7: Oui.
5: Votre jambon.
0: Votre jambon, pardonnez-moi. Alors dites tout ça rapidement.
7: Plus maintenant, hein, parce que maintenant je suis toute seule, mais quand j'avais mes enfants, une année, j'ai voulu faire mon jambon. Parce que moi, je suis originaire du monde paysan.
0: Oui.
7: Et j'avais l'habitude, quand j'étais plus jeune, de voir faire à la ferme. Donc, je l'ai fait.
0: Ouais.
7: Et depuis, j'en ai jamais acheté.
0: Bah, je comprends. Bah, écoutez, on va vous passer un petit coup de fil en antenne. J'aimerais bien savoir comment vous le faites.
2: Et oui, comment on fait?
0: On va, bah, peut-être qu'on peut la prendre après, d'ailleurs, pour qu'elle nous raconte. On continue de réagir, hein, 0810 055 056. C'est l'heure de l'actualité. Là, tout de suite, maintenant, dans vos régions, grâce aux 44 locales de votre radio ici. Allez, à tout de suite.
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0: Il est midi 32. Bienvenue dans votre nouveau rendez-vous quotidien. Sur ici, ça s'appelle On vous doit bien ça. Et ici, on parle vie quotidienne, arnaque à éviter, santé aussi de nos animaux. Nous sommes là pour vous rendre service parce qu'on vous doit bien ça. C'est le titre de l'émission. Vous l'aurez compris, je ne suis pas toute seule. Moi, je m'appelle Enora Malagré. Je suis avec Aude Razo, Valère Coréard, Gérald Kerzek, qui nous parlera moustiques tout à l'heure. Et notre chère et tendre Elsa Wolinski qui nous parlera de zizane. Mais là, nous étions en train de parler du jambon. Quelles étaient, quelles étaient les bonnes marques. On va vous faire une petite liste, les amis, dans un court instant, grâce à Patricia Chéropoulos de 60 millions de consommateurs. Réagissez, 0810 055 056. On va vous la donner, la liste. Mais pour l'heure, faites comme notre chère Sophie. Laissez-nous un vocal.
18: C'est Sophie, Damien. Alors moi, je me suis fait arnaquer par un mail d'Octolib en répondant à un sondage et j'ai dû payer 1 euro pour recevoir un kit. Je voulais savoir comment faire pour pas qu'on me pirate.
0: Et ça, c'est pour Aude Razo.
19: Oui, faux mail, hein, Doctolib, je précise bien, Sophie. Alors c'est bien que vous en parliez. C'est un mail qui tourne beaucoup depuis aller 2-3 mois et qui vous propose de vous faire gagner un Medicare kit. Ouais. Alors un kit, une trousse de secours en fait, avec un stéthoscope, des pansements. Vous avez des compresses, vous avez du sparadrap. kit que vous ne recevrez jamais, je le précise bien. Et donc, elle parle de sondage, Sophie, elle a raison. En fait, on vous demande de répondre à un petit sondage, hop, c'est gagné, et soi-disant, vous allez recevoir ce kit. Le piège, c'est quoi? C'est qu'on vous dit qu'il faut régler des frais d'envoi, 1 euro, 2 euros, et donc on vous demande votre numéro de carte bleue. C'est ça que Sophie, elle a payé.
14: D'accord.
19: Donc, première chose, Sophie, puisque vous avez donné votre numéro de carte bleue, peut-être que vous l'avez déjà fait, mais vous contactez votre banque le plus rapidement possible pour faire opposition. Avec un peu de chance, vous n'avez pas encore été débité. Et surtout, il faut éviter d'autres prélèvements, puisque les escrocs ont votre numéro de carte bleue. Vous parlez de piratage, Sophie. Alors, piratage de quoi, ça dépend. Vous avez donné sans doute dans ce sondage, parce que souvent c'est demandé, votre nom et votre adresse postale. Le risque, c'est quoi? C'est d'être ciblé par des arnaques ensuite très crédibles, où il y a votre nom et votre adresse postale. Donc, vous y croyez et en fait, c'est faux. Donc là-dessus, c'est de la vigilance plus que du piratage. Autre risque, est-ce que dans le process, vous avez donné votre mot de passe Doctolib? Là, vous le changez immédiatement depuis l'appli ou le site Doctolib. Et puis, si vous avez le même mot de passe partout, on fait un peu ça, nous, hein. On a tous un peu le même mot de passe partout. Voilà. Il faut pas, bien sûr. Eh bien, changez vos mots de passe partout, parce que du coup, là, c'est une entrée royale pour les
0: bien sûr. Merci beaucoup, cher Aude Razo. Avant de remercier et de saluer notre chère Patricia Chéropoulos, deux petites marques sympathiques. Par exemple, je vois sur votre merveilleux magazine 60 millions de consommateurs, par exemple, le Monoprix Bio est noté à 15 sur 20, celui qui coûte 6,15 €. Pas dingo, si ça va, 15 sur 20, c'est bien.
3: Oui, oui, oui, on a des plutôt pas mal. C'est
0: par contre, celui que j'achète, moi, je vous le dis, le supérieur de chez Fleury Michon à l'étouffé, bah, tu m'étonnes qu'il est étouffé, il coûte 1,79 €, je crois.
5: On va être content.
0: Quoi. Et lui, il a noté 13,5. Pas dingo, celui-là.
3: Ouais,
0: il est mieux. Pourquoi? Qu'est-ce qui se passe dans celui-ci?
3: Eh ben, là, on lui reproche notamment sa composition. Il y a un peu trop d'additifs, trop d'ingrédients. C'est principalement le reproche.
0: Donc, si vous voulez toute la liste de tous les jambons que vous allez acheter en supermarché, voir qui est bon, qui est moins bon, eh bien, vous achetez le 60 millions de consommateurs. Oui, Gérald Kerr.
4: Juste une petite alerte sur les salaisons et les charcuteries maison dont on parlait tout à l'heure avec notre auditrice. Oui, si c'est fait dans des normes de sécurité extrêmement importantes, parce que le risque, c'est le botulisme, c'est la salmonelle. Le premier risque de botulisme, bah, c'est justement les charcuteries maison. Donc, attention.
0: Merci beaucoup, docteur. Et merci à vous, surtout, Patricia Chéropoulos. Merci. Acheter 60 millions de consommateurs. Ici, passe toujours des choses passionnantes. Mais pour l'heure, nous allons recevoir Pascal, qui a gagné, qui appelle d'Île-de-France, d'Antony, dans les Hauts-de-Seine. Bonjour, Pascal.
20: Oui, bonjour, Enora.
0: Comment ça va, Pascal?
20: Très, très bien.
0: Eh ben, super. Quelle belle voix. On peut mieux. Vous êtes inscrit sur le site ici.fr car vous le savez, Pascal, je booste votre pouvoir d'achat et c'est gagné.
21: Bravo.
20: Bravo.
0: Ben oui, c'est aussi simple que ça. Vous partez avec 200 euros à dépenser dans une grande enseigne. Il y aura un autre gagnant un peu plus tard dans l'émission. Ben voilà, Pascal, c'est tout simple.
20: Bah oui, c'est très bien ça.
0: C'est parfait, on adore. On vous embrasse très très fort, cher Pascal. Passez une très belle après-midi. Dans un instant, notre Gérald Kerzek nous parlera moustiques. Et oui, ils sont de retour. Et Elsa Wolinski nous parlera de son amour pour Zidane. Mais pour l'heure, un classique qu'on aime tant, Michel Delpech, pour un flirt sur votre radio. Ici, on est ensemble jusqu'à 13h, chers amis.

0: pour un flirt sur votre radio ici. On est ensemble jusqu'à 13h, donc on vous doit bien ça.
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0: 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Midi 40, nous sommes ensemble jusqu'à 13h. On a parlé du jambon. Si vous avez des questions, 0810 055 056. On est ensemble, hein, c'est votre émission. La plupart du temps, on a plutôt les réponses, sauf Valère aujourd'hui, qui est pas dingue. Je vais pas vous mentir. Pas... J'avais envie de lui mettre un petit taquet.
2: C'est pas mon jour, hein.
0: Parce que c'est lundi, c'est faux. Nous allons parler du retour des moustiques, cher docteur Kirzek. Ils sont de retour.
3: Mais ils sont partis?
0: Qui, les moustiques? Oui. Ben non, ils reviennent.
3: Mais c'est ça
0: ils
3: la question.
0: Partis, c'est insupportable. Alors, ben, sont-ils déjà revus? Ouais, voilà, bref, on comprend plus.
2: Allez, débrouillez-vous.
0: Débrouillez-vous avec ça. Non, mais c'est insupportable, ils sont de retour.
3: Mais parce que les moustiques, avant, c'était pendant la période d'été, c'était plutôt le pourtour méditerranéen. Maintenant, ils sont partout, c'est pas que l'été. Et on nous a beaucoup parlé du moustique tigre, vous savez, la femelle du moustique
0: Absolument.
3: Tigre, ce moustique un peu plus gros, avec des bandes un peu blanches et noires, c'est pour ça qu'on l'appelait moustique tigre, qui piquait le jour. Donc on se disait, bon, ben c'est tranquille la nuit, etc. Sauf que là, il y a un deuxième type de moustique qui arrive, qui est le moustique commun, le moustique lambda, qui est pas du tout moustique tigre, et qui est, et on en avait un tout petit peu parlé si vous avez suivi l'actualité, qui est pourvoyeur du virus du Nil, le West Nile virus. Voilà. Et donc le jour, vous avez le moustique tigre, ça donne la dengue, le chikungunya, le soir et la nuit, vous avez le moustique commun, ça donne le West Nile virus, et tout ça fait qu'on n'est jamais tranquille, c'est plus pour tout en méditerranéen, il y en a partout, réchauffement climatique
0: Bien
3: oblige,
0: sûr.
3: Etc.,
0: même en Bretagne,
3: les moustiques,
0: chez moi, vous
3: mais
0: pensez
3: oui, même en Normandie, même en Boutin, en Bretagne, etc.
0: Le
3: moustique se répand de partout, il pique de partout, et je vais vous rajouter une troisième catégorie de moustiques.
0: Encore une bonne nouvelle.
3: qui est pourvoyeuse, cette variété de moustiques, du paludisme.
0: Ah,
3: c'est le palu. Parce qu'il faut quand même savoir.
0: Attendez,
3: que...
0: on est en France, on peut avoir le palu maintenant.
3: Eh oui, ça s'appelle.
0: Allez, Aude,
3: le paludisme.
0: On prend les bagages et on part en Norvège. On s'en va.
3: C'est exactement ce qu'a fait le moustique. Il a pris les bagages, il est monté dans un avion, et autour des zones d'aéroport et en particulier en Allemagne, il y a eu quelques cas en France il y a quelques années, le moustique en fait, il débarque. Voilà pourquoi quand vous prenez l'avion venant d'une zone qu'on appelle impaludée des moustiques, qu'est-ce qu'on fait? Ben les hôtesses de l'air viennent faire pshhh et viennent désinsectiser la cabine. Hein, c'est exactement pour ça, sauf que les moustiques ils sont malins, ils sont résistants, ils se planquent et donc ils débarquent et on peut avoir sans jamais avoir voyagé le paludisme, surtout si vous habitez dans une zone autour de l'aéroport.
0: Valère Coréa.
2: Une information incroyable que je viens de voir, c'est qu'il y a entre 700 et 800 000 décès à cause des moustiques chaque année dans le monde, alors que seulement 5 à 10 personnes meurent à cause d'un requin.
3: C'est l'animal le plus dangereux sur la planète. C'est le moustique. On vous aurait posé cette question, vous auriez dit, c'est le requin, ou c'est le loup, c'est je ne sais quoi. Mais en fait, pas du tout, c'est le moustique. Ça monte même jusqu'à 1 million de morts. Et les morts, c'est essentiellement le paludisme. Et puis ensuite, c'est la dengue, le chikungunya, tous ces virus, un peu ce qu'on appelle des arboviroses, qui peuvent donner des fièvres hémorragiques, qui peuvent donner des troubles neurologiques. Je parlais du virus du Nil. Ouais. Alors, c'est chez les gens.

0: enfants les plus fragiles, les plus âgés ou au contraire les nourrissons. C'est extrêmement rare. Le paludisme, en revanche, il est très fréquent. Mais tout le reste, la dengue, le chikungunya, vous et moi, quand on n'a pas d'antécédent particulier, on se fait piquer par le moustique, on a une petite fièvre ou pas de symptômes du tout, et ça passe. Sauf que chez certains, il va y avoir des symptômes beaucoup plus embêtants avec le rein, avec le système neurologique, et c'est là où il faut s'inquiéter.
1: Aude Raso,
2: moi j'ai tendance à mettre du répulsif partout, de le pchit-pchit dans l'air.
1: Sur les gens,
2: sur la
1: peau. Je vous ai vu le faire sur Valère.
2: Sur la peau, etc. J'en mets tout le temps, mais en fait, évidemment, c'est dangereux.
0: C'est dangereux, c'est des produits chimiques, évidemment. Donc le mieux, il y a d'autres mesures. Le répulsif, pourquoi pas dans des zones où il y a beaucoup de moustiques, mais les moyens physiques ne sont pas chimiques du tout. Donc il vaut mieux mettre une moustiquaire, par exemple. Ah. Ça, c'est le premier réflexe. Des vêtements longs qui vont vous couvrir.
1: D'accord.
0: Là, il n'y a pas besoin de répulsif.
1: Les huiles essentielles.
0: Les huiles essentielles, ça fonctionne. Attention, ça peut irriter la peau et c'est contre-indiqué chez les enfants et les femmes enceintes. Donc on les met plutôt à distance, mais on peut mettre dans une petite coupelle de l'huile essentielle, par exemple. Mais attention avec la peau. Et puis les répulsifs, pourquoi pas? Il y a des répulsifs moins toxiques, moins chimiques que d'autres. Et puis surtout, supprimer l'eau stagnante. Vous savez, les vieux pneus coupés avec l'eau qui stagne, ou les pots de fleurs où il y a les coupelles dessous, etc. C'est des nids à moustiques, c'est des nids à femelles moustiques.
1: Ils vont partir un moment, là, en hiver, là.
0: C'est pas prévu, parce qu'encore une fois, le réchauffement climatique, les conditions météorologiques font qu'il y en a de plus en plus.
1: D'accord, merci docteur Kerzek. Ça nous a bien sapé le moral.
3: Moi j'ai été piquée hier, je suis inquiète là.
0: Il y a des pois moustiques aussi.
1: Est-ce que vous faites bouffer par les moustiques, chers amis? 0810 055 056. On va s'écouter Louane. On continue de dérouler l'émission ensemble jusqu'à 13h. Ça s'appelle Si t'étais là, sur votre radio ici.

0: Louane. Si t'étais là, sur votre radio, ici, on est ensemble jusqu'à 13h.
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0: On vous doit bien ça. Midi 47, c'est votre nouveau rendez-vous quotidien sur votre radio Ici. Ça s'appelle On vous doit bien ça. Et on est ensemble jusqu'à 13h. Beaucoup de réactions au 0810 055 056. On va accueillir tout de suite Frédéric qui va démonter une petite idée reçue. Tiens, ça vous est adressé, docteur Kersek. Bonjour Frédéric, bienvenue.
2: Oui, bonjour, bienvenue. Voilà, donc je voulais témoigner parce que au niveau de la perception de la population, il paraît qu'il y a beaucoup de moustiques dans les mares. Or, en fait, il n'y a aucun moustique dans les mares, au contraire, donc c'est un réservoir de prédateurs de moustiques et il faudrait faire plus de mares.
0: Plus de mares. Alors, battle avec docteur Kierkegaard.
3: Mais non, mais c'est exactement, on dit la même chose. D'accord. Moi, c'est les eaux stagnantes qui ne sont pas des mares. Et ces eaux stagnantes, il n'y a pas d'écosystème. Il n'y a pas de têtards, il n'y a pas de libellules ou de larves de libellules qui vont manger les moustiques. Donc, la mare, au contraire, c'est un écosystème vivant. Il y a plein d'autres insectes ou des oiseaux qui vont venir dessus qui vont manger les moustiques. Alors que sur une coupelle ou sur un vieux pneu, il n'y a pas d'écosystème. Il y a juste les larves de moustiques et donc les moustiques qui vont se développer en toute tranquillité. Donc, on dit la même chose avec
0: Frédéric.
3: Vous habitez
0: où, Frédéric?
2: Tout à fait. En Haute-Savoie.
0: Ah bah voilà. Ah bon.
3: Moi j'ai une mare aussi et je respecte cette mare,
0: mais
3: j'adore la mare.
0: Vous n'êtes pas obligé de raconter votre vie alors. Je plaisante, Gérald. Merci Frédéric.
3: Il y en a marre.
0: Il y en a... Oh là.
4: Bravo.
0: Parce que alors la boutade du lundi quand même. Merci Frédéric, on vous embrasse très fort. Passez une belle après-midi.
2: Merci.
0: Et très rapidement, parce que l'émission est très riche, on a parlé du jambon en première partie d'émission et c'est votre émission, hein, 0810 055 056. On accueille Bruno qui nous appelle et qui nous écoute via Ici Poitou, que j'embrasse très fort. Bonjour Bruno.
5: Bonjour à toute l'équipe.
0: Bonjour.
5: Alors, c'est assez rapide parce que l'émission va se terminer. Moi, j'ai fait un infarctus en 2018 à 50 ans. J'ai trois semaines. Et moi, j'ai eu la nutritionniste de la clinique où on fait de la rééducation. Et son discours a été le suivant. Elle a dit, vous n'avez aucune interdiction alimentaire. La seule chose, c'est l'excès. N'allez pas me manger 50 tranches de jambon dans la semaine. N'allez pas me manger 4 fois des frites. Vous pouvez manger de tout, mais faites attention.
0: Eh oui.
5: Moi, aujourd'hui, je cuisine colette soja. Alors, je sais pas si c'est bon ou pas.
0: Ah, bah, le docteur va vous dire. Docteur Kersek.
3: Non mais bravo, il n'y a aucune interdiction, c'est-à-dire qu'il peut y avoir des limitations sur des cas très particuliers, mais sinon, on reprend tout en alimentation, pas d'excès. Par contre, si vous mangez au fast-food tous les jours, bah c'est clair qu'il ne faut pas le faire. Par contre, une fois par semaine, une fois par mois, ça ne me pose aucun problème. Et le régime méditerranéen, on le rappelle à chaque fois, 5 fruits et légumes, etc. Ça quand même, c'est des très bonnes habitudes, mais on varie.
0: Bravo Bruno, vous voyez, vous avez tout compris.
5: Par exemple, je ne sais pas si c'est bon de cuisiner qu'à l'huile d'olive, mais je cuisine qu'à ça.
3: C'est mieux l'huile d'olive que le beurre.
0: C'est mieux que le beurre. Alors que moi, en bonne Bretonne, je peux vous dire que c'est la demi-plaquette qui y passe. Il ne faudra pas que je venir me plaindre après. Merci Bruno, on vous embrasse très fort. On vous souhaite une belle après-midi. Vous l'avez compris, c'est votre émission 0810 055 056. On se retrouve dans un court instant avec notre chère Elsa Wolinski qui nous parlera de Zizou.
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0: Encore quelques minutes à passer en votre merveilleuse compagnie, chers amis, dont on vous doit bien ça, votre nouveau rendez-vous quotidien sur ici. Notre Elsa Wolinski, qui est filmée.
14: Oh non, mais écoutez,
0: donne les coulisses quand même.
14: J'en peux
0: Gérald Kierzek est fan d'Elsa Wolinski. Il est en train de la filmer pendant la chronique.
3: On va mettre ça sur les réseaux sociaux.
0: Pour vous, puisqu'elle va nous parler de son amour pour Zidane.
14: Tout à fait. On a parlé jambes, on a parlé moustiques. Moi, je vais vous parler foot parce qu'il se passe quelque chose ce soir. Alors, je vais être très honnête avec vous. Je vais vous faire un aveu. Je n'y connais absolument rien au foot.
0: Bienvenue au club.
14: Je fais des efforts, Enora. D'ailleurs, je pense que tous les hommes avec qui j'ai vécu étaient fans de foot. C'est vous dire, c'est peut-être pour ça que je suis pas restée. Mais ça, c'est un autre problème. Donc, j'en ai regardé des matchs. Je me suis concentrée, j'ai posé des questions, j'ai cherché quelque chose qui m'accroche, une émotion, n'importe quoi. Même quand il y a un but, je crie comme tout le monde. Mais en vrai, le cœur n'y est pas, Enora.
0: Oh là là.
14: Ça m'attriste vraiment. Je voudrais être tellement fan de foot, pouvoir vibrer, avoir peur, hurler, y croire jusqu'au bout. Je voudrais, oui, je voudrais y arriver. Mais non, je comprends rien, je suis hors jeu. Mais là, c'est différent. Et oui, et c'est différent. Et quand je regarde Aude, sachez-le, elle a le t-shirt, le 10.
0: C'est vrai.
14: Le héros de 98, le ballon d'or, le maestro, le prince des stades, l'idole médiatique, le numéro 10. Oui, Aude, vous avez raison.
0: Je fais exprès de le mettre aujourd'hui.
14: Mais oui, merci. C'est le numéro de Zinedine Zidane. Il est de retour. Le taiseux séduisant, celui qui parle peu, sourit à peine, qui a réussi cet exploit assez formidable de transformer sa calvitie en crâne rasé et son crâne rasé en argument de séduction nationale. Mais oui, Zidane est le nouveau sélectionneur de l'équipe de France. Et quand Zidane revient chez les Bleus, ce n'est jamais tout à fait un homme qui revient. C'est toute une mythologie. Et oui, Valère. Mais avant le mythe, il y a Marseille, la Castellane dans les quartiers nord. C'est là qu'il grandit, là qu'il joue au ballon, au pied des immeubles, sur la place Tartane. Il y restera jusqu'à ses 14 ans. Et puis tout s'accélère. Cannes, Bordeaux, la Juventus, le Real Madrid, les Bleus. Et puis la France entière. 1998, la Coupe du Monde, la finale contre le Brésil, deux buts de la tête, vous vous souvenez Gérald? Et soudain, Zizou n'appartient plus seulement au football, il appartient à tout le monde, à nous tous. C'est la Zizoumania, son visage, son nom, Zidane est partout. On va même jusqu'à appeler nos enfants Zinedine. Et là, les chiffres sont assez fous. Entre 96 et 97, 89 bébés avaient été prénommés Zinedine en France. Entre 98 et 99, 312 bébés sont prénommés Zinedine. Il y a donc aujourd'hui des petits jeunes hommes de 27 ou 28 ans qui se baladent avec des petits morceaux de Zizou sur leur carte d'identité. Oh ! Et puis il y a 2006, la finale de la Coupe du Monde contre l'Italie. Le dernier match de sa carrière. Et ce coup de tête, pas dans le ballon cette fois, dans le torse de Marco Materazzi. Carton rouge, Zidane quitte le terrain et le monde entier reste sidéré. Le héros vient de craquer et nous aussi. Le geste est violent. Il est sanctionné. Zidane lui-même le dira ensuite. Ce n'est pas pardonnable, mais bizarrement, quelque chose se passe. En tout cas, chez moi, la statue se fissure. Derrière le champion, on voit enfin apparaître l'homme. Un homme qui peut perdre son sang-froid, se tromper, craquer. Le journal Le Monde écrira au lendemain de la finale, Zidane restera un héros. Mais un héros complexe. Presque 30 ans après, 98, changement de terrain, à 54 ans, le voilà sélectionneur des Bleus. Et regardez-le, sobre, sombre, chic, minimaliste dans son costume Dior. On dirait un tableau de Soulages. Il ne touche plus le ballon, il doit parler. Mais comment transmettons la grâce de ses dribbles virtuoses? On verra. Vendredi dernier, pour son premier match comme sélectionneur, la France a battu la Turquie 1-0. Mais ce qu'on a retenu, c'est qu'il avait raté les premières notes de la Marseillaise. Après le match, il a eu cette phrase, Zidane, devant les journalistes. J'ai eu un petit retard à l'allumage. Et là, tout est devenu clair pour moi. Le hors-jeu, le coup franc, le corner, la touche, le penalty, j'ai tout compris. Moi qui vous expliquais il y a 3 minutes que je comprenais rien au foot, j'ai compris. Parce que finalement, pour entrer dans le foot, il me fallait peut-être juste quelqu'un qui, comme moi, arrive parfois à avoir un petit retard à l'allumage.
13: Oh là là, merci Elsa Wolinski. On embrasse très fort Zidane qui évidemment écoute, hein, on vous doit faire ça tous les jours entre
14: midi. On est avec lui ce soir. Heures,
13: et on est avec vous ce soir.
15: Et puisque
13: Audrazo.
15: Elsa est devenue fan de foot, ouais.
13: Et merci que vous aussi Zizou, Audrazo, hein.
15: Belgique-France ce soir, 20h45, oui. Le coup d'envoi, c'est en direct à suivre sur ici.fr et sur la chaîne YouTube d'ici.
13: Merci Audrazo, encore merci Elsa Wolinski. On va accueillir Maude qui s'est inscrite sur la page ici.fr. Vous le savez, tout au long de l'année, je booste votre pouvoir d'achat, c'est 200 euros à dépenser dans une grande enseigne. Bonjour Maude.
16: Bonjour Anoura, bonjour à tous.
13: Comment allez-vous, chère Maude?
16: Eh bien, très bien, parce que je vous entends et je parle avec vous.
13: Oh là là, est-ce que vous regardez le foot? Vous aimez le foot, vous?
16: Alors, disons que j'ai un compagnon qui aime beaucoup, donc ah. Oui, bah, forcément, je suis obligée de regarder un petit peu.
13: Vous allez peut-être subir le match ce soir, votre compagnon va peut-être regarder le match, on ne sait pas.
16: Oui, sûrement.
13: Vous appelez via Isidro Mardèche, qu'on embrasse très fort. Et c'est gagné! Bravo!
16: Ouais, merci!
13: Bravo, Mignane! C'est super. En plus, je vois que vous avez 2 enfants de 3 ans et 9 mois. Donc, ça fait toujours plaisir. Hein, ce qu'on vous offre là, c'est 200 euros. On vous embrasse très, très fort, Maude. Prenez grand soin de vous.
16: Merci beaucoup. Merci et vous aussi. Hein.
13: Au revoir, Maude. Merci beaucoup d'écouter. On vous doit bien ça. Puis, alors, cette histoire de 2 fois par émission des 200 euros, profitez-en. C'est la dernière semaine. À partir de la semaine prochaine, ça ne sera qu'une fois dans l'émission, toujours sur le site ici.fr. Merci, chers amis, pour cette merveilleuse émission en ce lundi. Pour préparer cette émission, je remercie Céline à la réalisation, Antoine à la technique, ma Sadika chérie au standard et Gwenaëlle à la préparation. Et quant à moi, je vous dis à demain. Un instant, c'est le trésor de nos régions avec Marine Le Génie. Bonjour Marine.
15: Bonjour Enora, bonjour à toutes et tous. Bonjour. Eh bien écoutez, on va parler de la visite du pape, dernier jour de la visite en France à Metz. Et puis du pape, du foot, évidemment. Vous en parliez tout à l'heure. Zizou sera aussi de la partie avec nous dans le trésor de nos régions. Voilà pour le programme, une toute petite partie du programme.
13: Merci Marine.
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13: Et merci d'écouter la radio ici, il est 13h. Des informations, Marine Le Génie.
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15: Bonjour à toutes et à tous, bienvenue dans le 13h de nos régions. Direction Metz, dès le début de ce journal, la ville de Moselle accueille le pape. Pour son dernier jour de visite en France, on fera le bilan de cette visite papale. La Poste pourrait encore fermer des centaines de ses bureaux d'ici 2027, selon nos confrères de Mediapart. Avec la baisse du courrier, c'est une tendance depuis plusieurs années. Nous serons dans le Pays Basque. Au programme également, une grande manifestation des pompiers à Paris, le recul de l'accès à l'IVG en France et des retraités auxerrois obligés de sacrifier des petits plaisirs quotidiens faute de budget.
18: Avec tout à payer, il nous reste rien. On ne peut plus vivre comme ça, il faut quand même faire quelque chose.
15: Enfin, avec 6 800 000 téléspectateurs, les Bleus de Zizou ont fait mieux que la veillée papale vendredi soir. Place au deuxième match de l'équipe de France de foot, ce soir, en Ligue des Nations. C'est le 13h de nos régions, on est ensemble jusqu'à 13h30. La dernière journée du pape, donc en France, après avoir passé celle de vendredi et samedi à Paris, dimanche hier à Lourdes, Léon XIV est à Metz où il a prononcé 2 discours ce matin. Le premier à 10h lors d'une rencontre interreligieuse au centre des congrès Robert Schuman où le pape, accueilli par Emmanuel Macron, a rejeté toute violence au nom des religions. Et puis un autre discours, c'était en toute fin de matinée, axé sur la paix.
19: Je suis très heureux de me trouver ici. Dans cette ville historique, carrefour au cœur du continent, pour une rencontre au titre évocateur, aux racines de l'Europe, pour la paix et l'unité.
15: Et la suite du programme pour Léon XIV, c'est une déambulation en papa mobile dans les rues de Metz à 14h30. Bonjour Diane Sprimont.
20: Bonjour Marine, bonjour à tous.
15: Vous êtes sur place pour Ici Lorraine. Il y a déjà du monde, Diane, on l'entend déjà derrière vous.
20: Oui, c'est ça, hein. Je suis pas très loin de la cathédrale et s'il y a beaucoup de monde, c'est parce que je suis dans un endroit plutôt stratégique d'ailleurs, parce qu'ici, la papa mobile va passer très près des barrières, donc forcément, là je peux vous dire que devant moi c'est déjà noir de monde. Il y a aussi de tous les âges, hein. Certains sont même venus là avec des tableaux, des toiles qui représentent des saints. Il y a quelques minutes, je discutais avec une messine qui, elle, a déjà vu le pape Jean-Paul II ici, puisqu'il était venu à Metz en 1988, alors voir une deuxième fois le pape dans sa vie, dans sa ville, c'est juste exceptionnel, un gros coup de projecteur sur la Moselle qui la rend fière. Puis là, à côté de moi, j'ai rencontré aussi un groupe de Mosellans qui, eux, n'avaient pas du tout prévu de venir, mais en fait, c'est le discours du pape à l'Élysée qui les a fait sortir de chez eux, ce qui les a touchés, c'est ce message qui consistait à dire que l'État ne doit pas tourner le dos à la religion, qu'elle est incontournable. C'est donc ce message fort qui a poussé Eric et sa famille à venir s'approcher au plus près du pape pour sa déambulation qui fera plus de 2 km et elle doit commencer vers 14h30.
15: Merci beaucoup Diane Sprimont en direct de Metz. Ici Lorraine, la suite du programme, c'est une messe dans la cathédrale Saint-Étienne en présence du chef de l'État Emmanuel Macron. Visite marquée par 2 heures d'écoute, de dialogue et de prière entre Léon XIV et des victimes de violences commises par des membres de l'Église. 7 victimes, dont 5 ont tenu une conférence de presse juste après cette rencontre, c'était hier soir à Lourdes, pour raconter donc cette réunion qui s'est déroulée en 2 temps, un face-à-face puis un échange collectif. Bruno Duvic.
21: Ils ont tous passé un quart d'heure en tête-à-tête avec Léon XIV. Expérience très émouvante. Jean-Marie Delbos, ancien de Bétarame.
22: Quand il a vu dans quel état j'étais, il m'a

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1: Tous louent la très grande écoute du pape. Les sept voulaient l'entendre reconnaître le caractère systémique des violences. Jérôme Guillemant, agressé à l'adolescence.
2: Sa réponse a été très nette, c'est-à-dire que les agresseurs sont des individus, tout en précisant que derrière cette dimension d'individu, eh bien, il y a une dimension systémique qui le permet et qui a été dans le passé. Et qu'il est aussi très actuel.
1: Ils avaient aussi des demandes de réparation. Olivier Mardy, cible d'un prêtre dans une chorale qui avait chanté devant Jean-Paul II en Touraine.
3: Je lui ai demandé de revenir à Rome pour chanter avec mes camarades. Non, il n'a pas dit oui comme ça, il était étonné, il a pris note.
1: Des propositions aussi comme associer les victimes à la culture de la prévention à tous les niveaux de l'Église.
2: Ce qui fait qu'il y a des prises de conscience qui se font réellement, c'est quand les personnes se trouvent au contact des victimes. Et donc c'est comment faire en sorte que les personnes jusqu'au plus petit niveau puissent être en contact avec des personnes victimes. C'est là que le chemin se fait.
1: Léon XIV a conclu, il va falloir rouvrir l'espoir et bouger ensemble.
4: Voilà, des victimes qui ont eu le sentiment d'être entendues, Bruno Duvic pour ici. J'accueille Élodie Moreau à présent, bonjour.
5: Bonjour.
4: Vous êtes chef de service au journal La Croix Hebdo. On vient de l'entendre, c'était un moment marquant cette rencontre avec les victimes d'abus d'hommes d'église. Et quel est pour vous le moment le plus marquant de la visite de Léon XIV en France sur ces quatre jours? Elle n'est pas terminée, mais pour l'instant.
5: Bah écoutez, il y a évidemment beaucoup de moments marquants que chacun des participants doit pouvoir garder de cette visite. Je pense qu'on peut pas les opposer les uns les autres. Mm-hmm. Il y a effectivement ce moment de rencontre avec les victimes d'abus hier qui a duré près de 2 heures, donc le double du temps de prévu, et dont les participants, les personnes qui ont été victimes d'abus dans l'église, on saluait la qualité de l'échange avec le pape, et je crois que effectivement pour l'église de France, pour l'ensemble des baptisés de France, cette question des abus est une question brûlante, et on savait Léon XIV très attendu sur ce sujet à Lourdes, et visiblement il a su trouver les mots pour écouter, pour dire son engagement. Il l'a dit aussi aux évêques réunis à Lourdes. Il les a remerciés pour leur engagement à lutter contre les abus. Il a considéré que l'Église de France était pionnière en matière de réparation. Mm-hmm. Et donc, on peut penser que là, il y a quelque chose de fort qui encourage l'Église de France à poursuivre son travail qui est loin d'être terminé. Après, j'aurais envie de dire qu'il y a tout ce qui s'est joué dans ce voyage autour de l'importance de la personne humaine, du respect de la personne humaine, qui a été vraiment le fil rouge de ces quatre jours. Je reprends peut-être cette phrase prononcée lors de l'homélie à la messe de la Concorde devant 800 000 personnes. « Pour Dieu, aucun de nous n'est un numéro sur une carte d'identité ni un matricule, mais une personne unique et irremplaçable. » Et quelque part, ce propos, cette importance, cette dignité de la personne humaine a irrigué tout le voyage, depuis les appels à la paix, au désarmement, au respect du droit, de l'état de droit, des droits de l'homme, du multilatéralisme. On le voit là dans ce discours sur la paix au Centre Maurice Schumann.
4: Ouais. Il y a eu beaucoup de ferveur, Élodie Moreau, autour du style Léon XIV aussi, selon vous. Est-ce que c'est un pape très populaire? On a eu beaucoup de scènes de ferveur populaire.
5: Effectivement, il y a eu beaucoup de scènes. Ce voyage a réuni des participants beaucoup plus nombreux que ce qui était envisagé. On savait que le voyage en Espagne avait soulevé les foules. C'est encore plus le cas en France, aussi bien à Paris qu'à Lourdes, qu'à Metz. Ce qui est intéressant dans le style Léon XIV, c'est que c'est un pape qui a une certaine réserve dans les gestes, dans l'expression, dans le body language, comme on dirait, le langage corporel. Mais c'est une présence tranquille. C'est une présence qui séduit quelque part par sa retenue et sa manière, sans doute, de dire des convictions avec fermeté, mais sans esprit de polémique, avec la manière de poser une église ancrée dans l'évangile, mais aussi en sortie, qui se veut au service de l'ensemble de l'humanité, avec cet appel à ce que l'église ne reste pas sur elle-même. Il a dit « ne gardez pas cette foi pour vous-même », il a dit encore « l'église n'est pas un refuge » lors de la célébration des vêpres à Notre-Dame. Ça voulait dire « vous n'êtes pas là pour vous-même, catholique, vous êtes là pour servir justement cette dignité de la personne humaine, ce souci des plus pauvres, ce souci des plus petits ».
4: Voilà pour le style Léon XIV. Merci beaucoup Élodie Moreau, chef de service à la Croix Hebdo, d'avoir dressé dans

0: 13 heures de nos régions, ce bilan, entre guillemets, de la visite papale qui n'est pas terminée, hein, puisqu'il est à Metz aujourd'hui pour une déambulation, maintenant qui commence à 14h30.
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0: La Poste veut rayer 441 bureaux de la carte. Nos confrères de Mediapart révèlent la liste de ces bureaux dont la transformation en point relais ou en agence gérée par les mairies a été annoncée aux élus du personnel. Dans le Pays Basque, votre radio ici a eu la confirmation. 3 bureaux vont fermer à Bidaré, aux Aldudes et à Tardet. Alors selon la direction de La Poste, cette liste ne présage pas pour l'instant de fermeture de bureaux. Mais pour Stéphane Duvigneau, délégué syndical central sud PTT des Pyrénées-Atlantiques et des Landes, il dénonce une logique purement tournée vers la rentabilité.
2: Chaque minute, seconde de chaque agent, de chaque bureau, de chaque distributeur automatique aussi, on ne rentre plus dans un service public, on rentre dans une politique commerciale, ce que la Poste recherche. Et du coup, il y a aussi la vente, mais aussi la fermeture de bureaux. Comme ça, on n'emploie pas ou plus de postiers. Il faut se dire que tous les ans, c'est plusieurs milliers de postiers qui disparaissent à tous les étages. Et ça va durer jusqu'à je sais pas quand, mais voilà. Mais c'est pas nouveau, quoi. En fait, les fermetures de bureaux sont pas nouveaux. Voilà, c'est quelque chose qui existe depuis de longues années et qui va s'augmenter.
0: Et selon la direction de La Poste, à l'échelle nationale, la fréquentation des bureaux a été divisée par près de 3 entre 2008 et 2024. L'image se voulait marquante, c'est réussi. Les syndicats de pompiers professionnels ont installé un campement improvisé hier soir au pied de la Tour Eiffel, hein, la grande surprise des touristes avant une manifestation dans les rues de la capitale aujourd'hui. C'est une nouvelle étape dans leur mouvement de contestation entamé il y a maintenant 3 semaines et même une journée historique selon de nombreux pompiers, car l'intégralité des 9 syndicats sont au rendez-vous. Manque d'effectifs, matériel vieillissant, reconnaissance du métier comme à risque. Les revendications sont nombreuses. André Gauthier est président du conseil d'administration du SDIS de Seine-Maritime.
3: On a un mouvement extraordinaire de nos sapeurs-pompiers. Il faut qu'ils puissent être accompagnés fortement à hauteur de ce qu'ils méritent. Les sapeurs-pompiers et les SDIS aujourd'hui arrivent au bout de notre modèle de financement de la sécurité civile en France. Aujourd'hui, le financement repose sur les collectivités locales. Je pense qu'on est arrivé au bout de ce financement. Nous avons de plus en plus d'interventions ici sur notre territoire. On est sur un département le plus à risque de France. Il nous faut plus de sapeurs-pompiers, mais il nous faut aussi des moyens complémentaires pour pouvoir intervenir. Pour des incendies aussi importants, je pense aux moyens aériens, bien évidemment. Et puis, à la capacité qu'on ait de mobiliser, en plus des hommes, des moyens en véhicule sur le territoire, faire en sorte que les véhicules que nous mettons à disposition ne fassent pas autant de kilomètres, mais qu'ils soient bien positionnés. Et ça, c'est ce qu'on pourrait imaginer dans le cadre d'un pacte capacitaire que l'État pourrait nous attribuer, si je puis dire, à l'ensemble des SDIS de France.
0: André Gauthier, président du conseil d'administration du SDIS, au micro d'ici Normandie. Autre colère en cette rentrée, celle des élèves de plusieurs lycées qui, depuis plusieurs jours, appellent au blocus de leur établissement. Ils protestent contre la surcharge d'emploi du temps ou encore l'absence des professeurs. Les ministres de l'Intérieur et de l'Éducation préviennent qu'en cas de violence et de blocage total de ces lycées, ils feront intervenir les forces de l'ordre. De son côté, Sébastien Lecornu dénonce une surenchère irresponsable de la France insoumise. Fin de citation. Une semaine après la collision entre une voiture de police et une motocross dans un quartier de Tours et la nuit de violence qui a suivi, on connaît un peu plus de détails sur le déroulé. Une expertise sur les freins de la voiture des policiers est toujours en cours pour savoir s'il y a eu défaillance ou volonté de percuter de la part des policiers. En revanche, l'équipage de police n'avait pas déclenché de caméra piéton. Emmanuel Leclerc.
4: C'est l'une des conditions obligatoires pour intervenir sur un rodéo depuis la circulaire de mai 2025 de l'ancien ministre de l'Intérieur, Bruno Retailleau. Mais à Tours, personne ne branche sa caméra piéton lors d'une intervention en voiture. C'est mal foutu, c'est pas fait pour ça, s'énerve un policier tourangeau. Une source proche de l'enquête confirme l'absence de caméra piéton ce soir-là, alors qu'une vidéo embarquée aurait évidemment permis immédiatement de lever toute ambiguïté sur la volonté ou pas de percuter la moto. Cross face notamment aux témoignages recueillis par notre reporter Laurent Kramer. Leurs voix ont été modifiées.
5: Leur voiture, elle a décollé au dos d'âne, il a accéléré sans même freiner d'un seul coup. Rien. Sauf qu'ils ne l'ont pas bloqué. Ils l'ont striké tout droit. Ils n'ont même pas tourné le volant, même pas tenté de coup de frein. Cette équipe-là, ils ont essayé de tamponner mon petit frère. Ils ont essayé de tamponner le pantalon de mon petit frère. La même équipe.
4: C'est la police judiciaire.

0: Début septembre, le youtubeur a reconnu les violences dont il est accusé, disant avoir honte. À 43 ans, l'humoriste est suivi par près de 4,5 millions d'abonnés sur sa chaîne. En pleine campagne présidentielle, le Rassemblement national frappe un grand coup dans une élection plutôt discrète. Les sénatoriales qui se sont tenues hier, pour la première fois, le parti de Marine Le Pen forme un groupe parlementaire au Sénat et vient perturber la domination historique de la droite à la Chambre haute. Bonjour Nicolas Joly.
1: Bonjour Marine.
0: Alors déjà, première question, comment fonctionnent ces élections sénatoriales?
1: Eh bien, vous l'avez dit, c'est un scrutin plutôt discret pour le grand public, puisque les Français ne participent pas directement. Ce sont les grands électeurs qui votent, députés, sénateurs, conseillers régionaux, départementaux ou municipaux, selon les départements. Une soixantaine de départements et territoires d'outre-mer étaient concernés hier par le renouvellement de 178 sièges, soit un peu plus de la moitié de l'hémicycle. Sénat qui, on le rappelle, vote les lois avec l'Assemblée nationale.
0: Alors voilà pour le fonctionnement. Le grand enseignement de ces élections, c'est donc la percée historique du Rassemblement national.
1: Qui passe de 3 à 14 sénateurs. Le parti a désormais suffisamment d'élus pour former un groupe parlementaire. Et ça ouvre certains droits. Créer une commission d'enquête, demander un vote, présenter des amendements. Le Rassemblement national aura également sa niche parlementaire, c'est-à-dire une journée pour fixer l'ordre du jour et proposer des textes. Il débloque également un budget pour son fonctionnement interne et pour embaucher des collaborateurs. Le groupe du RN au Sénat, baptisé les Patriotes, accueillera également les élus de l'UDR, le parti d'Éric Ciotti, qui amène un total de 15 élus au moins pour le moment, et une élue, les Républicains, la sénatrice de l'Ain, Sylvie Gouachavant. Malgré cette percée historique, c'est bien la droite républicaine et centriste qui reste majoritaire au Sénat. Le sénateur LR Gérard Larcher devrait donc être reconduit jeudi à la présidence. Enfin, la France Insoumise fait son entrée au Palais du Luxembourg avec deux élus, Gabriel Amar dans le Rhône et Marc Perret en Haute-Garonne, qui siégera lui au sein du groupe écologiste.
0: Merci Nicolas Joly pour ce tour très complet des élections sénatoriales donc qui se sont tenues hier.
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0: À suivre, l'accès à l'IVG de plus en plus difficile, surtout à la campagne. La hausse des prix des carburants au programme également, avec un tour d'horizon des initiatives des élus locaux qui tentent à leur manière d'aider leurs administrés. On ira en Isère, à Valenciennes, mais aussi à Libourne et en Bretagne. À la veille d'une journée de mobilisation de la fonction publique contre la perte de pouvoir d'achat, on entendra également Caroline, enseignante, passée par l'isoloir ici. Le nombre d'interruptions volontaires de grossesse est en hausse continue depuis 2022. Au total, près de 260 000 IVG ont été enregistrés en France l'an passé, soit 3% de plus qu'en 2024. Et pourtant, deux ans après son inscription dans la Constitution, l'accès à l'avortement est de plus en plus difficile en France. Une femme sur trois avorte une fois dans sa vie, rappelle le planning familial. Marie Boéda, bonjour.
4: Bonjour.
0: 2000 personnes ont été interrogées dans un baromètre qui sort aujourd'hui avec Kantar et la mutuelle MGEN. Si la majorité des Françaises soutiennent l'accès à l'avortement, elles craignent de plus en plus une remise en cause de ce droit, une peur qui progresse même depuis 4 ans. Alors quels sont les freins, Marie, selon le planning familial?
4: Eh bien déjà, il faut savoir que deux femmes sur trois ressentent des pressions quand elles veulent avorter. Au-delà des freins liés à l'entourage, les réseaux sociaux ou les collectifs anti-IVG, les délais sont trop longs. Pour accéder à un rendez-vous dans un établissement de santé, il est de 7 jours, alors que l'OMS, Organisation Mondiale de la Santé, préconise 5 jours. Et ça, c'est dû au manque de structures qui pratiquent l'IVG et aussi, regrette Alban Gaillot, co-directrice du planning familial, au refus de certains professionnels.
5: Et là, les femmes nous le disent, un professionnel sur deux a refusé de les prendre en charge. On ne sait pas si c'est la clause de conscience. Et nous, au planning familial, on défend l'idée qu'il faut supprimer cette clause de conscience spécifique à l'avortement, qui est une entrave au droit à l'avortement. Et encore, je fais encore référence à l'OMS, qui dit que l'avortement ne doit pas être entravé par des considérations personnelles.
0: Et autre problème, Marie, les disparités entre territoires.
4: Oui, ce n'est pas nouveau, mais une femme qui souhaite avorter en milieu rural n'a pas les mêmes facilités qu'une femme en ville. Exemple, 80% des femmes en région parisienne trouvent l'accès plutôt facile, contre 69% dans des petites villes ou villages. C'est souvent dû à des trajets trop longs pour se rendre à l'hôpital. Aujourd'hui, 17% des femmes disent changer de département pour avorter. Et puis il y a les choix politiques qui inquiètent Alban Gaillot.
5: On l'a vu avec le président ou la présidente du conseil départemental de la Drôme, qui a considéré l'année dernière que supprimer les centres de santé sexuelle et arrêter la prévention en santé sexuelle était un bon choix politique.
4: Et le planning familial préconise un allongement.

0: du délai pour avorter inspiré de l'Espagne et de la Hollande, soit 22 semaines à la place de 14 aujourd'hui.
1: Merci Marie Boïda pour toutes ces précisions. C'est une autre réalité de la vie d'une femme quand elles prennent la pilule. Plus de 40% des moyens de contraception combinés sont contre-indiqués pour celles qui ont des facteurs de risque cardiovasculaires comme l'hypertension ou l'obésité. La Fondation Agir pour le cœur des femmes révèle une étude et alerte sur des prescriptions inadaptées qui peuvent favoriser un AVC ou un infarctus.
2: Pour ces femmes à risque, 40 à 60% des contraceptifs qui associent un œstrogène et un progestatif sont contre-indiqués, que ce soit sous forme de pilule, de patch ou d'anneau vaginal. L'Observatoire national de la santé des femmes a compulsé plus de 1000 dossiers médicaux et le constat est alarmant. Celles qui ont des facteurs de risque cardiovasculaires qui sont assez fréquents ne devraient pas prendre ces contraceptifs combinés. La gynécologue Geneviève Plubureau a coordonné cette étude.
3: Il y a des facteurs de risque qui contre-indique de façon absolue la contraception combinée, c'est le fait d'avoir des migraines avec aura, hypertension, même bien traitée, même bien stabilisée, ça c'est une contre-indication absolue, les antécédents familiaux, artériels, et le fait d'avoir trop de cholestérol non contrôlé.
2: Le risque pour ces femmes, c'est de faire un AVC, voire un infarctus ou une embolie pulmonaire. Il faut donc les informer et surtout former ceux qui leur prescrivent ces contraceptions combinées. Car il y a des alternatives, les médicaments qui sont uniquement à base d'hormones progestatives ou bien le stérilet.
1: Anne Nordanier pour ICI. Les prix des carburants, toujours au plus haut, ça n'est pas prêt de s'arranger. Alors, pour tenter de soulager la facture des automobilistes, les élus locaux essayent eux aussi à leur manière d'aider leurs administrés sur l'essence et plus globalement sur l'énergie, avec un coup de pouce financier direct ou indirect. Tour d'horizon avec vous Jérôme Val de ces initiatives locales qui se sont multipliées ces derniers jours.
4: Dans la communauté de communes des Portes du Dauphiné, dans le nord de l'Isère, c'est presque impossible de se passer de la voiture. En fin de semaine dernière, les élus ont donc approuvé une expérimentation, un transport à la demande gratuit pendant un an. Jean-Yves Brenier est le président de la CDC.
5: C'est attendu par nos habitants et puis c'est aussi attendu par les entreprises. Les entreprises ont besoin aussi d'avoir des solutions de mobilité pour leurs employés. Et là, dans le moment, on s'aperçoit qu'effectivement, le prix des carburants fait que la question se pose d'aller travailler, c'est-à-dire qu'en fait, ça coûte bientôt plus cher d'aller travailler que de rester à la maison.
4: Coût de l'opération, 300 000 euros à l'année. Dans le nord, dans l'agglomération de Valenciennes, les transports publics ne sont désormais plus payants pendant 3 mois. D'autres collectivités, comme en Lozère ou Libourne, en Gironde, aident les particuliers à installer dans leur voiture des boîtiers à éthanol. Et il y a les mairies qui proposent des achats groupés de gaz ou d'électricité pour alléger la facture, comme à La Roche-Jodie, dans les Côtes d'Armor, son maire Jean-Louis Évin.
6: Sur le gaz, on doit être à moins 40%. Si ce n'est plus du prix d'aujourd'hui. Ça crée du pouvoir d'achat pour nos habitants. Tout le monde ne roule pas sur l'or hein, dans notre commune, c'est des petits revenus. On est là pour ça, pour aider.
4: Un quart des 1500 foyers de sa commune a choisi cette option.
1: Voilà, des initiatives bienvenues, notamment chez les retraités. La hausse des prix hein, font qu'eux aussi, ils surveillent beaucoup plus leur porte-monnaie. Suzanne Marion, vous êtes allée prendre des nouvelles de leur budget au Salon des Seniors à Auxerre ce week-end.
7: Il y a d'abord les prix des carburants qui atteignent des records à la pompe. En conséquence, Robert et Martine utilisent moins leur voiture.
8: On est limite à tout, en tout et pour tout. Aussi bien les déplacements que tout. C'est ça.
9: Vu le prix de l'essence, on fait attention à nos sorties. Hein. Déjà qu'on n'en fait pas beaucoup des sorties.
7: Mais ce n'est pas le seul poste de dépense qui inquiète, comme le pointe Jean-Claude.
10: On n'a pas reçu la note de gaz encore, mais il faut la prévoir parce que ça va être très très important par rapport à ce qu'on avait prévu au début de l'année précédente. On ne sait pas combien on va payer.
7: Et pour les plus petites retraites, il faut se priver. C'est le cas de Marie-France qui touche environ 1000 euros par mois.
11: Avec tout à payer, il ne nous reste rien. Il y a beaucoup d'affaires que je ne peux pas me payer. Je me prive. Des fruits, des yaourts, des fromages. C'est très cher les fromages. On ne peut plus vivre comme ça, il faut quand même faire quelque chose. Hein.
7: Les retraités rencontrés veulent continuer à aider leurs enfants et à faire plaisir à leurs petits-enfants. Mais si la situation perdure, ils pensent qu'ils n'en seront plus capables.
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1: Et le ressenti de ces retraités auxerrois est partagé par la majorité des Français. On l'entend tous les jours dans les isoloirs ici. Nos isoloirs répartis sur tout le territoire pour recueillir vos attentes, vos espoirs, vos craintes face caméra pour faire remonter vos préoccupations aux futurs candidats à la veille d'une journée de mobilisation de la fonction publique. On écoute aujourd'hui Caroline, enseignante à Châteaubriant en Loire-Atlantique, qui a deux priorités, les hôpitaux et l'école.
12: Quels sont les sujets les plus importants pour vous en ce moment ? Que ce soit en positif ou en négatif.
13: Pour moi, les sujets les plus importants en ce moment sont l'hôpital, donner les moyens aux soignants de soigner correctement, l'école, donner les moyens aux enseignants d'enseigner sereinement.
12: Quand vous pensez à l'avenir, qu'est-ce qui vous rend optimiste ?
13: Quand je pense à l'avenir, ce sont les enfants qui me rendent optimiste. Parce que ils sont encore naïfs, ils ont plein de projets, plein d'idées, ils sont curieux et ça rafraîchit, ça fait du bien parmi toutes les mauvaises nouvelles qu'on a quand on écoute les actualités.
12: Quel serait votre message à la future présidente ou au futur président de la République ?
13: Mon message prioritaire que j'adresserais au président ou à la présidente de la République, ce serait de s'occuper de l'école. S'occuper de l'éducation nationale, c'est quand même l'avenir. On forme nos enfants, on les éduque. Et là, ça va de plus en plus mal. Je me permets de le dire parce que je suis enseignante et que je suis sur le terrain et que je le vis au quotidien.
1: Caroline, enseignante, qui aimerait aussi qu'on mette plus de moyens dans les EHPAD. Les isoloirs ici seront notamment demain à la foire des Éroles avec Ici Poitou ou encore avec Ici Gascogne à la foire de la Saint-Michel. C'est à Ouss, Suzan.
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1: La Ligue des Nations de football avec le deuxième match pour l'équipe de France et son nouveau sélectionneur Zinedine Zidane. C'est ce soir 20h45 à Bruxelles face à la Belgique. Et ce sera sans Kylian Mbappé rentré à Madrid pour soigner son genou gauche. Trois jours après leur victoire en Turquie 1-0, les Bleus veulent surtout continuer à s'adapter à leur nouveau patron, tout comme Zizou à sa nouvelle mission, Jean-Pierre Blimaud.
14: Très à l'aise et même malicieux devant la presse, Zinedine Zidane est pourtant bien conscient qu'il lui faudra encore du temps, même si l'exigence d'un match en Belgique face à un quart de finaliste du dernier mondial doit être très élevée.
15: Le plus important, c'est d'apprendre à se connaître tous les uns les autres, parce qu'on n'a pas le temps. Mais ce qui est intéressant, c'est qu'il y a de belles affiches. Et là, ça n'est encore une belle.
14: Loin de tout changer, l'ancien champion du monde a quand même fait des choix forts, comme rappelé Eduardo Camavinga, le milieu du Real, privé de la dernière Coupe du Monde, impatient de connaître plus précisément les demandes de Zinedine Zidane à l'origine de sa venue à Madrid il y a 5 ans.
16: Il n'y a pas énormément de choses qui ont changé. Après, il a forcément changé des choses. Didier Deschamps et Zinedine Zidane, c'est pas forcément les mêmes caractéristiques. Le plus important, c'est de lui redonner la confiance.
14: S'adapter toujours et même plus tôt que prévu avec l'absence de Kylian Mbappé, qui devrait permettre à Ousmane Dembélé d'endosser plus de responsabilités, comme celle de capitaine, mais pas forcément dès ce soir, lâche le patron des Bleus.
15: Il est bien, il est content d'être là. Enfin, pour vous dire, il pourrait peut-être jouer même les 4 matchs. Oui, c'est pas ce qu'on va faire, mais je donne une info là.
14: On va s'améliorer, a poursuivi le sélectionneur, conscient de la qualité de son effectif.
1: Un reportage signé Jean-Pierre Blimaud pour Ici. Ce soir, donc, du foot, deuxième match des Bleus, version Zizou. L'équipe de France défie la Belgique sur son terrain. Début de la rencontre à Bruxelles, ce sera à 20h45 et ce sera à suivre en direct sur la chaîne YouTube d'ICI et sur notre site ici.fr. Les mondiaux de cyclisme au Québec et la déception de Paul Sexas, il visait clairement le titre de champion du monde. Finalement, le Français n'a pris que la 15e place de la course hier sur un circuit, c'est vrai, très exigeant. Le jeune coureur de 20 ans, victime de crampes dans le dernier tour. C'est finalement l'Américain Brandon McNulty qui a créé la surprise. Sacré champion du monde à 28 ans pour sa seule victoire de la saison et premier Américain à gagner le maillot arc-en-ciel depuis Lance Armstrong. C'était en 1993. C'est la fin du 13h de nos régions. Je vous dis à demain, même heure et même endroit. En attendant, votre après-midi se poursuit en musique.
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26: 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L'entrée est gratuite, évidemment. Alors, si vous aimez les objets anciens, les bonnes affaires, tout simplement l'ambiance unique de la raiderie amiénoise, vous savez ce qu'il vous reste à faire, hein, le réveil. 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

Salut à vous, c'est Guillaume Erzepa. Je suis ravi de vous retrouver en ce début de semaine sur Ici Picardie. On passe l'après-midi ensemble de ce lundi 28 septembre avec, bien sûr, vos chansons préférées. Et bah tiens, pour commencer, une petite nouveauté. Été avec toi, c'est le titre de la chanteuse Adèle Castillon. Et c'est sur Ici Picardie.

0: plage. C'était Jean-Louis Aubert sur ICI Picardie. Ben oui, hein, c'est pas parce qu'on est fin septembre qu'on n'a plus le droit d'aller à la plage. Non mais oh. Allez, si on partait à votre rencontre, parce qu'on aime. On aime partir à votre rencontre. C'est avec Chloé Richard qui s'est baladée dans le centre-ville d'Amiens sous un beau soleil. Et elle a croisé Paola. Paola qui vient d'arriver en Picardie pour le travail. Et on peut dire que Paola, elle est ravie hein, de la Picardie, à tel point qu'elle va même au musée de Picardie tous les jours.
1: Je l'ai découvert en arrivant à Amiens et j'essaye de m'y rendre presque tous les jours. Alors moi, ce qui me passionne, c'est déjà mon métier. Je suis professeure d'espagnol. Et là, je viens d'arriver sur l'Académie d'Amiens et j'attends un poste. C'est pour ça qu'aujourd'hui, je suis en balade. Vous me trouvez ici alors que je devrais être en classe. Mais voilà, je suis passionnée par mon métier. Je suis passionnée par tout ce qui est beau. C'est pour ça que je me trouve très, très bien à Amiens. Je trouve que c'est une ville magnifique, très accueillante. Et là, je me suis arrêtée devant la cathédrale qui est somptueuse, hein, devant l'entrée, les portes occidentales. Et je me lasse pas de regarder cette façade parce que je trouve que tout est très beau à Amiens. Et puis, le ciel est très bleu. Et comme dans mon temps libre aussi, j'aime beaucoup le musée de Picardie, hein, me rendre au musée de Picardie, qui est absolument somptueux. Je pense que c'est un musée qui mérite d'être plus connu. Je l'ai découvert en arrivant à Amiens et j'essaye de m'y rendre presque tous les jours.
2: Carrément tous les jours.
1: Ouais, bah oui, parce que tout est beau, le contenu comme le contenant en fait, l'espace est magnifique. Donc voilà, je profite de tout ce que peut offrir, de toute la beauté d'Amiens, des gens, des monuments, des traditions et en attendant de retrouver un poste.
2: Et d'où est-ce que vous venez ?
1: Alors moi je viens de la région parisienne, j'habitais dans le Vexin, donc à la campagne, et j'aime beaucoup la campagne, mais je reconnais que je m'adapte très bien à la vie en ville aussi, avec tout ce côté pratique, et donc voilà, je suis ravie d'être arrivée ici et de profiter de la ville et de faire profiter à mes enfants aussi.
2: Vous avez eu le temps de visiter. Ça fait combien de temps que vous êtes arrivée ?
1: Alors, je suis arrivée à Amiens officiellement le 1er juillet, donc c'est assez récent. Ma fille est scolarisée ici maintenant au lycée Madeleine Michelis en centre-ville. Et oui, j'ai eu le temps, je connais bien la baie de Somme. Et là encore, c'est un excellent compromis parce que je peux me rendre facilement en baie de Somme le week-end, profiter. Là, on a eu une saison exceptionnelle. Donc, pour marcher, faire le plein d'air, de bonne humeur, voilà, je me sens bien là et là-bas.
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0: On prend tranquillement le chemin de vos informations de 14h, un chemin que nous prenons en musique, évidemment avec vos chansons préférées. Et avec Fever Dream, c'est Alex Warren, et Le Paradis Blanc, c'est Michel Berger. Tout ça arrive en 1 minute et 30 secondes sur ICI Picardie.
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0: Paradis Blanc avec Michel Berger. C'est l'heure de vos informations sur ICI Picardie.
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0: Bon après-midi avec ICI Picardie, il est 14h. Un tour de l'information en France et dans le monde avec le 90 secondes.
2: Au procès de Rachida Dati et Carlos Ghosn, 4 ans de prison, dont 2 fermes sous bracelet électronique, requis contre la maire du 7e arrondissement de Paris et ancienne garde des Sceaux, ainsi que 5 ans d'inéligibilité avec exécution provisoire. Elle est soupçonnée d'avoir reçu 900 000 euros de la part du groupe automobile Renault-Nissan en échange de lobbying au Parlement européen. Alors qu'elle était eurodéputée, le parquet réclame également 4 ans de prison contre Carlos Ghosn en fuite au Liban. Les dernières heures du pape Léon XIV. En France, il est depuis ce matin en Moselle, à Metz. Il doit dans une demi-heure faire un dernier tour en papa mobile au milieu de milliers de fidèles avant une messe à 16h à la cathédrale Saint-Étienne, à laquelle assistera finalement Emmanuel Macron. Le souverain pontife doit repartir au Vatican ce soir. 11 millions d'euros, c'est le montant de la facture pour le conseil départemental de la Gironde après les incendies de cet été qui ont détruit 42 000 hectares, mais son président en appelle à l'État pour une aide exceptionnelle. L'équipe de France de foot de nouveau sur le terrain à 20h45 ce soir à Bruxelles face à l'équipe belge. Deuxième rendez-vous pour nos bleus et leur sélectionneur Zidane en Ligue des Nations, mais sans Kylian Mbappé, blessé au genou. Et puis attention aux baïnes sur le littoral aquitain aujourd'hui et demain. L'alerte s'étend des Pyrénées Atlantiques à la Charente-Maritime. Ces courants peuvent entraîner les nageurs vers le large.
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4: Plutôt grise la journée dans son ensemble et demain normalement on devrait retrouver un temps beaucoup plus ensoleillé et chaud d'ailleurs. On n'a aucun jour qui se ressemble hein, cette semaine côté météo, donc demain ça sera un temps plutôt sec avec des températures même chaudes. L'après-midi on devrait atteindre les 28 demain mardi à Amiens, à Beauvais ou encore sur Corbie. L'après-midi on aura aussi 26 à Abbeville, 25 sur le littoral Picard.
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0: L'amour, l'amour, l'amour avec bon entendeur. Et comme je sais que vous êtes des amoureux de la chanson, eh ben j'ai pour vous Mylène Farmer, Maman à tort, Charles Doré, son nouveau titre Hypersensible, et Dalida, Laissez-moi danser, Monday, Tuesday, Wednesday. Eh ben oui, c'est un titre qui se chante tous les jours. À tout de suite sur ICI Picardie.
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0: Oh oui, laissez-nous danser avec Dalida. On adore ça dès le lundi après-midi. Qu'est-ce que ça fait du bien. Allez, on retrouve Patrick Vincent qui a une info pratique pour vous.
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0: Après plusieurs étapes dans la région, notamment à Beauvais, Creil, Compiègne, Saint-Quentin et Amiens, le bus Tour Essentiel de la CCMO arrive à Abbeville demain. Et le thème cette année, c'est le mal de dos et surtout comment mieux le prévenir ce mal de dos et le soulager au quotidien. Le bus sera garé place Max Lejeune de 10h à 17h. C'est bien sûr gratuit et sans inscription. Sur place, vous pourrez rencontrer un kinésithérapeute pour bénéficier de conseils personnalisés, faire un diagnostic postural avec un outil d'analyse et même profitez de fauteuils automassants pour un petit moment de détente. Vous trouverez aussi des informations et des conseils pratiques pour mieux prendre soin de votre dos à la maison comme au travail. Alors si votre dos vous fait souffrir ou simplement si vous voulez adopter les bons réflexes, faites un petit détour demain par la place Max Lejeune à Abbeville. 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

0: Dis donc, j'étais en train de farfouiner là dans mon sac à dos et j'ai remarqué que j'avais encore une bonne dose de vos chansons préférées pour vous. Est-ce que ça vous intéresse? Eh ben voici Michel Sardou qui arrive en chantant. Vianney, son tout nouveau titre d'or et d'étain, et Sade, Your Love is King. C'est dans un instant sur Ici Picardie.
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0: la douceur de Sade, Your Love is King. Place à l'information sur ICI Picardie.
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0: Vous écoutez ICI Picardie, il est 15h. Secondes pour faire le tour de l'actualité en France et dans le monde.
2: Dernière déambulation de Léon XIV dans sa papa mobile cet après-midi à Metz en Moselle. Des milliers de personnes sont présentes devant la cathédrale où le pape doit présider une messe à partir de 16h en présence finalement d'Emmanuel Macron. Léon XIV doit ensuite s'envoler ce soir. Retour au Vatican après 4 jours en France. 4 ans de prison requis contre Rachida Dati, dont 2 fermes sous bracelet électronique et 5 ans d'inéligibilité avec exécution provisoire. La maire du 7e arrondissement de Paris est ex-garde des Sceaux, jugée pour corruption. Elle soupçonnée d'avoir reçu 900 000 euros du groupe automobile Renault-Nissan en échange de lobbying au Parlement européen. Alors qu'elle était eurodéputée, le parquet demande par ailleurs 4 ans de prison contre Carlos Ghosn, ancien PDG de Renault, aujourd'hui en fuite au Liban. La garde à vue du youtubeur Grégory Guillotin se poursuit depuis ce matin. Il est visé par une plainte pour violence conjugale déposée par son ex-compagne, des violences reconnues par l'humoriste qui dit avoir honte. Le SNUIPP-FSU, premier syndicat des enseignants d'école primaire, s'attend à 40% de grévistes demain. Journée d'appel à la mobilisation dans la fonction publique pour une revalorisation des salaires notamment. C'est le plus gros excès de vitesse jamais enregistré en France, selon les gendarmes. 312 km/h pour un automobiliste suisse interpellé ce week-end sur l'autoroute A40 en Haute-Savoie.
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4: Plutôt grise la journée dans son ensemble et demain normalement on devrait retrouver un temps beaucoup plus ensoleillé et chaud d'ailleurs. On n'a aucun jour qui se ressemble hein, cette semaine côté météo, donc demain ça sera un temps plutôt sec avec des températures même chaudes. L'après-midi on devrait atteindre les 28 demain mardi à Amiens, à Beauvais ou encore sur Corbie. L'après-midi on aura aussi 26 à Abbeville, 25 sur le littoral Picard.
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0: Et même avec vos trois chansons françaises à la suite, Daniel Lavoie, Vita et Alain Souchon arrivent dans moins de 2 minutes. A tout de suite sur Ici Picardie.
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0: Alain Souchon, j'ai 10 ans. Et oui, nous aussi, on a eu 10 ans. C'était, je sais plus trop quand, mais il n'y a pas très longtemps. Le retour de Patrick Vincent avec un bon plan, c'est tout de suite.
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2: Si vous aimez la pomme de terre, alors cette semaine, vous allez être servi puisque c'est Amiens chaud patate dans la capitale Picarde. C'est un événement autour de ce produit emblématique de la Picardie, bien sûr, qui nous régale de mille et une façons. Alors toute la semaine, vous pouvez retrouver des animations chez les commerçants qui participent à ce rendez-vous et notamment un jeu concours pour connaître les commerçants qui participent et tous les détails. 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Et le point d'orgue, ce sera ce week-end, vendredi et samedi. Vendredi soir, à la Maison de la Culture, vous pourrez assister à une table ronde consacrée à la pomme de terre. Et puis samedi, place à diverses animations, ateliers cuisine, dégustation, spectacle, sculpture sur pomme de terre, animation autour de l'agriculture bio et un concours pour élire la meilleure purée maison. Alors, si vous aimez les patates, vous savez ce qu'il vous reste à faire. Amiens, chaud patate, c'est un événement. 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

0: Dans quelques minutes, vous retrouvez vos informations sur Ici Picardie. Mais avant ça, c'est en musique avec Lerita Mitsuko. Et une petite pensée émue pour Catherine Ringer qui nous a quitté le 14 septembre dernier. On va retrouver aussi Bruno Mars et Gérard Blanc. Tout ça, c'est dans 1 minute et 30 secondes sur Ici Picardie. Alors je vous dis à tout de suite.
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0: soleil dans la nuit, c'était Gérard Blanc. Voici vos informations sur ICI Picardie.
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0: Merci d'écouter ICI Picardie, il est 16h. C'est l'heure de faire le tour des infos en France et dans le monde.
2: L'office débute à la cathédrale Saint-Étienne à Metz, présidée par le pape Léon XIV après une déambulation dans les rues où des dizaines de milliers de fidèles étaient présents. Emmanuel Macron assiste finalement à la messe et devrait s'entretenir avec le souverain pontife avant son départ. Il rentre ce soir au Vatican après 4 jours en France. Le journal Mediapart révèle des écrits antisémites attribués à Jordan Bardella datant de 2013. Alors jeune militant du Front National, le président du RN conteste formellement et dénonce des faux grossiers. Marine Le Pen réagit également. Personne ne peut croire à cette dinguerie. Fin de citation. Rachida Dati pourra-t-elle rester maire du 7e arrondissement de Paris? Le parquet a requis 4 ans de prison, dont 2 fermes sous bracelet et 5 ans d'inéligibilité. L'ex-garde des Sceaux jugée dans l'affaire Renault-Nissan, elle est soupçonnée d'avoir touché près d'1 million d'euros du groupe automobile en échange de lobbying au Parlement européen lorsqu'elle était eurodéputée. Et ces réquisitions sont l'équivalent d'une mort civile, dénoncent ses avocats. Au Havre, une femme de 70 ans retrouvée morte hier chez elle, son conjoint de 72 ans placé en garde à vue. Le suspect avait déjà été visé par une plainte de sa conjointe en 2012 pour des appels malveillants, plainte que la femme avait fini par retirer. L'équipe de France de foot face à la Belgique à 20h45, deuxième rendez-vous des Bleus et de Zidane en Ligue des Nations. Match diffusé sur ICI.
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4: Plutôt grise la journée dans son ensemble et demain normalement on devrait retrouver un temps beaucoup plus ensoleillé et chaud d'ailleurs. On n'a aucun jour qui se ressemble dans cette semaine côté météo, donc demain ça sera un temps plutôt sec avec des températures même chaudes. L'après-midi on devrait atteindre les 28 demain mardi à Amiens, à Beauvais ou encore sur Corbie. L'après-midi on aura aussi 26 à Abbeville, 25 sur le littoral Picard.
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0: Ça, c'est le nouveau titre de Soprano, DJ. Et ben moi, je peux vous dire que j'adore. J'espère que chez vous aussi, hein, vous avez dansé sur Soprano. Ça, c'est un titre qui ne peut nous mettre que de bonne humeur. Avec ça, on ne peut pas se mettre en colère, bien sûr. Les émotions, hein, les enfants sont de plus en plus à l'écoute de leurs émotions. Et ben justement, Caroline Viez est partie à la rencontre de notre show Picard et leur a demandé pourquoi on se met en colère. Voici leur réponse, les show Picard sur ICI Picardie.
1: Car on n'est pas des fois d'accord et du coup, on s'énerve et on lui dit, moi je suis pas d'accord et voilà.
2: Quand on se met en colère, c'est parce que y a quelqu'un qui nous embête. Par exemple, il y a quelqu'un qui dit que c'est vrai mais c'était faux et ils insistent.
3: Et quand t'es en colère, parfois t'arrives plus à te contrôler, puis ça peut te créer des problèmes et plein de choses.
4: Une colère, c'est quand il y a quelqu'un, par exemple, qui t'insulte, qui est méchant avec toi, et que quand tu vas le dire à un adulte, l'enfant il dit que c'est pas vrai, il ment, alors qu'il sait très bien que c'est vrai, et que l'adulte, il défend cet enfant-là, et que du coup, nous on se fasse punir alors que de base c'est l'autre enfant.
5: C'est une émotion qui permet d'exprimer toute notre rage, mais pas la garder au fond de nous, à l'extérieur. Mais une fois qu'on l'a fait, on se sent mieux.
6: C'est pour exprimer toute notre rage qui est à l'intérieur de nous, qui veut que sortir.
7: Ça te soulève parce que ça enlève toute la haine que t'avais dans ton cœur.
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0: Bon après-midi avec ici Picardie, c'est Guillaume Herzepa, on est ensemble avec vos chansons préférées en ce lundi 28 septembre. Et tiens, j'ai même pour vous vos trois chansons françaises à la suite. Ah oui, je suis comme ça, ça me fait plaisir. Le parking des anges chez Marc Lavoine, Tricheur, c'est le nouveau titre de Marine. Et je te promets, Johnny Hallyday, c'est dans moins de deux minutes sur ici Picardie.
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0: Je te promets, c'est Johnny Hallyday sur Ici Picardie. Tiens, tiens, tiens, mais qui j'aperçois, c'est Patrick Vincent qui arrive avec un bon plan.
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2: 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Des centaines de coureurs vont donc s'élancer sur les routes et les chemins du Val de Somme, avec notamment des passages le long du fleuve et du chemin de halage. Alors que vous soyez coureur, amateur de sport ou simplement curieux de voir ces champions relever un défi hors norme, rendez-vous samedi à Amiens pour encourager les participants. 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

0: Damiano David sur ici Picardie. Tiens, un petit peu de philosophie. Faut-il laisser sortir sa colère intérieure? C'est la question que Fred Ballard a imposée à ses humoristes dans l'humour en tube en cette journée mondiale contre la rage. Eh ben, certains se lâchent bien, surtout quand on leur parle de certaines séries télé.
1: Les experts, c'est de la merde! Nous, on avait Columbo, nous!
2: Voilà, alors nous avons un très bon exemple de colère explosive et salvatrice en la personne de Fabrice Eboué, qui choisit d'extérioriser sa frustration du temps qui passe sur la jeune génération via les séries télé. C'est pas hyper constructif, mais ça fait du bien.
1: Columbo, il se faisait chier, il recoupait les indices, il interrogeait les témoins. Les experts, qui est-ce qu'il a tué? C'est lui, comment tu sais? Il a laissé de l'ADN. Oh bah super, super hein. Toi, tu dois regarder des séries de merde comme Desperate Housewives. Nous, on regardait la petite maison dans la prairie, nous! Arrête de rigoler!
2: Ah bah non, c'est vrai que c'est pas drôle, hein. Franchement, quand toute une génération a pu découvrir les vicissitudes des femmes au foyer de la upper class américaine et que celle d'avant a juste appris que couper du bois et courir dans les champs, c'était le nirvana, il y a de quoi être en colère. C'est un peu pareil quand tu te fais voler ton vélo électrique.
3: Donc t'as la rage comme pour un vol de vélo normal, mais le côté électrique fait que le seum, il dure beaucoup plus longtemps. En fait, t'as des pulsions de seum qui viennent alimenter ta rage et augmenter son autonomie. Et les gens, ils ont rajouté, ah, t'as voulu ton vélo électrique, ça coûte cher ça, non?
2: Ah oui, ça coûte très cher, et un coup de colère non maîtrisé, ça peut aussi coûter très très cher. Hein. Donc oui, il faut faire sortir sa colère, mais en solo et dans un endroit fermé. C'est comme l'humour, hein. On peut rire de tout, mais pas n'importe où.
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0: Jean-Jacques Goldman, là-bas, sur Ici. Votre après-midi continue hein, sur Ici Picardie, en musique, en joie et en bonne humeur. Moi, je vous dis à très vite et en attendant, je vous laisse avec Teddy Swim et son nouveau titre, Mr. Know It All. C'est dans 2 minutes et 30 secondes.
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0: Indochine sur ici Picardie, c'était l'aventurier. Bonjour et bienvenue, c'est Patrick Vincent. On est ensemble pour passer cette fin d'après-midi, n'oubliez pas tout à l'heure, avec Mathieu Dubrulle et ses polémistes, la tribune, hein, pour revenir sur l'Amiens SC. Et puis les cadeaux aussi, avec à gagner tout à l'heure avant 18h, vos entrées pour les journées des plants de Chantilly. Pas le week-end prochain, mais le suivant, du vendredi 9 au dimanche. Dimanche 11 octobre.
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0: Merci d'écouter Ici Picardie, il est 17h. Les infos, Lisa Mélia, elle martèle le même message tous les lundis soirs devant le tribunal d'Abbeville.
2: Une loi intégrale pour lutter contre les violences sexuelles et sexistes faites aux femmes et aux enfants. C'est la demande répétée chaque semaine dans le sillage de l'affaire Liana à Abbeville. Les rassemblements ont lieu à l'initiative du collectif Les Tricoteuses. Parmi ses membres, on trouve notamment Sonia Lemont, installée en Baie-de-Somme, grand-mère de deux petits-enfants victimes d'inceste. Alors elle attend beaucoup de cette loi.
3: Dans la loi intégrale, en fait, en principe, on ne devrait plus laisser l'enfant aux parents agresseurs tant que le jugement n'a pas été fait. Là, j'ai le cas d'une maman qui a deux enfants. Elle est obligée de laisser ses enfants une semaine chez elle, une semaine chez le parent agresseur parce qu'il n'est pas encore jugé. Et ça, c'est pas supportable pour la maman. Mais si elle garde l'enfant, elle se retrouve en porte-à-faux et elle n'a pas le droit, elle est obligée. Ce que j'attends, c'est qu'on protège les enfants et que les agresseurs soient enfin punis avec des peines à la hauteur des faits. Dès qu'il y a un soupçon, on doit protéger l'enfant.
2: Le rassemblement a donc lieu ce soir 18h devant le tribunal d'Abbeville. Le trafic revient doucement à la normale.

0: SNCF. Sur les lignes Amiens-Saint-Quentin, Amiens-Laon et Saint-Quentin-Paris, trois hommes de 19 à 25 ans ont été interpellés hier après-midi, soupçonnés d'avoir coupé et dérobé 600 mètres de câbles pour revendre le cuivre. Il y en avait pour 100 000 euros et c'est ça qui a causé l'interruption du trafic. Trois personnes sont mortes ce matin en essayant de traverser la Manche au large de Wissan dans le Pas-de-Calais. Selon les secouristes, les trois victimes se trouvaient à bord d'une embarcation avec une centaine de personnes exilées. Les rescapés ont été pris en charge par le SAMU, la protection civile et les pompiers. 19 personnes sont mortes dans la Manche depuis le début de l'année.
1: De nombreuses fermetures à prévoir demain dans les cantines, les crèches, les écoles.
0: Oui, ce mardi est journée de mobilisation dans la fonction publique. L'intersyndicale réclame des hausses de salaire, le dégel du point d'indice ou encore de meilleures conditions de travail. Pour la Picardie, on attend surtout des perturbations dans le scolaire et le périscolaire. À Amiens, un accueil minimal sera assuré au centre de loisirs maternels Notre-Dame et au centre de loisirs primaires Edgar Quinet. Les TER devraient rouler normalement en Picardie, mais pas chez nos voisins du Nord et du Pas-de-Calais. Manifestation à 14h à Amiens au départ de la Maison de la Culture, 14h aussi à Beauvais, 18h à Abbeville devant la mairie. Des coefficients jusqu'à 101 d'ici mercredi. Les grandes marées de Sons sont de retour. La pointe du Hourdel, la baie de Somme et la baie d'Auty sont classées comme zones à risque par la préfecture maritime. 5 matchs d'affilée sans défaite pour la SC en Ligue 3. Ce week-end, les Amiénois ont fait match nul un partout à Quevilly-Rouen. Est-ce vraiment un bon résultat? On en débat avec Mathieu Dubrulle et ses polémistes dans la tribune. C'est après les infos de 18h. Temps pour le reste de la soirée.
1: Les pluies pourraient revenir en début de soirée avec pour la nuit prochaine encore quelques averses possibles, mais demain le soleil est de retour, une belle journée radieuse, nous dit Météo France, avec un soleil quasi omniprésent, un vent modéré cela dit de secteur sud-est et des températures qui repartent à la hausse avec 26 à 28 degrés dans la Somme et dans l'Oise, le mercure qui pourrait même atteindre 29 degrés dans l'Aisne, et c'est vrai que c'est là qu'il fait le plus chaud en tout cas ce soir dans l'Aisne, en tirage notamment avec 22 degrés actuellement à Vervin, alors qu'on a 18 degrés à Quin et puis 19 degrés à Abbeville ou encore à Amiens actuellement.
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1: Sur la route à Beauvais, c'est bien chargé, avenue Blaise Pascal, rue Charles Tellier qui donne sur cette avenue, rue Jean-Michel Chilé également, il y a beaucoup de monde. À Amiens, il y a du monde, boulevard de Châteaudun et rue de Rouen, il y a du monde également du côté de la place Vogel où c'est déjà ralenti, tout comme sur l'avenue de la Défense passive en direction d'Amiens quand vous venez de Rivry. Rue du Cange également, c'est chargé quand vous arrivez sur la rue Saint-Fucien, du monde également, rue Jeanne d'Arc ou encore rue Saint-Fucien, un petit peu plus haut quand vous arrivez sur les boulevards, notamment le boulevard Bapaume. Voilà, du côté des gares, en gare d'Amiens, des trains supprimés, des trains pour l'Aisne, pour l'An, on vous en parlait dans les infos. Alors je check ces infos, le prochain train pour l'An de 17h25 est supprimé, prochain train pour Saint-Quentin de 17h40 également, et puis on a un train qui est supprimé également en gare d'Amiens pour l'île Flandre, c'est le train de 17h50. Je vois aussi que le train pour l'an de 17h58 est également supprimé en gare d'Amiens.
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1: Très bel après-midi avec ici Picardie et la musique et les souvenirs. Là, ce tube de Phil Collins nous ramène en 1990. Something happened on the way to heaven.

0: de la semaine et vous écoutez ici Picardie dans la voiture et je vous en félicite. Bravo.
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0: D'autant qu'on a plein de bonne musique pour vous. Zazie qui arrive, peu importe, dans quelques instants, nous allons retrouver Karen Ponte, la romancière Picarde, qui est aussi sur votre radio, ici Picardie. Et puis pour la musique à venir, Steve Wonder, Louane, les souvenirs, les années 80 encore, avec le groupe Tok Tok et des cadeaux, notamment tout à l'heure, à gagner vos entrées pour ce beau rendez-vous fastueux à Chantilly, les journées des plantes, le week-end du 9 au 11 octobre prochain. Mais tout de suite, voilà, je vous l'avais promis, Zazie, voici Peu importe.

0: Ici Picardie avec Zazie, c'était peu importe, il est 17h13 et c'est le moment de retrouver Karen Ponte. Elle est sur votre radio tous les lundis matins avec Valentine Costa et Louis Godon et on la retrouve évidemment l'après-midi à cette heure-ci.
1: Ce lundi, elle nous rejoint en studio, c'est l'autrice picarde Karen Ponte. Bonjour Karen.
2: Bonjour.
1: Il est tout beau, il est tout chaud, il est sorti il n'y a pas longtemps. C'est votre nouveau roman, hein, Te retrouver en automne, T'aimer à Noël. Donc je pense qu'il y a du boulot en ce moment pour vous.
2: Oui, tout à fait. Et vous le savez, hein, j'aime vous raconter les coulisses de ma vie d'autrice à l'antenne. Et aujourd'hui, j'ai envie de vous parler de la reprise des salons, puisque il y a 15 jours, j'étais à Nancy pour le premier salon de la saison. Il y avait un monde de dingue, c'était super. J'avais donc mon futur roman en avant-première. J'ai tout vendu, bref, rien à dire. Non, moi, j'ai envie de vous raconter une anecdote d'hôtel.
3: Ah oui.
2: Puisque cette année, on était tous dispatchés dans des hôtels différents, si bien que je me suis retrouvée toute seule, hein, dans mon hôtel, qui me paraissait ma foi fort accueillant, jusqu'à ce que le type de l'accueil m'annonce que ma chambre était située au troisième étage, sans ascenseur. Et pour des raisons d'incapacité à voyager léger que je vous ne développerai pas, j'étais évidemment chargée comme un mulet.
3: Et puis les livres, c'est lourd. Hein.
2: Et vu ma tête, le type, il a eu pitié. Donc effectivement, il m'a aidée à monter, moi, ma valise et mes sacs, jusqu'au troisième étage. L'anecdote pourrait s'arrêter là, mais s'il faut monter, à un moment donné, il faut descendre. Ah. Et dimanche matin, chargée de nouveau comme un mulet, mais avec deux jours de salon dans les pattes, j'étais dans la descente des trois étages. Et ça n'est pas plus simple, sachez-le, que la montée. J'aurais espéré à ce moment-là croiser le chemin d'un gentil monsieur qui aurait laissé parler ses gènes de preux chevalier qui doit venir en aide à la demoiselle en détresse. Que nenni. Au lieu de ça, je n'ai croisé que des femmes, quatre, qui n'ont même pas eu la moindre intention de me proposer leur aide. Et donc, je me suis demandé c'était quoi le plan en fait. Est-ce qu'il faut être fière de galérer et de porter ses bagages comme une grande fille? Alors j'adresse un message à toutes les femmes. Si un jour vous me croisez chargée comme un mulet, en galère dans des escaliers, je n'ai aucune, mais alors aucune espèce de revendication féministe à ce sujet. Donc proposez-moi de l'aide et je l'accepterai volontiers. Je vous dis à mercredi et d'ici là, rappelez-vous, qu'être focus c'est bien, mais qu'être éparpillé, c'est encore mieux.
0: Voilà, aidez-la à porter, bah oui, c'est ce qui s'appelle, on pourrait dire aujourd'hui, à porter sa croix, hein, Karen, bah oui, avec la visite du pape en France en ce moment. Ça n'aura échappé à personne. Stevie Wonder, Isn't She Lovely, maintenant et juste après.

0: Bien, c'était Louane sur Ici Picardie. La musique va revenir dans un petit instant avec le groupe Tok Tok, Such a Shame. On fera un petit point trafic à l'Almi. J'espère que vous n'êtes pas dans les embouteillages. En tout cas, restez bien avec nous. On retrouvera aussi Émilie Mazoyer pour toute l'actu musicale Décibel dans moins de 10 minutes.
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0: Ici Picardie avec Talk Talk à l'instant, Such a Shame.
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0: Et c'est encore plus chargé que tout à l'heure sur les routes, c'est normal à cette heure-ci à Beauvais, Beauvais Sud notamment, pas mal de monde, rue du Faubourg Saint-Jean et toujours bien chargé l'avenue Blaise Pascal et la rue Jean-Michel Chillet, rue du Moulin de Bracheux également du côté d'Amiens, ça se densifie au niveau de la rue Saint-Fucien évidemment, sur le haut de la rue Saint-Fucien et passer les boulevards de Saint-Quentin, boulevard de Bapaume, un peu plus vers le centre-ville là aussi, c'est bien chargé et dans les deux sens, et surtout quand vous sortez de l'hypercentre, la rue Alexandre Dumas est également bien chargée dans les deux sens, mais surtout en direction de la Croix-Rompue, il y a du monde également rue de Paris, il y a du monde du côté de Saint-Leu, rue Van-Marck, du côté de la place Vogel, c'est bien chargé également, et puis rue de Rouen et boulevard de Châteaudun, là aussi c'est toujours bien chargé sur la route du côté des gares, en gare d'Amiens. Je vous rappelle ou je vous informe si vous n'étiez pas là tout à l'heure qu'en direction de Saint-Quentin c'est compliqué, le train de 17h48 pour Saint-Quentin est supprimé, celui pour l'île Flandre de 17h50 également, et puis le train pour Laon, le prochain train pour Laon de 17h58 est également supprimé en gare d'Amiens. 5 petites minutes de retard pour le train pour Calaisville au départ de la gare d'Abbeville 18h07, et puis je regarde en gare de Beauvais, pas de retard à vous signaler pour l'instant, tant mieux.
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0: Restez bien avec nous dans quelques minutes. Un passe famille pour les journées des plantes de Chantilly à gagner. Et puis Décibel également. Nous allons retrouver Émilie Mazoyer pour l'actu musicale. Mais tout de suite, sa raison d'être. Voici le collectif Ensemble sur Ici Picardie.

0: Une chanson écrite par Pascal Obispo pour le collectif Ensemble pour la lutte contre le sida. C'était sa raison d'être. Il est 17h37.
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0: Et c'est le moment de retrouver Émilie Mazoyer. Bonjour Émilie.
3: Salut tout le monde. Émilie, au rapport pour votre dose quotidienne d'actualité musicale. L'anniversaire du jour est breton, enfin bretonne, et avec de grands yeux bleus.

0: le roi à souffle ce lundi 44 bougies. Et si on la voit régulièrement sur les événements où sa belle voix est mise à contribution, comme récemment les Restos du Cœur et le grand concert Corsou Mezzou Mezzou, on n'a pas d'infos sur un album à venir. Hein. Et c'est peut-être parce qu'en ce moment, c'est son nouveau travail d'actrice qui prend le dessus. Nolwenn, après Brocéliande et Été 36, enchaîne une troisième série d'affilée pour TF1. Il ne se passe jamais rien ici, est actuellement en tournage dans la région d'Annecy. Surprise sur Voir la mer, le nouvel album de Grand Corps Malade qui vient de sortir. Il y a des moments taillés pour vos meilleures soirées paillettes.
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0: Sonorité disco, funk et discours positif. Grand Corps Malade a décidé que sa tournée 2027 serait festive. Retrouvailles avec le public qui marqueront aussi ses 20 ans de carrière. Mais attention chez Grand Corps Malade, point de dépolitisation. Engagé depuis ses débuts contre le racisme, il offre dans son nouvel album un point de vue très clair sur notre personnel politico-médiatique, à écouter sur un slam implacable intitulé « Pas une fatalité ». Youpi, voilà des inédits de Césaria Evora, grande voix du Cap Vert, disparue en 2011.

Vicente, Cesaria Evora. C'est son producteur José da Silva qui l'avait découverte et accompagnée des bars de marins jusqu'aux plus grandes scènes du monde, qui possède tous les enregistrements studio de Cesaria. Et c'est heureux qu'il se décide à les partager. L'album Reina de Morna, 10 chansons inédites de Cesaria Evora, sortira le 16 octobre. Il y a 40 ans, Cyndi Lauper cartonnait avec l'album True Colors, dont la réédition anniversaire sera disponible pile poil pour le Père Noël et proposera en bonus une reprise des Beatles et un concert enregistré au Zénith de Paris en 87. C'est très

0: Et voilà pour l'actualité musicale pleine de couleurs avec cette dernière info sur Cyndi Lauper. Émilie Mazoyer revient tout à l'heure à 19h dans l'émission Décibel entre 19 et 20h avec comme invité Zawi, c'est l'ancien membre du groupe Thérapie Taxi. Il sort son deuxième album Karaté Cœur, donc à découvrir ce soir. 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Ça veut dire que tous les exposants vont essayer de mettre en avant les correspondances qui peuvent exister entre botanique et musique, hein, le rythme des floraisons, les gammes de couleurs, les compositions de massifs. Ça va être super dans un cadre magnifique. Alors pour gagner ce pass famille pour les journées des plantes de Chantilly, 9, 10, 11 octobre prochain. Répondez simplement à cette question. Quel célèbre personnage historique est associé au château de Chantilly au XVIIe siècle? Trois propositions. Le Grand Condé, Richelieu ou Vauban? À vous de jouer. 03 22 92 58 58.
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0: Et tout de suite sur ICI Picardie, Estelle, te rencontrer encore.

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Ici Picardie avec les Dire Straits, c'était Walk Off Live. Vous aimez les fleurs, vous aimez les plantes, mais vous aimez le fast aussi. Eh bien, direction Chantilly, journée des plantes de Chantilly, 9, 10 et 11 octobre prochain. J'ai un passe-famille à vous offrir, 4 entrées pour passer, eh bien, un superbe moment là-bas. Le cadre est magnifique, évidemment. Chantilly, quoi. Enfin, rien à redire. Pour gagner, il suffit de nous appeler et nous dire parmi ces trois personnages historiques lequel est associé au château de Chantilly au XVIIe siècle. Le Grand Condé, Richelieu ou Vauban. Vous avez la bonne réponse. Vous nous appelez tout de suite 03 22 92 58 58. Bonne chance à vous tout de suite. William Scheller. Voici Rock and Dollar sur ICI. Yeah.

0: Rock'n'Dollar, c'était William Scheller sur ici, Picardie, et nous allons accueillir tout de suite Céline de Chipy. Bonjour Céline, bienvenue à vous.
1: Bonjour, bonjour.
0: Comment
1: merci.
0: Ça va?
1: Bah, très bien.
0: Vous aimez les fleurs, vous aimez les plantes, vous avez la main verte.
1: J'aime Chantilly.
0: Ah, vous aimez Chantilly? Bah oui, dans le parc, enfin le cadre est merveilleux, ça vous donnera aussi accès évidemment au parc. Alors ce beau rendez-vous, donc 9, 10 et 11 octobre, journée des plantes de Chantilly, il fallait juste répondre à une question, simple formalité, parce que quand on connaît un peu Chantilly, évidemment on a la réponse, personnage célèbre, personnage historique, voilà, un grand chef militaire.

0: associé au château de Chantilly, 17e siècle. C'est le Grand Condé, c'est Richelieu, c'est Vauban?
1: C'est le Grand Condé.
0: C'est le Grand Condé, exactement, c'est la bonne réponse et c'est gagné. Bravo Céline.
1: Merci,
0: vous y serez. Je vous souhaite une belle fin de journée. Merci d'écouter ici Picardie. À très bientôt. On marque une petite pause, on revient juste après avec la musique de France Gall et la chanson d'Azima.
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0: Ici Picardie avec Pierre Demar, à l'instant, c'était Je pense à vous.
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0: Merci d'écouter Ici Picardie, il est 18h. Le journal Lisa Mélia. On attend une forte mobilisation dans le scolaire et le périscolaire demain.
2: Oui, l'intersyndicale appelle à une grève interprofessionnelle dans la fonction publique. Elle réclame une revalorisation du point d'indice refusé par le gouvernement pour le budget 2027. Une hausse des salaires donc, mais aussi de meilleures conditions de travail. Julien Francisco, bonsoir.
3: Bonsoir.
2: Le mouvement devrait être suivi dans les écoles picardes.
3: Et de la maternelle jusqu'au collège, sans oublier les crèches, les restaurants scolaires et périscolaires ne seront pas tous assurés. Plus d'une vingtaine de cantines seront fermées à Amiens demain et au vu de l'incertitude autour de l'accueil des enfants, la ville d'Amiens met en place un accueil minimum de 8h à 18h dans les centres de loisirs Notre-Dame pour les maternelles et Edgar Quinet pour les primaires. Plusieurs rendez-vous sont au programme demain en Picardie, d'abord dans l'Oise à 14h place Jeanne Hachette à Beauvais. À Amiens, rendez-vous donné à 14h devant la maison de la culture place Léon Gontier, et à Abbeville pour terminer, une manifestation est prévue à 18h devant la mairie. Enfin, du côté des transports, pas de grève annoncée chez Amétis, mais des déviations sont prévues dans le centre d'Amiens dans l'après-midi et pas de perturbation annoncée par la SNCF en Picardie. En revanche, le trafic sera réduit dans le Nord et le Pas-de-Calais.
2: Les pompiers picards déjà mobilisés ce matin près de la Tour Eiffel poursuivent leur mouvement. Ils vont rejoindre le cortège parisien demain. Et puis, on parlait du trafic ferroviaire. Normalement, la circulation reprend en ce moment sur les lignes Amiens-Saint-Quentin, Saint-Quentin-Paris et Amiens-Laon. Elle a été interrompue hier en début d'après-midi à cause d'un vol de câble. 600 mètres sectionnés pour en extraire le cuivre. Trois hommes âgés de 19 à 25 ans ont été interpellés par les gendarmes, pris en flagrant délit. Une embarcation chargée d'une centaine de personnes a tenté une traversée de la Manche au départ de Ouissant dans le Pas-de-Calais ce matin. Les secouristes, le SAMU, les pompiers ont pris en charge les rescapés, mais trois personnes ont perdu la vie.
0: Il a plaidé pour le courage dans la négociation.
2: La visite du pape Léon XIV en France s'achève après ce message adressé ce matin aux dirigeants du monde en faveur de la paix.

0: en Europe, ainsi qu'une messe célébrée cet après-midi à Metz. Dans la foule compacte devant la cathédrale Saint-Étienne, se trouvaient des catholiques ravis de s'approcher.
1: Je suis complètement chamboulée. En venant ici, je savais que j'allais le voir, mais je réalisais pas. Et là, je suis juste joie et bonheur. Je me sens super entourée. Et puis, je sens qu'il y a un engouement général et on se sent vraiment ensemble. Et c'est un petit rêve qui se réalise. Je suis trop contente.
2: Je suis bouleversée, mais très positive. Et ça fait tellement de bien au cœur, à l'âme, de partager ce moment de bonheur, d'être avec mon mari et d'avoir une pensée pour tous ceux qui sont importants pour moi et tous ceux qui sont là. Voilà.
0: La cérémonie de départ du pape commence dans une demi-heure. Léon XIV en profitera pour échanger avec Emmanuel Macron. Son avion doit ensuite décoller autour de 19h pour le ramener au Vatican. Les militantes du collectif Les Tricoteuses se réunissent en ce moment devant le tribunal d'Abbeville pour réclamer une loi qui protège vraiment les femmes et les enfants des violences sexuelles. Cette loi intégrale sera débattue à l'Assemblée nationale à partir de ce jeudi. Et dans une heure, une autre manif, cette fois à Amiens, pour la défense du droit à l'avortement et à la contraception. Le rendez-vous est fixé devant le palais de justice.
3: Les professionnels des festivals musicaux se retrouvent à Amiens pour 2 jours.
0: Oui, c'est à partir de demain et mercredi, ils tiennent leur forum national à la Maison de la Culture. Ils vont notamment discuter de l'été compliqué qui vient de s'achever avec des annulations en cascade à cause des conditions climatiques. Entre vagues de canicule et violents orages, en juin dernier par exemple, le festival Rétro Cétro a dû annuler ses têtes d'affiche, notamment le concert de Lenny Kravitz, et évacuer 3000 personnes à cause du vent et de la pluie, au point que la pérennité de l'événement est menacée. Le parc de jeux du CAM à Péronne est fermé, c'est à cause d'une grosse fuite d'eau. Les services techniques sont mobilisés pour réparer. Pour l'instant, la mairie ne communique pas de date de réouverture. Match nul, un partout entre l'ASC et Quevilly-Rouen ce week-end. Peut-on se réjouir de ce résultat des footballeurs amiennois qui n'ont pas perdu depuis 5 matchs, on peut le souligner. Question posée dans quelques minutes à Mathieu Dubrulé, assez polémiste, dans votre émission La Tribune. On prend le temps quand même de jeter un œil à la météo pour ce soir. Quelques gouttes.
3: Oui, quelques gouttes, mais encore quelques éclaircies et des nuages et des températures assez agréables. Hier soir, 22 degrés en ce moment, alors qu'on a seulement 18 degrés à Quimplage, où effectivement, là, la pluie est de retour pour demain. En revanche, ce sera le soleil qui sera de retour avec une belle journée bien ensoleillée, les températures qui vont remonter, 26 à 28 degrés dans la Somme. Le mercure qui pourrait même grimper jusqu'à 29 au plus chaud dans le département de l'Aisne, avec un vent modéré plutôt orienté sud-sud-est.
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3: Les problèmes au niveau des trains, notamment en direction de l'Aisne, avec un train supplémentaire qui a été mis pour aller à Laon de 17 à 17h58, mais il a 25 minutes de retard. Donc normalement, il est parti pour partir du quai à 18h23. S'il n'y a pas de changement, des trains supprimés, il y en a aussi encore. Le train pour Laon de 18h25 est supprimé. Celui pour Saint-Quentin, c'est celui de 18h45 supprimé également. Et puis le train pour Lille-Flandre de 18h49 est annoncé avec un retard de 10 minutes. Du côté de la route à Beauvais, au niveau de Varlui, c'est très ralenti en sortant de Beauvais. C'est sur la D1001. Il y a du monde aussi à Beauvais, Beauvais Sud, rue du Faubourg Saint-Jean, et puis route d'Amiens en direction de l'aéroport de Tillé. Et puis du côté d'Amiens, c'est toujours chargé, rue Saint-Fucien, c'est toujours bien chargé, rue Alexandre Dumas, avenue de la Défense passive, ou encore route de Paris. Restez prudents où que vous soyez.
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3: La Tribune avec Mathieu Dubrulé et ses polémistes. Ils arrivent dans quelques petites minutes, juste après Bertignac et les visiteurs. Voici ces idées-là. Vous êtes fan de l'AMIASC, alors restez là surtout. 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

0: Hervé est là, Louis Bertignac et les visiteurs sur Ici Picardie.
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0: Bonsoir, bonsoir à toutes et à tous et bienvenue dans la tribune pour parler de l'AMI ASC, sixième après son match nul à Quevilly-Rouen, un partout. Il y a beaucoup de choses à dire autour de ce match. La série d'invincibilité se poursuit. Le coach Alain Pochat qui tacle le jeu de QRM. L'étonneau qui met son premier but. Le gardien numéro 2 qui s'en est pas trop mal sorti. On va débattre de tout cela avec les polémistes. Bruno Paris, consultant Ici Picardie, entraîneur du club de E en Régional 2. Salut Bruno.
3: Bonsoir Mathieu.
0: Jean-Louis Crossi, responsable de la presse à la Licorne. Vous étiez à Robert Diochon samedi. Salut Jean-Louis.
4: Bonjour Mathieu.
0: Jean-Paul Lucas, ancien joueur de l'AMI ASC. Salut Jean-Paul.
5: Bonsoir Mathieu.
0: Antoine Co du JDA, qui a repris la tête avec Lionel Herbier du classement des pronos. Salut. Mais Antoine Co.
6: Bonsoir Mathieu.
0: Et Dominique Chevalier, ancien joueur, ancien éducateur à l'AMI ASC. Salut Dominique.
7: Salut Mathieu, salut tous.
0: La tribune est lancée. Réalisation technique assurée par Robin Lalo.
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0: Et de 5, l'ASC poursuit sa bonne série avec un cinquième match d'affilée sans défaite en Ligue 3. Match nul, un partout, on l'a vécu ensemble samedi soir du côté de Quevilly-Rouen et sur Ici Picardie. Les Aminois restent sixième du classement, mais beaucoup d'entre eux ruminent encore ce résultat. On va rappeler un petit peu ce qui s'est passé. Le match était mal embarqué, but de Quevilly dès la 15e minute, une première mi-temps laborieuse, Amiens inoffensif sans solution face à la grosse combativité défensive des Normands. Et puis l'ASC a haussé son niveau de jeu. Son niveau d'engagement

0: tour des vestiaires pour égaliser grâce à une reprise de volée géniale de l'attaquant camerounais Christ Letonneau. Malheureusement, il n'y aura pas d'autre but et on en restera à un but partout. D'où la traditionnelle question, toujours un petit peu l'histoire du verre à moitié plein ou à moitié vide. Est-ce que ce résultat apporte à l'ASC malgré tout un bon point? Premier tour de table, ce un partout est-il selon vous un bon point pour l'Amiens SC? Antoine Cot.
1: Un bon point.
0: Un bon point. Jean-Luc Rossi.
2: Oui, un bon point.
0: Oui, un bon point. Dominique Chevalier.
3: Je suis également.
0: Ça bon suit. Point. Jean-Paul Lucas.
4: Un très bon point.
0: Un très bon point. Et Bruno Paris.
2: Non, pas un bon point.
0: Je m'en doutais un petit peu. Le texte allait venir un petit peu de vous. Du côté des Amiénois, ouais, on reste un petit peu frustré, effectivement. Avec du recul, on s'en contente, Dominique Chevalier, de
3: ce point. Quand je dis un bon point, effectivement, c'est ça, on va se contenter. Vu de la première mi-temps.
0: Non, mais tout le monde préfère une victoire, évidemment. Mais nul à l'extérieur, ça vous.
3: Et puis ils ont eu des ressources, donc oui. C'est ce qui m'a plu sur cette deuxième mi-temps, sauf qu'on part de trop loin. La première mi-temps a été quasiment inexistante. Techniquement, on n'a pas été bien, on n'a pas fait des bons choix, et puis j'ai l'impression qu'on était à 10 sur le terrain au lieu d'être à 11. On était à 11 physiquement, mais à 10, Reblin, c'était pas...
0: On en parlera dans la deuxième partie, effectivement. Jean-Paul Lucas, pour vous, c'est un bon point à l'extérieur.
4: Vu la physionomie du match, on ne méritait pas beaucoup mieux. On aurait pu jouer pendant des heures, on n'aurait pas marqué un but. Il a fallu attendre un exploit individuel, remarquable. Je dédicace ça à mon ami Bruno, bien sûr, Letonneau. Mais vraiment,
0: on en parlera de Letonneau tout à l'heure.
4: Mais honnêtement, c'est un bon point.
0: C'est un bon point, même si du côté d'Amiens, on faisait un petit peu la fine bouche, Antoine Cot.
1: On reviendra sur les propos de Pocha, mais non, franchement, sur le livre que va être cette saison, d'aller prendre un point à Quevilly, de poursuivre la série d'incivilité, alors qu'on jouait sans le gardien titulaire, qu'on disait qu'il était un peu la source de tous les exploits. Faut pas faire la fine bouche.
0: Et puis on était mené, ce qui n'était pas arrivé depuis très longtemps, sauf qu'à l'image de l'ensemble du staff et des joueurs, vous, Bruno Paris, vous restez sur votre faim?
2: Oui, je pense que c'était pas ce qui était prévu de la part de l'entraîneur et de son staff. À mon avis, on allait là-bas pour gagner le match.
0: Oui, bien sûr. Mais...
2: Et si vous voulez, après, les propos confirmeront ce que je pense d'Alain Pochon.
0: On va l'écouter. Alain Pochon, on va l'écouter parce qu'effectivement, il est arrivé très agacé par le résultat, parce que lui, il a le sentiment peut-être d'avoir raté le coche, d'obtenir un bien meilleur résultat, notamment en deuxième mi-temps, parce que moi, je continue de dire que la première a été ratée par Amiens, mais en deuxième mi-temps, les Amiénois ont élevé leur niveau de jeu, ils ont eu plusieurs occasions. C'est vrai que QRM n'a quasiment pas eu d'occasion, mais ils ont très bien joué le coup en premier temps. Puis, vous avez employé le terme survitaminé, on dirait que Jean-Louis Grossi, Quevilly, moi, je les ai trouvés.
5: Ça courait dans tous les sens.
0: Voilà, ça courait dans tous les sens. Pour défendre, c'est sûr.
5: Pour défendre, mais ça empêchait Amiens d'attaquer aussi. Ça empêchait Amiens d'attaquer aussi.
0: Bon, eh bien, figurez-vous que Alain Pochat, sans doute un petit peu frustré de ce résultat partout, a fustigé le jeu de Quevilly, Rouman, Métropole, en conférence de presse. C'était un show. Écoutez le coach amiénois.
6: Ne dites pas que Rennes, ils méritent. Ils ont mis un but sur une touche. J'aurais préféré prendre un but sur une action de jeu vraiment léchée, parce qu'on attendait ce but dans le jeu depuis un moment. Là, c'est sur une touche, on est 10 dans la surface, et un centre un peu, le gars, il est en bout de ligne, il sent, il sait pas où il la met, et elle tombe, ok, le mec, il joue bien le coup, mais me dites pas qu'après, sur la première mi-temps, il mérite. Bon, voilà, après, moi, chacun voit à sa porte comment il gère son équipe, mais moi, c'est pas du foot, ce qu'on a vu ce soir. Voilà, je suis désolé de le dire, mais on était prévenus, on avait analysé l'adversaire, je direct, tout ça. Bon voilà, chacun joue le foot qu'il veut. On les a mis dans le meilleur scénario possible par rapport à leur façon de jouer.
7: Oui. Vous dites que c'est pas du foot, ça veut dire qu'il n'y a qu'une seule manière de...
6: Non, j'ai dit chacun voit midi à sa porte pour jouer au foot, mais pour moi...
7: S'ils avaient joué à un football chatoyant et c'était ouvert, je pense qu'ils s'exposaient à se prendre tôt.
6: Ah mais ça, après, voilà, mais ça veut dire que, ouais, après, ils prennent pas beaucoup de points non plus. Voilà, ils sont à domicile. Ouais, bon, chacun, je vais pas polémiquer, chacun voit midi. C'est une façon de jouer au foot, c'est pas la mienne. Mais si ça vous plaît, ce foot-là, en tant que spectateur, c'est votre droit. Moi, je dis, ça me plaît pas, et moi, je serai spectateur, je viendrai pas payer pour voir un match comme ça.
0: Alain Pochat, agacé, je rappelle, c'était à chaud, c'était juste après le match. On sait bien que, il y a une adrénaline, quel que soit le niveau de Michel Chevalier, on sort du match. Mais... régional, on a un peu.
3: Là, il n'a pas géré du tout les émotions.
0: Attention.
3: Il est encore sur le match, mais ce n'est pas une critique, c'est effectivement quand on est coach.
0: Il le pense toujours, ce qu'il a dit. Il le pense toujours, il le dirait peut-être un petit peu plus posément aujourd'hui.
3: Donc il l'assume pleinement.
0: Il assume pleinement.
3: Oui, donc la réaction à chaud, elle est quand même bien pensée, est structurée en fait. Ce n'est pas qu'une émotion.
0: Non, mais il y a encore l'adrénaline, la pression, etc.
3: Ceci dit,
0: le jeu de QRM l'a considérablement agacé. Mais je rappelle, c'est à chaud. Après, c'est un débat. On a entendu nos confrères de la presse normande lui répondre et s'offusquer quand même un petit peu de ses propos. Jean-Louis Crozet.

0: puisqu'Amiens n'a jamais été dangereux, aucune occasion, alors que QRM, qui a beaucoup, beaucoup, beaucoup défendu, mais qui s'est beaucoup, beaucoup battu, qui a beaucoup couru, a eu deux occasions au cours de la première mi-temps. Donc l'engagement et l'agressivité défensive de QRM, de Quevilly-Rouen, étaient supérieurs au manque d'impact amiénois. Donc dans l'état d'esprit, pour toutes ces raisons, avantage à QRM sur la première mi-temps. C'était ça, ma façon de penser. En revanche, dans la deuxième mi-temps, chapeau à Pocha, qui a redressé la barre, qui ne s'est pas entêté dans ses choix, qui a vu tout de suite qu'il fallait ajuster et qui a su rebooster son équipe. Ceci dit, si je reprends un peu ses propos, c'est pas du foot, dit-il.
1: Oui, mais... c'est du foot avec leurs moyens.
0: Mais ils n'ont pas joué comme ça, la SC. Bah,
1: alors, non, oui, tu peux aussi dire ça, mais QRM a joué avec ses moyens.
0: Le foot, c'est aussi de savoir défendre.
1: Des joueurs, sans doute...
2: C'est tout le charme du football, en fait.
0: Le charme, c'est un mot fort.
3: Non, mais c'est vrai,
2: tout l'esprit.
3: Quand une équipe met le but, c'est pas de charme.
2: Mais... Au football. Vous voyez, au tennis, généralement, c'est quand même statistiquement le mieux classé qui gagne à la fin. Il y a quelques exceptions. Non, là, c'est... Au foot, quand vous avez chacun joue avec ses
0: 10 joueurs qui défendent,
2: c'est moyen. Il y a des équipes comme Chelsea qui ont gagné la Ligue des Champions, hein, comme ça. On est peut-être.
0: Mais l'AIC de Pélissier, l'AIC de. À Nantes.
2: Regardez.
0: Est-ce qu'on n'a pas gagné à Saint-Etienne comme ça, au Serre comme ça?
2: Regardez Amiens, suivre Amiens depuis 8 ans, c'est quand même pas une sinécure. Il faut quand même vraiment aimer le football et ou sa ville ou son club pour pas dire que c'est le football champagne à la licorne.
0: Il répond à chaud, mais là c'est à chaud. Je répète, c'est à chaud. Nous aussi à chaud, après 2 heures direct, parfois on pose une question, on peut-être pas tout à fait, c'est un peu marron. C'est à chaud. Hein. Mais il leur dit quand même, vous plaignez pas que Vigne prend pas beaucoup de points. Mais ils viennent d'enchaîner 5 matchs sans défaite. Et ils ont battu.
2: Non mais il était énervé.
0: Ils ont battu Fleury. Nous on les a pas battus, ils ont battu Le Puy, nous on a même perdu. Donc
1: alors Mathieu, là où il a raison, c'est quand il parle du public, effectivement. QRM ne draine pas une influence phénoménale.
4: Ce qui est gênant par rapport à sa réaction, c'est qu'il peut avoir au début cette réaction-là, mais il continue à aller sur le terrain et le journaliste qui est en face. Ouais. Bah, le pique un petit peu.
0: Alors, les journalistes normands sont allés, bien sûr, apporter les propos de Pocha à l'entraîneur portugais, qui est pas tombé dans le panneau, qui a dit, de toute façon, il nous a taillé toute la semaine, et il y aura un match retour. Voilà. Ce qu'a dit, l'entraîneur adverse. Ceci dit, c'est frustrant de jouer une équipe, et d'ailleurs, il a comparé le PSG qui, toutes les semaines, joue contre un bloc bas, la France contre la Turquie vendredi, etc. Ouais, mais, avant de tailler QRM, faut peut-être élever le niveau de jeu. Et ça, ils ont su le faire en deuxième mi-temps. C'est là où on en vient maintenant à effectivement saluer la réaction de Pocha dans son coaching, parce que il s'est pas entêté dans des choix. Moi, je connais des entraîneurs, ils s'entêtent jusqu'à essayer de faire croire qu'ils ont raison. Bah là, il dit non, j'ai fait un mauvais choix. Il a juste, dès la mi-temps, il sort Riblin, il passe à 4 ensuite, deuxième mi-temps, etc. Mais sur la première, cette envolée de Pocha est assez incompréhensible, parce qu'il faut d'abord regarder la mauvaise première mi-temps d'Amiens. Quand il dit, j'aurais préféré prendre un but sur une action léchée. Bah, attendez, un coup on nous dit, ouais, c'est pas grave, on les a pris que sur péno. Bah, si y a péno, c'est qu'on t'a pas bien défendu, on a fait faute maintenant. Ouais. Mais attendez, il y a une touche. Le gars, il a pas envoyé avec la main le ballon dans le but. Ils ont super bien joué le coup, les joueurs de QRM. Donc nous, on était inattentifs. Le mec qui a centré, il s'est tellement arraché qu'il est allé percuter un photographe. Puis derrière, nous, on dort, il fait une reprise de volée à Jordan Daoulo. Donc qu'est-ce qu'on fait de ça? Il faut d'abord balayer devant sa porte avant. On est d'accord,
4: mais complètement. Et la touche, elle est jouée rapidement. C'est hyper intelligent de leur part, parce qu'on n'était pas complètement replacés. Et je trouve que c'est très pertinent, leur action là sur cette planche.
0: Alors du coup, hein, plutôt que se lamenter sur le jeu de QRM, autant se concentrer sur nous. C'est ce qu'ils ont fait à la mi-temps. Réorganisation, nouvelle mentalité. Et pourtant, là, ils couraient moins vite. Hein, Jean-Luc Rossi, les joueurs de Quevilly, ils étaient...
1: Oui, ils avaient des crampes.
0: Ils ont trop de heures pendant la mi-temps. Ils n'ont plus existé. Et Amiens, là, contre une équipe repliée, toujours. Hein. Ah bah, c'est créer des occasions, à montrer plus d'engagement. Voilà. Amiens s'est reconcentré sur son sujet plutôt que d'aller tailler l'équipe de QRM.
5: Oui, en première mi-temps, la stratégie d'Alain Pocha n'était pas la bonne.
0: Mais il le sait.
5: C'est une réaction épidermique, vous allez me dire. Mais quand on commence à parler de l'équipe adverse avant d'analyser la prestation de son équipe, c'est qu'on perd un peu ses nerfs, quoi.
0: Il a admis. Hein, les centres, c'était pas possible. Alors que les centres en deuxième mi-temps sont très bonne qualité. Les centres en première, c'était catastrophique. On avait une possession stérile. On était agacés. Bon, voilà, c'est
5: Amiens,
0: tout.
5: Hein, Amiens n'est pas parti en terrain connu. Amiens a un fonctionnement. Amiens a des analyses vidéo. On sait comment joue QRM.
0: Ah bah, il bosse dessus.
5: Quand il nous dit c'est pas une équipe ou c'est pas du football, mais s'il nous battait, il nous passait.
0: Malheureusement, nous passait devant, Mathieu. Vous étiez défenseur, Jean-Paul Lucas.
4: Bien sûr.
0: Malheureusement, c'est aussi du football. De défendre tous derrière comme ça quand on peut pas faire autrement et comme Amiens l'a fait par le passé.
4: Non, mais c'est une surprise que pour Pocha, à mon avis, parce que depuis 4-5 matchs.
0: Mais c'est pas une surprise, il le savait, il l'avait annoncé.
4: Ils jouent comme ça depuis 4-5 matchs, ils ont des résultats. Ils ont des résultats portugais, il y a bien raison de jouer comme ça, je suis désolé. Ouais. Il savait très bien qu'ils jouaient sur les transitions.

0: cause derrière, et puis voilà, mais c'était prévu d'avance.
1: Le journaliste, notre confrère normand, lui, si l'équipe de Quevilly s'était découvert, voilà, c'est une façon de jouer. Elle est barbante, j'allais dire un mot un peu plus grossier. Elle est barbante, cette façon. Non, mais c'est vrai, je comprends la frustration. Gentreux se retrouve à jouer contre une équipe qui bétonne à 10 derrière, etc. Mais c'est le foot moderne.
0: Il faut trouver des solutions, c'est tout.
1: Eh bien, ils les ont trouvées pour au moins égaliser. Ouais. Et vous savez par qui, Bruno Paris? Par Christ les tonneaux.
2: Oui, oui.
1: Il a enfin marqué, on en parle dans un instant.
2: Je vais pas se
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1: Quel moment de bonheur pour Christ les tonneaux. Le dernier attaquant de l'Amiens SC arrivé fin août. On attendait son premier but. Ben, quel but pour égaliser à Quevilly-Rouen. Une reprise de volée absolument géniale. Et Crossi, vous étiez à Robert Duchon avec moi. Vous avez vu les tonneaux. Il a marqué ce but extraordinaire. Et il s'est tourné vers Bruno Paris en mettant sa main sur l'oreille. Comme ça. Parce qu'il pensait que Paris était dans le jeu.
2: S'il marque toutes les semaines, il peut me mettre la main sur l'oreille quand il veut.
1: D'accord. Voilà. Parce que depuis le début, je défends les tonneaux à 1m98, qui serait parfois un peu maladroit. Mais comme je le faisais avec Mafuta, il ratait des occasions maladroits. Mais un garçon qui se crée des occasions, déjà, c'est rassurant. Bon, il contrôle un peu l'américaine parfois, mais c'est pas grave, il pèse quand même sur les défenses. Et là, il nous montre qu'avec 1m98, il met un but venu d'ailleurs. C'est un centre, dégagé de la tête, le ballon retombe à l'entrée de la surface. Et il nous met une mine de l'intérieur du pied avant même que le ballon ne retouche le sol, directement de rivière. Un but sensationnel, Jean-Luc Rossi.
8: Ouais, un but d'une pureté Ligue 1, je dirais.
1: Oui.
8: Hein?
1: Enfin, oui, Ligue des Champions.
8: Non, Ligue des Champions.
1: On pourrait y aller.
8: Ligue des Champions.
9: C'est un but magnifique.
1: Ah, c'est un
9: il était ouais. Très spontané sur cette. Parce qu'effectivement, c'est renvoyé par le défenseur. Il a été. C'est une frappe fluide.
1: Ah, mais il est à l'entrée de la surface, il est loin.
9: Hein. Ouais, il est loin et il s'est pas posé de questions.
8: C'est fin.
1: Ouais, c'est ça.
8: En fait, c'est. Voilà,
1: c'est très technique.
8: Mais c'est un geste technique.
1: C'est très technique.
8: Il aurait pu envoyer. Enfin, il aurait pu choisir un autre geste technique et choisir celui-là. En fait, à la fois, en fait, je sais pas comment.
1: Intérieur du pied, non?
8: Ouais, intérieur du pied. Plat du pied.
1: Plat du pied.
8: Rassurant alors que le ballon est très haut et il sait ce qu'il fait. Et honnêtement, on avait été surpris de dire que souvent, vous l'avez dit, et je parle pour les gens qui font plus de 1m90, on est meilleur techniquement.
9: C'est pas faux, en général, c'est un peu plus compliqué pour eux.
8: Et Alain Pochat avait dit, peut-être qu'il avait besoin de caresser son joueur dans le sens du poil, mais il avait dit, il a montré des choses en entraînement, il n'est pas si maladroit que ça, balle au pied.
1: Pochat avait dit la semaine dernière, il méritait de marquer contre Orléans, là où il avait d'ailleurs les tonneaux offert le deuxième but à Colin, vraiment, mais il méritait de marquer. Alors que j'avais senti les tonneaux agacés. Je me rappelle, il m'avait dit au micro, non, je ne suis pas agacé, mais bon, j'aurais bien aimé marquer, etc. Et là, il le fait d'une façon exceptionnelle.
8: Comme on a connu les grands dadais un peu devant.
1: Comme vous dites.
8: Mais peut-être que voilà, là, il a prouvé qu'il était dans un autre registre.
1: Voilà, Antoine Cau vient de qualifier tous ceux qui mesurent plus d'un mètre 90 de grands dadais. Eh bien, Christ les tonneaux n'en est pas un. Il l'a prouvé sur ce but extraordinaire qu'il a évidemment savouré, Christ les tonneaux.
10: Je suis soulagé d'avoir marqué mon premier but. Le ballon il est venu, j'ai repris une touche de balle, j'ai pas réfléchi et égalisation et ça fait du bien. Je l'attendais avec impatience et c'est un soulagement. Maintenant je vais jouer un peu plus relâché maintenant.
1: Ah, tu pensais quand même.
10: Ouais quand même. On a pris un but tôt, il nous a fait mal un peu, mais on a su se remettre dans le bon sens. On est revenu au score. Et après, en fin du match, on a poussé pour essayer de marquer le deuxième. Mais malheureusement, un peu déçu du résultat. Parce qu'on ne s'attendait pas forcément à cette opposition. Et on était venu pour prendre les 3 points. On continue sur notre très bonne série jusqu'à présent. Mais c'est vrai qu'on est frustré. On voulait vraiment gagner. Et c'est comme ça, c'est le football. On va essayer de continuer à performer.
1: Ouais, parce que malgré ce but extraordinaire de l'étonneau, Amiens n'a pas converti sa domination. Alors, c'est vrai que en deuxième mi-temps, il y a les occasions. Hein. Il y a les occasions quand même pour faire basculer le match avec de gros temps forts. Et finalement, il aura fallu cette inspiration géniale pour qu'Amiens puisse faire trembler les filets. Il l'attendait ce but. Il nous dit « Je vais pouvoir jouer plus libéré maintenant ». Ça veut dire que ça cogitait, hein. Finalement, un attaquant qui marque pas, même en 3-4 matchs simplement, l'étonneau, il cogitait.
11: Ouais, ça semble légitime. Hein. Tous les neufs que j'ai pu diriger ou que je peux voir...
9: quand il y a des doutes, à un moment donné, on fait pas le bon geste, parce qu'on veut s'appliquer pour réussir pleinement, alors que un buteur, pour moi, il doit être très spontané, il doit pas se poser de questions. Ici, Gamberge, il se pose des questions.
1: Est-ce que ça change votre regard sur l'Étonnant? Vous faisiez partie des sceptiques, vous, Bruno Paris, avec ce défi lancé ici même en direct, il ne marquera pas plus de 6 buts. On a un petit resto en jeu sur ce pari. Plus que 5 buts pour l'Étonnant avant de se régaler.
8: Au 16 novembre, on le fait, le resto.
1: Il est un peu plus convaincant à vos yeux ou pas, Bruno Paris?
2: Écoutez, oui, on va saluer ce but remarquable, mais j'ai envie de saluer aussi la passe D du défenseur.
1: Non, c'est pas ça. L'Étonnant, il est à l'entrée de la surface.
2: Bien sûr, mais
1: on lui met pas le ballon dans les pieds, mais il met
2: l'intérieur du pied parce qu'il peut pas faire autre chose. Bah, c'est si tout. La balle arrive tellement vite que c'est le seul geste que.
1: Oui, d'accord. Beaucoup de joueurs auraient choisi à tort de contrôler.
2: Donc c'est un super beau but. J'espère qu'il en mettra d'autres comme ça. Malheureusement, c'est un but qui nous permet de pas perdre.
1: C'est un déclic pour l'Étonnant. Le mot est fort parce que je l'ai pas senti non plus douter l'Étonnant, mais il nous a d'ailleurs toujours répondu depuis son arrivée il y a un mois. On rappelle Camerounais 1m98 recruté chez l'équipe réserve de l'Espagnol Barcelone, qui est arrivé tard à la place d'Alvin Doucet, gravement blessé. C'est la dernière pioche du recrutement de Lucas Clément. Mais, comme l'a dit Dominique Chevalier, c'est un numéro 9. On attend des numéros 9 qu'il marque. Il l'a fait de superbe manière au bout de son quatrième match, puisqu'il avait démarré à Bastia, joué à Cannes, puis contre Orléans, passeur décisif, et son quatrième match est le bon pour le voir marquer, Jean-Paul Lucas.
0: En tout cas, moi, je suis très content pour lui. Je trouve vraiment un gamin très serein, qui était sûr de son football, et qui l'a prouvé là à Quevilly avec une belle reprise de volée comme ça. Donc, félicitations à lui, et puis j'espère qu'il marquera encore beaucoup de buts, notamment contre Villefranche ce week-end.
1: Et l'entraîneur Alain Pochot espère également.
11: C'est bien, c'est ce que je lui ai dit, je suis content. Ouais, franchement, je pense que c'est bien pour lui, parce que voilà, même si là c'était pas facile, je pense qu'il a besoin d'un peu plus d'espace, lui, pour pouvoir exister. Mais malgré tout, il s'en sort avec un très joli but, et à l'arrivée, c'est bien pour lui, parce que ça ramène, comme on le sait, pour les attaquants, de la confiance, ça débloque son compteur.
12: Quelle inspiration,
11: même. Ouais, franchement, il est magnifique, son but.
1: Un but extraordinaire. Je vais jouer un peu plus libéré, nous a dit l'Étonnant. Espérons qu'il le fasse dès samedi prochain contre Villefranche. Je vous l'ai dit, moi j'y crois, ce garçon-là. J'y crois, je l'ai défendu tout de suite. Et il m'a donné raison. Oula, la grimace de Bruno Paris. Mais vous allez voir que ça va enchaîner. Parce que, bien sûr, là, ce qui écrase tout, c'est ce but extraordinaire. C'est vraiment un but extraordinaire. Vraiment un but magnifique. Mais il pèse sur les défenses. Il est compliqué à prendre au marquage. Il peut être utile, effectivement, même s'il a une marge de progression. Mais en tout cas, ce but est très important pour permettre à Amiens de ramener le point du match nul de Villefranche, même si les Amiénois attendaient peut-être un petit peu mieux, et certains polémistes également.
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1: Des polémistes très en forme en ce début de saison. Ils étaient 6 à trouver le bon résultat contre Orléans, victoire 2-0. Ils sont 5 à trouver le bon résultat partout du côté de Quevilly. Et notez que Lionel Herbet, Magali Conton et vous, Jean-Paul Lucas, vous avez trouvé les bons résultats sur les deux derniers matchs.
0: C'est
1: Jean-Paul Lucas qui me dit je suis nul
0: formidable.
1: Au prono. Vous voyez, comme quoi.
0: C'est formidable.
1: Quel coup de chance, effectivement.
0: Mais j'ai dû revoir mon pronostic. J'avais dit d'abord Damien, et avec le nombre d'absents et Yannick Pandore en moins,
1: c'est un métier.
0: Yannick Pandore en moins, donc j'ai dit allez, match nul un partout.
1: Antoine Caux, Lionel Herbet, Magali Conton, Jean-Paul Lucas et moi-même ont trouvé le bon pronom. S'installent tous dans le peloton de tête. Un petit point pour Paris qui a dit 0-0. Antoine Caux reprend la tête en compagnie de Lionel Herbet. Ça fait quoi de partager un fauteuil avec Lionel Herbet, Antoine Caux?
8: Oui, Carrois, c'est lui.
1: Caux et Herbet, un point d'avance sur Content, Dubrulle, Lucas, Lemaire et Rainer restent en queue de peloton avec un petit point. On attend la confirmation contre Villefranche samedi prochain. Qui osera donner autre chose qu'une victoire? La tendance ce soir, victoire nulle ou défaite de l'Amiens SC contre Villefranche, dernier du classement. Bruno,
2: victoire.
1: But de l'Étonnant. Jean-Paul Lucas,
0: but de l'Étonnant et victoire.
1: Victoire, Dominique Chevalier.
9: Victoire.
1: Jean-Luc Rossi.
13: Victoire.
1: Antoine Caux.
8: Étonnant, Villefranche, c'est un truc. Victoire, forcément.
1: Victoire, ouais, j'y vais aussi de la victoire. Quel score précis? Rendez-vous dans la tribune, vendredi, veille de match.
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1: 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Amiens qui veut poursuivre sur sa lancée de 5 matchs d'affilée sans défaite. 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Pour gagner vos places, répondez à cette question. Qui était le gardien de but de l'Amiens SC ce week-end lors du match nul un partout à Quevilly-Rouen? Qui était le gardien de but titulaire? Est-ce que c'était Yannick Pandore, Victor Delins ou Philippe Poil? À vous jouer. Emeline attend vos appels. 03 22 92 58 58, méfiez-vous, il y a peut-être un piège.

0: fragile.
1: Hypersensible, Charles Doré dans la tribune.
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1: On continue de parler de la Miessé dans un instant, mais d'abord un point sur vos conditions de circulation, un petit peu compliquées aujourd'hui.
3: Oui, pour le train aussi, c'est compliqué avec les vols de cuivre là qui impactent les trains en direction de l'Aisne au départ de la gare d'Amiens, avec le train de 18h58 qui est supprimé, le train pour Ternier, on a le train de Laon de 19h25 qui est supprimé également, et celui de Saint-Quentin de 19h44. Donc ces trois trains sont supprimés au départ de la gare d'Amiens. À Amiens, centre-ville, ça roule mieux, même s'il y a encore pas mal de monde. Rue Saint-Fucien, rue de Rouen et rue Alexandre Dumas. Ailleurs, ça roule plutôt bien. Et puis à Beauvais, ça roule plutôt bien. À l'heure qu'il est 18h36, Mathieu.
1: Merci Patrick Vincent, à tout à l'heure.
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1: La Miessé poursuit sa belle série d'invincibilité. Si ça gagne à domicile et que ça fait nul à l'extérieur, on est sur un rythme de champion. N'allons pas trop vite pour l'instant. Amiens est sixième après le 1 partout à Quevilly-Rouen. Un match que les Amiennois ont joué, donc on l'a dit, avec Chris Letonneau, leur nouvel attaquant camerounais qui a marqué un but sensationnel. C'est son premier but sous le maillot d'Amiens. Mais les Amiennois ont joué avec un gardien un petit peu particulier. De qui s'agit-il? On file au standard, c'est l'objet de notre question. Bonsoir Mathieu.
5: Bonsoir Mathieu.
1: Voilà, je comprends. Absolument. Bonsoir, vous êtes
5: à tous les polémistes.
1: Bonsoir. Salouel, près d'Amiens, et vous n'êtes pas tombé dans le piège. S'agissait-il de Yannick Pandore, Victor Delins ou Philippe Poil dans les buts samedi soir à Quevilly?
5: Ouais, mais il s'agissait bien de Victor Delins.
1: Victor Delins, absolument, voilà. Gardien numéro 2, et on salue les deux autres. Yannick Pandore qui est donc toujours en sélection des Comores sur le continent africain. Et Philippe Poil qui a sans doute de beaux restes, mais plus au point de jouer en Ligue 3. Gardien emblématique des années 90.
5: Des années 90 à
1: Moulongué. À Moulongué, ouais. Mathieu Assalouel, bon point ou pas? On en débat là depuis la fin de ce match finalement samedi soir. Ce nul à Quevilly, vous en pensez quoi?
5: Ouais, moi je trouve que c'est un bon point. Après, c'est vrai que si on fait que des nuls à l'extérieur, ça va peut-être être difficile de se placer dans les tout premiers, mais moi non, je pense que c'est un très bon point.
1: Ouais, parce qu'Amiens est quand même allé gagner à Bastia, fait nul à Cannes 0-0. Et là, on a quand même senti, joueurs et entraîneurs, un petit peu sur la... Ils ont le sentiment d'avoir raté le coach, vous le pensez aussi?
5: Ouais, on a senti... moi j'ai écouté Pochard, effectivement, j'avais pas encore écouté son interview, mais je l'ai trouvé un petit peu, offensif. On sentait que voilà, il avait peut-être envie d'aller chercher les trois points, mais bon, ça sera pour la prochaine fois.
1: Il était agacé par la façon de jouer de Quevilly-Rouen, mais ça se produira encore, évidemment, dans ce championnat de Ligue 3. Et c'est à Amiens de trouver la solution, et Amiens l'a fait en deuxième mi-temps, et c'est là où sont les regrets, parce qu'Amiens méritait peut-être de marquer un deuxième but en étant plus percutant, plus juste techniquement dans les centres, avec une réorganisation tactique. C'est là où Pocha a su intervenir également et permettre à son équipe de ramener un point malgré tout. Eh bien bravo Mathieu, vous assistez au match Amiens-Villefranche. Un petit prono, tenez, parce que tout le monde, mais tout le monde imagine évidemment une victoire. D'abord, est-ce que vous imaginez la victoire et rien d'autre sur ce match? Parce que c'est toujours, allez comprendre pourquoi, toujours difficile de jouer le dernier du classement. Donc,
5: On sait très bien que la victoire, c'est jamais évident contre les derniers. Et là, je crois qu'ils sont derniers, Villefranche.
1: Ah, Villefranche, c'est victoire.
5: Victoire obligatoire, 2-0.
1: 2-0, on en prend note. Mais c'est vous qui représenterez l'équipe des auditeurs sur ce match. 2-0, et on espère que vous vous régalerez, évidemment, à l'idée d'une nouvelle victoire. C'est samedi soir, le match, donc. Coup d'envoi 20h45, à vivre des 20h30 sur ici Picardie, on y sera. Les deux places partent à Salouel. Bravo à vous, Mathieu.
5: Merci beaucoup, Mathieu.
1: Et à très vite, sur ici Picardie.
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1: Et un baptême du feu plutôt tranquille pour Victor Delins, qui est donc le gardien remplaçant numéro 2 cette année, et qui se retrouve donc titulaire en Ligue 3 parce que, allez comprendre, on en a débattu. On continue de jouer en Ligue 3, contrairement à la Ligue 1, Ligue 2 pendant la trêve internationale. Donc le gardien numéro 1, Pandore, continue de jouer avec les Comores, les éliminatoires de la CAN, et ce sera à nouveau Victor Delins qui sera aligné contre Villefranche samedi, là pour son premier match officiel en pro, car on rappelle que ce garçon-là, formé à Arras, passé par Croix, passé par la réserve de Boulogne, il joue au Pays de Cassel l'an dernier, il se retrouve quand même bombardé en Ligue 3. Eh bien, Victor Delins a vécu ce match avec beaucoup de sérénité. Écoutez-le.
0: Oui. Après, bon, voilà, c'est entre guillemets qu'un match de foot. J'avais fait toute la prépa, ça s'était très bien passé. Au quotidien, ça se passe très bien, que ce soit avec Yannick, avec les autres gardiens, avec Brice, le staff, je sais qu'ils ont confiance en moi. Donc, je l'ai abordé très sereinement et c'était top de pouvoir faire partie du truc aussi, quoi, de jouer ce match-là.
6: Pas d'appréhension, c'était...
0: Non. Plus, voilà, j'étais plus pressé qu'autre chose, quoi. C'est forcément des choses qu'on attend quand on est numéro 2 et qu'on doit s'asseoir sur le banc tous les week-ends. Voilà, c'est mon rôle, je le sais. Par contre, quand on fait appel à moi, c'est forcément j'ai une attente à ça et j'ai hâte de jouer. Quoi,
6: la série se poursuit.
0: Ouais, c'est ça, la série se poursuit. Après le match, frustrant forcément pour l'équipe et d'autant plus pour moi parce que quand on est gardien, qu'on n'a pas grand-chose à faire comme ça, prendre un but comme ça sur une phase arrêtée, sur une touche, c'est un peu frustrant. Ouais, il marque un beau but. Mais bon, voilà, il la met bien. Est-ce qu'il la mettrait une deuxième fois s'il devait la retenter? Pas forcément. En deuxième, on est revenu avec d'autres intentions. On a mis beaucoup plus de pression, beaucoup plus d'intention dans ce qu'on faisait, plus dangereux notamment. On continue la série, à nous bonifier ça à la maison.
1: Victor Delin, ouais, qui sera dans les buts à nouveau samedi contre Villefranche. Je me rappelle que dans cette émission la semaine dernière, Dominique Chevalier, vous nous parliez de la gestion des émotions. Tout allait venir de cela. Quand je l'entends, quand je l'ai vu, je me dis qu'il a plutôt assuré.
7: Il a assuré pleinement. Moi, j'étais rassuré de le voir dans ses attitudes. Ouais. Il n'a pas effectivement eu beaucoup de travail, mais il a fait le job. Et mentalement, pour les gardiens, c'est pour moi primordial.
1: Ouais.
7: Il a bien géré.
1: Difficile vraiment de se faire un avis finalement sur sa vraie valeur parce qu'effectivement il n'a quasiment rien eu à faire sinon aller chercher ce but qui est un but étrange, un très beau but de Quevilly aussi, hein, n'oublions pas, certes sur une touche rapidement, donc faute d'inattention d'Amiens, un gars qui s'arrache pour centrer, il fait un super centre au deuxième poteau, là Lucas Lort, il laisse passer le ballon au-dessus de sa tête, je me suis même demandé s'il n'avait pas été oublié, qu'il n'avait pas été un peu aveuglé par les projecteurs, et puis derrière la reprise, il apprend un petit bien, un peu machin, et puis elle vient se loger côté opposé. À part ça, et je pense pas que ce soit le plus fautif sur ce but. En plus, Victor Delin, il a pas eu grand chose à faire.
8: Non, c'est mal en fait. Enfin, c'est
1: 15e minute,
8: un but précoce. On louait tout le temps que Amiens avait la meilleure défense, que Pandore avait pas pris de but dans le cours de match.
1: Ouais.
8: Ils l'ont toujours, mais je veux dire, enfin, du coup, la responsabilité était un peu grande sur les épaules de Delin. Et puis, bon, après, comme vous l'avez dit, il n'y a pas eu non plus beaucoup de travail, mais il a fait le job.
1: Pour une très doublure, prise de. Oui, non, c'est vrai qu'il a. C'est ça qui est frustrant aussi pour Amiens, parce que quand on rappelle que la première mi-temps d'Amiens est pas terrible. Presque pas eu d'occasion pour que ils ont deux occasions en
8: première. Non, mais il a pas fait de boulette.
1: Deux occasions,
8: but. L'histoire du foot, elle est remplie de moments où quand il y a eu un nouveau gardien, il y a eu la boulette, on se souvient en équipe de France, après Barthez, ça avait été compliqué. Il a fait le job.
1: D'entrée, au bout de quelques minutes, on lui met une passe en retrait au pied, pas facile, s'en est très bien sorti, puis ensuite, effectivement, c'est même un match difficile pour un gardien quand on n'a pas beaucoup de travail. Est-ce que c'est rassurant, Bruno Paris, ça?
9: Bah, écoutez, il n'y a pas grand chose à lui reprocher, hein, parce que c'est vrai que ce centre, il paraît inattendu, hein, c'est le coach Pochot qui le dit, mais, les trois défenseurs aminois qui dorment au deuxième poteau sont peut-être aussi à blâmer aussi. Ouais. Hein.
1: Plus que le gardien. Hein, plus que finalement. Bon, on aura un petit peu plus de précision sur la vraie valeur de ce Victor Delin à domicile, parce que c'est pas réussi par les gestions des émotions. Là, c'est à la licorne.
10: Il l'attend ce match d'ailleurs. Hein.
1: Ah bah, il a très envie de le jouer, effectivement. Mais en tout cas, il arrive sur la lancée de ce match où, à titre individuel, il a assuré à Quevilly-Rouen. Mais Jean-Paul Lucas, maintenant, c'est à la licorne pour un gardien de but. Ça change tout aussi. Hein.
11: Il y a nos supporters, je pense qu'ils vont l'encourager pour qu'il puisse garder le maximum de confiance et de concentration, parce qu'un gardien de but, c'est ça. Il y a une occasion, il faut être présent. Ce qu'a fait Pandore depuis le début.
1: Ouais. Et ce qu'a fait donc Delin, c'est, on espère qu'il assurera à nouveau contre Villefranche samedi soir.
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1: Beaucoup moins rassurante la prestation d'Anthony Ribelin, sorti à la mi-temps. Alors, il faut dire que le coach avait fait un choix étonnant puisqu'il l'a titularisé à un poste inhabituel devant le piston droit. En fait, il y a deux pistons droits, deux arrières droits. Quand on joue à 5, on appelle ça piston droit. Il y a Antoine Nuss, l'Alsacien, et Ribelin. Un coup l'un, un coup l'autre. Là, il a mis les deux. Alors, on s'est dit comment ça va jouer. Eh bien, Nuss, piston droit, et Ribelin, presque ailier droit. Ça n'a pas fonctionné, et ça... Alain Pochat s'en est aperçu à la mi-temps, puisqu'ensuite il a sorti Ribelin et qu'il a réorganisé un petit peu son équipe. Il a tenté un coup, ça n'a pas marché, hein, Pochat.
12: Non, mais parce que je voulais amener... parce qu'en fait, tout vous dire, je vais être transparent, hein, encore une fois, mais je préfère avoir un gaucher à droite. Mais actuellement, voilà, j'ai pas le gaucher que je souhaite, offensivement, excentré, quand on joue à 4. Et en fait, actuellement, y a Messi qui est pas là, Enzo qui revient, mais qui, je pense, sur un match comme ça aurait été peut-être un peu compliqué parce qu'il y a beaucoup d'impact. dans un espace serré, voilà, c'est dur. Maintenant, après, c'est des choix, mais on s'était dit, Rib, il a l'habitude de jouer quand même piston, donc il sait jouer extérieur, large, il a de la vitesse, il a la qualité de pied pour mettre des centres. Voilà, on a pris cette option-là parce qu'on l'avait essayé à l'entraînement, qu'on avait vu des choses intéressantes avec l'association avec Anthony. Après, c'est pas simple pour lui, attention. Donc voilà, c'était un choix. Maintenant, on fait pas toujours des bons choix, heureusement.
1: Et il s'en est aperçu et il a réglé ça. C'est ça qui est. Mais moi, j'aime bien la réaction aussi. Bien sûr, faut être en action plutôt qu'en réaction. Mais ils ont su être en réaction pour au moins aller chercher le match nul en se réorganisant et surtout, bah, malheureusement pour lui, en sortant Riblin, parce que là, moi, Riblin, qui est bombardé capitaine de l'ASC pour le premier match à Fleury, on s'en rappelle. Riblin, entre sa blessure au mollet, sa méforme, il revient, on le ressort. Enfin, c'est un cadre qui a connu les montées du Mont là. Il arrive à 32 ans avec son expérience. Et Bruno Paris, moi, il m'inquiète, Riblin.
9: Oui, et puis en plus, on l'a vu sortir dans la douleur contre Orléans. Oui. On a même pensé qu'il s'était reblessé. Donc c'est voilà. Mais il n'est pas le seul, hein, Mathieu. Moi, j'associerais tout de suite Suljic.
1: Suljic aussi, oui, qui a été remplacé assez rapidement.
9: Qui est un ton en dessous. Si vous ajoutez à ça un Diakité qui était moins fringant.
1: Voilà, enfermé Diakité. Voilà, moins fringant parce que moins d'espace, effectivement, sur Riblin. Jean-Louis Grossi, je vois faire la grimace.
13: Hein. Oui, le problème pour Riblin, c'est qu'il va falloir qu'il ne perde surtout pas confiance en lui.
1: Mais est-ce qu'il en est à physiquement,
13: physiquement, tu l'as dit.
1: Je pense qu'il a signé blessé à Amiens. Il arrive du Mans avec sa blessure, en fait. Il n'est pas au top physiquement.
13: Mais la situation n'est pas simple pour lui parce qu'en plus, il y a de la concurrence.
1: Oui, bon,
8: en tout cas. Le problème, c'est le rôle attendu de Riblin et le rendement.
1: Mais si physiquement, vous n'êtes pas au top, vous serez jamais leader.
13: Au bout de 7 matchs, on. Ouais. On peut déjà juger sur le rendement effectif d'un joueur.
1: Ah bah oui.
13: Oui, je suis pas certain.
1: Un rendement décevant.
13: Pas certain.
1: En tout cas là, il l'a essayé comme ailier droit, attaquant droit, il le refera plus, hein. C'est pas la bonne solution.
8: Non, bien sûr. Et puis en plus, il est pas au top physiquement, ça pose vraiment question. Ah, il a 30 ans.
1: 32.
8: Donc 96, non?
1: Ouais, à vérifier. Ouais,
8: 30 ans, je crois. Ouais. Et à 30 ans, bon, bah voilà, c'est déjà la 8e journée. Enfin, le temps passe et l'impact de Riblin, pour le coup, est vraiment pas top.
1: Étonnant la révélation de Pocha, qui nous dit en toute transparence, en fait, à droite, avec mes 4 devant à droite, donc il y a Diakité à gauche, on l'a bien compris. Peut-être un meneur de jeu sous Promazzé, la pointe les tonneaux, et à droite, un coup Giacomini, un coup Colin, un coup... D'ailleurs, je comprends pas que Colin joue pas dès le départ, quand même, hein. N'est-ce pas Bruno Paris? Parce que quand même, il a marre.
9: Mais écoutez, je sais pas s'il est associable avec les tonneaux, faut voir un petit peu, mais moi, j'aimerais les voir ensemble, parce que la profondeur, c'est Mathis Colin qui la prend.
1: Oui, effectivement. Alors, je vous ai vu sursauter quand vous avez entendu Jean-Paul Lucas Pocha nous dire, en fait, j'aimerais bien à droite, attaquant droit, un gaucher. Bon. Ah oui, c'est dans le football moderne, une façon de rentrer avec son meilleur pied dans l'axe, etc. Ça vous surprend, ça?
11: Moi, qu'il soit droitier ou gaucher, à partir du moment où il est performant, il peut jouer. Mais si tu mets un ailier droit à droite, il sera aussi performant. Il pourra déborder, centrer directement. Même sans même éliminer son adversaire, il pourra la mettre devant le but, hein, sur les tonneaux. Parce que je pense que les tonneaux, il n'y a pas assez de centres devant le but. Hein. On critique beaucoup.
1: Mais il y a des centres de bonne qualité.
11: Ouais, tout à fait. Ouais. Parce que lui, il a besoin d'espace, d'accord. Mais même quand il n'y a pas d'espace, quand il est dans la surface, il doit aller au charbon, normalement.
1: Alors, pas de points supplémentaires pour Antoine Coe, mais il a raison. 30 ans, Riblin. J'avais un peu vieilli. C'est presque une bonne nouvelle. On récupère mieux à 30 ans qu'à 32. Il est né en avril 96. Donc tous les espoirs sont permis, mais il va falloir quand même un qui récupère physiquement Anthony Riblin et puis qu'il élève son niveau de jeu, tout comme votre ami Suljic ou Sulic, voilà, comme vous voulez. Mais en tout cas, il y a du monde. Donc quand un joueur a un petit trou d'air ou est moins bien, Pocha tout de suite, il fait tourner et c'est ça qui permet à Amiens d'être compétitif.
8: Il meurt pas avec ses idées, quoi. Enfin, il se remet en cause. On a connu beaucoup d'entraîneurs et donc pas si longtemps que ça.
1: Pas ses vacances à Quevilly.
8: Oui, on l'a bien compris. D'ailleurs, des histoires qu'on ne sait pas.
1: J'ai un scoop pour Pocha, mais je lui apprends rien. Il a entraîné Villefranche, on en reparlera dans la tribune vendredi. Villefranche va bétonner. Ouais. Ça, à mon avis, Villefranche va bétonner.
8: Je connais très bien la Ligue 3, la nationale, Pocha.
1: Évidemment. Oui, mais on comprend que des entraîneurs soient très agacés. Il n'était pas le seul à être agacé, d'ailleurs, du côté de la MIAC, par le fait qu'une équipe bétonne, mais comme je l'ai dit tout à l'heure, on l'a fait également. Et puis, on a eu le mérite, justement, de pouvoir redresser la barre et d'aller chercher ce point du match nul grâce à ce superbe but de Christ Letonneau. Et on attend une confirmation, évidemment, samedi soir à la Licorne contre Villefranche. C'est un bon point, nous a dit Antoine Coe, puisqu'il reprend avec Lionel Herbé, évidemment, la tête du classement des pronos. Alors, on se tourne vers vous. Qu'est-ce que vous avez envie d'écouter ce soir?
8: Écoutez, j'ai pioché dans ma jeunesse. J'ai remarqué que certains polémistes ici avaient l'habitude de piocher dans les souvenirs de leur jeunesse.
1: Oui.
8: Jean-Luc Rossiol est dégoté des Jean Sablon, je crois, des 78 ans de Jean Sablon.
1: Alors là, c'est un autre style.
8: Hier, j'ai reçu 16 ans, j'ai failli avoir des places pour Oasis.
1: Oasis!
8: Tout ça à Manchester. Je dis failli parce
1: parce qu'ils reviennent là.
8: J'ai été recalé. Je n'ai pas eu de place. Vous voyez, le foot, c'est comme le rock.
1: Ouais.
8: C'est tout pour le business. Donc, j'ai été recalé avec mes places pour Manchester. Je n'irai pas voir Oasis, qui était le groupe de mes 16 ans.
1: Eh bien, pour vous consoler, on vous l'offre. Ouais, Supersonic, effectivement, le titre choisi par Antoine Coe. Oasis dans la tribune ici Picardie, car Antoine Coe a décidé de muscler son jeu.

0: ça envoie, ça, Supersonic, le titre d'Oasis de 1994, choisi par Antoine Cou.
1: Un titre que je dédicace à Rachel et Josepha, deux grandes fans d'Oasis, plus que moi, qui n'iront pas comme moi à Manchester, hélas.
0: Mais qui l'ont entendu, voilà, sur ici Picard.
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0: Allez, très rapidement, le quiz pour refermer cette émission. Belgique-France ce soir, Ligue des Nations, 20h45, quiz Belgique pour vous messieurs. C'est parti, vous êtes prêts? Chez quelle équipe belge promue en Jupiler League, l'Amiens SC est-il allé faire match nul un partout cet été en match amical?
4: Charleroi. Lokeren.
0: Charleroi, non. Lokeren, non. Allez-y, c'est pas loin de la frontière.
5: Courtrai.
0: Ah oui, mais vous pouvez plus jouer.
4: C'est pas Courtrai.
0: Donc c'est, bah, vous avez grillé, hein. Bon, alors on fait un partout là-bas. Qui était le buteur amiénois cet été lors du match nul un partout? C'est Doucet cette fois-ci. On l'a bien entendu du côté d'Antoine Co. Parce que Jean-Paul Licam dit oui c'est l'attaquant, mais oui on cherche le nom. Le quiz Belgique avant Belgique France ce soir. Quel milieu de terrain a quitté l'ASC cet été pour Westerlo en Belgique? Quel milieu de terrain qui est en Ligue 2 la saison dernière à la Licorne a quitté Amiens pour Westerlo? Un milieu de terrain, ouais. Allez-y. Junior Fofana. Junior Fofana joue désormais en Belgique, vous l'aviez déjà complètement oublié. Quel joueur l'Amiens SC a-t-il vendu au Royal Antwerp en 2023 pour environ 6,5 millions d'euros? Comment?
1: Il est niqué là.
0: Comment vous avez dit?
6: Oui, bah, je l'ai dit comme...
0: comme vous avez vu. Voilà, il est là. Alors, un demi-point. Attendez, un demi-point pour Paris, car il a un demi-nom, et un point pour Antoine Coville, qu'il a trouvé quand même. Il est niqué là, qui était transféré en Belgique, ensuite il est parti à Monaco, et puis en Arabie Saoudite. Il est niqué là, il vient de marquer son premier but pour sa première sélection. Avec quel pays?
4: Nigeria,
0: effectivement. Il a marqué donc vendredi soir contre Madagascar pour sa première sélection. Point pour Antoine Co. Par qui la Belgique a-t-elle été éliminée lors de la Coupe du Monde cet été aux États-Unis? L'Espagne. Vous avez des origines belges, Antoine Co?
4: Tout à fait.
0: Bon, dans quel club belge jouait le gardien de la Miessé, Yannick Pandore, la saison dernière? Il joue en Belgique. Liège? Pas tout à fait. Il avait été prêté par Lens à Framborin.
5: J'allais le dire.
0: Belgique-France ce soir. Belgique-France ce soir dans quel stade?
6: Baudouin.
0: Oui, le point pour Crossy. Le point, il sauve l'honneur, Jean Crossy. Le stade du roi Baudouin. Antoine Co, ça n'est pas une histoire belge, gagne ce quiz ce soir. Bravo Antoine Co. On se retrouve dans la tribune vendredi et à Amiens-Villefranche samedi soir. Belle semaine à vous.
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0: Ici Picardie avec Europe, the final countdown.
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0: Émilie Mazoyer, Décibel, dans quelques instants, après l'info. Pour l'instant, 19h sur Ici Picardie, le journal Théo. Mettons Régimbaud.
2: Jordan Bardella conteste formellement les révélations de Mediapart. Le journal révèle aujourd'hui des écrits antisémites attribués à l'actuel président du RN qui date de 2013, Hélène Terzian.
3: Absolument, des écrits révélés par Mediapart et issus d'une dizaine de conversations écrites, privées, authentifiées et exhumées par le site d'investigation et qui remontent à 2013. Jordan Bardella était alors militant du Front National. Il a alors 17 ans et prendra l'année suivante la tête de la fédération de Seine-Saint-Denis. Dans ses écrits, celui qui est désormais président du RN aurait notamment déclaré, je cite, que toutes les banques sont détenues par des juifs ou encore, et je cite là aussi les écrits révélé par Mediapart, le juif doit dominer les autres peuples, les écraser et les voler. Une enquête selon laquelle Jordan Bardella aurait par ailleurs soutenu les thèses de l'idéologue antisémite Alain Soral, des révélations battues en brèche par Marine Le Pen tout à l'heure dans les allées du salon du bâtiment.
4: Une personne normalement constituée ne peut croire à cette dinguerie. Je ne sais même pas de quoi vous parlez, mais ça me paraît tellement dingue que oui, ça ne peut être évidemment qu'un faux, qu'une manie, qu'une barbouzerie.
3: Une barbouzerie dont Mediapart a l'habitude, dit Marine Le Pen, extrêmement agacée, qui a carrément abrégé ensuite un point presse qu'elle devait donner. Une barbouzerie, ce sont aussi en ces termes que Jordan Bardella s'est immédiatement exprimé sur X. Le président du RN conteste formellement ses écrits qu'il qualifie de faux grossiers et annonce des poursuites contre le site d'investigation Mediapart.
2: Hélène Terzian de France Info. Après 4 jours de visite, le pape Léon XIV quitte la France ce soir. Près 1,5 million de personnes sont venues à sa rencontre depuis vendredi, selon le Vatican, à Paris, à Lourdes ou à Metz. Dernière étape de son voyage aujourd'hui, où il a présidé un office cet après-midi à la cathédrale Saint-Étienne, où vous étiez, Diane Sprimont.
5: Beaucoup sont venus très tôt pour pouvoir se coller à la barrière et approcher le pape au plus près.
6: C'est hyper stylé, le pape quoi, c'est hyper stylé.
5: Marthe, 12 ans, fait partie d'un groupe de choristes lyonnaises. Elles sont venues avec plusieurs objectifs.
7: Et qu'il nous bénisse.
8: Et qu'il nous serre la main.
9: Et qu'il nous fasse un check.
10: Ouais.
11: Qu'il nous remarque, qu'il se dise, ah, il y a des gens qui chantent pour moi, pour ma venue, pour pas qu'on soit ignoré par le pape.
5: Paris réussit, à l'arrivée de la papa mobile, elles font entendre leur voix. Le pape Léon XIV regarde Marthe et ses copines.
12: C'est un sentiment de fierté en quelque sorte. Pour moi, c'est unique.
5: Émotion très forte partagée par Lydia, 60 ans.
13: Voilà, on voit le Saint-Père, c'est formidable. Et on l'a vu, donc c'est génial.
5: Lydia est émerveillée par le pape et ceux qui l'entourent.
14: Et des rencontres, oh, les jeunes, ils sont formidables. Oh là là, quelle belle jeunesse. Oh, j'adore.
15: Je suis tellement contente. Mais les chants, les plus jeunes, on les a entendus chanter. Et c'est, oh, ça touche au fond du cœur. Ouais, merci. Merci beaucoup.
5: Une journée marquée par la rencontre avec le pape, mais aussi par les rencontres entre fidèles.
2: Un reportage ici Lorraine, et avant de s'envoler vers Rome, Léon XIV s'est de nouveau entretenu avec Emmanuel Macron. Le mégafeu de Somos en Gironde officiellement éteint 2 mois après s'être déclaré en juillet. Incendie qui a parcouru en quelques jours 42 000 hectares de forêt. C'est le pire feu qu'ait connu la France depuis 1949. 164 personnes interpellées aujourd'hui selon le ministre de l'Intérieur lors de blocages de lycées. Les élèves réclament plus de moyens et des classes moins chargées. Le principal syndicat lycéen appelle à étendre la mobilisation partout dans le pays demain. L'équipe de France de foot face à la Belgique à 20h45. Deuxième rendez-vous des Bleus et de Zidane en Ligue des Nations. Nicolas Perronnet, le sélectionneur, va devoir composer sans son capitaine Kylian Mbappé blessé.
16: Oui, Zinedine Zidane qui va devoir, dès son deuxième match, prendre finalement la vie sans Kylian Mbappé, ce qui évidemment ne peut pas être anodin quand on sait ce que représente, ne serait-ce qu'en termes statistiques, son capitaine. 12 buts en 13 matchs en 2026, c'est un record, dont 10 en 8 matchs à la Coupe du Monde depuis un an. C'est simple, il marque quasiment, Kylian Mbappé, à chaque rencontre. Donc son absence est forcément une équation à résoudre, mais ça ne veut pas dire qu'elle est compliquée. Déjà parce que Zinedine Zidane a clairement annoncé son intention de faire tourner ce soir pour continuer sa revue d'affectif. Donc Mbappé n'aurait peut-être pas joué même sans son problème au genou. Et puis Zidane, comme Deschamps avant lui, eh bien, a des solutions. Hein. Les armes offensives, ce n'est pas vraiment ce qui manque au bleu en ce moment. Désiré Doué, Bradley Barcola, Ousmane Dembélé, évidemment, qui pourrait faire partie justement de cette rotation et commencer comme Michael Olise sur le banc. Et puis cela pourrait être vraiment l'occasion ce soir pour Zidane de lancer Esteban Le Poll à la pointe de l'attaque tricolore.
2: Nicolas Perronnet, match à suivre sur ici.fr.
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8: Ce soir et cette nuit, le ciel redevient nuageux avec des averses possibles. Vent de nord-est localement modéré, température entre 13 et 14 degrés. Alors que pour demain, le soleil va revenir. Journée bien ensoleillée, vent modéré de sud-est dans la Somme, sur le Vermandois ou encore la Thiérache. Les températures maximales pour demain, 28 degrés. Le maximum dans la Somme jusqu'à 29 dans le département de l'Aisne. Très belle soirée avec ici Picardie.
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10: Salut à toutes, salut à tous et bienvenue dans Décibel. C'est parti pour une heure ensemble et en direct autour de notre passion commune, les frites. Non, mais on pourrait un soir. Non, ce soir c'est la musique. Mais un soir, on ne sait pas quand, on pourra faire une spéciale frite. La musique qui nous réunit ce soir, c'est celle d'un garçon nommé Zaoui. Vous l'aviez découvert avec son groupe Thérapie Taxi. Immense carton.

suite avec ce groupe Thérapie Taxi qu'on a découvert, Zaoui, Thérapie Taxi. Donc ouais, je disais, énorme carton, 400 000 albums vendus, des dates de concert à l'appel. Et puis une rupture en 2021 et des albums solo. Le premier, on l'avait écouté, Zaoui était venu nous en parler dans Décibel. Le deuxième qui vient de sortir, une pépite à gagner tout à l'heure au Blind Test. Vous pouvez d'ores et déjà nous appeler 0810 055 056. C'est Alexandra qui vous attend au standard. 0810 055 056. Ça, c'est pour jouer au Blind Test et gagner Karaté Cœur, le nouvel album de Zaoui. Il va nous raconter l'histoire, les histoires, vous allez voir, passionnantes, autour de ce nouveau disque. Zaoui arrive dans Décibel ce soir également, dans vos oreilles. Chris Christopherson, ça c'est de la très belle country américaine au bonheur des dames. Bah, c'est du rock en français, on va être bien. Et on démarre la soirée avec Shakira. Shakira qui est pile à la moitié de sa résidence exceptionnelle à Madrid. 12 concerts. Mais 12 concerts tellement énormes qu'il a fallu construire un stade spécialement pour accueillir Shakira. Alors d'ailleurs, il n'y a pas qu'une scène dans ce stade. Il y a aussi le village Shakira dans lequel il y a un musée avec ses tenues iconiques, une librairie avec ses bouquins préférés que vous pouvez acheter. Et puis des petites boutiques évidemment pour acheter des produits dérivés Shakira. Sur scène, que des tubes, des tenues incroyables et une Shaki très, très, très en forme. Pour celles et ceux qui voudraient tenter l'expérience, il reste donc 6 concerts pour aller applaudir Shakira à Madrid, les 2, 3, 4, 9, 10 et 11 octobre à Madrid. Et c'est avec cette chanson qu'elle termine les concerts tous les soirs. Waka Waka, une chanson qu'on adore. Shakira.

0: mondial. C'était l'hymne de la Coupe du Monde 2010. Pas la meilleure de l'équipe de France, mais un des meilleurs hymnes de l'histoire des Coupes du Monde. Shakira, bravo. Waka, waka.
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0: Le problème avec les victoires de la musique et toute autre cérémonie d'ailleurs de remise de prix, c'est que les artistes n'ont pas tellement leur mot à dire. Alors ils se sont mis d'accord entre eux, les artistes, et ils ont lancé, il y a maintenant quelques années, le prix Joséphine. Qu'est-ce que c'est? Eh bien, c'est un prix qui récompense 10 albums remarquables de l'année précédente. Certains ont été remarqués, d'autres sont passés inaperçus. Et c'est un prix qui est décerné par des artistes. Alors cette année, le jury est composé de personnalités fort sympathiques comme Pomme, qui est la présidente du jury, Flavien Berger, Adèle Castillon, la rappeuse Chilla, il y a Thibaut de Longeville aussi qui a réalisé les documentaires sur DJ Mehdi, ou encore André Manoukian, Youxeg, Vanessa Wagner. Et donc ces artistes se sont réunis et ils ont décidé de la liste de 10 albums remarquables. Dans la liste, Camille Yenbe, Chassol, Gilda, ou encore Lynn et Sarab. Le palmarès et toutes celles et tous ceux qui y ont participé se retrouveront sur la scène de l'Olympia ce mercredi 30 septembre pour un grand concert. Il reste encore des places pour les Parisiennes et les Parisiens que ça intéresse. Rendez-vous donc à l'Olympia ce mercredi. Nous, on va écouter dans la sélection du prix Joséphine l'excellent Opinard qui propose non pas du pinard mais un thé. Et vous allez voir que quand c'est Opinard qui propose, on a très très envie d'accepter Opinard. Son album s'appelle Split.

s'appelle Opinard, l'album Spleen Social Club, distingué donc dans ce palmarès du prix Joséphine 2026, les artistes qui récompensent d'autres artistes, et ils se retrouveront tous à l'Olympia ce mercredi. Vous pouvez encore vous offrir une petite place. À suivre dans Décibels, le sieur Zaoui.

0: des cœurs, parce que oui, l'amour est un sport de combat. Zaoui est l'invité de Décibel. À tout de suite.
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0: Archimède, les planches.
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0: Deux fois nommé aux victoires de la musique, le groupe Archimède, emmené par les frères Nicolas et Frédéric Boinard. Archimède nous livre un son pop-rock aux sonorités britanniques avec des textes en français et des refrains entraînants.

0: C'était Archimède.
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2: Vous avez connu Zaoui, les amis, avec son groupe Thérapie Taxi, l'aventure qui a été extrêmement réussie, plus de 400 000 albums vendus, des singles, des chansons qu'on connaît par cœur. C'est arrêté en 2021 avec un EP bien nommé Rupture de Merde. Et si le...

0: ceci dit, toi aussi, dans ton disque, il y a une petite allusion avec un peu, j'ai l'impression, de tendresse et de mélancolie. C'est la chanson Gentrice.
1: Tout à fait.

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1: 5 ans plus tard, ça veut dire que c'est digéré, mais qu'il fallait digérer ?
2: Est-ce que c'est digéré ? C'est une question que je me pose souvent, figure-toi.
1: C'était tellement énorme. Et puis ça a dû prendre une place dans ta vie.
2: Je crois que ça sera jamais totalement digéré, mais pas dans un sens mauvais.
1: Ouais.
2: C'est-à-dire que je suis complètement toujours aussi époustouflé de ce qui s'est passé. Et puis tu le digères en fait continuellement, avec tu grandis avec ce truc-là, ces souvenirs qui sont de plus en plus lointains. Je sais pas ce qu'on entend par digérer. Oui, c'est digéré. J'ai écrit un bouquin dessus. Il y a beaucoup de choses. L'ego est digéré. L'ego, il est digéré depuis pas mal de temps et ça me fait du bien. Et ça, je crois que ça a été le travail de mon premier album et de mon premier bouquin que j'ai écrit. Donc il y a quelque chose qui a été digéré. Et du coup, j'en garde juste beaucoup de tendresse, je crois, pour moi-même, pour cette époque, et beaucoup de fierté aussi. Je vais être honnête.
1: Bah, tu peux.
2: C'est quand même incroyable ce qu'on a vécu. Donc oui, en fait, si, allez, c'est digéré.
1: Très bien. Alors, on passe à ce deuxième album solo, donc Karaté Cœur. Déjà, je dis solo, mais est-ce que tu as la sensation de l'avoir fait tout seul? Ou est-ce que, alors, n'étant plus dans un groupe, évidemment, on dit album solo, mais tu as quand même un entourage musical?
2: Ouais. Je crois qu'il y a vraiment peut-être quelques génies qui arrivent à faire des albums absolument seuls. Malheureusement, c'est pas mon cas. Mais non, en fait, quand tu fais un album, t'es toujours entouré. T'es entouré de réalisateurs. Ce qu'on appelle les réalisateurs dans la musique, c'est des gens où tu leur amènes tes maquettes et eux, ils les transforment. Donc il y a une part de composition, une part d'ingénierie musicale, une part de mix, enfin tout ça. Donc des gens qui aident à ce que tes chansons soient professionnelles,
1: oui,
2: sonnent bien.
1: Magnifique.
2: Voilà. Ouais. Et tu vois, toi, tu restes toujours à côté pour être toujours dans le processus. Puis après, t'as des gens. Moi, j'ai eu des gens qui m'ont peut aider à écrire les paroles de temps en temps, des gens pour les top lines. Enfin, en fait, on a fait ça. Ce que j'ai beaucoup aimé dans cet album, c'est qu'on est parti en résidence 2 fois, notamment beaucoup avec mon équipe de live. Du coup, tout était connecté avec des gars que j'aime beaucoup. Et on a fait ça vraiment à l'ancienne, je dirais, pendant 1 semaine avec des instruments, des micros sur les instruments, tout un peu ouvert. Et c'était des super moments. Voilà.
1: C'est aussi un très bon moment que de découvrir Karaté Cœur. Au début, évidemment, on est un peu triste pour toi, puisqu'on se rend compte très vite que c'est un album de rupture.
2: Je pose le décor direct. Voilà. Ça, c'est, elle est deep, la première. Ouais.
1: Il s'est fait larguer salement. Voilà. Il s'y attendait pas trop.
2: Il s'y attendait pas du tout.
1: Et c'est ça, ça fait mal.
2: Il s'y attendait pas, sinon ça fait un peu moins mal.
1: Est-ce que finalement, maintenant que l'album est sorti et tout, tu peux nous dire si l'amour est revenu ou pas?
2: Écoutez, tout est construit un peu dans le fantasme et en même temps le vécu.
1: Ah donc c'est pas du 100% réel, l'album.
2: Il y a
1: c'est
2: des choses.
1: Inspiré de...
2: Ouais, on va dire que j'ai tiré un fil, mais tu peux pas écrire ça si quand même tu t'as pas été un peu mal à un moment donné.
1: Voilà.
2: Mais disons que ça m'a fait du bien d'écrire ça, et notamment la chanson d'intro, je l'ai écrite dans un moment où pour la petite histoire, j'allais en studio pour faire Homme facile, qui est une autre chanson de l'album, beaucoup plus joyeuse, beaucoup plus... Et je suis arrivé, j'ai dit, je peux pas faire ça. En revanche, j'ai écrit un texte là, super triste. Et puis le mec, qui a un ami, qui était très prévenant, qui m'a dit, ah non mais t'inquiète pas, on fait pas là le rock et tout. Tiens, attends, je te fais un truc là, tout deep. Et puis j'ai commencé à écrire l'intro comme ça, où je suis arrivé avec ce texte que j'avais absolument besoin de dire. Et il a été très prévenant, voilà.
1: Il faudra découvrir Karaté Cœur. Là, nous, on va s'écouter ton duo avec Stéphane.
2: Allez.
1: Qui s'appelle Love Noir. Donc, à vous de faire le tri. Qu'est-ce qui est 100% authentique? Qu'est-ce qui est de l'autofiction? De toute façon, c'est l'album de Zaoui. C'est son histoire à lui. Et il la partage avec la chanteuse.

0: Love Noir Zaoui a invité Stéphane sur son album Karaté Cœur. Alors le Crash 404, on y va? Allez, on y va.
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0: Crash 404, la chanson on comprend bien. Donc
2: ça c'est le début de l'album, voilà. C'est, on est dans la phase vraiment dure.
0: Et à la fois, quand donc tu te fais larguer, donc c'est l'homme que tu es, évidemment pas l'artiste que tu es qui se fait larguer. Là c'est un moment où on peut séparer l'homme de l'artiste, mais se dire justement, en fait t'as laissé ce truc-là rentrer dans ta musique. Tu savais que ça allait être aussi aussi productif, enfin que ça allait autant t'inspirer.
2: C'est marrant parce qu'en fait, c'est pas que je l'ai laissé rentrer, c'est que j'en avais absolument besoin. C'est-à-dire que c'est quand même ma réponse à tout depuis pas mal de temps, de faire de la musique. Et là, j'avais même presque du mal à le faire. Et en même temps, je le faisais dans un exercice larmoyant et pas terrible. Et puis je me disais, je vais quand même pas faire un album de rupture quand même. Je sais pas, j'ai 30 ans passé, je l'ai jamais fait, c'est pas pour rien. Enfin, ouais. C'est sympa. Et puis en fait, tout d'un coup, je me disais, pourquoi pas en fait. Ouais.
0: Tu t'es laissé la liberté.
2: Ouais, en fait, je me suis dit, bon, le premier album, d'une certaine manière, ça parlait d'une autre rupture, de la rupture avec ma vie d'avant, tout ça et tout. Et là, je me suis dit, ben au moins, c'est ça que je vis. Et tout d'un coup, c'est ça qui me vient. Puis en fait, voilà, je vais prendre le fil. En fait, j'ai écrit, si tu veux tout savoir, j'ai écrit un journal.
0: D'accord.
2: Qui me faisait du bien tous les jours pour me maintenir la tête hors de l'eau. Et quand même, du coup, de journal, il y avait un espèce de fil narratif et j'avais quelques chansons et je me suis dit, ben en fait, il faudrait faire un album qui suit le point A au point B et puis qui est un fil narratif et puis voir ensuite ce que tu peux raconter dans ce que tu traverses dans une rupture, comment est-ce que tu peux raconter plusieurs choses, machin et tout. Mais je me suis dit, allez, let's go. Puis j'avais déjà le nom, je trouvais ça super,
0: Karaté Cœur. C'est beau.
2: C'est un nom qui claque. Ouais. Et je me suis dit, allez, let's go, fais-le. Au moins, tu le fais une fois dans ta vie, tu fais un vrai album de rupture. Et puis ça sera fait quoi.
0: Tu parles d'une des questions que tu t'es posée. Qu'est-ce qu'on peut raconter? Qu'est-ce que je peux raconter? Est-ce que à un moment justement, oui, tu t'es posé une limite? Tu t'es posé la question de la pudeur, qui n'était pas forcément une question que tu t'étais posée dans dans ta carrière musicale, mais qui là était peut-être présente.
2: T'as raison, je me la suis pas beaucoup posée. En fait, j'ai écrit un petit bouquin en même temps avec l'album Karaté Cœur, parce que maintenant j'adore faire ça. Ouais. Et c'est plutôt dans cet exercice-là où je me suis dit, oulala, attention, parce qu'en plus, quand t'es artiste, t'as quand même un peu une vie publique, même oui. Si, voilà, sur les réseaux, tout ça et tout.
0: Ouais, mais ta boulangère, à un moment, elle va le lire. Et,
2: voilà,
0: et ta chanson,
2: amis,
0: elle va l'écouter.
2: Tout ça, donc oui, je pense que je me suis juste dit, tout n'a pas besoin d'être vrai, puis en fait, tout est un peu vrai quand même, parce que c'est que des agglomérats de choses que j'ai vécues, machin et tout. Mais, finalement, je suis quand même pas quelqu'un de très pudique, je crois, globalement. Donc, en fait, ça m'a jamais trop freiné et ça continue à pas trop me freiner.
0: Est-ce que l'art, la musique ici en l'occurrence, ça répare?
2: Bah, bien sûr. Évidemment. De toute façon, quand tu viens d'un groupe qui s'appelle Thérapie Taxi, oui, la réponse
0: vrai.
2: C'est forcément oui. Hein.
0: C'est vrai qu'il y avait thérapie dès le départ. Ouais.
2: C'est la Thérapie Taxi, c'était l'idée de la thérapie à emporter, un peu rapide, justement. Ouais. Donc ça a toujours été présent. C'est comme ça que moi je l'ai toujours vécu, c'est comme ça que je le vis sur scène avec les gens, c'est ce qui me renvoie. Et tu vois, par exemple, ça fait un peu plus d'une semaine que j'ai sorti mon disque et c'est vrai que je suis plutôt dans un... J'avais de l'appréhension et je suis plutôt dans un mood très heureux parce que les gens m'envoient des messages.
0: Mais parce que c'est universel ton expérience. On a tous vécu, alors pas ton histoire.
2: Bien sûr, bien sûr.
0: Une histoire comme ça.
2: Oui, mais du coup, ça fait toujours du bien d'avoir des messages de gens qui disent, bah ouais, mais moi je me répare aussi là-dedans. Puis en fait, on connaît ce sentiment de dire, putain, je suis en train de vivre un truc très dur. Et il y a quelqu'un qui le chante, il y a quelqu'un qui l'écrit. Mais et puis tout d'un coup, ça met un peu de baume au cœur.
0: Et t'as l'impression que c'est écrit pour toi. Tu dis, putain, raconte mon truc.
2: Voilà. Comment est-ce que plus tu vas dans les détails, plus tu te rends compte que ça devient universel.
0: Universel et beau. On vous recommande Karaté Cœur, le nouvel album de Zaoui. Nous allons continuer à en parler, les amis. Alors, mon conseil, eh bien, ne partez pas trop loin.
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5: Zaoui a sorti un album de rupture, mais attention, c'est pas un album triste. C'est comme de l'une.

0: manifester. Je t'écris un tube, c'est effectivement un tube ce frein à relais.
1: Tu vas voir, c'est encore plus drôle que ça.
0: Vas-y, raconte.
1: C'est-à-dire qu'il faut t'imaginer moi qui arrive avec mes maquettes un peu larmoyantes au label, tu vois, genre. Et donc eux, bon, on vient de re-signer un contrat sur un deuxième album. Ils ont été mis au parfum que je quand même venais de faire larguer comme une merde. C'est un peu la première réunion.
0: Ah, ok.
1: Donc ouais, j'arrive, je leur dis, bon, moi j'ai ça. Ah oui.
0: Ne me quitte pas.
1: Ouais, c'est que des trucs un peu mal enregistrés, tu sais, avec la guitare. Et tu vois qu'ils sont un peu en mode, bon là il faut pas trop qu'on le brusque. Et puis oh oui non mais ça c'est pour un album c'est bien mais ah, il nous manque peut-être un peu de joie quelque part. Un peu. Tu vois ce qu'on veut dire. Et ils me disent voilà il faudrait faire un truc un peu radio, un tube hein, tu sais. Bon, moi je suis grognon, je fais toujours la même chose pour la radio. Moi je suis pas bien, j'ai envie d'écrire des chansons tristes. Voilà c'est mon mood, tu sais, dans ma position d'artiste.
0: Bah oui, normal.
1: Et donc je les prends au mot, genre, ah oui, vous voulez un tube, bah, je vais faire un truc très bête, je vais dire, je t'écrirai un tube, voilà, si vous voulez, je vais mettre le truc. Et en fait, ce qui est marrant, c'est que j'ai pris vachement de plaisir à le faire en me disant, allez, remets-toi dans son truc. Quand j'ai écrit le truc, j'ai un logiciel où je mets l'autotune à fond. Et je me suis, tu sais, moi, normalement, les textes, toujours un peu ciselés, un peu, alors attends, qu'est-ce que tu racontes? Non, mais ça, tu peux pas le dire, c'est trop goofy, machin. Et là, je me suis dit, bon, tu t'en fous. Vas-y, dis les trucs comme ils viennent, soit dans ton attitude un peu, genre, de cette attitude que j'aime bien, de mec qui s'est fait larguer, mais qui dit, mais qu'est-ce que t'es conne de m'avoir largué, regarde, moi je suis trop un beau gosse, et puis tu le dis de manière super marrante et un peu touchante. Et du coup, j'ai pris beaucoup de plaisir à écrire ce titre qui s'appelle Pain au lait, déjà le titre, voilà. Et mon label me disait,

0: pourquoi, t'es sûr? J'ai dit, oui, ça s'appellera pain au lait. Et je suis assez content du résultat. Et figure-toi qu'effectivement, sur mon public, en tout cas, ça a vachement bien marché.
1: Bah oui, voilà. C'est un tube. Mais parce qu'on a aussi besoin de ça quand on est dans une situation de largage. Hein.
0: Bah c'est oui, ça. On se redonne un peu de self-esteem.
1: Exactement. Et on sort des sortilèges. Les bruits qui courent.

0: des invités comme Stéphane soient là juste dans les cœurs. Ouais, c'est quand même ce kiff.
1: C'est partout, ouais.
0: Ouais, les voix féminines.
1: Non, bah, c'est la même un peu partout.
0: Ouais, mêlée à ta voix. En fait, quand tu penses aux chansons, t'entends la voix de fille, non?
1: Moi, je suis un peu accro à ça. Après, là, je trouve que dans cet album de rupture, ça avait du sens de glisser un espèce de fantôme tout du long de l'album. Donc, ça me plaisait aussi qu'il y ait tout le temps un espèce de le fantôme de l'ex qui était toujours un peu là, surtout. Donc, déjà, musicalement, je trouvais ça intéressant et dans le sens, je trouvais ça cool aussi.
0: C'est l'heure du questionnaire des choix cornéliens, mon
1: Allez.
0: Cher Zaoui.
1: J'adore.
0: C'est parti. Écrire le matin ou la nuit?
1: La nuit.
0: Histoire d'amour paisible ou histoire d'amour chaotique?
1: Chaotique.
0: C'est vrai, t'es toujours pas vacciné? T'es trop fort.
1: Non, parce que quand tu apprends à maîtriser le chaos, c'est ouais. là où tu deviens vraiment heureux.
0: Ok, Zaoui, tu préfères que je t'appelle Zaza ou Oui Oui?
1: Les deux sont terribles. Non, si, elle est bien, parce que les deux sont Zaza quand même, mais c'est terrible.
0: Zaza, c'est sûr.
1: C'est terrible. Mais Oui Oui, je crois que ça serait encore pire.
0: J'avoue. C'est quoi le plus facile, arrêter la clope ou arrêter l'alcool?
1: Alors, ça fait 2 ans que je promets à tout le monde que je vais arrêter la clope, j'y arrive pas. Mais arrêter l'alcool serait un tel Everest que je dis arrêter la clope.
0: Ok. Ne pas voter ou annuler un concert pour pouvoir aller voter?
1: C'est très, très pour le vote, moi, mais quand même, tu vas pas annuler un concert pour un vote.
0: Oui, c'est vrai. Donc, procuration.
1: Voilà. Procuration. À quelqu'un de confiance.
0: Exactement. Ah oui. 1 heure de sport ou 1 heure de sieste?
1: 1 heure. Ah, j'adore les deux.
0: Il faut choisir.
1: Oui, j'ai besoin de 1 heure de sport quand même, mais j'adore la sieste.
0: Ok. Dans le taxi, en vrai, thérapie avec le chauffeur ou silence total?
1: Ça dépend du mood. Hein. Il y a des moments où t'as envie de silence et il y a des moments quand t'es un peu bu justement où t'as plus envie de thérapie.
0: Ok, question moustache. Tu préfères gagner un concours de sosie de Freddie Mercury ou de Georges Brassens?
1: Georges Brassens.
0: Ok, et on termine. Tu préfères voir ton petit pleurer ou pleurer devant ton fils?
1: Pleurer devant mon fils.
0: Ok, on écoute une chanson qui va sans doute vous faire un peu pleurer. Seul avec mon fils, Zaoui, c'est sur son album Karaté Cœur.

0: Mais qu'elle est belle, cette chanson, seule avec mon fils. C'est ça aussi peut-être la différence, c'est que c'est, et voilà. Non, mais quand on est père, les ruptures, ça veut pas dire la même chose.
1: C'est dur, c'est dur. Moi, je m'en suis rendu compte que ça a été très très dur, ouais, d'assumer mon rôle de parent en étant en PLS total. Ça fait partie de, et en même temps, ça fait partie de ce qui te permet de pas aller trop loin dans le.
0: T'as pas le droit.
1: Non, tu peux pas.
0: T'as pas le droit de mourir, t'as pas le droit d'arrêter de fonctionner.
1: Oui, et puis t'as pas le droit d'aller faire un teuf pendant 48 heures. T'as pas le droit d'aller trop mal, quoi. Et en même temps, tu te dis merde, moi j'aimerais bien, là, aller mal pendant 2 semaines, ouais, qu'on s'occupe de moi. Et en fait, non, il faut être là. Et en même temps, ça nous a, c'est le sujet, parce que pendant longtemps on me disait mais pourquoi tu fais pas de chansons sur ton fils machin, et puis je dis mais je sais pas, j'y arrive pas, j'ai pas le truc, tu vois, genre oui, ça me rend très heureux d'être père et j'ai plein de choses à dire, mais ça sort pas, quoi. Ouais. c'est pas facile de faire une chanson, et c'est vrai que là on a vécu ce temps là de manière un peu suspendue, et on a vécu des très très beaux moments, parce qu'en fait c'est marrant, ta dernière question qui est liée à ce titre, hein, mais oui, effectivement, je me suis permis de pleurer devant lui.
0: Ouais.
1: Je lui ai dit ce qui se passait, je l'ai traité un peu comme un adulte, peut-être pour la première fois de sa vie, tu vois. Alors peut-être qu'il y a des gens qui vont être horrifiés par ce que je dis, mais en même temps,
0: il est petit, il a quel âge?
1: À l'époque, il avait, il avait 4 ans,
0: oui.
1: 4-5 ans.
0: Oui, donc il comprend. Oui.
1: Il comprend, bah, il comprend ce qui se passe à peu près, puis... Et puis en fait, ça rendait son père. Moi, j'étais tellement une espèce de guimauve qui était obligée de tout expulser, puis toute liquide, plus du tout solide, quoi, que ça le rendait, ça me rendait attendrissant, puis plus éveillé à plus de trucs, et notamment, effectivement, dans ce moment-là, je mettais la musique à fond.
0: Et tu danses.
1: Et je dansais, on dansait ensemble sur, je me rappelle très bien, j'étais, Zao de Sagazan avait sorti sa reprise de Bowie, là.
0: Oui,
1: et
0: cette Modern Love.
1: M'a obsédé. Et alors, je mettais ça à fond. Et je dansais n'importe comment sans me regarder. Et puis, en fait, lui, il se mettait sur le canapé à ma hauteur. Et on se mettait à danser comme des fous. Et c'était des super moments de décompensation un peu émotionnelle, tu vois. Mais sauf que tout d'un coup, quand tu le regardes après coup, enfin c'est tellement tendre, et puis c'est des vrais moments, tu vois, de vraie vie, de dire je suis pas dans le fait de contenir, ton père doit aller bien, il est tout le temps fort, non, en fait ton père il vit aussi des choses, et en fait c'est aussi comme ça que ça passe, quoi.
0: Et du coup ça débloque aussi ta la fameuse chanson sur ton fils.
1: Oui, parce qu'en fait tout d'un coup je me suis senti seul, mais avec mon fils, parce qu'en fait c'est ça aussi d'être monoparental. Il y a eu beaucoup de moments seuls avec lui dans cet appart que j'adore, et puis on était seuls tous les deux. Donc oui, j'ai eu ce refrain qui est venu très, je l'ai écrit très facilement en fait.
0: Ouais.
1: Mais oui, tout est venu facilement. J'avais besoin de le dire, et puis voilà.
0: L'album de Zaoui s'appelle Karaté Cœur. Oh.

0: coup, on commence l'interview en parlant de rupture et on termine avec beaucoup de lumière.
1: Et c'est la première fois que je fais ça.
0: Mais c'est beau.
1: Très heureux. Bah ouais. J'ai toujours terminé. Ouais, happy end. Et je me suis dit, c'est fou, de tous les albums de Thérapie Taxi, de tous les EP que j'ai sortis avec Zawi, il n'y a pas un putain d'happy end. À chaque fois, ça se termine dans les larmes et les sanglots. Sur Itzal, c'était Anti-Itzal, où c'était vraiment la chanson la plus dépressive du monde. Sur le deuxième album, Kadavexki, c'était une chanson qui s'appelait La Boucle, qui était un truc qui parlait du décès de ma mère. Ensuite, sur mon premier

0: EP, c'était Démon, ou c'est
1: ah oui,
0: dans la teuf, et ouais. Sur l'album, c'était Pulsation, c'était un truc très triste et tout. Et en fait, cette chanson est née des moments dont je te parlais tout à l'heure. On était en résidence à jammer un peu à partir de 23h. En gros, on taffait de manière très raisonnable jusqu'à 22-23h. Et à 23h, on sortait les bières, on branchait les micros et ça jammait dans tous les sens. Et ils commencent à me faire un truc comme ça, et eux, ils s'éclatent, mais ils me disent, ah, c'est pas du tout ton truc. Si, j'aime
1: ça
0: bien.
1: Ça va hyper bien.
0: Et en fait, alors je saurais même pas te dire quel style c'est, mais c'est vrai que c'est pas du tout le genre de prod sur laquelle j'ai l'habitude de poser.
1: Ouais.
0: Et en fait,
1: c'est californien.
0: Je saurais pas.
1: Je sais pas.
0: Ouais. En fait, je sais pas trop, mais c'est vrai que c'est pas trop moi, ça c'est sûr que de base. Et en fait, il y avait tout cet esprit de jam, et du coup, la chanson finit comme ça, où on s'est enregistré un peu à la Zub. Mais c'était super joyeux, parce que du coup, ils jouaient ce truc avec. Et moi, je leur disais, continuez. Et j'avais ce truc tout d'un coup un peu libéré aussi, un peu pour moi, lumineux, de. Ça va, la vie avance, on y va après, on voilà. Et en fait, j'étais très content pour une fois d'être sur un happy end.
1: Alors, le happy end de cette émission, c'est ta tournée, évidemment, que j'annonce avec plaisir. Tu seras dès le mois de novembre en tournée à Sannois, Amiens, Le Havre, au mois de décembre à Rouen, Rion, Grenoble, en janvier à Marseille, Montpellier, Toulouse, Lyon, Strasbourg, Rennes, Bordeaux, et en février, le 4 février, à Paris, à l'Olympia.
0: Voilà.
1: Bonne tournée à toi.
0: Merci.
1: Et merci beaucoup d'être venu nous voir. Karaté Cœur, vous l'avez compris, c'est testé et approuvé par l'équipe de Décibel. Bonne route, monsieur Zaoui.
0: Merci pour l'invitation. Bonne route à vous.
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1: Décibel, c'est jusqu'à 20h. Pardon, je me débrouille avec mon micro. Vous entendez ou pas? C'est trop drôle. On dirait un vieux lit qui grince. Eh ben non, c'est un vieux micro. Allez, c'est l'heure de jouer au blind test. Ah, le micro est d'accord. On joue au blind test et à gagner, c'est l'album de Zaoui dont nous parlions avec lui à l'instant. Le très joli Karaté Cœur. Elisabeth est avec nous pour tenter de le gagner. Bonsoir Elisabeth.
2: Coucou Émilie, bonsoir, comment vas-tu?
1: Ça va bien et toi?
2: Ben écoute, une journée assez tranquille, on va dire, oui. Un peu plus, pas fraîche, mais hier, ce matin très chaud et très, hier très chaude.
1: Ah, très bien.
2: En température, hein, ben je écoute, te parle. Hein.
1: Moi à Paris, j'ai pris la flotte. Ça m'a...
2: Ah ben nous pas.
1: Ah ben, bon, il pleuvait ce matin à Paris. Ah là là, Elisabeth, un jour on fera une émission de météo, toi et moi, mais c'est pas ce soir. Là, on va jouer et on va jouer avec Kevin aussi. Salut Kevin.
3: Bonsoir Nelly, comment vas-tu?
1: Ça va bien, merci Kevin. Est-ce que la journée a été bonne?
3: Ah bah oui, les courses ce matin, tranquillement, puis je me suis baladé dans Nemours où j'habite, quoi, donc voilà.
1: Bon, mais c'est très bien, une petite balade pour se dégourdir les jambes, et ensuite à 19h48 précisément, nous jouons ensemble au blind test, mais avant de jouer, évidemment, il faut gagner. Alors vous avez gagné chacun un exemplaire de Karaté Cœur, l'album de Zaoui, et je suis bien contente de vous l'offrir, parce qu'il est très beau ce disque. Voilà, c'est cadeau, Elisabeth.
2: Bah merci, mais Karaté Cœur,
1: c'est joli,
2: c'est une belle introduction.
1: Je suis d'accord. Le thème du blind test ce soir, eh bien, ce sont les filles. Les filles dans les titres de chansons. Il va falloir retrouver le plus rapidement possible le nom des interprètes de ces chansons. Elisabeth et Kevin, n'oubliez pas de donner votre prénom avant de donner la réponse. Et puis ensuite, on vérifie ensemble et en musique. Est-ce que vous êtes prêts à jouer avec les filles en chansons?
3: Oui, d'accord.
2: Allez, on y va.
1: Alors, on y va. Première chanson, qui chante les filles? Dites-le-moi.

0: Elisabeth et Kevin, vous avez eu la réponse en même temps. Je vous félicite, Elisabeth et Kevin, un point partout. Et on continue.
1: Elisabeth Transgal.
0: Bravo!
1: Laisse tomber les filles, un jour c'est toi qu'on les fera.
0: Mais dis donc, Elisabeth.
1: Laisse tomber les filles, ah oui.
0: Oh, trop forte. Bravo, je te félicite. Oui. Tu chantes bien.
1: Merci.
0: J'adore. Alors, il faut qu'on fasse une spéciale météo avec Elisabeth, mais il faut aussi qu'on fasse un karaoké. On a un gros agenda.
1: Tu l'as déjà dit, hein. Tu l'as déjà dit et c'est vrai, hein.
0: Mais j'ai déjà dit, mais je l'ai jamais fait. Il faut qu'on fasse un karaoké.
1: Non, pour l'instant, mais tu es peut-être trop occupée.
0: Mais trop feignasse, oui, tu rigoles. Non, c'est moi. Alors moi, le problème avec moi, c'est uniquement la feignantise. Dis-toi bien ça. Oui, non, forcément. Mais on trouvera un moment. Il faudra qu'on fasse ça. Allez, une dernière chanson de fille après Enrico Macias et France Gall. Une chanson plus récente. Qui chante ça? Petit indice, elle sera notre invitée ce vendredi pour la sortie de son premier album. Et elle porte un prénom de fleur.
1: J'ai des roses, non.
0: Ah, c'est pas
1: Elisabeth Rose.
0: Non. Aussi mon père. Tulipe, non plus.
2: Et j'ai un ami mec.
0: Elle a fait la Star Academy.
1: Oui, elle a fait la Star Academy.
0: Elle a de jolies
1: roses. Marguerite, non.
0: Oui. Les filles, les femmes, les meufs, c'est Marguerite. Bravo. C'est un sans faute pour ce blind test. Kevin et Elisabeth ont tous les deux gagné. Je vous envoie avec plaisir l'album de Zaoui, Karaté Cœur. Le blind test, c'est tous les soirs. N'hésitez pas à venir pour jouer avec nous. Et puisque les filles étaient au cœur de notre blind test, on a quand même une chanson dans le répertoire français. C'est une vraie régalade. Signé au bonheur des dames, Olivier.
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0: chanson de Marty Robbins qui s'appelait Sugary, adaptée en français par les Pingouins en 1962 et reprise par Au bonheur des dames, c'est ce que vous entendez en 1973. Cette version Oh les filles sur leur album Twist a été numéro 1 des ventes en France en 1974.
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0: Allez, c'est déjà l'heure de la dernière chanson de l'émission. Alors, c'est la chanson anniversaire, on avait le choix. Hein. C'est l'anniversaire de Nolwenn, bisous Nolwenn, bon anniversaire. L'anniversaire de la mort de Coolio aussi, on aurait pu se faire un petit Gangsta's Paradise. Mais voilà, ça fait 2 ans qu'on a perdu Kris Kristofferson. Et je crois que je voulais jamais passer dans Décibel et c'est un de mes chanteurs préférés. Kris Kristofferson, il est mort il y a 2 ans, il avait 88 ans. Grande carrière de chanteur, d'auteur aussi pour d'autres artistes. Il était dans la sphère de Janis Joplin, et dans tous les bouquins que j'ai pu lire sur l'histoire de Janis Joplin, je me rends compte que c'était un des seuls mecs gentils avec elle de toute sa vie entière. Puis surtout, il a écrit Me and Bobby McGee, qui ensuite est devenu un grand tube pour Joplin. C'était aussi un acteur. La première version de A Star is Born, Une étoile est née, le fameux film avec Lady Gaga et l'autre beau gosse là. Et ben, la première version, en 1976, c'était avec Barbara Streisand et Kris Kristofferson. Et là, j'avais envie de vous faire entendre sa voix et sa guitare, parce que c'est un sacré musicien. Kris Kristofferson, pour les 2 ans de sa mort, voici Casey's Last Ride.

0: Last Ride sur le tout premier album de Kris Kristofferson sorti en 1970. Un album qui a plu notamment à Johnny Cash qui avait adoubé Kristofferson à l'époque et qui avait aussi donc beaucoup plu à Janis Joplin puisque c'est dans ce disque qu'elle avait trouvé Me and Bobby McGee. Voilà pour notre hommage à Kris Kristofferson. Allez, Décibel, c'est terminé pour ce soir. Merci à l'équipe de l'émission. Il y avait Antoine Greffin et Julien Moulet à la technique. Il y avait Alexandra Sackberg au standard. Iris Guitoni à la réalisation, Thierry Boffa, Thomas Demol à la délégation musique et Mélodie Chaïb à la programmation des invités.
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3: Salut à tous, bienvenue sur Ici. Après une heure de bonne musique avec Émilie Mazoyer et d'actu musicale, on se retrouve chaque soir dès 20h pour ce rendez-vous, nouveau rendez-vous. Vous connaissez, vous découvrez peut-être. On se balade dans toute la France. On s'intéresse à vos initiatives, à vos actions. On va partir en balade au cœur du patrimoine de notre pays grâce à un invité qui va aussi dérouler le fil de sa vie à travers les lieux qui ont compté pour lui. Mais avant de l'accueillir, j'ajoute qu'on vous donnera la parole avant 21h et qu'on s'intéressera à toutes les bonnes initiatives de vos régions. Mon invité est réalisateur, scénariste. Ses films ont attiré des millions de spectateurs en France. Et pas seulement, on lui doit entre autres la trilogie de Camping avec Franck Dubosc. Il est aussi le réalisateur de Disco, de Jet Set, de 3-0, de 4-0, de Turf, de All Inclusive. Ce soir, dans Il n'y a pas que Paris dans la vie, je reçois avec beaucoup de plaisir Fabien Antoniente. Bonsoir Fabien.
4: Bonsoir.
3: Comment ça va?
4: Bah très bien, très bien.
3: Je le dis tout de suite, Fabien, c'est un auditeur d'ici, un fidèle auditeur d'ici, c'est vrai. Hein?
4: C'est vrai, parce que il se trouve que je vis aussi au Pays Basque, surtout. Ouais. Et
3: ce donc, qui explique ce bronzage insolent.
4: Insolent, oui, parce que je vais à l'eau, je fais un peu de surf.
3: Non,
4: et
3: très
4: et donc quand je reviens de justement du surf ou quand je fais mes courses, ma radio est branchée sur ici.
3: Et
4: ça me donne l'occasion de connaître les nouvelles de ma région.
3: C'est vrai.
4: Ah oui. Je bascule entre ici Pays Basque et Gascogne. Ici Gascogne.
3: Exactement. Voilà. Fabien, merci d'être là. Vous racontez généralement, vous montrez à l'image en 90 minutes la vie de personnage, le pan d'une vie d'un personnage. Et ce soir, moi, je vous propose de raconter la vôtre. Les images, c'est vous qui allez les créer. Vous allez les décrire à nos auditeurs. C'est un petit bout du film de votre vie que l'on va découvrir ensemble jusqu'à 21h.
5: Silence sur le plateau. Moteur. Action.
3: Rien que d'entendre ça, c'est l'essence de votre vie.
4: Ah oui. C'est-à-dire que, comme je le disais dans mon livre, qui s'appelle « Alors, on n'attend pas Fabien ».
3: On en parlera évidemment.
4: Et je l'ai entendu très tôt, vers l'âge de 12 ans.
3: Ah, vous voulez déjà qu'on parle de ça?
4: Je sais pas.
3: Allons-y.
4: C'est ce bruit qui m'a...
3: Avant de parler, on va se laisser encore un petit peu de temps. Avant de parler de ce déclic à 12 ans, autour d'un film. Moi, j'aimerais déjà remonter la pellicule de votre vie un tout petit peu avant, si vous êtes d'accord. Vous êtes né où ?
4: À Paris. Je suis né à Paris. Puis, j'ai grandi en région parisienne très tôt. Je suis né à Paris par accident, en fait. Et j'ai grandi en région parisienne, du côté de Villiers-sur-Marne, du côté des bords de Marne.
3: Ouais.
4: Et,
3: c'est pas désagréable.
4: Voilà, c'était pas désagréable. Il y avait ce fleuve qui était assez, qui nous amenait un petit peu d'air. Et il y avait les saules pleureurs, il y avait des canards, il y avait des copains partout. Donc moi j'ai vécu dans une banlieue qui était vraiment très agréable. Et j'en ai un souvenir de choses heureuses.
3: Votre papa venait d'Algérie, des pieds noirs, hein. Vous êtes le fruit d'un beau mélange parce que vous avez une maman qui est originaire de Bretagne.
4: Oui.
3: Ils sont rencontrés où, vos parents d'ailleurs?
4: Ils sont rencontrés, parce que mon père était un pied noir d'Algérie qui est venu un peu faire ses études à Paris. Et il a rencontré ma mère qui venait pour trouver du boulot. Et en général, les Bretonnes à cette époque-là, en 1958, étaient femmes de chambre pour des gens qui avaient un peu plus d'argent qu'eux. Et voilà, et ils se sont rencontrés. Et je crois que elle a été Miss Bretagne de Paris.
3: Non, c'est sûr.
4: De Paris. Et donc c'était une association des Bretons de Paris qui se retrouvait autour de Montparnasse, puisque ouais. Montparnasse est la gare qui accueille les Bretons.
3: Alors c'est le 15e arrondissement hein, pour ceux qui le.
4: C'est le 14e. Et donc lors d'une cérémonie, ben je pense qu'ils se sont rencontrés et voilà, je suis né assez rapidement.
3: Maman elle faisait des ménages, vous l'avez dit, et elle aura aussi voilà ce joli titre honorifique. Elle est bretonne et la Bretagne ça compte pour vous parce que c'est aussi une partie de votre enfance, Fabien Antoniente. Le granit, ça c'est quelque chose qui vous a marqué particulièrement et pourquoi?
4: Ben parce que en fait maman Alphonsine qui porte le nom d'Alphonsine nous emmenait souvent voir les terres où elle était née. Donc elle est née du côté de Baillet en Ille-et-Vilaine, à côté de Fougères.
3: Ouais.
4: Et c'était des terres effectivement où le granit, les gens travaillaient le granit. Et l'activité principale de mes tantes, puisque ma mère ils étaient neuf sœurs hein, dans la famille.
3: Monde, ça se fait des cousins.
4: Donc les tantes j'en ai vu.
3: Ouais.
4: Et elles se retrouvaient tout le temps au cimetière. Elle commentait, ben ma chine elle est morte la semaine dernière, ben ma machin elle est morte. Et nous quand on est gamin, ben c'est perturbant. C'est-à-dire ouais. que je m'attendais à d'autres vacances, mais c'est leur vie. C'est le granit et voilà.
3: Mais vous avez d'autres souvenirs de la Bretagne quand même.
4: Bien sûr. Mais j'ai des souvenirs, mais vraiment c'était, il y avait la maison de mon grand-père, il y avait encore de la terre battue.
3: Oui, parce qu'il y avait une maison familiale, on est d'accord.
4: Terre battue près de la cheminée. D'accord. Et ils jouaient un jeu, c'est l'équivalent du bouliste, mais eux, ils jouaient au palais. C'est-à-dire, c'est des palais qu'on envoie sur des plaques de bois, et puis il fallait se rapprocher ouais. du... Voilà, donc c'était des souvenirs très... c'était une Bretagne très rurale que j'ai connue. Très belle.
3: Mais vous apprenez à traire les vaches.
4: Et j'apprends à traire les vaches. Parce que nous, petits Parisiens, c'était notre petit fantasme. C'est de connaître mieux ces animaux qu'on ne voyait que dans les fermes en jouets. Et voilà, donc là, on était... De toute façon, je vais vous dire, j'ai des souvenirs heureux partout. Moi, je fais tant partie mieux. Des gens qui regardent toujours le verre plein plutôt que le verre vide. Mmh. Donc, je me souviens des belles choses et les choses plus tristes, ben, elles ont glissé sur moi.
3: La Bretagne, donc, c'est un endroit qui compte. On pourra sans doute en reparler, mais vous allez aussi pas mal voyager hein, durant votre enfance, sans doute grâce à vos parents. Je sais qu'il y a des régions comme ça que vous allez découvrir, comme les Vosges. Mmh. Vous alliez dans les Vosges.
4: Les premières parties de nos premières vacances avaient lieu dans les Vosges, du côté de Gérardmer, du côté du lac de Longemer.
3: C'est vrai que vous baigniez dans des eaux gelées à cette époque-là.
4: C'était de la cryo avant l'heure.
3: C'est pas mal ça. Non, c'est courageux, mais quand on est gamin,
4: on marchait beaucoup. J'ai un souvenir. On marchait. Ma mère et mon père nous entraînaient à marcher, ce qui maintenant est un plaisir. Mais quand on est gamin, on ne veut pas trop marcher. Et donc, on allait chercher des myrtilles. C'est des montagnes de moyenne altitude, mais c'est des montagnes très très belles dans les Vosges. Et voilà, donc pareil, là, on s'occupait des vaches. On aidait aux tâches, parce que la personne chez qui on louait était menuisier. Donc, on participait aux travaux de menuiserie. Tout ça était nous sortait de l'ordinaire de la région parisienne.
3: On va poursuivre votre enfance, Fabien Antoniente. On ira en Dordogne dans un instant. Ah. Je sais que c'est aussi un endroit qui vous plaît. Il y a le Pays-Bas, ça fait partie de votre vie. On parlera de vos films, on parlera de votre livre. Mais on va aussi se balader en France avec la revue des Merveilles. J'ai l'impression que vous êtes un contemplatif. Et en même temps, quand on est cinéaste, il faut l'être. Tous les jours, Benoît Prospero passe en revue les merveilles du vivant et les idées de celles et ceux qui consacrent leur vie à ce même monde vivant. Et aujourd'hui, on a un rendez-vous dans le futur.
6: Est-ce que vous voyez ce que c'est une technologie high-tech? High-tech pour haute technologie. Ou pour certains, technologie du futur. Et si le futur était non pas high-tech, mais low-tech, c'est-à-dire basse technologie. Mais qu'est-ce que c'est exactement? Ici, Pays d'Auvergne avait rencontré Gwenaëlle Douard à la ressourcerie d'Issoir et ils lui ont posé la question.
7: Alors, les low-tech, en fait, c'est par opposition à tout ce qui est high-tech, donc c'est plutôt des basses technologies qui vont avoir un impact assez réduit sur l'environnement et qui sont faits plutôt à base de récup et qu'on peut fabriquer soi-même, en fait, assez facilement.
6: Alors, on va peut-être donner un exemple. Oui, ben voilà, ça sera plus clair. Donc, par exemple, pour la cuisine.
7: Pour la cuisine, il y a beaucoup d'usages. On va parler du four solaire. Moi, j'utilise beaucoup une marmite norvégienne, c'est-à-dire que quand je cuis des lentilles, des légumes qui demandent un peu de cuisson ou des soupes, en fait, au lieu de laisser longtemps sur le feu et d'attendre que ce soit fini de cuire sur ma plaque, je le sors avant et je le mets dans ma marmite norvégienne, ce qui fait que j'utilise beaucoup moins d'énergie, en fait.
6: Voilà, donc en gros, on met la marmite dans cette sorte de coussin. Et en termes de temps de cuisson, ça donne quoi?
7: Un tiers sur le feu, deux tiers hors du feu.
6: Eh ben voilà, c'est ça le low-tech. Alors, autre exemple, le bon vieux garde-manger. Alors, pas pour se passer complètement du frigo, mais peut-être pour avoir un frigo plus petit, ou encore parmi les low-tech les plus simples, le balai plutôt que l'aspirateur, le vélo plutôt que la voiture, le thermomètre à liquide plutôt que connecté. Donc en clair, c'est quoi l'idée du low-tech, Fabrice ?
8: Comment on peut se passer de certaines technologies, comment on peut essayer de consommer moins d'énergie fossile ou électrique, du coup de se réapproprier aussi nos technologies. Pour nous, ça va avec tout ce truc de gagner en autonomie pour arriver à faire soi-même avec moins.
7: On réfléchit à notre besoin, en fait. C'est toujours ça la low-tech, c'est réfléchir d'abord à ses besoins et la technique vient accompagner ce besoin, en fait, mais pas l'inverse. On n'est pas esclave de nos technologies.
6: Et si vous vous demandez pourquoi ne tout simplement pas faire le choix de la high-tech, eh ben c'est ça la raison, pour se sentir libre. Alors oui, on va moins vite, oui, ça peut prendre du temps, eh ben justement, c'est ça l'idée. À l'heure où tout va toujours plus vite et parfois tellement vite qu'on ne sait même plus quel est le sens de tout ça, eh ben l'idée c'est de ralentir et de vivre uniquement avec ce dont nous avons besoin et non envie. Et la conséquence de ça, c'est quoi ? Eh ben on n'a plus la pression de devoir posséder pour exister. Ce qui ne veut pas dire de ne rien posséder, mais juste l'utile. Et ça, ça suffit à certaines et certains, même si c'est vrai que ça peut aller à l'encontre de tout ce qu'on nous a enseigné. Eh bien, pour certaines et certains, cette nouvelle vie, c'est une merveille. Merci, ici Pays d'Auvergne, ainsi que Gwenaël et Fabrice, rencontrés à la ressourcerie d'Issoire.
3: Merci beaucoup. On parlera de l'Auvergne, d'ailleurs, avec Fabien Antoniente, puisqu'on était à Issoire. Je sais que vous êtes en plein repérage d'un nouveau film. Vous prenez le temps, un petit peu, comme ça, d'ajouter des choses un peu plus simples dans votre vie, authentique. J'ai l'impression que vous êtes comme ça. Vous
4: aussi. J'écoutais ce que disait Benoît Prospero à propos du low-tech. Ouais. En fait, nos parents, nos anciens pratiquaient le low-tech, puisqu'ils avaient des celliers, des murs épais, on gardait la fraîcheur, ils se contentaient de ce qu'ils avaient besoin, donc c'était effectivement la philosophie qui vient d'être racontée. Et voilà, donc moi je suis un peu adepte de ça, plus en vieillissant, je m'oriente vers le low-tech.
3: Paris, la Bretagne, les Vosges, la Dordogne, le Pays Basque et encore plein d'autres endroits à découvrir avec Fabien Antoniente qui se raconte dont il n'y a pas que Paris dans la ville, il est d'accord avec le concept, donc restez avec nous jusqu'à 21h.
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3: Listen to your heart, c'est Roxette sur ICI pour vous souhaiter une belle soirée.

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2: Et votre invité ce soir, Fabien Antoniente, réalisateur de nombreuses comédies françaises au cinéma. Par où est-il passé? Quels sont les lieux qui l'ont construit? Il se raconte en toute intimité, gros plan ce soir, sur cet enfant amoureux de la Bretagne et de la Dordogne, mais pas seulement. Bon, on va en parler de cette Dordogne, parce qu'on a parlé des Vosges. Votre enfance, elle est aussi en Dordogne. Qu'est-ce que vous y faisiez?
3: Ah bah, c'était la deuxième partie de nos premières vacances, qui a duré 7 ans. On y est allé pendant 7 ans. Alors, il y a eu le Périgord noir, puisque on allait du côté de...
2: On mange très bien.
3: De Sarlat. Et puis après, il y a eu le Périgord vert du côté de Périgueux.
2: On mange très bien aussi.
3: On mange très bien aussi. De toute façon, c'est le dénominateur commun, c'est de manger très bien. Ouais. Et donc, j'aime beaucoup cette région où il fait quand même beau, chaud. Et donc, il y avait un parfum de Dordogne. C'est là que j'ai appris à nager, dans le fleuve de la Dordogne.
2: Après les eaux gelées de la Vosges.
3: Voilà, j'ai appris à nager vraiment la Dordogne. Et j'avais mes copains avec qui je faisais les 400 coups. Et surtout, on y allait, nous, on n'était pas vraiment des juilletistes, on était des Aoussiens.
2: Ouais.
3: Et donc, on y allait après le Tour de France. Donc, on refaisait des étapes.
2: Dont vous êtes fan.
3: Dont je suis énormément
2: ultra
3: fan. Ultra fan. Et donc, on refaisait le Tour de France dans ces petites routes.
2: À vélo, ouais.
3: Sur ces petites routes. Moi, je me rappelle, j'avais un vélo sans vitesse. Donc, ouais. C'était plus dur pour suivre les autres. Mais c'était extraordinaire.
2: Et vous avez voulu aller jusqu'en Andorre, je crois, à un moment donné.
3: Alors après, oui, c'est plus tard.
2: Quand
3: j'ai eu mes examens, quand j'ai eu mon BTS, on a traversé toute la France avec les copains du lycée et on est allé jusqu'en Andorre en vélo.
2: Ouais. Vous avez pris
3: de
2: un train.
3: Camping,
2: vous avez pris
3: camping.
2: Un train à un moment donné.
3: Ah oui, j'ai pris un train.
2: Quand même, pour être honnête. Une petite étape, voilà. Alors, une grande étape pour vous qui a changé votre vie, c'est à 12 ans. On a écouté le coup de manivelle tout à l'heure pour raconter l'histoire de votre vie. Je retourne à Villiers-sur-Marne. Il y a une voie ferrée qui passait à côté de votre immeuble. Tout le monde pensait que votre famille était garde-barrière, d'ailleurs. Non, c'est vrai, hein, je n'invente pas. Bon, et de l'autre côté de la voie ferrée, il y avait des bidonvilles portugais, pour qu'on comprenne bien l'univers dans lequel vous allez grandir. Vous mangez des prunes, à l'époque, qui n'étaient peut-être pas un peu plus polluées aujourd'hui. Et un jour, vous jouez. Et vous apercevez des camions.
3: Ouais.
2: Et vous découvrez un plateau de tournage.
3: Voilà. Dans ce bidonville où vivait une grande communauté portugaise.

0: j'allais de plus en plus sur le tournage et de moins en moins à l'école. Et j'allais voir évidemment ce qui se passait. Je voulais comprendre. Ouais. Parce que c'est pas facile à comprendre un tournage de l'extérieur. Surtout ce tournage-là de Michel Audiard. Ouais. Parce que quand j'ai revu le film, je comprenais pas non plus. Donc c'était encore... Donc je regardais, je m'accrochais, etc. Et il avait dû me repérer. Donc à un moment donné, Jean Carmet sort de cette maison Louisiane avec une chaussette grise en disant à Jésus, le personnage de Jésus, vous avez oublié ça cette nuit. La script fait remarquer à Michel Audiard que la chaussette, on ne la voit pas parce qu'elle est grise et qu'il faut mieux, il ferait mieux d'avoir une chaussette de couleur. Donc à un moment donné, Audiard se tourne vers moi, il voit que j'ai des chaussettes rouges, il vient vers moi, il me dit... Dis-moi, gamin, il serait possible d'emprunter des chaussettes juste pour le temps de la prise. Alors je dis, ben oui, bien sûr. Et donc, je tends mes chaussettes, moteur, action. Et là, tout le monde se marre parce que la chaussette est bien trop petite. Je faisais du 32. Donc, Audiard revient me voir et me dit, gamin, la chaussette ne va pas convenir, mais si tu veux, tu peux rester avec nous. Génial. Il m'a donné une pièce de 5 francs en argent.
1: Vous avez un cachet.
0: Un cachet.
1: 5 francs, c'est génial.
0: Et le droit histoire, de, et le droit de rentrer dans cette maison Louisiane et d'être la mascotte de ce film.
1: Wow. Voilà. Donc quelle chance, c'est incroyable. Bon, c'est le déclic, me dites pas
0: c'est,
1: que
0: c'est le déclic.
1: C'est de là que tout part. On est bien d'accord.
0: C'est la piqûre.
1: À 12 ans, vous n'avez pas d'idée de ce que vous voulez faire à ce moment-là.
0: Non. Je pensais juste à déconner. Mais
1: Alors c'est vrai que vous êtes quand même aussi un gros déconneur. Merci pour cette très belle histoire, parce que un petit peu plus tard, vous allez aussi en Dordogne. Vous l'avez dit pendant 7 ans, grandir, c'est l'adolescence, c'est les premiers amours, c'est les premiers bals, c'est les premières fêtes de village. Je vous fais un petit clin d'œil à Camping.
0: Ah oui.
1: Pour la petite valse.
0: Petite valse de Gérard Lenormand.
1: Ouais, c'est dans Camping 3. C'était la fête de village au camping. Et ce sont ces années-là que vous vivez, que ce soit en Dordogne ou sur l'île d'Oléron. C'est cette époque-là où vous allez aussi faire du camping, Fabien Antonio.
0: Ben oui, oui, oui. C'est là que j'apprends à planter des sardines.
1: Les tentes de l'époque qui se font plus maintenant, mais bon.
0: Les tentes de l'époque étaient, on les attachait par des piquets métalliques qu'on appelait les sardines. Je dis ça pour nos auditeurs. C'est surtout apprendre à connaître l'autre d'une manière assez facile. Ouais. Dans un camp de camping, on se parle. Tu viens d'où, toi, de Normandie, et toi, tu viens d'où, de Loir-et-Cher. Bon, voilà, on se parle facilement, et on se parle encore plus facilement au moment de l'apéro. Donc, c'est ces souvenirs de rencontres vers l'autre qui m'ont marqué, qui ont fait que ça a inscrit, ça a mis une pièce un peu dans la machine pour que un jour je réalise Camping.
1: Je vous propose pas une petite couillette, il a encore un petit peu de temps.
0: Vous savez que cette couillette, l'histoire de la couillette, c'est le bec verseur dans lequel on verse la dose de pastis. Ouais. Mais en fait, c'est Jacques Villeray qui m'avait appris. Et parce que à l'origine, le film était écrit pour Jacques Villeray. Et c'est Claude Brasseur qui l'a fait, parce que Jacques Villeray est décédé entre temps. Ouais. Et voilà, donc la couillette est restée, Jacques Villeray est parti.
1: Il y a quelqu'un qui compte dans votre vie, c'est un oncle qui travaille à la SNCF. Il n'avait pas d'enfant, c'était un peu vous finalement. Et alors lui, avec sa Peugeot 403 à la Colombo, parce qu'il avait vraiment une 403, il va vous emmener partout en France.
0: Ah ouais, une Peugeot 403 bleue, avec des sièges en sky qui sentaient fort quand il faisait un peu chaud. Ouais. Et il nous emmenait un peu partout en France, il nous a fait découvrir...
1: Compiègne,
0: Pierrefonds, les châteaux de la Loire. Il nous a fait découvrir aussi tous les châteaux. Quand il venait nous rejoindre en Dordogne, tous les châteaux qui existent, et Dieu sait s'ils sont nombreux en Dordogne, le château de Bénac, le château de Rouffignac, enfin le château de... Et les gorges aussi, les gouffres, notamment les Eysiques, où il y a eu le premier homme préhistorique, il y a encore des traces. Et donc on a visité beaucoup de choses, avec beaucoup de monuments, avec cet oncle Paul, qui était un espèce de tonton Cristobal, qui arrivait avec sa voiture, pom, pom, pom, trois coups de klaxon, on sortait. C'était merveilleux. Et il nous a ensuite fait visiter aussi toute la région de où il vivait, la région du Puy de Sancy, Mont-d'Or.
1: On va aller en Auvergne. Vous pouvez pas, là vous parlez du Puy de Sancy. Boire un petit coup, c'est agréable. On parlait de la couillette il y a un instant, Fabien Antoniente, surtout avec l'entrepreneur du jour. On s'échappe un instant de votre vie pour aller en Auvergne, retrouver Catherine Quicandon. On sort un verre et une paille et on vous suit. Où est-ce que vous nous emmenez donc du coup aujourd'hui?
2: À Thielles, sur Acolin, dans l'Allier, à une vingtaine de kilomètres à l'est de Moulins. Ça pétille. s'appétit de bonheur.

0: pour Jérôme Boireau et sa compagne qui fabrique les limonades Bulle Gourmande.
1: On a investi en masse dans du matériel français dernier cri qui nous permet aujourd'hui de travailler à deux simplement. Et de pouvoir avoir une forte cadence, c'était primordial. Et aujourd'hui, voilà, je travaille tout seul, et elle est quand même derrière moi pour donner un coup de main, mais tout est automatisé, il n'y a pas grand-chose à faire, mis à part créer la recette, préparer la recette, et tout ce qui est des phases de nettoyage et de réglage.
0: Et si pour la production, il se débrouille seul, enfin presque, Jérôme travaille avec quelqu'un pour les saveurs.
1: Aujourd'hui, nous, on travaille avec des arômes qui sont 100% naturels. On a un aromaticien qui nous fabrique les arômes à la demande. On a une dizaine de jours d'attente à chaque fois, et on travaille vraiment avec l'essence même des fruits, des plantes, des fleurs.
0: Et cela donne des recettes intéressantes. Il y a par exemple violette, pêche basilic, framboise hibiscus, poire miel ou encore rose litchi. Pour la couleur, Jérôme a fait appel à un chef pâtissier qui a imaginé des colorants particulièrement flashy, encore un peu et ça brille dans le noir. Les limonades de Jérôme se vendent sur place, à l'usine ou dans les grandes surfaces du coin, et elles se vendent bien, même très bien, et ce, dès le début de l'aventure.
1: On finit l'année 2024 en ayant fait 7000 bouteilles, tranquille. 2025, on a fait 42 000 bouteilles, et on est passé à 10 références. Et là, cette année, on est déjà à 45 000 bouteilles. On en a fait 19 000 sur le mois de juin-juillet.
0: Et oui, cela fait seulement 2 ans que Jérôme est dans la limonade. Avant, son domaine, c'était la bière. Le passage de l'un à l'autre s'est fait par hasard. Un comité des fêtes lui demande de la limonade pour un événement, et voilà. Et comme ça marche bien, il a d'autres projets. L'année prochaine, il sort des thés glacés et un tonique. On ne l'arrête plus, le Jérôme. Plus d'infos sur les pages Facebook et Instagram Bulle Gourmande. Merci à Noémie Guillotin d'ici Pays d'Auvergne pour cette idée qui pétille. Ici, ça entreprend dans l'Allier avec Bulle Gourmande, une limonade qu'on redemande.
2: J'ai compris, Fabien Antonin, pourquoi vous avez choisi l'Auvergne pour votre prochain film. Vous êtes en repérage en ce moment. Vous connaissez l'Allier d'ailleurs, près de Moulins.
3: Oui. Je suis allé il y a pas longtemps pour des dédicaces à Vichy.
2: Ouais, d'accord.
3: Et donc voilà.
2: Je suis tellement content. Si on le fait pas exprès, ma direction m'a dit tu parles pas trop de ta région à toi. Hein. Je suis né à Vichy.
3: Ah, oui.
2: Et je suis là-bas. Donc bon, on reparlera d'Auvergne dans un instant. Alors on va parler de l'Auvergne et de tous les lieux qui ont marqué la vie de Fabien Antoniente. On était dans les vallons de Pont-d'Arc en Ardèche il y a quelques minutes. L'époque, voilà, aussi des premiers émois, des slows catastrophiques. Mais l'humour qui a toujours permis à Fabien de s'en sortir. Comment la carrière au cinéma a débuté? La rencontre avec Audiard lorsque vous aviez 12 ans. Et puis après, quelques années plus tard, il y a ce premier long métrage à la vitesse d'un cheval au galop. Tout va commencer, la suite on la connaît. Quoique, restez avec nous jusqu'à 21h, on va en parler.
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2: Et Benabar qui nous rejoint pour Elle danse sur ICI.

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3: 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L'épreuve fait son grand retour cette année, et pas n'importe comment, elle sera le support des championnats de France FFA 2026-2027 des 100 km. Le départ du 100 km sera donné à 6h30 au parc du Grand Marais, et toute la journée vous pourrez assister à plusieurs courses, le semi-marathon à 9h30, le marathon et le marathon relais à partir de 14h30. Des centaines de coureurs vont donc s'élancer sur les routes et les chemins du Val de Somme, avec notamment des passages le long du fleuve et du chemin de halage. 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
4: On lui doit Camping 1, 2 et 3. Jet Set 3-0, 4-0, Disco, ses débuts derrière la caméra dans les années 90. Eh bien, amène Fabien Antoniente, notre invité, à écrire ses premières comédies. Grève partie en 1997, Jet Set c'est deux ans plus tard. En 1999, satire avec, je le rappelle, Samuel Le Pihan, Lambert Wilson. José Garcia, il abordera aussi notre invité de façon satirique ce football qu'il aime tant pour en parler. J'ai le plaisir d'être avec Fabien Antoniente jusqu'à 21h. Alors d'ailleurs, avant tout ça, Fabien, il y a le lycée Fresnel à Paris, et vous avez un diplôme, vous allez travailler au commissariat de l'énergie atomique.
5: Ouais.
4: Des études d'optique, en fait.
5: C'était...
4: Ah, vous avez adoré.
5: Une espèce de bug.
4: Ouais, mais c'est... Hey, l'optique, c'est l'objectif, hein, c'est la caméra.
5: Et donc, j'avais obtenu un BTS instrument de précision, donc il y avait un rapport avec, vaguement avec ce que je voulais faire plus tard, mais... D'abord, j'ai fait ces études pour faire plaisir à mes parents, parce que mon père trouvait que le cinéma, c'était pas sérieux.
4: Vous vouliez déjà faire du cinéma, pour moi, c'était clair dans la tête.
5: Un peu dans ma tête, mais mon père disait, non, c'est un métier, beaucoup d'appelés, peu d'élus, disait-il.
4: Oh, je la connais, cette phrase.
5: Cette phrase, terrible.
4: Mais la radio, c'était pareil pour moi. Hein.
5: Et donc, j'ai été au bout. Et au bout du bout, c'est, après le diplôme, j'ai eu un emploi au commissariat à l'énergie atomique, sur la séparation isotopique de l'uranium 235 et 238 par procédé laser.
4: Ça vaut cher au Scrabble, ça.
5: Et ça a duré 15 jours.
4: J'ai rien compris. Ça a duré 15 jours parce que j'avais préféré faire des canulars téléphoniques. J'invente rien.
5: Hein. Ah non,
4: faisais des canulars téléphoniques. Vous aviez envie de vous marrer. Alors j'ai évoqué les débuts, premier long métrage.
5: J'appelais un certain Monsieur Lapin régulièrement. Allô, Monsieur Lapin, Pampan. Et mec, t'es content.
4: C'est lamentable. Moi, j'essaye d'être sérieux depuis 20h. Je retrace votre carrière. Vous me faites le pompon du lapin. C'est pas possible. Bon, l'année suivante, après 92, vous allez mettre en scène Tom et tout seul avec Florent Pagny et Jean Rochefort. C'est aussi comme ça que tout démarre. Voilà, suite à cette belle rencontre avec Audiard. On l'a dit tout à l'heure, comme vous aviez 12 ans. Alors, forcément, quand on est réalisateur et qu'on tourne, on est amené à tourner peut-être dans Paris, même si je sais que ça coûte très cher de tourner dans Paris. On tourne de moins en moins dans Paris. Mais vous avez toujours aimé aller tourner en dehors de Paris, parce que cet ailleurs ressemble peut-être plus aussi au cinéaste que vous êtes, mais vous préférez tourner en dehors de Paris.
5: Bah oui, parce que d'abord, quand vous tournez en dehors de Paris, vous êtes en bulle, en famille, vous restez avec les comédiens dans un hôtel.
4: C'est la colo, quoi.
5: C'est un peu la colo. Ouais. Voilà. Et vous rentrez pas, vous n'avez pas les factures, vous n'avez pas tous les détails qui vous ramènent au quotidien. Donc vous êtes déjà dans une bulle. Cette bulle est propice à la création du film. Donc moi j'ai adoré, par exemple, quand on a tourné Les Enfants des Justes en Dordogne, avec Gérard Lanvin et Mathilde Le Seigner, on se retrouvait dans un hôtel le soir, C'était une histoire qui se passait pendant l'occupation, mais on était heureux de se retrouver et de manger ensemble, parce que plus les années passent, plus on est contente de se retrouver.
6: Bien sûr.
5: Et on mesure le prix qu'est l'amitié avec Mathilde Seigner, avec Gérard Lanvin, avec Franck Dubosc. Mmh. On le mesure plus quand on est c'est propice aux confidences, c'est propice à ben c'est comme les vacances un peu.
6: L'âge aidant, voilà, puis on avance dans l'âge aussi, plus voilà, on a aussi envie de retrouver tout ce qu'on a pu vivre avec ces gens-là également, ouais. Parce que vous avez des souvenirs avec chaque personne que vous évoquez qui sont énormes.
5: Il faut savoir qu'on ne se croise pas tant que ça quand on vit à Paris.
6: Ouais. Alors vous avez tourné quand même à Paris, je pense à Jet Set, hein, j'ai regardé, il y a la place Vendôme, il y a le pont Alexandre III, il y a la Concorde, il y a Aubervilliers, il y a Saint-Tropez aussi, hein, dans Jet Set. 3-0, génial. Stade de France, Parc des Princes.
5: 3-0, on peut pas, vu qu'on avait comme partenaire le Paris Saint-Germain, on pouvait pas tourner vraiment ailleurs que Paris Saint-Germain.
6: Un décor privilégié pour vous.
5: Et puis moi qui adorais, qui aime le cinéma, mais qui aime aussi le football par-dessus tout, mes deux passions étaient réunies sur ce film 3-0. J'ai adoré tourner sur la pelouse du Parc des Princes, sur la pelouse du Stade de France, de voir les coulisses, de tourner dans les coulisses de ces stades mythiques.
6: Ah mais c'est un accès que beaucoup vous envient, on est bien d'accord. L'aventure de votre vie, je sais pas si c'est l'aventure de votre vie, mais c'est celle peut-être qui restera et dont on vous parle à mon avis tous les jours, c'est celle-ci.
7: Alors, on n'attend pas Patrick ?
6: Et alors, on n'attend pas Fabien, qui est aussi le titre de votre livre. Vous parlez de vous, on en dira un mot tout à l'heure. Plus de 5 millions d'entrées pour le premier numéro, il y en aura 3. Vous vous souvenez du lieu où vous avez commencé, des idées là, sur un bout de papier avec Franck, quand vous avez eu cette idée là, un peu folle de faire camping?
5: Je me souviens d'une... C'était dans une discothèque à Deauville.
6: Ça, mais vous voyez, je vous ai lancé
5: chez Régine. Et, Franck, je venais de faire Jet Set, et il me dit, j'aimerais bien faire un film avec toi, comme Jet Set un peu, mais dans l'univers du camping. Et il se trouve que moi, j'avais déjà pensé un film, mais pas comme lui le voyait. C'est ouais. Lui, il a pratiqué 25 ans
6: de camping, ouais.
5: 25 ans de camping, donc il était très précis, cet animal sur le sujet. Et donc, on a uni nos compétences et on s'est retrouvé à Paris pour écrire.
6: Et quand vous le voyez aux essais, je sais pas, mais il paraît qu'il prend un peu ses vêtements par hasard, là, le petit slip bleu et puis le bardeur rose, ouais. Un peu par hasard, hein, qu'il prend ces vêtements-là. Vous imaginez, là, quand vous le voyez la première fois comme ça,
5: Non, ça va même plus loin. Il prend le débardeur rose. Il a le slip bleu. Il met le débardeur rose sur le slip bleu. Il a déjà les claquettes. Et surtout, je lui dis, mets les clés de la bagnole dans les mains comme ça. Et le déplacement qu'il fait, à ce moment-là, Il est Patrick Chirac.
6: Exactement. Alors ça vous conduit dans une région Arcachon, la Teste de Buch, le Moulot. Bon, c'est la Gironde, c'est aussi triste par rapport à l'actualité hein, qu'on a vécu cet été, parce que je crois que ce camping, le décor du camping, ça n'existe plus tout ça là aujourd'hui.
5: Si, hein. Si. Il y a encore une partie. Oui, parce que les gens pensent qu'on a tourné dans le même camping. Or, on a tourné sur 3 campings et on a tourné sur la façade du camping des Flots Bleus qui existe toujours, hein, que les gens viennent visiter.
6: Ah bah, ils prennent toutes ces photos.
5: Ils prennent des photos, etc. La partie plus profonde du camping, on l'a tournée ailleurs, et la partie vue sur le bassin, on l'a tournée au Petit Nice, sur un domaine des eaux et forêts, parce qu'il n'y a pas de vue d'un camping sur le bassin. Il y a toujours vue sur la dune, mais il n'y a pas vue sur le bassin. Donc, on a fabriqué un faux camping avec une fausse allée, avec et c'est pour ça que Claude Brasseur, à un moment donné, court à côté de son vélo, parce qu'il peut pas l'emprunter, on pouvait pas rouler sur cette allée. Donc c'est ce qui était un inconvénient, on a fait un gag.
6: Et puis on pourrait parler non pas du Shogun, mais du Balapapa.
5: Oui.
6: Ça c'est au Pila, c'est une vraie boîte.
5: Oula.
6: Oui, non mais attendez, on va en parler dans un instant, le Oula me donne envie, il y a des souvenirs du côté du Pila. On va tout vous dire avec Fabien Antoniente.
5: Oula là.
6: Voilà. On va parler d'autre chose. Ici, ça marche, qu'en pensez-vous? Votre kilo de tomates, je sais pas combien vous le payez en ce moment, 5, 6 ou 7 euros, dans les Pyrénées, oui cher, dans les Pyrénées orientales, ce même kilo de tomates, qui plus est en circuit court, 100% local, nous coûte beaucoup moins cher. Alors comment c'est possible? Élément de réponse dans ce reportage avec Robin Bernot et David Rocher.

0: Chier. On est au sud de Perpignan.
1: Ici, votre kilo de tomates vous coûtera moins de 2 euros.
2: Ah bah c'est imbattable. C'est clair, c'est imbattable.
1: Nous sommes à Elne, à une quinzaine de minutes en voiture de Perpignan. Bienvenue chez Christelle Lopez, agricultrice installée sur l'exploitation familiale il y a quelques années. Sa famille a fait le choix de se lancer dans le maraîchage. Et ici, le principe est simple. Ce sont les clients eux-mêmes qui récoltent directement les fruits et légumes qu'ils souhaitent acheter.
3: Les gens sont respectueux. Il y a un vrai échange sur la culture et pas seulement sur la cueillette.
1: Mais au-delà de ce circuit ultra court, ce qui nous intéresse vraiment aujourd'hui, c'est le prix. Imaginez un kilo de tomates paysannes à moins de 2 euros. Difficile de faire moins cher.
3: Ben oui, parce qu'en fait, il n'y a pas de dépenses salariales et on sait que dans une entreprise, ce qui coûte le plus cher, c'est le salarié. Et comment faire pour nous aussi vivre mieux et pour la clientèle vivre mieux? Ben c'est ça, c'est de la pédagogie, d'expliquer comment on cultive et qu'il faut faire attention à plein de choses. Et une fois que les gens ont compris ça et qu'eux aussi gagnent de l'argent sur leur panier, ben c'est parti.
1: Alors ici, près de Perpignan, ça marche, mais vous, qu'en pensez-vous? On va en discuter avec Floriane, plutôt séduite par l'idée.
4: Je trouve que c'est une bonne initiative, ça marche plutôt bien. Personnellement, je le pratique, pas avec des tomates, mais avec d'autres produits comme les fraises. Qu'est-ce qu'on fait? On fait les fraises, on fait les courgettes. Les champignons.
1: Des cueillettes où l'on vient récolter soi-même ses fruits et légumes. Aujourd'hui, il en existe un petit peu partout en France. Floriane, elle, a franchi le pas il y a déjà quelques années.
4: C'est la qualité des produits déjà. Mon intérêt pour l'écologie, même si je ne suis pas une écolo dans l'âme, mais je trouve qu'il serait peut-être temps quand même de réfléchir à certaines choses et d'arrêter les conneries pour être poli. Il y a beaucoup de métiers, beaucoup de gens qui sont en souffrance, mais les agriculteurs justement et les producteurs ne sont pas les derniers. Malheureusement.
1: Et Christelle, que je vous présente aujourd'hui, ne s'arrête pas là, puisqu'elle organise également, toujours près de Perpignan, des vides cueillettes. Des rendez-vous très attendus, annoncés sur les réseaux sociaux, et pour cause, ce jour-là, le prix est particulièrement attractif, seulement 1 euro le kilo.
5: Merci beaucoup, Robin Bernot, Perpignan, Fabien Autoniente, c'est un endroit que vous connaissez, Perpignan?
6: Perpignan, oui, j'y suis passé, parce que Mathilde Seigné avait une maison là-bas.
5: Vous me parlez beaucoup d'elle. Hein.
6: Ouais, bah, vous savez, c'est un peu comme ma sœur. On vit dans le même quartier à Paris. Mmh. Et on s'appelle tous les jours.
5: C'est vrai?
6: Tous les jours, quand je dis tous les jours, c'est plusieurs fois par jour.
5: On va peut-être l'appeler, là, avant 21h.
6: Bah oui, Minette. Elle s'appelle Minette, et moi, je m'appelle Minou. Voilà. Dites-la à part de Minou, elle va comprendre.
5: Je fais un lien avec le bouffeur de Minou. C'est moi, je vais parler, c'est le bouffeur de Minou. C'est Antoine Duléry, donc en pique, pardonnez-moi. Ça n'a aucun lien, on est d'accord.
6: Aucun lien.
5: Bien sûr. Fabien Autoniente, votre invité sur ici. On va continuer de se balader. On parlera du Pila, parce qu'il y a des dossiers du côté du Pila dans la vie et dans les tournages de Fabien Autoniente. On parlera aussi de l'avenir, des prochains film, de son livre et d'autres lieux, peut-être de sa vie plus personnelle. C'est à suivre sur ICI.
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5: Mais c'est un peu comme ce rendez-vous chaque soir entre toi et moi. Titre de la chanson de Guillaume Grand sur ICI.

0: jusqu'à 21h.
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2: La France est son plus beau terrain de jeu et à travers une bonne histoire et des personnages, il la filme, il la sublime de disco en passant par Jet Set, All Inclusive, Camping, 3-0, 4-0 ou encore Turf. Fabien Antoniente est avec vous depuis 20h et ça continue jusqu'à 21h. Bon alors au Pila, puisqu'on en parle. C'était la belle vie au Pila. Ça c'est à côté des tournages de Camping. Encore un petit clin d'œil à Camping, ça d'ailleurs, parce que ça fait partie des bandes originales très importantes dans vos films. Vous avez fait la fête avec Claude Brasseur.
3: Ah oui, bah c'était quelqu'un qu'il fallait dans sa roue, parce que c'était pas évident. On avait un endroit où on aimait se retrouver avec Minette, avec Mathilde Seignet, avec Franck, avec Antoine Duléry et Claude Brasseur, et parfois Gérard Lanvin. Et on passait de nos disques, on passait de la musique française. C'était l'homme qui tenait les lieux, s'appelait le Gitan.
2: Le Balapapa.
3: Balapapa. Et il passait des titres, mais ça allait de Johnny à Dalida.
2: Et vous chantiez toute la nuit.
3: On chantait comme ça. Et un jour, cut, il est 3-4 heures du matin, et j'hallucine parce que je vois sur une chanson de Michel Thor l'entraîneur d'équipe de France, Bernard Laporte, qui dansait avec Claude Brasseur. Et Gérard Lanvin avec des boas autour du cou.
2: Mais vous aviez mangé quoi avant? Tout ça était bien réel. Bon, on imagine la chance, enfin, c'est une chance incroyable. Voilà, on entend bien et on va pas rentrer dans les détails, mais on imagine à quel point ces souvenirs sont mémorables.
3: Très content de tourner Camping. C'est un film de gamin. C'est un film de jeunesse.
2: Ouais.
3: Vous parlez comme ça, Claude Brasseur.
2: Vous limitez bien. Je vous pose pas la question que tout le monde vous pose. Il y aura pas de 4. On sait pas. Mais c'est vrai que le fait que Mylène soit plus là, Mylène Mongeau, voilà. Le fait que les pics, voilà. Hein, Claude Brasseur.
3: Ouais, parce que c'était c'était un peu les fondations du Camping.
2: Ben ouais.
3: Et le David Crockett du Camping.
2: Les Gatineaux ont des lits divorcés.
3: Les Gatineaux
2: peuvent se remettre ensemble.
3: Se remettre ensemble, là, on sait jamais. Mais,
2: Fabien, je suis sûr que vous l'avez le cédar dans la tête. Je suis sûr qu'il a le cédar dans la tête.
3: Les Gatineaux peuvent se remettre ensemble parce qu'ils n'étaient pas vraiment séparés. C'est un incident de la vie. Voilà. Mais non, on ne sait jamais. Voilà. On ne sait jamais.
2: Allez, autre ambiance. On va quitter le bassin d'Arcachon. On va au Havre.
3: Ouais, on va au Havre. On met les pattes d'Ef.
2: Allez, c'est disco ça. Hein.
3: La coupe Mulet.
2: C'est sympa le Havre.
3: C'est très sympa. C'est très sympa. En fait, j'étais en repérage un jour en Normandie. Et j'ai un copain, Manu Bose, qui était mon repéreur favori, Manu, l'homme qui mue, et qui m'avait emmené du côté du Havre. Et il me disait, regarde, c'est des perspectives à l'américaine, c'est vrai, parce que c'est une ville entièrement rebâtie par l'architecte Perret. Et donc, on a des rues un peu comme aux États-Unis. Et donc, on a imaginé que cette ville pouvait être le théâtre de ce nouveau film qu'on était en train d'écrire, qui s'appelait Disco.
2: Mais alors, comment on fait, Fabien Antoniente, pour filmer une région? Pour la sublimer.
3: D'abord, c'est une région qui est magnifique.
2: Que ce soit le Havre ou une autre.
3: Le Havre, on parvient à aller jusqu'à cette ville, parce qu'on ne la voit pas forcément dans les brumes de Deauville. On parvient à aller au Havre en passant le pont de Tancarville, qui est très très très cinématographique. Mmh. Et puis le Havre, j'ai adoré tourner dans cette ville. Il se passait quelque chose. C'est une ville portuaire. Et dans ma tête, il y avait un côté comme les parapluies de Cherbourg. Il y avait la romance avec le personnage de Didier Travolta qui était interprété par Franck Dubosc. Et c'était plus Patrick Chirac, mais c'était Didier Travolta et France Navarre qui était Emmanuel Béart. Mmh. Donc il y avait aussi une petite romance et il y avait ce côté de ville portuaire que j'aime beaucoup.
2: Il y aura Turf, je l'ai évoqué, l'univers des courses hippiques aussi qui vous tenait à cœur. Ça, c'était avec Alain Chabat, avec Edouard Baird. T'as filmé où, ça?
3: On a filmé un peu partout, en Normandie beaucoup,
2: en Normandie.
3: Pas mal aussi.
2: C'est un beau décor la Normandie, j'ai l'impression.
3: Ouais, c'est un beau décor, et puis de toute façon, je vais vous dire un truc, dès qu'on quitte Paris, je suis assez content.
2: Mais c'est ce que vous disiez tout à l'heure. Alors toutes ces anecdotes, d'ailleurs, on les retrouve dans votre livre, je le rappelle, On n'attend pas Fabien. 20 millions d'entrées, c'est le cumul quand même de l'ensemble de vos films. Il y a eu des périodes de doute.
3: Oui, bien sûr. Parce que le succès est venu après deux films, que j'avais pas forcément réussi. En fait, à l'époque où j'ai commencé, il n'y avait pas les multiplex. Et puis un jour, donc moi, c'était un peu l'auberge espagnole. Je mettais des histoires d'amour, des un peu de comédie, un peu de mélodrame, et je mettais tout ça dans un sac. Et puis, il y a un jour un distributeur qui me dit, regarde l'extérieur d'un multiplex qui venait de se construire. Il me dit, tu veux être dans quelle catégorie? Parce que là, t'es un peu de tout dans tes films. Ben, il me dit, regarde, t'as un policier, dramatique, comédie, épouvante. Donc, j'ai dit, mais comédie. Il m'a dit, ben, fais-en une. Et j'en ai fait une. C'était Jet Set. Et là, je suis parti. On est parti vite. Et après, ben, c'est un peu comme les entraîneurs de foot. Hein. On a de voir du résultat à chaque fois. On vous attend au tournant, comme on dit. Et puis, sauf que, voilà. Et puis, un jour, le succès n'a pas été au rendez-vous. C'était avant camping, d'ailleurs. Et une grosse remise en question. Parce que, en fait, les échecs, il faut toujours savoir ils peuvent nourrir les prochains succès. Donc quand la vie on tombe, ben on se relève et puis on réfléchit pourquoi on est tombé et puis on essaie de faire avec. Vous savez, on dit souvent que l'aventure de se faire ce métier est dangereuse, mais l'immobilisme est pour moi immortel. Donc je préfère encore l'aventure dangereuse.
0: Ouais, l'aventure c'est l'aventure. Hein.
3: Et oui, comme disait Claude Lelouch.
0: Non, mais c'est vrai que voilà, votre philosophie, c'est continuer à croire en son projet, même lorsque tout est mal parti, quoi, en fait. Moi, j'ai un beau scénar là.
3: Dans le livre, il y a une phrase qui résume un petit peu tout ce que je veux dire. Ouais. C'est quand il n'y a plus d'espoir, toujours penser au homard dans le vivier du Titanic.
0: Pauvre homard. Moi, j'allais vous proposer un beau scénario là. L'histoire d'un gamin de cité quand même, de Villiers-sur-Marne, qui tombe amoureux du cinéma parce qu'il voit un tournage dans la rue, tout ça à cause d'une chaussette que vous avez évoquée, pour réaliser quelques années plus tard des films qui seront vus par des millions de gens. C'est le but d'un film. Hein.
3: C'est vrai, on l'a dit. Ouais. On l'a dit. Les gens ont lu ce livre qui me disent, oui, on aimerait bien le voir adapté au cinéma.
0: Qu'est-ce qu'il en penserait Coluche, qui est quelqu'un que vous avez connu et qui a compté pour vous?
3: Ah oui, parce que j'ai grandi avec la radio, et donc j'écoutais beaucoup les comiques, et notamment Coluche, qui avait une émission qui s'appelait On n'est pas là pour se faire engueuler. Et donc il y avait dans cette émission, je me rappelle, une énigme qui s'appelait le Mille Boutroux, parce que Coluche était né rue Émile Boutroux à Montrouge, et donc on gagnait, quand on répondait à cette énigme, des conneries, 150 soutiens-gorge, 200 slips, c'était des choses qui servaient pas à grand chose, enfin, bah, servaient, mais pas dans cette quantité-là. Et donc un jour, j'ai décidé d'aller voir cette émission sur place, et il y avait évidemment la Coluche, en live.
0: Rue François Ier.
3: Rue François Ier, et il y avait une énigme,

0: qui disait ça se porte plus ou moins sur l'épaule. Alors j'ai réfléchi, plus ou moins l'épaule, et j'ai dit des piles. Et c'était ça. J'ai gagné 2500 piles que j'ai données à tout le lycée. Ouais.
1: C'est drôle ça. Bon, l'homme derrière le réalisateur, vous vivez dans le Pays Basque aujourd'hui, Fabien Otoniente.
0: Oui.
1: Pourquoi t'as choisi le Pays Basque?
0: C'est le Pays Basque qui m'a choisi.
1: Oui, c'est une bonne réponse, c'est vrai.
0: C'est le Pays Basque parce que j'étais sur une étape du tour pour vous dire le Tour de France que j'aime, que j'adore. Et il était dans les Pyrénées, donc on était à Pau. Et ma femme, qui est toujours ma femme, me dit, viens au Pays Basque. Oui, qui est la troisième.
1: Oh, je vous taquine, Fabien.
0: Qui est toujours là. Et elle a bien du mérite. Et donc elle me dit viens au Pays Basque. J'ai fait j'ai fait une heure de voiture et puis j'étais normalement venu pour une journée ou deux.
1: Ouais.
0: Et j'y suis resté 15 jours. Et puis après j'ai cherché à une petite habitation pour vivre là-bas.
1: Vous êtes où?
0: C'est une région qui correspond à mon énergie.
1: D'accord.
0: C'est-à-dire qu'elle est tonique. Il y a l'océan, il y a les montagnes. On y mange bien. Les gens sont, quand on les connaît mieux, ils sont très joyeux. Donc voilà, je suis tombé amoureux. Je suis du côté de Bida.
1: Ok. Non, mais je vous demande pas le code non plus de... On va se dire un dernier mot.
0: 210.
1: On se dit un dernier mot sur l'Auvergne, parce que c'est les projets, c'est la suite. Je sais que vous aimez l'Auvergne, les lacs, les randonnées, les volcans, les sommets. On aurait pu parler de la Corse aussi que vous aimez, mais l'Auvergne, c'est le lieu de votre prochain film, a priori.
0: Je prépare une série pour France Télévisions dont le cadre sera l'Auvergne, sur les randos. Parce que maintenant, aujourd'hui, les randos, tout le monde s'y adonne. D'abord, ça va avec le pouvoir d'achat. On peut voyager en bivouac. On passe des moments merveilleux. Puis l'Auvergne, pour moi, est tellurique. Il y a les volcans d'Auvergne, il y a cette terre d'Auvergne que j'adore. Et j'ai découvert des gens formidables. Donc, vive l'Auvergne.
1: Alors, on n'attend pas Fabien, le livre qui est en librairie, le film bientôt, la série en tous les cas pour France 2. C'était le dernier plan de Fabien Otoniente ce soir.
0: Merci.
1: Clap de fin. Merci pour cette belle histoire. On pourrait écrire d'autres chapitres, mais on a fait un joli survol des lieux qui ont compté pour vous. Je vous remercie sincèrement d'être venu. Allez Paris.
0: Plus que jamais.
1: Voilà.
0: La troisième étoile.
1: Paris dans la vie, allez Paris, bien sûr. La troisième étoile. C'est un fan du PSG, on n'a pas parlé. Mais bon, on salue tous les fans du PSG. Et les autres. Salut, belle soirée. À demain, ciao.
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1: Waterloo nous rejoint, ça nous rappelle plein de souvenirs. C'est signé Abba sur votre radio, ici.

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1: Passez une excellente soirée, merci d'écouter ici. Il est 21h. 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
2: Bonsoir à tous, un vrai tube, c'est quand il peut être chanté par trois générations différentes. Ça, c'est le sort de tous les tubes des années 80. On va encore le vérifier ce soir, et ça commence comme ça.

0: c'était juste une illusion et c'était Jean-Louis Aubert.
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0: C'est la première chanson de Jean-Louis Aubert enregistrée après la séparation de Téléphone. On est en 1986, et oui, c'était il y a 40 ans. Mais aujourd'hui, on va surtout fêter un anniversaire beaucoup plus joyeux. On est en septembre. Eh bien, ça fait tout juste 40 ans que sortait l'un des tubes emblématiques des années 80, Boule de Flipper, qui permet à Corinne Charby de s'installer dans le top 50 pendant 16 semaines. Une chanson composée par Christophe, paroles de Jean-Michel Berria et produite par Eddie Mitchell.

troisième sexe, c'était Indochine. Sorti en 1985, ce titre devint très vite l'hymne d'une génération. Et pourtant, le choix du groupe de la sortir en single n'était pas celui de la maison de disques. Un des responsables leur avait déclaré « C'est nul, on va vous prendre pour des PD ». Ouais. Le groupe insista, expliquant que le message était plus large, en l'occurrence la diversité, le droit à ne pas choisir son camp. Et le titre s'écoula à plus de 600 000 exemplaires, en quelques mois seulement. Autre hymne d'une génération, 1981, Kim Wilde est numéro 1 avec « Kids in America ».

0: C'était Sam Brown avec Stop. Et c'est le seul tube de cette chanteuse britannique à la voix envoûtante. Mais quelle merveille, franchement. En France, elle atteint la deuxième marche du top 50 en 1988. Hélas, après quelques albums à succès modeste, elle perdit sa voix et dut arrêter la chanson. Une autre voix envoûtante, mais version rock'n'roll, c'est celle de Joan Jett en 82. Elle est numéro 1 dans le monde avec I Love Rock'n'Roll. On l'écoute dans un instant.
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3: C'est 1h22h.
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1: En prenant pour thème la confusion des genres dans ce titre, Mylène Farmer créa la polémique une fois de plus, hein, mais peu importe, c'était un énorme succès en 87. Et 40 ans plus tard, aujourd'hui encore, avec son nouveau titre Des LOL et des Quoi, la polémique est de retour. Certains y voient un côté réactionnaire, critique de l'appauvrissement de la langue, et d'autres pas du tout, comme quoi c'était pas mieux avant. Allez, pas de politique en vue. Pour la suite, juste une des plus belles chansons de Paul Young, Come Back and Stay.

Michael Jackson, c'était Liberian Girl. Un extrait de l'album Bad, sorti en 1988, la même année qu'une des plus importantes chansons dans la carrière d'Erita Mitsuko, leur réinterprétation de Le Petit Train, mais cette fois-ci qui fait référence aux victimes de la barbarie nazie emportées par wagons entiers vers les camps de la mort. Ça, c'est du grand Rita Mitsuko, et c'est tout de suite.

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1: Merci d'avoir choisi 100% années 80. J'espère que vous avez passé un bon moment. On revient demain dès 21h. Dans un instant, c'est 100% chansons françaises. 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
4: Jeune et con, tube de Damien XVI qui a connu un clash en plein enregistrement.
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4: En 1999, il enregistre dans des conditions précaires, mais avec une conviction de fer. Le clash éclate en studio quand sa maison de disques souhaite retirer le pont musical jugé trop long pour la radio. Mais 16 ne lâche rien. C'est le chantage. Soit le titre sort tel quel, soit l'album reste au placard. Il refuse de sacrifier cette montée en tension électrique.

0: précisément ce souffle, cette attente avant l'explosion qui va transformer ce morceau en un cri de ralliement de la génération 2000. C'est brut, c'est sans concession et c'est culte.
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3: 1977, Michel Delpech troque ses paillettes pour des bottes en caoutchouc et signe un hymne hommage à son enfance et à la campagne.
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0: que l'eau HCR, c'est un cri du cœur ultime du retour à la terre. Son secret, un mélange osé entre la bourrée paysanne et la musique un peu plus rock'n'roll. Delpech y raconte ses racines en Sologne, se décrivant comme un rat des villes qui retrouve son terroir.
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0: En pleine essence du mouvement écologique, ce tube devient alors un véritable phénomène de société.
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2: Ici Pays Basque, tous les jours, ce sont des rencontres grâce à Valérie Delos qui part quelque part dans une ville, un village du Pays Basque. Aujourd'hui à Ustaritz, elle est avec Mickaël.
3: Bonjour, je m'appelle Mickaël, j'ai 36 ans et je viens d'Ustaritz.
4: Mickaël, vous produisez quelque chose qu'on produit plutôt en général dans les pays asiatiques. On va pas dire tout de suite ce que c'est, tiens. Moi je vous propose qu'on commence par remonter le fil du temps. Il y a eu un basculement, ça se passe quand et où?
3: Ce basculement, il démarre vraiment en 2019, lors d'un séjour touristique sur l'île de São Miguel, c'est une île de l'archipel des Açores. Mmh. Voilà, où comme tout bon touriste, je découvre une plantation. Et donc, il s'agit d'une plantation de thé. Puis amoureux des plantes, amoureux de l'agriculture, du travail de la terre, ma curiosité m'a amené à découvrir cette plante qui est le Camellia sinensis, de son nom scientifique, mais c'est le théier finalement. Mmh. La famille des camélias, les camélias dits japonais, eux poussent très très bien ici au Pays Basque ou sur la côte atlantique en général. Et le théier est un camélia donc chinois, c'est son cousin. Et c'est ainsi en fait que petit à petit, la curiosité m'a amené à découvrir la plante, à trouver un pépiniériste qui en produisait. Puis le confinement, cette très belle période, est passé par là, donc m'a fait beaucoup réfléchir. Et puis la découverte de cette parcelle ici, qui était idéale pour le thé finalement, avec une exposition parfaite à l'est, de l'humidité grâce à toute la forêt qui m'entoure, et un sol très acide.
4: Mmh. On entend là les petits oiseaux qui chantent, on est au milieu du pollen qui nous tombe dessus parce qu'on est en plein printemps. On a les cueilleuses qui sont là dans les rangs de thé avec leur petit panier en osier accroché à la ceinture. Donc on a vraiment l'impression d'être seul au monde ici.
3: Oui, donc on est sur les hauteurs du quartier d'Arantes, sur la route de Saint-Pé-sur-Nivelle, et vraiment au milieu, comme vous le dites, au milieu d'une forêt de chênes et de sols, d'où tout le pollen en ce moment, c'est les sols qui sont en fleurs.
4: La nature, on sent que c'est quelque chose qui est hyper important pour vous. Pour preuve, quand je suis arrivée, j'ai remarqué cette petite marque que vous avez créée, laissée un petit peu pour évoluer de façon naturelle.
3: Oui, j'ai travaillé dans l'environnement, j'ai incité les particuliers à l'époque, les agriculteurs à installer des choses en faveur de la biodiversité. Et donc la mare est un des éléments les plus importants, je trouve, dans un jardin pour attirer la biodiversité. C'est un havre de vie, en fait. C'est dans les semaines qui viennent, on va commencer à avoir les premières libellules qui vont arriver. Il y a des tritons, des ditiques, il y a plein d'insectes. Très peu de moustiques. Quand une mare est bien faite, eh bien, finalement, c'est plus un lieu de prédation du moustique qu'autre chose. Ensuite, le soir, à la tombée de la nuit, c'est les chauves-souris ici qui viennent danser presque au-dessus de la mare. Donc oui, ça fait partie des aménagements avec la plantation d'arbres aussi, le maintien des haies sauvages pour essayer de maintenir un minimum de biodiversité.
4: On sait que l'agriculture est là, particulièrement du thé, c'est difficile, notamment économiquement.
3: Exactement, ça fait 5 ans et pour l'instant on n'arrive toujours pas à se verser un salaire digne de ce nom.
4: C'est le fait qu'il y ait du sens dans ce que vous faites qui vous fait tenir aussi, c'est ça?
3: Oui. Il y a le goût du défi. Quand j'ai commencé, personne ne le faisait. Puis il y avait ce goût de proposer quelque chose de sain aussi à la population. Parce que je me suis vite rendu compte que les thés importés d'Asie en général, ou d'Afrique, sont souvent très chargés ou en pesticides ou en produits chimiques. J'avais envie de proposer quelque chose de biologique, ou en tout cas de sain à la population locale.
4: Je vous propose qu'on conclue par un petit proverbe que vous m'avez appris, que j'adore.
3: C'est un proverbe chinois qui est un des plus répandus, les plus connus, et qui dit que la sagesse de l'univers se trouve dans une tasse de thé.
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5: Bonjour Johan.
6: Salut Manu, bienvenue.
5: Devant un lustre magnifique qui prend la lumière.
6: Là, on est sur un lustre, tu vois, qui a une monture en bronze, qui est à peu près du milieu du XXe siècle, assez imposant, hein, il fait 60-70 cm de haut. Et ben, tu vois, il a toutes ces petites, cet ensemble de verreries, de perles, comme des grappes de raisin,
5: et travail.
6: Des petites fleurs. Et là, on est sur de la verrerie de Murano. Alors, évidemment, à Murano, on faisait toutes sortes de couleurs de verre. Tu vois, il y a toute la palette, là. Ce lustre est très, très décoratif. Couleurs un peu chatoyantes, comme ça. Toutes ces petites pastilles, ces fleurs de verre bleu, vert, jaune, brune, rouge, tu vois.
5: On peut parler de l'art déco?
6: Ah, complètement. On est même presque dans l'art nouveau. Bon, c'est un lustre de style, hein. Il est plutôt au milieu 20e, mais il évoque vraiment les luminaires du début du siècle, entre 1900 et 1920.
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6: On est dans l'art nouveau, début de l'art déco, et puis c'est très décoratif, tu vois, avec ces chaînes en bronze qui le suspendent.
5: On dirait une coupe de fruits retournée.
6: Exactement. Et puis toute cette verrerie là de Murano, cette verrerie italienne est chatoyante, elle est très très déco. Et puis tu vois, ce lustre est vendu dans un ensemble puisqu'il possède sa paire d'appliques, tu vois, et ça c'est assez rare de les trouver.
5: Le prix.
6: Alors cet ensemble lustre avec ces deux appliques, on est autour de 500 €. Tu vois, c'est très accessible et c'est très déco. C'est très belle qualité. Donc c'est un très bel ensemble, très décoratif. Puis ça, honnêtement, ça s'accroche dans une cuisine, ça s'accroche dans un salon, ça s'accroche dans une entrée, dans une chambre. C'est hyper déco, quoi. Voilà, c'est un peu au goût de chacun, mais c'est très déco.
5: Double validation pour moi.
6: Je pense qu'il va faire des heureux.
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1: À 7h40, ce qu'on vous propose du lundi au vendredi, c'est de prendre une nécessaire minute comtoise avec Arnaud Fromage. Bonjour Arnaud.
2: Bonjour Loïs.
1: Oh là là, dis donc, quelle voix. Alors si vous avez cette drôle de voix aujourd'hui, c'est parce que vous vous transformez en ménestrel ce matin pour nous raconter une histoire insolite qui s'est déroulée il y a un petit peu de temps dans le pays de Montbéliard.
3: Oyez, braves gens, ouvrez grand vos esgourdes pour ouïr l'histoire que je vais vous conter, elle est lourde. Elle commence lorsqu'un matin, Laetitia et Ghislain aperçurent dans un champ un humble marcassin. Fille de cela, se dirent nos Montbéliardais qui poursuivirent leur chemin matinal. Mais de retour des emplettes, les bras chargés de casse-dalle, ils constatèrent que l'animal était toujours là, à glandouiller. Se serait-il perdu? Était-il abandonné? Nos héros s'approchèrent d'un pas décidé. Le marcassin ne semblait guère apeuré et le grain que Laetitia lui offrit fut bien vite dévoré. Pour protéger le jeune pourceau sauvage, la famille décida d'en opérer le sauvetage. Leur jeune fils lui offrit un patronyme qui rime avec choucroute, et c'est ainsi qu'il fut baptisé Louloute. Lorsqu'ils alertèrent la maréchaussée de la mésaventure qu'ils avaient rencontrée, le sénéchal leur répondit qu'en telle situation, pour le Goret, c'était le trépas ou la libération. Mais Louloute ne pouvait être ainsi livrée à son sort. Hurlèrent en chœur les gardiens du jeune port. Et puis, mort de couille, plutôt crevé que de le voir mort, maudire ceux qui étaient pourtant des carnivores. Eux qui, depuis moultes années, se livraient à l'art de la chasse, savaient qu'à la prochaine battue lancée, ils se prendraient un bon coup de chlasse. Alors, pour éviter que leur ami ne soit ainsi oxy ou ne trépasse sous le carreau d'un gueux, ils le gardèrent un moment chez eux. Mais attendez, ce n'est pas fini. Remémorons-nous les dires des autorités. On ne peut pas chez soi garder un sanglier. Laetitia et Ghislain cherchent depuis un foyer où l'animal pourrait pâturer en toute sûreté. Ils se sont aussi jurés que, de rechef, ils n'estourbiront plus d'autres sangliers. Voilà, gentes dames et bons messieurs, c'était l'histoire des chasseurs facétieux qui se prirent d'affection pour Louloute, le bon sanglier.
4: Et moi j'arrête les rimes parce que ça commence à me gonfler.
1: Il faut vraiment que ce soit plus souvent que ça. J'adore quand vous faites de la poésie. Merci beaucoup Arnaud Fromage, la nécessaire minute comtoise avec des histoires certes de sangliers mais plein d'autres aussi hein. Toujours plus intéressantes les unes que les autres à réécouter sur l'application ici et puis sur ici.fr Besançon. On compte sur vous pour aller eh bien soutenir le travail d'Arnaud parce que tous les jours il faut trouver des anecdotes comme ça et franchement c'est pas toujours simple. Arnaud, bon week-end et puis à lundi.
4: À demain.
1: Oui, ou plutôt un lundi. Enfin, si on vous retrouve demain, c'est vrai quand même. De 7h, vous le savez, jusqu'à midi. Arnaud qui maintenant vous attend le week-end, hein, le samedi et puis le dimanche pour son émission. Je précise que c'est une histoire vraie hein, qu'il nous a racontée aujourd'hui. Rien de faux. Cette histoire de sanglier. Allez, on...

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1: Hier, vous étiez supporter du MIG 72. Aujourd'hui, vous êtes supporter du Mans FC. Bravo, Vincent Malher. Et comme vous, Vincent Malher, qui se partage entre la France et l'Autriche, est parvenu à se constituer une incroyable collection de maillots authentiques de joueurs de l'équipe sartoise. Vincent Malher, légende ici.
2: Bonjour, je m'appelle Vincent Malher, j'ai 45 ans, je suis né au Mans. Je me partage aujourd'hui entre le Mans, où j'ai une maison, et puis l'Autriche. Mon métier, c'est vice-président pour un grand groupe logistique français, où je m'occupe de tous les entrepôts en Europe. Et ma particularité, c'est que j'ai réuni une collection de maillots du Mans FC MUC 72 de plus de 100 pièces. Et moi, j'étais à l'école au Mans, j'ai fait Bellevue, j'étais pas un très très bon élève. Et puis, j'ai financé mes études avec de la logistique. J'étais préparateur de commandes pendant les week-ends. Aussi chez Ouest France, où j'ai travaillé 10 ans sur le circuit en animateur commercial. J'ai fait pas mal de courses. Comment je suis arrivé à mon poste de vice-président avec un effectif de plus de 30 000 personnes? Eh bien, par la base, petit à petit, j'ai augmenté donc mes effectifs, mes fonctions, pour arriver maintenant à être gérer une équipe en Europe. Toutes les semaines, je prends l'avion. J'ai réussi à constituer une collection de plus d'une centaine de maillots du MUC 72, puis ensuite du Mans FC. C'était pas intentionnel au départ. Quand j'étais enfant, je faisais des revues de presse. Je collectionnais tous les articles de journaux. Et puis j'ai eu l'idée de faire une revue de presse pour chacun des joueurs que je distribuais en fin d'année. J'ai reçu un jour de la part d'un joueur, Aziz Alouali, je m'en souviens comme si c'était hier, son sac de sport à la fin du dernier match de l'année contre l'Olympique de Marseille, avec son maillot que j'ai gardé précieusement. Ça m'a donné l'idée, en fait, de continuer, d'aller à la rencontre des joueurs de foot, qui étaient pour moi intouchables à l'époque. J'étais très jeune. De fil en aiguille, un maillot, deux maillots, 10 maillots. Et puis cette collection de maillots, qui la collection démarre des années 90, j'avais 10 ans à l'époque, jusque dans les années 2010, quand je suis parti du Mans pour des raisons professionnelles. Aujourd'hui, ma collection, donc c'est plus d'une centaine de maillots du Mans. Ce que j'aimerais faire de la collection, ça c'est une vraie question. Je suis en lien avec la ville du Mans, avec le département, pourquoi pas. Et j'aimerais beaucoup la mettre à disposition pour pouvoir en faire profiter un maximum de personnes. Voilà, c'était Vincent Malher. J'ai été heureux de vous parler de mon parcours, de mes passions. Et je voudrais vous dire que l'important dans la vie, c'est de vivre chaque jour des choses magiques.
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3: Aujourd'hui, je vous emmène dans un lieu un petit peu particulier. On part dans une salle d'autopsie, découvrir un métier hors du commun, celui de médecin légiste. Et pour m'accompagner, Michel Sapanet est là. Bonjour Michel.
4: Bonjour.
3: Médecin légiste, c'est un métier incroyable et un peu flippant quand même.
4: Complètement flippant, comme dans les séries d'ailleurs. On est confronté à la violence, les morts. Ça a un petit peu évolué quand même par rapport à mes débuts, c'est-à-dire que maintenant on voit de plus en plus de vivants. Mais ouais. Honnêtement, truc, c'est les morts.
3: Bon, alors là, aujourd'hui, on a face à nous un espèce de drap blanc.
4: Alors, c'est un drap blanc sous lequel, surtout, il y a un corps dans une housse, pour l'instant. La housse a été passée au scanner, et on a donc eu déjà toutes les images de cette victime. Maintenant, on va vérifier de nos yeux le résultat des violences. Donc, on est au tout début, c'est-à-dire qu'en fait, il y a que nous deux dans la salle d'autopsie. Les agents qui vont m'aider vont arriver un petit peu plus tard, mais c'est un moment que j'aime bien, ce moment calme où on est dans un silence absolu, puisqu'il y a rigoureusement aucun bruit. Et donc, c'est moi qui vais briser ce silence en commençant par ouvrir ma boîte d'instruments.
3: Ok, on y va.
4: Je les pose sur cette plaque blanche en polyéthylène qui sert, voilà, ici les clans. Ce sont donc des instruments chirurgicaux très classiques. Ici, vous avez des pinces de Koechler, par exemple. Ça, c'est ce qu'on appelle un davier à os qui sert à attraper le fémur quand on veut le scier. C'est plus pratique.
3: C'est quoi la première chose que vous allez faire là, maintenant là?
4: C'est ouvrir la housse, regarder.
3: Et on peut déjà avoir des informations?
4: Ah oui. Déjà, on en a certaines sur l'intérieur du corps au scanner, puisque maintenant, le scanner est systématique avant autopsie. Ça permet de figer les images et après, éventuellement, de les présenter en, au procès d'assises, parce que c'est plus facile de présenter des radios que montrer des vrais corps.
3: Imaginons qu'on sait déjà ce qu'il y a eu, c'est un accident de la route ou quelque chose comme ça. Est-ce qu'on va forcément l'ouvrir ?
4: C'est le voilà, c'est tout l'enjeu de la prochaine décennie, à mon avis. C'est-à-dire qu'on a des techniques qui permettent de ne pas ouvrir dans certains cas.
3: Pour des raisons d'éthique, on va pas aller plus loin dans l'autopsie de ce corps, mais les auditeurs vont imaginer ce qui va se passer ensuite. On va l'ouvrir, le corps.
4: Alors on va ouvrir la housse d'abord.
3: La housse d'abord.
4: Voilà, et puis après on va l'ouvrir, oui, bien sûr.
3: Ouais, et là, par contre, c'est un autre métier.
4: Un autre monde.
3: Ouais. Et celui-là, je vais vous le laisser parce que c'est déjà assez impressionnant comme ça. Merci Michel Sapané de nous avoir présenté un peu ce qu'est votre métier.
4: Merci.
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0: pleut le 24 juin, ça voudra dire qu'il va pleuvoir tout l'an.
1: Il n'y aura pas des wakes.
0: Pas.
1: La pluie va éteindre le feu de la Saint-Jean. Heureusement qu'il ne pleut pas souvent alors.
0: Le solstice, qu'il nous dit, on passe à Manassio. Le solstice, c'est le jour où on passe en été. Et il lui dit, il nous met longue de la naze.
1: Ah oui, c'est vrai que c'est le jour le plus long de l'année. On peut faire la fête. Merci, sœur.
0: Adichat, Anna.
1: Adichat.
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1: Nous sommes en mai 1970, le 17 précisément, un dimanche ensoleillé et non un lundi au soleil. Et Claude François roule à vive allure, pressé de rejoindre Nîmes. Il s'écoute un live d'Elvis Presley.
2: Well, it's one for the money, two for the show, three to get ready now, go cat, go.
3: Dans la voiture, il y a 8 haut-parleurs tout autour, donc vraiment, j'étais entouré par le son, j'adore ça.
1: Quand soudain, son pneu éclate à hauteur de Bédarine. À l'époque, le chanteur raconte son accident dans une interview fascinante tirée de l'émission de radio Bande à part que Lina a archivée.
3: Quand la roue a explosé, l'arrière s'est présenté vers l'avant et la gauche de la voiture se soulevait pour faire les tonneaux. Je me suis donc retrouvé de face à l'autoroute, donc de nouveau, et là j'ai re-ralenti. Dès que c'est représenté de nouveau en tonneau, j'ai re-accéléré, ainsi de suite, jusqu'à peut-être 100-110 à l'heure. Alors mes bras étaient mous pour conduire la voiture, et elle s'était arrêtée net, le retour m'a projeté la tête dans le volant.
1: Sa voiture traverse les quatre voies de l'autoroute et finit sa course dans un fossé de l'autre côté de l'autoroute A7. Conscient mais sonné, l'artiste est un miraculé. Nous sommes alors 8 ans avant l'épisode de la baignoire fatale. Il n'aura qu'un nez cassé, nécessitant par la suite une rhinoplastie.
3: C'est pas le cartilage qui s'est cassé, mais l'os entre les deux yeux. Alors là, quand j'ai vu ça, j'ai donné un coup de poing dans le miroir, j'ai donné des coups de poing partout, j'ai piqué ma crise de... J'ai pas de chance.
1: Claude François sortira 2 ans plus tard, le lundi au soleil.

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1: Forte, sensible et guerrière. Quand les gens vous disent tout arrive en même temps, c'est vrai. Bon, à la limite, donc ça arrive tout en même temps parce que en ce moment on fait tout. Et puis ça peut être que mieux après. Je me suis retrouvée pour la première fois de ma vie assise dans mon salon par terre avec une impossibilité totale de me servir de mon cerveau, de pouvoir travailler, ce qui m'était jamais arrivé.
2: Qu'est-ce qui vous permet en fait à ce moment-là de sortir la tête de l'eau ?
1: Ce qui va m'aider, c'est une prise en charge médicale, mais aussi je me suis mise à peindre, à lire de la philo, et ça va m'aider doucement à baisser le taux d'angoisse, à donner du sens au vide auquel j'étais confrontée. Quelque chose de créatif qui m'a aidé à pas mourir en fait, hein. Donc ça a été assez incroyable de voir capacité de créativité qu'on peut avoir alors que quand plus rien fonctionne en fait.
2: De quelle façon ça se met en place ?
1: J'étais assise par terre entre Noël jour de l'an 2021 toute seule, mes enfants étaient pas là et j'avais sous mon canapé acheté pour les enfants pour jouer deux trois toiles et puis une espèce de gouache. Je me suis mise à peindre des points pour faire des peintures aborigènes parce que je me suis dit bon bah ça va être à peu près tout ce que je vais savoir faire. Il m'arrivait des fois de le faire pendant 10 heures d'affilée sans me rendre compte du temps qui passait et c'était assez magique. Mais non, il n'y avait rien de prémédité. Aujourd'hui, ce qui est incroyable, c'est que je ne saurais plus faire ça. Donc je les regarde avec... D'abord, je les remercie parce que je sais que ça a été un peu... vraiment ma planche de salut, enfin, mes toiles de salut. Je ne sais pas si on peut dire ça. Comment expliquer ? Ça m'a aidé à poser mon cerveau, mettre sur pause les angoisses et surtout de voir que malgré le vide intersidéral qui m'entourait, j'arrivais à créer quelque chose. Parce qu'il n'y a pas d'objectif à atteindre. On a le droit d'effacer, de recommencer. Que ça plaise ou pas, on s'en fiche, parce que de toute façon, on ne le fait pas pour ça. Rien n'est grave, en fait. Tout sera parfait. Et ça c'est agréable.
2: Cette réflexion, ça vous a mené à quelle conclusion ?
1: Avant, je pensais que tout n'était que responsabilité. Aujourd'hui, c'est plus du tout le cas. Je vois beaucoup plus de choses, en fait. Un souci ne prend plus jamais tout l'espace dans ma tête. Il y a de la place pour tout. Les emmerdes et les trucs bien. Mais c'est pas parce qu'on a... Voilà, il y a quelque chose qui va pas que rien d'autre ne doit aller. Et c'est comme dans la peinture, en réalité. Par exemple, quelque chose ne va pas correspondre à ce que vous vouliez faire. Bah, c'est pas grave, l'espèce de tâche qui n'était pas prévue, bah, on la laisse, mais le tableau n'est pas gâché. Et c'est ça, en fait, que j'ai appris. Il peut y avoir une couleur qui ne correspond pas à ce qu'on a voulu sur une partie de la toile, mais tout le reste, en fait, est magique. Bah, la vie, c'est ça, en fait. Il y a toujours un truc qui ne va peut-être pas aller, et on va juste lui laisser la place qu'il doit avoir, mais pas tout.
3: Voilà, résiliente et sage, pour donner d'autres qualificatifs qui correspondent à Émilie Voiron. Vous retrouvez son portrait sur ici.fr.
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0: Stéphanie Hackett, Amour charnel, un coup de cœur ici au Serre.
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2: Et adieu, mieux adieu, Kushiba. Vous allez bien, Franck?
3: Très, très bien. J'ai une pêche aujourd'hui.
2: Bon, mais tant mieux. Moi, je ne sais pas, je n'ai pas bien dormi la nuit dernière. Et il passe plat dormite, là, l'année passée. Vous savez pourquoi?
3: Ben non.
2: Ben à cause de mes voisins. Ah. Ils m'ont empêché de dormir. Alors, mais, à quoi arrive au paga et les gringaux périéo? Alors, heureusement pour moi, grand gauch périéo, ça n'arrive pas souvent. Mais quand même, quel sagan que mes voisins ont fait la nuit dernière.
3: Quel sagan? Alors, je connais pas. Qu'est-ce que ça veut dire, ça?
2: Mais qu'est-ce que le sagan? Oui. C'est le bruit. Le sagan, c'est le vacarme, le tapage. Vous voyez le genre de nuit que j'ai passé.
3: Oh là là, oui.
2: Alors, faire du sagan, faire des sagan, c'est faire du bruit. Chez nous, en français régional, en francitan, vous pouvez entendre quel sagan est qu'une sagan. Un sagan du diable, une sagan del diable, en version originale. Le sagan, c'est aussi le tapage consécutif à une querelle. Quel sagan?
3: C'est marrant parce que Sagan, moi, ça me fait penser à
4: Françoise Sagan.
2: Ah, c'est vrai, vous avez tout à fait raison. Mais oui, Françoise Sagan, effectivement, une femme de lettres française. Ben, Noscudo, en Garcia Cazar, en 1935, née dans le Quercier, dans le Lot, à Cajar, en 1935, et décédée en 2004. Alors, une précisionnette, elle passe au nom officiel. En réalité, Sagan n'était pas son véritable nom. Elle s'appelait Françoise Quarez. Fifinalo, la question que nous pouvons poser à Franz. On peut se poser cette question. Pourquoi avait-elle choisi ce pseudonyme Sagan? Ben, peut-être espérait-elle que son nom fasse du bruit.
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1: Stéphane Méquignon, donc, nous arrive de Dunkerque. Hein, il est là depuis quelques années ici en Auvergne. Il se plaît en Auvergne. Alors, on ouvre, Stéphane, le dictionnaire du parler dunkerquois, oui. Si vous le voulez bien. Parce qu'il y a vraiment des termes, des mots un petit peu particuliers, hein, pour parler carnaval, pour dire bonjour, pour dire à tout à l'heure, ce genre de choses.
2: C'est même pas du flamand, c'est même pas du ch'ti, c'est du dunkerquois. Bon, c'est à peu près ce que ça veut dire, mais voilà.
1: Pas vraiment.
2: Voilà, un déguisement, c'est un kletch.
1: Et vous, Stéphane, donc, le carnaval, j'imagine, c'est un essentiel pour vous.
2: Ah oui, c'est depuis tout petit, hein, on l'a à l'école, hein, force d'apprend tout ça, et puis après, quand on est collégien, on commence à le faire avec les copains. Quand on est lycéen, on commence à se faire apprendre comment faire le carnaval. Des moments dans la vie où il n'y a plus d'avocats, il n'y a plus d'ouvriers, il n'y a plus d'éboueurs. On s'alisse au niveau social, on est tous dunkerquois autour d'une même tradition. Ça bouge la ville pendant 3 mois quand même. Hein. Ça, autour de la Chandeleur et du mercredi décembre, ça se passe à Dunkerque. Mais avant et après, il y a toutes les villes autour. Hein, donc Tétéguem, Brédune, Berg, Saint-Paul-sur-Mer, le Frincouc, enfin voilà, tous les mots qui ne sont pas en athé comme ici. Hein, voilà.
1: C'est ça.
2: Et voilà, mais toutes les semaines, il y a un bal le samedi soir avec 10 000 personnes.
1: Déguisé ou pas ?
2: Ah oui, bien sûr, ouais. Interdit de rentrer non déguisé. Non,
1: là, et déguisé, les costumes, ça consiste en quoi ?
2: Avoir un chapeau, voilà, donc qu'on va faire, qu'on va personnaliser. Beaucoup de couleurs, tous avoir une fourrure à peu près, avec marqué je suis ch'ti.
1: Alors j'ai entendu dire, Stéphane, que les hommes se déguisaient en femmes.
2: Exactement.
1: Ça a été votre cas aussi ?
2: Ah oui, c'est mon cas, de toute façon, voilà. Donc barésie, mini-jupe.
1: Ah oui, Stéphane.
2: Oui, bien sûr.
1: Mais qui en barésie ?
2: Oui, évidemment, voilà. Faut surtout pas oublier les chaussures de sécurité parce que mine de rien on est très serré et puis quand on fait ce qu'on appelle un chahut, ça s'apparente une mêlée de rugby, sauf qu'on n'est pas penché vers le bas mais on est vraiment en ligne très très serré.
1: Donc barésie, chaussures de sécurité,
2: c'est ça.
1: étrange ouais. Association quand
2: ouais,
1: même.
2: Mais bon, mais c'est comme ça et ça donne un espèce d'ensemble voilà qui est cohérent.
1: Et j'aperçois justement un de ces chapeaux, beaucoup d'orange, des plumes.
2: Donc sur ma fourrure j'ai mis aussi un logo avec Jean Bart et marqué d'un en orange.
1: Alors,
2: et la fourrure
1: noire.
2: Jean Bart, c'est un corsaire et c'est le héros dunkerquois, notamment avec la Deuxième Guerre mondiale où il n'y avait plus rien qui était, une fois les bombardements terminés, les gens sont sortis et il y en avait un qui était fièrement debout avec sa statue et qui n'avait pas une égratignure et c'était Jean Bart.
1: Vous le connaissez, l'hymne ?
2: Oui, bien sûr.
1: Et donc
2: oui.
1: On veut vous entendre.
2: Oui.

0: sur les mers, et ainsi de suite. Voilà.
1: Bravo, merci voilà. Stéphane. On se retrouve demain, on va parler également des spécialités culinaires. À demain.
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3: Je vais en devoir passer le toit, donc c'est beu. On va l'entendre brioler jusqu'au bout du village.
4: En direction dans le texte.
3: Aujourd'hui, il n'y a plus personne qui briole. Dans le temps, ben avant les tracteurs et puis même les chevaux, ça t'a des bœufs qui tiraient les charrues au moment des labours. Puis dame, ce brave bête, fallait les guider, puis les encourager. C'est pour ça que le laboureux, qui les accompagnait, il briolait. Ce qui veut dire qu'il chantait une sorte de complainte. Ce chant s'adresse aux bœufs de l'attelage, désignés par leur nom. Le plus souvent choisi pour évoquer leur couleur ou leur caractère. Voici un extrait, la chanson Briolage. Montez donc voir là mes grands bœufs, mon cadet, mon joli, mon taupin, mon paillon, mon charbonniot. Puis quand on les avait flattés par Yuno, fallait soit les encourager si jamais ils bordissaient, soit les calmer, puis les remettre en ligne, quand c'est qu'ils commençaient à plus aller droit, pour pas qu'ils fassent un des ânes. Une âne, c'est une longue gériole de terre qui reste pas labourée au milieu du djéré, à cause que la charrue elle a dévié. Là une autre briolage. Va attendons par-delà ce djéré, mon gaïa, mon sarzé, mon givet, mon fauvio, mon varmet, mon châtain. Hé, hé mes mignons, hé mes valets, allons. Le brioleux qui chante, il avait donc une attelage à six bœufs. Qu'il teint de toutes les couleurs. Bigorré, garia ou gorio, brun, sarzé pour sarrasin, gris, givet, fauve, fauvio, vermeil, varmé, marron, châtain. Ce brave zomaï, des fouets, fallait les guider. Et doucement, doucement, passez-moi pas si près du buisson, fallait me déchirer mon veston.
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5: Des circuits courts, je privilégie ça. Je me dis qu'on de la richesse, il y en a partout, mais il y en a chez nous aussi.
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6: Il travaille le chêne ou le frêne pour redonner vie, notamment au jeu des staminets dans son atelier. Il s'appelle Damien et avant de parler de vos créations, de l'amour du bois, d'ailleurs cet amour, il est rentré comment dans votre vie ?
5: Difficile à dire comment c'est rentré dans ma vie. En tout cas, je suis quelqu'un curieux de nature. Et le travail du bois, je trouve que ça c'est noble en fait. C'est une activité assez noble. Et puis il y a l'amour du jeu aussi là-dedans. Et finalement, en étant curieux, en s'intéressant aux choses, j'ai vu ces jeux en bois, hein, ces jeux d'estaminets qui existent depuis très très longtemps. Et puis, ben, j'ai eu envie de les faire moi-même. Donc, il y a l'envie de créer, et une fois que c'est créé, il y a aussi l'envie de partager.
6: Bon, il faut le dire, entre l'envie, la réalisation, il y a quand même un pas, Damien. Il faut être sacrément bricoleur pour transformer une pièce brute en un jeu fonctionnel, non ?
5: Clairement, oui. Curieux déjà, oui, bricoleur beaucoup, mais j'aime toucher à tout. Ça fait longtemps que je bricole un peu tout et n'importe quoi. Et puis, on voit un jeu, on le teste, on l'essaye, ça nous plaît. Donc, voilà, la curiosité, ça anime cette flamme de la curiosité. Et du coup, bah, je cherche à comprendre comment il a été conçu. Et je me penche sur la question, et puis de fil en aiguille, bah, on fait des essais. Ça marche pas forcément du premier coup, hein. Ça, c'est normal, c'est le jeu aussi. Et puis, bah, au bout du compte, on arrive à créer quelque chose. On teste ce jeu. Finalement, il marche. Ça donne envie d'en créer d'autres, de s'intéresser à ce qui a été créé, ce qui existe déjà. Et puis, par là aussi, on a des idées sur des choses qui n'existaient pas. Alors, on a envie d'apporter sa petite touche, sa petite patte personnelle. Et puis, ben, de fil en aiguille, on produit, on continue. Et puis, je pense qu'il y a une certaine addiction là-dedans. Mais c'est une bonne addiction, en fait.
6: Vous travaillez surtout en circuit court avec du bois local, des produits naturels. Est-ce que c'est essentiel pour vous que le jeu reste un objet sain ?
5: La démarche, elle est complètement, on est vraiment là-dedans. Enfin, je suis là-dedans parce que je suis seul dans cette aventure. Mais le bois, oui, est local aussi bien sur les éléments de jeu que je vais créer aussi, enfin, les plateaux de jeu, on va dire, mais aussi les éléments, voilà, comme je disais tout à l'heure que je vais faire autour à bois, mais des circuits courts. Je privilégie ça. Je me dis qu'on de la richesse, il y en a partout, mais il y en a chez nous aussi. Donc, ça serait dommage d'aller chercher trop loin ce qui existe déjà chez nous. Donc, oui, je reste local. Et puis, en dehors de ça, il y a aussi une volonté de rester sur quelque chose de naturel. Le bois est un élément naturel. En transformant le bois, en le travaillant, on peut faire des choses magnifiques. Moi, je crois beaucoup en ça, mais je crois aussi en tout ce qui va sublimer le bois. Ce que je vais utiliser pour teindre le bois, pour cirer le bois, pour le huiler. Je vais vraiment rester sur des produits naturels parce que pour moi, ça fait sens.
6: Damien Lefèvre, créateur de jeux en bois, a retrouvé sur les réseaux sous le nom Il était un petit atelier. 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
1: Dans Minute Papillon ce matin, Thierry, on s'arrête ensemble sur un nouveau monument à Bassou, monument qui célèbre l'histoire gastronomique du village. Avalon avait sa grenouille devant la collégiale Saint-Lazare. Bassou a désormais son escargot à l'entrée de la commune.
2: Escargot de Bourgogne.
1: Eh oui, de Bourgogne. Et du haut de cet escargot, 230 ans d'histoire de la cuisine nous contemple.
3: J'adore les escargots.
1: Cet escargot sculpté, nouvel emblème de Bassou, est un clin d'œil à une histoire locale savoureuse. Tout commence en 1796, quand le père Vallée, aubergiste, invente la recette des escargots beurrés.
4: Du beurre, voyons, du beurre! Faut faire bien!
1: Avant cela, pendant la Révolution, les escargots, on les mangeait grillés. Ouais, délicieux, mais un peu sec quand même. Bassou profite alors de sa position stratégique entre Paris et Lyon. Les marchands de vin de Bercy s'y arrêtent et la recette des escargots beurrés se répand. Trois établissements renommés proposent dans la capitale chaque semaine les derniers arrivages de Bassou. Les marronniers, les peupliers et le grand Saint-Louis mettent son escargot à leur carte et attirent le tout Paris.
5: Ici, tous les clients sont ducs et tous les clients sont rois.
1: De la maison Vallée à Chauvin, puis Bio en 1959, jusqu'au groupe Française de Gastronomie en 1995, l'escargot de Bassou devient un produit phare et sa renommée dépasse largement les frontières de notre région.
6: Ah oui, ah, c'est très bon.
1: Cette notoriété valait bien une sculpture de 4 tonnes taillée dans la pierre de Massangy, une belle bête de 2 mètres de haut pour 1,70 m de long qui regarde passer les touristes à l'entrée de la grande rue et qui fait de l'œil à tous les gourmands.
7: Simple, beau brun.
1: Merci. Cet imposant escargot de pierre est l'œuvre du sculpteur Yvan Baudouin qui avait déjà créé la grenouille avalonnaise. Son prix, l'équivalent de 1733 douzaines d'escargots bio. Soit 13 000 euros financés à 65% par la commune. Mais quand on aime les escargots, on ne compte pas.
4: Du beurre, voyons, du beurre! Faut faire bien!
8: Sûr que 1733 douzaines d'escargots.
1: Ah ouais, j'ai compté. Hein.
8: Ah, oui,
1: ça en fait pas mal.
8: Ça en fait pas mal, effectivement, surtout pour une personne. Merci beaucoup, Thierry, pour
1: un petit
8: papillon. À retrouver chaque jour dans Ici Matin, dès maintenant, en podcast sur notre site et sur notre application Ici.
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9: Coup de projecteur sur la plus grande brasserie de

0: de Paris, dans le 14e arrondissement de la capitale. On y mange et on y danse. Tour du propriétaire avec Thierry Boeuf. Place à la saga Bistrot de Paris.
1: Et le cocktail américain, c'est quoi?
2: C'est un cocktail grillé avec une sauce américaine, tomate, échalote, une pointe de cognac, du vin blanc. C'est un peu relevé.
3: Un décain.
4: Pâté, jambon, c'est du pain, gruyère, cantal, rosé, jambon de pays.
5: Eh ben, tout ça, ça va aller dans la blanquette.
6: Bon appétit.
7: Comment se faire applaudir le soir de son anniversaire à Paris par 800 personnes et dans la bonne humeur? Franchissez dès que possible les portes de la coupole, boulevard du Montparnasse. 15 à 20 serveurs en rang vous portent un gâteau en chantant bon anniversaire. Les lumières de l'immense salle de la brasserie se rallument et tous les clients de la coupole applaudissent. Quand on vous dit que c'est la fête à Paris... C'était le temps un peu fou de l'entre-deux-guerres. Les fêtes les plus délurées avaient pour quartier Montparnasse. Dans les années 20, Paris est fréquenté par 15 000 Américains, Joséphine Baker et la Coqueluche. Et encore aujourd'hui, son portrait est peint sur un des piliers de la coupole, classé monument historique.
8: Elle venait très souvent à la coupole. D'ailleurs, elle était une habituée jusqu'à la fin de sa vie. Mais pendant les années folles, elle venait avec une petite panthère, vous imaginez, qui était très gentille. Elle s'appelait Paquita, d'ailleurs. Elle était adorable. Mais ça dérangeait beaucoup la clientèle.
7: Et dans un véritable décor art déco, laissez vagabonder votre esprit au son des cliquetis de couteaux et de fourchettes, dans les volutes des plats de choucroute, dans l'atmosphère de la brasserie la plus grande de Paris.
9: Et puis la peinture qui était avec tout ça était l'expression de l'extraordinaire diversité du Montparnasse des années 20. Et alors faire une coupole qui coiffe l'ensemble, c'était audacieux, parce que comment exprimer de nouveau cette diversité? Là, il y a une idée géniale, c'est très réussi.
7: À la coupole, on mange, on boit, on danse et on refait le monde. Tout ça a tellement bien commencé un 20 décembre 1927. 3000 invités et 12 000 bouteilles de champagne liquidées en 2 heures. Et 90 ans plus tard, les corps se dérobent, toujours à la coupole, dans la grande salle du dancing.
10: Monsieur Bob, allant sur 89 ans, je voudrais dire que tant qu'une femme danse, elle reste jeune, belle et séduisante. C'est tout.
11: Andy Warhol à la coupole, fin les gambettes de Bistinguette.
7: 2025, les soirées au dancing de la coupole existent bel et bien. Le thème de prédilection, smoking et femme fatale 1920-1930. Mais le spectacle, et surtout dans l'assiette, après quelques errements post-Covid et les difficultés après la pandémie, la coupole est redevenue irréprochable. Pourquoi pas dès le matin, au petit déjeuner, un œuf à la coque, une omelette brouillée, le midi, bien sûr, un des plus beaux bancs de crustacés et d'huîtres de Paris. Le soir, évidemment, quatre sortes de choucroute, foie de veau, tartare de bœuf normand, sole meunière à la plancha et l'exceptionnel curry d'agneau à l'indienne, servi depuis 1927. Et c'est pas du réchauffé. À propos, dans 2 ans, mettez une alerte sur votre smartphone. 20 décembre 2027, la coupole de Montparnasse fêtera ses 100 ans. Vous savez quoi? Comme me le dit souvent un ami caviste, on va tout faire péter et essayer de battre le record des 3000 Parisiens des années folles, déboucher plus de 12 000 bouteilles de champagne dans la nuit.
0: Eh ben oui, allez, rendez-vous est pris et vous y serez, nous aussi donc. Merci beaucoup Thierry Boeuf, Bistrot de Paris. Si vous avez aimé cette chronique, vous pouvez bien sûr la partager avec vos proches depuis l'application ICI.
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13: Parmi les plantes que nos mamies et papys glanent dans la nature, nous avons la sauge. On dit la chauvia ou la chalvia en occitan d'ici. Vejaya que chemblo, quelle plante? Savez-vous à quoi ressemble la sauge? De belles fleurs mauves avec de longues tiges. Qui a de la chauvia d'inchouvorzier, des médéchi n'a pas métier. Qui a de la sauge dans son jardin n'a pas besoin d'un médecin. En agriculture, on s'en sert pour les vaches quand elles ont le ventre gonflé. Pour les humains, pareil. Pour tout souci digestif, de ballonnement, une tisane de sauge règle le problème. Au XVIIIe siècle, les asthmatiques roulaient des feuilles de sauge pour les fumer. Pour être en bonne santé, une recette de tisane, une bonne eau bouillie dans laquelle infuse feuilles de sauge et de thym. Chalvio bouillide, chauve la vida. Sauge bouillie, sauve la vie. Génial, non? Allez, adieu.

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2: Les petits bonheurs, ce sont des rencontres improvisées, sans rendez-vous, sans se présenter, et avec bien sûr un micro ici à la main. Alors en voici un petit bonheur, je vous l'ai glané en Haute-Savoie, à Héry-sur-Albi, où je suis allé voir Isabelle. Je connais son prénom parce qu'Isabelle, elle est potière et qu'elle a mis des panneaux partout dans son village pour mener jusqu'à chez elle. C'est donc là que je suis et j'ai du pot. La potière m'a vu par la fenêtre et m'ouvre la porte de son atelier. Bonjour Isabelle.
3: Bonjour, bonjour, on se connaît ?
2: Ah non, on se connaît pas.
3: Ah d'accord.
2: Mais c'est marqué partout dans le village.
3: Oui, presque. Pas suffisamment mon goût.
2: Ah ben, en tout cas, moi ça m'a suffi pour venir
3: on
2: vous voir.
3: Trouvé, voilà, d'accord. Et donc, pourquoi cette chose
2: Ça s'appelle un micro. Vous connaissez la radio ici, Pays de Savoie ?
3: Oui.
2: Là,
3: oui.
2: On y est.
3: Ah ok. Eh ben, entrez.
4: Alors, vous rentrez par les coulisses, mais...
2: Alors, il y a une grande maison, là, un peu à la périphérie du village. De l'autre côté, après, c'est des champs. Tout l'étage inférieur de la maison, c'est pour vous ?
3: C'est-à-dire, j'ai un peu grignoté l'espace de la maison. Donc, j'ai quand même la boutique, l'atelier où je travaille et où je reçois mes élèves. Et ensuite, la partie outillage, voilà.
2: On peut aller dans la boutique, là ? Parce que là, ici, effectivement, là, c'est la partie production. On voit bien que c'est l'outil de travail, voilà. Il y a le four. Voilà. Ouais, alors, je disais, j'avais plein de pots. Vous êtes loin de faire que de la poterie classique. Et que de l'utilitaire.
3: Je fais surtout du modelage, de l'artistique effectivement avec des personnages. Et puis après la Covid, je me suis mise à faire un peu de
2: utilitaire
3: parce que j'étais vraiment que dans de la déco.
2: Comment on fait pour vendre des pièces comme ça et pour en vivre quand on est à Héry-sur-Albi, même s'il y a une boutique, effectivement, il n'y a pas la queue, on ne vient pas vous acheter des céramiques tous les jours.
3: Déjà j'ai la chance, ça fait 20 ans que j'exerce. J'ai une clientèle fidèle qui me retrouve là, souvent là où je vais. J'organise le marché des potiers d'Annecy qui est toujours le jour de l'Ascension. Je participe à des marchés de potiers. Je participe aussi à des salons d'art.
2: Mais bon, venez quand même à Héry-sur-Albi, Isabelle, elle préfère.
3: Je préfère accueillir les gens, c'est plus intime. Puis je vois surtout tout ce que je peux faire parce que quand je vais partir en exposition, je peux pas me promener avec tout le magasin.
2: Avec un métier comme le vôtre et un four qui monte à 1000 degrés, vous êtes content de voir l'automne arriver, vous ?
3: Et ce que j'adore, c'est quand le four fonctionne et qu'il neige à l'extérieur. Ouais. Moi, je suis à 30 degrés dans la pièce.
2: Alors que fin juillet, quand il faisait 35 dehors...
3: Là, j'ai dégusté.
2: Allez, vivement la neige.
3: Presque.
2: Bon, et c'est ça qui m'amène finalement. C'est quoi le dernier petit bonheur d'Isabelle ?
3: Le dernier petit bonheur que là, eh ben venez voir, c'est ça. Je suis en train de faire des petits amoureux qui s'enlacent ou qui se donnent la main.
2: Bon, votre bonheur, c'est votre métier.
3: Ah oui, j'ai vraiment eu un coup de foudre il y a 22 ans pour la Terre et j'ai tourné une page et puis je me suis lancée.
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5: La cabine minute sur ici Picardie, votre chronique de la joie et de la bonne humeur. Comment ça va les amis ? Est-ce que parmi vous, il y en a qui regardent des séries télé ? Moi j'adore les séries. Aujourd'hui, je vais vous parler d'un fléau moderne. Un truc qui nous bouffe la vie, qui nous use la patience, qui nous fait vieillir plus vite que le temps qui passe. Les séries qui prennent trois plombes à sortir la saison suivante. Non mais sérieux, on vit à une époque où on peut envoyer une fusée sur Mars avec un drone qui filme en 4K. Et il filme en 4K la fusée sur Mars. On a des voitures qui conduisent toutes seules, des robots qui font le ménage. Mais on n'est toujours pas foutu de sortir la saison 2 d'une série avant que ton neveu passe le bac. À la fin de la saison 1, il avait 12 ans le frérot. Les séries télé, comment vous faites ? Vous disparaissez comme ça sans prévenir ? Ils te mettent la tête dans une saison, dans une série, t'es à fond, tu attends la saison 2 pendant 4 ans. Et toi comme un con, tu les attends vraiment pendant 4 ans. Il y a des gens qui meurent durant les 4 ans. Ils ne voient même pas la fin de la série, c'est dégueulasse. Et nous, la génération années 80-90, on a assez attendu. Par exemple, avec Beverly Hills, c'était un peu notre HPI à nous. Tout le monde regardait Beverly Hills. Et quand une saison se terminait, pendant 2 ans, TF1, ils te rediffusaient les vieux épisodes. Et ils mentaient sans honte dans les publicités. Ils te disaient, la semaine prochaine, des nouveaux épisodes inédits de Beverly Hills. Alors, toi, t'es à fond, là. Le samedi, là, tu t'assois avec tes frites, ton hamburger, fait maison pour mater Beverly Hills. L'épisode commence, tu te dis, mais j'ai déjà vu ça. Pas lui, mais si. Après, ils vont embrasser Kelly. Des escrocs! Et de nos jours, ça recommence. Sur des séries sur Netflix, Amazon Prime, t'es là, t'es à fond, tu mates la saison 1, tu mates la saison 2, t'as pas dormi depuis 3 jours, t'as des cernes de panda en dépression, et là, boum, dernier épisode, gros cliffhanger, t'as le cœur qui bat à 200, et là, paf, l'épisode est fini. Mais il est mort ou pas le mec? Non mais à la fin de l'épisode, là, il est mort ou pas? Et là, Netflix te répond, rendez-vous en 2029 pour la suite. Il y en a marre, c'est beaucoup trop long. Moi, je vous dis la vérité. Aujourd'hui, on a 1000 plateformes, 1000 séries, mais on a toujours le même problème de lenteur. Les gars, on parle en ce moment d'intelligence artificielle, de deep learning, de robots qui écrivent des scénarios en 2 secondes. Moi, je vous le dis, si un jour, les séries faites par l'IA, elles sortent plus vite que les autres, je vous lâche.
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6: Ce petit village était bien plus qu'un lieu de résidence pour le général de Gaulle. Colombey les deux églises, c'était son refuge, son havre de paix. Il le découvre en 1934 et tombe immédiatement sous le charme de ces paysages calmes, loin de l'agitation parisienne. Il y achète une maison, la Boisserie, où il vient se ressourcer avec sa famille. Pour de Gaulle, Colombey représente la France profonde, celle des clochers, des champs et du silence. C'est là qu'il médite, qu'il écrit ses mémoires et qu'il puise la force de ses grandes décisions. Pendant la guerre, il pense souvent à ce village comme au symbole d'une France éternelle qu'il veut libérer. Après son retrait du pouvoir en 1969, c'est encore à Colombey qu'il choisit de vivre ses derniers jours dans la simplicité. Et c'est naturellement là qu'il repose depuis le 12 novembre 1970. 3 jours après la mort du général, la France rend hommage à celui qui fut son chef pendant la résistance et le fondateur de la 5e République. Ce 12 novembre, de très nombreuses messes sont données un peu partout en France. À Notre-Dame de Paris, ce sont 80 souverains, chefs d'État et de gouvernement qui sont présents, venus du monde entier, pour saluer la mémoire du libérateur de la France. Et en début d'après-midi, dans le petit cimetière de Colombey les deux églises, la cérémonie est simple, à l'image de l'homme. À Colombey, les routes sont noires de monde. Et le contraste est saisissant. Une petite église de campagne et plusieurs dizaines de milliers de personnes. On parle de 40 à 50 000 personnes dans ce village de Haute-Marne. Le cercueil, recouvert du drapeau français, est posé sur un véhicule militaire. Il quitte le parc de la Boisserie, à quelques centaines de mètres de là, l'église. Le cercueil est porté par 12 jeunes habitants de Colombey. L'église ne peut contenir que 400 personnes. Ils sont des milliers à l'extérieur à écouter la cérémonie religieuse grâce à des haut-parleurs. Dans la foule, 350 compagnons de la libération. Dans le cimetière, sur la tombe familiale, une croix de Lorraine est gravée aux côtés de la mention sobre Charles de Gaulle, 1890-1970. Ce 12 novembre 1970, dans le froid de l'automne, à Colombey les deux églises, la France pleure celui qui incarna pour beaucoup la dignité, la grandeur et l'indépendance nationale. Et c'est l'un des trésors de Champagne-Ardenne.
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1: Et aujourd'hui, Simon, un vrai retour en enfance.
2: Oui, pour celles et ceux qui, plus jeunes, rêvaient de travailler avec les animaux sauvages, j'ai une bonne nouvelle. C'est possible, le temps d'une journée. Le Spécifique Zoo propose l'expérience soigneur d'un jour. La promesse, une journée inoubliable au plus près des animaux. Mais est-ce que la promesse est tenue? Eh bien, aujourd'hui, j'ai testé pour vous le métier de soigneur animalier au Spécifique Zoo. Direction Spey, 542 route de la Martinière, à 10 km au sud-ouest du Mans, pour m'accueillir Maxime Thué.
3: Bonjour et bienvenue au Spécifique Zoo.
2: Il est vétérinaire et chef animalier du parc. C'est lui qui gère avec les équipes les nombreux animaux du parc.
3: Alors ici, on a plus de 1000 animaux de plus de 100 espèces différentes qui vont être très diverses. Beaucoup d'oiseaux et beaucoup d'espèces qu'on voit pas trop dans les zoos, comme par exemple des quincajous, des tatous, plein d'espèces un petit peu hors du commun.
2: Avec aussi les maquis-catades et lémuriens issus de Madagascar qui font partie de la grande liste des animaux dont vous pouvez prendre soin le temps de cette immersion privilégiée. Une expérience lancée il y a 2 ans pour les enfants à partir de 8 ans comme pour les adultes sans limite d'âge. Alors j'ai suivi moi aussi le programme. Première étape, la salle de briefing.
3: Ça c'est la salle pédagogique en fait, donc c'est là qu'on accueille justement les soigneurs d'un jour pour venir préparer les rations alimentaires, la cuisine et être avec les animateurs pour justement commencer l'aventure en préparant la nourriture parce que c'est comme ça que ça commence avant d'aller distribuer aux différents animaux.
2: C'est parti, on s'y colle. Lucie, animatrice en service civique, m'accompagne. On découpe des fruits pour les lémuriens. Raisins, bananes, poires, mangues, ils mangent un petit peu de tout. On y ajoute quelques granulés qui viennent compléter leur alimentation et on pèse le tout. On prend ensuite un petit chariot pour transporter tout ça, direction l'enclos des maquis-catas. Avant de donner la nourriture, autre étape importante.
4: Là, on va pouvoir ramasser toutes les crottes qui sont par terre.
2: Voilà, ramassage de crottes, le rêve, c'est aussi ça la réalité du métier, entretenir les différents espaces avec les animaux, on nettoie les plateformes, les vitres, on leur remet de l'eau, une fois ça fait, direction l'extérieur pour la distribution des repas.
4: Si tu récupères
5: quoi, le bac?
4: Ouais, c'est ça, ils l'ont posé au milieu.
2: Les petits primates blancs et gris nous grimpent dessus de partout, sur l'épaule, les bras. Le moment est magique, on pourrait y rester des heures. Alors, le programme vous permet aussi de poser toutes vos questions aux soigneurs, de profiter d'une balade du parc aussi, histoire d'en profiter à fond. Le tout pour des tarifs forcément un peu plus élevés. 90€ pour les enfants et des sessions de 9h30 à 12h30. 100 à 110€ pour les ados et les adultes de 13h30 à 17h30. Mais ça les vaut. Vous avez tout le détail et le calendrier des sessions sur le site spécifiquezoo.com. En tout cas, j'ai adoré l'expérience. Soigneur d'un jour au Spécifique Zoo. Je le dis haut et fort, c'est testé et approuvé par Icymen. Tampon, très clairement. Voilà.
1: Mmh, ouais, on n'est pas surpris. C'est génial d'avoir fait cela. Merci aussi pour ce partage parce que oui, clairement, je crois qu'on en a tous rêvé, même une fois grand, on peut toujours continuer d'en rêver, Simon.
2: Et petite précision, ouais. Le parc qui rouvre donc tous les jours pour les vacances de février de 10h à 18h avec des nouveautés, espace jeu, arrivée de chats manules, des très magnifiques chats et des mangoustes. Et puis la vidéo donc de cette immersion devrait sortir dans les prochains jours sur nos réseaux sociaux.
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0: C'est quoi votre passion, Eric?
1: Alors moi, c'est le chant lyrique italien.
0: Vous avez toujours fait ça?
1: Non, pas du tout. J'ai commencé à chanter depuis à peu près 2 ans.
0: Vous faisiez quoi avant alors?
1: Alors avant, moi, j'étais plutôt dans le côté sportif. J'étais joueur de foot national. J'ai eu la chance d'être professionnel pendant un petit peu de temps. Et ensuite, j'ai été entraîneur de football.
0: Et alors, comment votre vie a basculé?
1: Alors, tout simplement, ça a été un concours de circonstances. J'étais dans un camping. Anne-Laure Cibon, qui a fait la Starac, qui a fait la finale à Star Academy, m'a entendu ma voix et m'a proposé de faire sa première partie.
0: C'est un conte de fées.
1: Complètement, surtout que j'avais jamais fait de scène de ma vie.
0: Il y avait des chanteurs quand même dans votre famille ou pas du tout?
1: Oui, j'avais ma maman qui était chanteuse, qui devait rentrer au conservatoire de Paris. À l'époque, c'était Jean Nouin et Régine. Et ben, je me sens un peu coupable parce que elle venait d'accoucher et donc elle n'a pas pu continuer son rêve.
0: Le chant italien, c'est important, ça m'est rendu compte.
1: Absolument. J'ai mes ancêtres qui habitaient Palerme et j'ai quand même baigné un petit peu dans le chant italien avec ma grand-mère qui adorait les chants italiens.
0: Les fauteuils se sont retournés. Dites-nous pourquoi je dis ça.
1: Oui, oui, j'ai eu l'occasion, comme ça, c'est un concours de circonstances. J'étais sur un bateau en croisière et j'ai une amie qui était avec moi qui m'a dit: Rick, il y a The Voice sur le bateau. Donc je ne le croyais pas. Et donc j'ai fait les auditions. On était 47. Il n'en gardait plus que 7. Et j'ai eu la chance de pouvoir chanter, d'aller en finale. Et donc c'était l'Italie contre la France. Hein. Mais j'ai perdu contre une sacrée chanteuse, une fille qui était superbe.
0: Vous chantez où alors aujourd'hui?
1: Actuellement, je fais des petites scènes, mais alors quand je dis les scènes, c'est des salles des fêtes et dans les petits villages. Et j'ai eu l'occasion de faire l'année dernière le tremplin musical.

0: La Murée, où il y avait des artistes, auteurs, compositeurs, et j'ai eu la chance de gagner le prix du jury, le coup de cœur du jury, et ils m'ont offert la première partie des Vendredis de l'été qui se font chaque année sur Murée.
1: Vous y pensez régulièrement à votre maman, du coup ?
0: Absolument, oui. En fait, j'ai une coach qui s'appelle Aurore Massad, qui est ma coach et qui chante avec moi, qui me fait penser beaucoup à ma maman, parce qu'elle a à peu près la même voix. Et c'est vrai que ma maman, quand je chante, j'ai l'impression qu'elle est à côté de moi, quoi. Et jamais j'aurais cru qu'un jour j'arriverais à chanter, et je sens qu'elle est avec moi.
1: Vous envoyez en tout cas, on finit par Caruso?
2: Allez, si vous voulez.

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1: Bonjour Médéric Esquisserus.
2: Bonjour Philippe, bonjour à tous.
1: Notre linguiste marseillais. Vous m'inquiétez, Médéric, vous avez un drôle de regard inquisiteur ce matin.
2: Inquisiteur?
1: Ouais, un petit peu, oui.
2: Mais confesseur peut-être.
1: Ah.
2: Je vais commencer par une question. Mmh. Êtes-vous capable de résister à la tentation? Attendez. Mmh. Est-ce que vous êtes capable de résister à, je sais pas moi, un bon aioli provençal?
1: Ah, c'est difficile.
2: L'aioli complet, hein.
1: Ouais.
2: Avec tous les légumes, la morue, et gras d'ail dans la sauce. Ah. Moi non, j'avoue. Hein. Est-ce que vous êtes capable de résister à une daube qui a mijoté pendant des heures et qui embaume la maison?
1: Ah, c'est compliqué.
2: Un morceau de gâteau des rois au frit confit bien pégueux.
1: Ouais.
2: Êtes-vous capable de résister?
1: Ça, je sais que non.
2: Un chichi fraîchi, tout chaud et bien sucré. Et voilà. Alors, je parle que des désirs gustatifs, du plaisir de la chair. Car je pourrais aussi vous poser des questions sur les plaisirs de la chair et vous interroger sur votre capacité à résister à la tentation. Mais ce n'est pas mon rôle. Je ne suis ni confiseur, ni confesseur. En revanche, certains en entendent de belles. La semaine dernière, plusieurs temps forts religieux ont commencé, le ramadan pour les musulmans, mais aussi le carême pour les chrétiens. C'est dans ce cadre que l'on m'a envoyé un lien vers le podcast Carême dans la ville, réalisé par des dominicains, avec l'épisode du 22 février, au titre forcément alléchant, Confession marseillaise. Et je n'ai pas résisté à la tentation, j'ai écouté. Et vous aussi, vous allez écouter. C'est le frère Clément Binachon, du couvent de Saint-Lazare à Marseille, qui parle. Et voilà cette drôle de confession marseillaise, avec l'accent, ou pas.
3: Confession marseillaise. Après avoir jeûné 40 jours et 40 nuits, Jésus eut faim. Matthieu, chapitre 1, verset 2. Marseille, il y a quelques années, dans un confessionnal. Bénissez-moi mon père parce que j'ai péché. Je dois vous confesser, mon père, que j'ai peur que d'avoir été infidèle. C'était la semaine passée. Je prenais mon café tranquille à mon poste habituel en terrasse au-dessus de la plage des Catalans. Et là, il y a une petite que le bon Dieu avait drôlement bien proportionné, qui a eu la mauvaise idée que d'aller piquer une tête là sous mes yeux. Eh bien, je ne vous cache pas que ce spectacle m'a un peu émotionné. Et c'est ça que je voudrais confesser. Vous me pardonnerez cet exemple pagnolesque, mais il me semble éclairer une confusion courante.
2: Ah, la petite des Catalans. Alors voilà, oui, je vous résume l'essentiel de cet épisode. Ce n'est pas un péché que d'éprouver la tentation, le désir, l'envie, tant que vous n'y succombez pas. Bon, on en parle de l'accent.
1: Mmh.
2: On sent que frère Binachon essaie d'imiter l'accent marseillais, mais sans se lâcher totalement. Hein. Ça donne l'accent, avouons-le, très bizarre, hein, une imitation pas trop réussi, mais il faut savoir faire preuve de clémence, et donc on pardonne volontiers à frère Clément Binachon. Vous remarquerez qu'il est resté sobre, hein. Il aurait pu se laisser aller à répéter ce que l'on peut entendre, hein. Souvent de très mauvais goût, voire très sexiste. Hein. Ça peut aller de « Oh, vé la petite comme elle est charmante, Fada !»« Ah, tiens comme elle est bonasse !» en passant par « Oh, elle est bien tankée, celle-là hein. !» Voire en mode chanson hein, « Il y a une petite, la belle de mai, coquin de sort, qu'elle me plaît !» Ou il y a une petite au catalan, hein, vous pouvez faire ça aussi. Et ça peut marcher dans plein de sens. Hein. Des filles qui parlent de mecs, des mecs qui parlent de mecs, des filles qui parlent de filles, chacun s'y retrouvera.
1: Mm-hmm.
2: Merci à Sophie pour l'envoi de ce podcast. Et le bonjour à toutes les femmes folles à la messe, comme le disait Rabelais. Bon carême à toutes et tous. Ramadan Mabrouk si c'est le cas. Et méfie à la tentation.
1: Ouais.
2: Espenché. Oui, pécho, c'est péché.
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1: Si on ne sait pas si quelque chose est vrai, on va le chercher sur quelque chose d'autre et on regarde s'ils en parlent aussi et peut-être que s'ils en parlent partout, peut-être qu'à un moment, faudrait savoir si c'est vrai ou si c'est faux.
2: Par exemple, il n'y a pas longtemps, on avait fait athlétisme et il y a Greg, le monsieur qui nous entraînait pour le sport, il nous avait dit de taper sur Google des recherches de champion de 4 mètres homme-femme.
3: Sur Google. Un champion de 4 mètres.
2: 400 mètres. Du coup, on a fait ça et on a trouvé, et c'était bon, il nous a dit que c'était bon. Donc, Google, moi, perso, j'y crois à tout ce qui est sur Google.
4: Google est ton ami.
5: Moi, des fois, mes parents, ils disent de pas chercher sur Internet, mais dans un livre.
6: Un livre, ça sert à quoi?
5: Internet, c'est dangereux comme dans les jeux vidéo, parce que maintenant, il y a de plus en plus de personnes qui sont tuées à cause des jeux vidéo.
1: Moi, je pense que c'est dangereux parce qu'il y a des petits qui peuvent regarder Internet et s'ils regardent Internet, ils peuvent... Je sais pas s'il y a des monstres, s'ils regardent une vidéo de monstres et qu'après, ils vont se coucher. Ils peuvent faire des cauchemars et du coup, tous les jours, ils y pensent. Ils pensent plus qu'à ça et ils sont traumatisés.
2: Quand on voit sur les informations qu'il y en a qui tuent des personnes, on va dire, à cause des jeux parce qu'ils ont vu dans un jeu, se dit on peut faire ça en réalité.
1: C'est comme Vladimir Poutine, à tout moment, quand il était plus petit, il a fait trop de jeux vidéo et des jeux vidéo qui n'étaient pas bien à son âge. Et du coup, depuis, il croit qu'à ça et il a déclenché une guerre.
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7: Installée à Rivesaltes, dans les Pyrénées-Orientales, la boutique laboratoire showroom Les Givrées Haute Glacerie propose une approche originale de la gourmandise. Des pâtisseries en trompe-l'œil entièrement glacées.
8: Bonjour et bienvenue chez Les Givrées Haute Glacerie à Rivesaltes.
7: Merci de nous accueillir, Dominique, ici dans un univers de pâtisseries glacées.
8: C'est de la pâtisserie glacée, donc avec des caramels coulants, des pralinés, tout en restant dans de la

0: glace avec des produits locaux au maximum. Donc c'est une boutique laboratoire showroom.
1: Et là, vous m'emmenez où?
0: Alors là, je vais vous amener voir mon époux, car c'est lui l'artiste, hein, c'est lui qui crée tout ça.
1: On peut rentrer? Bonjour Xavier, c'est vous le créateur de tout ça?
2: C'est bien moi, oui, voilà.
1: Donc votre métier, c'est pâtissier à la base?
2: Pâtissier, oui, exactement.
1: Glacier?
2: Glacier, c'est création de ma part, voilà.
1: Comment vous avez eu l'idée de vous spécialiser dans la pâtisserie glacée?
2: C'est que le réchauffement climatique, je pense, ça m'est venu comme ça à l'idée. Tiens, pourquoi pas faire une création de pâtisserie glacée? Tout nouveau, nouvelle création, voilà.
1: Vous aviez envie, vous, de desserts un peu frais, de la fraîcheur?
2: Oui, c'est ça, mais exactement. C'est par rapport au bord de mer aussi, que de côté rafraîchissant, réconfortant, pour se faire plaisir au bord de plage, par exemple.
1: Vous visez une clientèle grand public, mais aussi des professionnels?
2: Exactement, oui, c'est ça, oui. Il y a les restaurations, la clientèle particulière aussi.
1: Dites-moi, ça sent très très bon là, dans ce laboratoire. Vous avez travaillé quoi juste avant notre arrivée?
2: Je travaillais le chocolat, voilà, oui. Oui, oui, je travaillais le chocolat, je suis en train de faire des chapeaux pour le CLAC. C'est un événement ici à côté. Et on fait des chapeaux de leur logo. En fait, c'est un chapeau factice, en revêt de chocolat.
1: Alors, dans votre laboratoire, bon, évidemment, il y a des appareils de pâtisserie.
2: Oui.
1: Ça, c'est sûr. Et il y a aussi, j'imagine, des appareils à glace.
2: Voilà, nous avons ici devant nous une sorbetière. À côté, nous avons un pasteurisateur où je fais maturer mes glaces. Où je cuis mes glaces et je fais maturer 24 heures. Ici, nous avons une cellule de refroidissement.
1: Ah, il y a quoi dedans?
2: Voici les petits chapeaux.
1: Ah, les petits chapeaux.
2: Voilà, oui.
1: D'accord. Ils vont rester longtemps, là?
2: Ils vont rester, deux heures pour que ça soit bien, bien glacé. Et après, ça va partir en boîte et en décoration, puis en boîte.
1: Alors, ici, ça, c'est la partie production.
2: Nous allons dans la salle à côté. C'est la salle ici, emballage et finition.
1: Alors, on va faire une petite dégustation.
2: Oui, bien sûr, oui.
1: Xavier, vous avez fait de grandes maisons, vous?
2: C'est Monsieur Ducasse, à Paris et à Londres. Bon, j'ai pas mal baroudé, oui. Et beaucoup aussi travaillé sur la Côte d'Azur, oui.
1: Alors là, Dominique, vous avez sorti quoi?
3: Alors là, c'est une mangue fruit de la passion, sur une petite guimauve à la vanille.
1: Alors c'est incroyable parce qu'on dirait vraiment le fruit qui est dans l'assiette.
3: C'est exactement ça. On va la couper en deux.
1: C'est vraiment un trompe-l'œil.
3: Un vrai trompe-l'œil.
2: Alors à l'intérieur, c'est un sorbet à la mangue, un sorbet au fruit de la passion, un caramel coulant parfumé au gingembre et à la vanille, et un petit biscuit de coco. Tout ça déposé sur une guimauve à la vanille de Madagascar.
1: C'est trop trop bon. Bravo. Hein.
2: Pas trop sucré.
1: Et vous l'avez breveté?
2: Oui, nous avons déposé notre marque. Oui, exactement, oui. Les Givrés.
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5: L'artiste toulousain Robin Arnaud, c'est facile.
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5: Robin Arnaud, un auteur-compositeur-interprète qui séduit par une écriture lumineuse et une sensibilité très personnelle. Une voix douce mais ancrée, portée par de belles mélodies. Une voix qui explore avec finesse les émotions qui traversent nos vies, les élans, les fragilités, les reconstructions.

0: Robin Arnaud. 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
2: C'est la première confrérie étudiante de Corse, et peut-être même de France. Le père Christophe Bocquet-Jamp est prêtre de Corté, a eu l'idée de créer cette confrérie il y a quelques mois.
3: La confrérie San Gregorio, une confrérie qui est constituée donc d'étudiants qui se retrouvent maintenant régulièrement pour faire bien le point sur leur foi, pour pouvoir l'approfondir avec des conférences une fois par mois, puis aussi approfondir la liturgie. Il y a des rencontres aussi régulières et la célébration de la messe en langue corse une fois par mois également dans la chapelle Sainte-Croix de Corté.
2: Giulio Antone Susini fait partie de ces jeunes étudiants qui ont répondu à l'appel du père Christophe.
4: Nous avons été plusieurs jeunes à répondre présent pour, comme il a dit, approfondir la liturgie, se former, la célébration de la messe en corse et en latin, mais aussi pour donner le pied à l'étrier à ceux qui veulent retrouver leur foi et concrétiser leur foi, notamment du coup les étudiants. Après, la confrérie a aussi un autre rôle, c'est-à-dire aider les étudiants les plus démunis. On l'a vu avec l'actualité, malheureusement. C'est pour ça qu'avec la paroisse, la confrérie Santéo, Fallou de Corté et notre confrérie et la boutique chez Jen, une opération a été mise en place pour aider ces étudiants et une récolte a été faite pour après leur donner.
2: La confrérie a déjà participé à plusieurs événements.
4: Chaque confrère est de différentes régions de la Corse, donc certains à la Santa Dioni Hall avec la célébration de la messe, la Vasine et d'autres célébrations. Par la suite, nous comptons organiser aussi des événements au sein de Corté. Il y a déjà les messes mensuelles tous les mercredis du mois pour les étudiants, mais aussi de plus grosses messes qui sont envisagées, notamment avec un événement le 8 décembre.
2: À l'heure actuelle, la confrérie San Gregorio compte une douzaine d'étudiants issus de l'Université de Corse.
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1: Dans Toujours à la page, je vous emmène dans une forêt extraordinaire. Extraordinaire et inquiétante à la fois. Celle de Chimère tropicale, dernier livre de Corinne Morel d'Arleux, paru chez Dalva. Femme politique repentie, écologiste convaincue, Corinne Morel d'Arleux a d'abord écrit des essais pour transmettre ses convictions, mais depuis quelques années, c'est aussi à travers le roman que cette drômoise a choisi d'exprimer sa fascination pour la nature. Et c'est en Inde du Sud, lors d'une résidence d'écriture, que l'autrice a imaginé cette histoire, l'histoire d'Ariane, infirmière en psychiatrie qui n'a jamais quitté ses montagnes mais rêve de jungle. Alors le jour où un double accident d'avion improbable se produit dans une forêt tropicale éloignée, Ariane trouve l'occasion de rejoindre cet univers fantasmé. Un univers de moiteurs, de crocs, de mystères, de magie, où elle croisera un homme jaguar, des chamans, des morts inaccomplis et l'inquiétant Cadillac qui la poursuit comme une ombre. Vous l'aurez compris, la place de l'imaginaire dans le livre de Corinne Morel d'Arleux est centrale. Alors je lui ai demandé quelle était pour elle la place de l'imaginaire, son importance dans la vie.
2: Ouais, j'ai l'impression que c'est un sujet d'une actualité brûlante, cette question de la place de l'imaginaire. D'abord parce que j'ai l'impression qu'on est nombreuses et nombreux à avoir de plus en plus besoin de se réfugier dans l'imaginaire pour de temps en temps échapper au réel qui semble de plus en plus dystopique et difficile à affronter. Et ensuite parce que l'imaginaire, c'est aussi ce qui nous permet éventuellement d'imaginer autre chose. Comment le monde pourrait être de manière différente, de cultiver une forme d'empathie aussi, de pouvoir se mettre à la place de l'autre, d'envisager qu'il puisse y avoir des réalités multiples et pas une seule manière d'aborder la vie, d'aborder les événements, les faits. Toute ma question, moi, c'est de savoir comment on nourrit nos imaginaires, qu'est-ce que ça nous permet de produire qui n'est pas encore là? Qu'est-ce que ça peut faire advenir dans nos vies?
1: Alors, dans ce que vous nous racontez, il y a de l'extraordinaire, il y a du magique, il y a cette jungle qui est presque hantée.
2: Oui, cette forêt tropicale, elle est à l'image de la symbolique de la forêt qui est à la fois dans l'imaginaire collectif, un endroit, un milieu qui attire et en même temps qui a souvent provoqué aussi la peur, la crainte, parce que c'est un lieu mystérieux, étrange, sombre. Parce que finalement, je trouve que c'est beaucoup à l'image de notre époque, de nos vies, d'apprendre à cheminer sur cette ligne de crête entre émerveillement et inquiétude. Et donc, c'est finalement assez logique que ça se soit retrouvé dans mon écriture et dans l'histoire de Chimère tropicale.
1: Chimère tropicale, c'est un objet littéraire étrange, un roman organique qui nous enlace, nous emporte, sans laisser voir ce qui relève de la réalité ou de l'illusion. C'est sûrement pour cela qu'il est présélectionné pour le prix Ouest France Étonnant Voyageur, verdict attendu le 24 mai 2026. En attendant, à vous de vous plonger dans ces chimères tropicales parues chez Dalva.
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3: Ils sont jeunes et ont un avis sur tout. Ici Picardie donne la parole au Tchopicard, Annick Bonhomme.
4: C'est quoi la jalousie?
5: Là, je suis invité à un anniversaire. Et par exemple, mon pote, mon copain, il n'a pas été invité. Bah, c'est un peu de la jalousie. Enfin, c'est pas de la jalousie, mais il invite qui veut. Mais
6: il y a des gens, des fois, ils aiment pas des personnes. T'aimes pas non plus. Mais des fois, juste pour te rendre jaloux, les personnes qu'ils aiment pas, ils deviennent amis avec eux alors que toi, ils te laissent tout seul. Mais sinon, la plupart du temps, c'est les autres qui sont jaloux de toi. Toi, au moins, tu sais ce que tu vaux et du coup, t'as pas à être jaloux des autres.
7: Moi, je m'en fiche. Je regarde pas les regards des gens. Moi, je fais ce que je veux. C'est ma vie. Je m'habille comme je veux. Je parle comme je veux. C'est pas eux, ils sont dans mon corps.
8: Bah, moi, j'en ai une dans mon école. Des fois, elle est plus copine avec quelqu'un qui s'appelle Inès. Elle prend Inès, alors que moi, elle me laisse tout seul. Et de toute façon, là, ma mère, elle m'a dit que je l'ignore parce que j'ai pas envie de dire le mot, mais je l'aime pas. C'est la meilleure façon de l'ignorance. C'est la meilleure façon de leur... Par exemple,

0: veulent te parler, bah tu pars.
1: Si la personne laisse tomber une personne et toi tu la laisses tomber, au moins elle ressent ce que l'autre personne a ressenti. Cette personne qui me l'a fait parce qu'on était bien amis et à un moment elle m'a plus voulu me parler. Après je voulais redevenir amie avec moi mais je lui ai dit non parce que bah au moins elle sait ce que j'ai ressenti.
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3: Ah, la raison 435, le cinéma niçois. Alors dites-vous qu'il y a 130 ans, en 1895, les Frères Lumière tournaient l'un des premiers films de l'histoire du cinéma. Un très court métrage de 45 secondes, soit le temps qui vient de s'écouler depuis le début de ma chronique. Sur ce petit film, on voit des ouvriers ouvrir la porte d'une usine rue Saint-Victor à Lyon. 45 secondes pour la naissance du 7e art.
4: Et à Nice, on a une longue histoire avec le cinéma, justement.
3: Et oui, avec un lieu emblématique, les studios de la Victorine. Car à la suite du succès des Frères Lumière, on commence à construire des studios dédiés au cinéma. Et dans les Alpes-Maritimes, nous avons eu la Victorine. Car les terrains appartenaient à Victor Masséna avant qu'il ne les vende à deux réalisateurs, Louis Nalpa et Serge Sandberg. Et ces deux hommes ont une ambition, faire de Nice la capitale européenne du cinéma.
4: Est-ce qu'ils y arrivent ?
3: Ah, tu sais, le monde du cinéma est cruel. Les locaux changent souvent de propriétaires. Et après des débuts difficiles, les studios connaissent leur véritable apogée dans les années 1920 et 1930. De grands noms du cinéma français et international y tournent leurs films, puis vient la Seconde Guerre mondiale.
4: Et qu'est-ce qui va arriver du coup au studio de la Victorine ?
3: Eh bien étrangement, cela ne change pas grand-chose pour le Hollywood local, car après l'armistice de 1940, tout le cinéma français se réfugie à Nice. Et sur les 120 films produits en France dans ces années-là, 30 ont été réalisés ici. Après la guerre, les studios de la Victorine déclinent progressivement. La concurrence des studios américains et l'arrivée de la télévision compliquent les affaires. Ce qui n'empêche pas le tournage de certains grands films. Par exemple, dans les années 1950, Alfred Hitchcock réalise La main au collet avec Cary Grant et Grace Kelly, tout comme Roger Vadim qui fait briller Brigitte Bardot dans Et Dieu créa la femme. Mais bon, le studio n'a plus la renommée qu'il avait auparavant et l'histoire du studio n'a pas été un long fleuve tranquille. Mais malgré tout, la Victorine fait encore l'objet de nombreux projets ambitieux et avant-gardistes. Dis-toi qu'en 2023, 10 longs métrages et 14 fictions télévisées ont été réalisés dans les Alpes-Maritimes.
4: Ah ben voilà, Hollywood n'a qu'à bien se tenir.
3: Eh oui, la Côte d'Azur attire les cinéastes du monde entier depuis plus de 100 ans. Dans les studios de la Victorine, notre Hollywood français.
4: Et ça, c'est une bonne raison d'aimer la Côte d'Azur.
3: En plein dans le mille.
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1: 6h20, il est temps de donner une nouvelle fois la parole à une personnalité qui fait briller notre région. Les gens d'ici, au micro de Romain Bruno aujourd'hui. Romain va rencontrer pour nous un amoureux de sport, passionné du Paris Saint-Germain. Parfait, surtout quand on sait que le PSG affrontera Tottenham ce soir au Parc des Princes en Ligue des Champions. Un invité qui va sûrement vous surprendre avec des infos étonnantes sur ce stade mythique. Bonjour Romain, vous êtes avec lui au pied du parc.
2: Eh oui, je suis avec notre invité. C'est un spécialiste du sport, un amoureux du sport et de tous les sports. Ici au pied du Parc des Princes, Alain Vernon. Bonjour.
3: Bonjour à tous.
2: Ancien journaliste de Stade 2, quelle belle émission Stade 2 qui fête cette année son anniversaire.
3: Et oui, Stade 2 est né le 28 décembre 1975, donc cette année ça fait exactement 50 ans et d'ailleurs on va fêter ça à nous les anciens.
2: Alors ici, au pied du Parc des Princes, qui à l'origine, Alain, ne s'appelait pas Parc des Princes.
3: Oui, c'est l'ancien stade Vélodrome, ancien Vélodrome de Paris où le Tour de France y a fait beaucoup d'arrivées. Et puis en 72, eh bien, est né ce magnifique Parc des Princes où on joue aujourd'hui les princes du parc, comme l'on dit fréquemment.
2: Ce Parc des Princes, les supporters y sont attachés.
3: Oui, parce que c'est un stade qui est en cœur de ville, hein, qui est proche des métros, proche de beaucoup de moyens de transport.
2: Et je regarde là, vous avez les yeux qui pétillent devant ce terrain mythique.
3: Oui, on y a vu toute l'ascension, toutes les épopées, toute l'histoire du Paris Saint-Germain. On y a vu jouer l'équipe de France. On y a vu jouer également des matchs de Coupe du Monde féminine en 2019. Et puis, j'y ai joué moi-même. Oui, j'ai joué avec France Télévisions, des tournois de la presse. J'ai joué avec mes amis journalistes comme Patrick Chêne, Gérard Ross. Mais bon, voilà, avec mon ami Dominique Leglou, on a joué aussi avec pas mal Vincent Guérin, l'ancien du PSG, l'ancien milieu du PSG, ce qui est toujours un régal, évidemment. Et puis j'y ai commenté des matchs, évidemment, pour la Coupe du Monde 98, dans ce grand stade qui est très très apprécié par toutes les équipes d'Europe et toutes les équipes françaises.
2: Alors, pourquoi il est apprécié ?
3: Parce que c'est un peu un stade à l'anglaise, il n'y a pas de piste d'athlétisme comme en Allemagne par exemple. C'est un stade où on est proche des joueurs, qui a une architecture quand même assez moderne et toujours très futuriste, et chaleureuse. Les supporters sont près des joueurs. Quand on est en bas des tribunes, il y a cette proximité où on a l'impression parfois, oui, d'être sur le terrain, d'entendre ce qu'ils disent, d'entendre les coachs. Et vraiment, ce Parc des Princes, il est super. Si on est derrière le but, on entend ce que dit le gardien. Non, moi j'aime ce stade, bien qu'il fût construit en 1972 et restauré pour l'Euro 84.
2: Eh bien, tous au Parc des Princes pour supporter nos rouges et bleus. Merci Alain Vernon.
3: Eh bien, merci à vous.
2: Alain Vernon, ancien journaliste de Stade 2, devant ce stade mythique qu'est le Parc des Princes.
1: Ouais, merci beaucoup Romain Bruno et merci à votre invité Alain. Le PSG qui affrontera donc Tottenham ce soir au Parc des Princes, un match à suivre en intégralité et gratuitement sur la radio des supporters du Paris Saint-Germain et aussi sur notre chaîne YouTube 100% PSG. N'hésitez pas à aller regarder ça.
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1: Votre cousine a décidé d'organiser son anniversaire, seulement les temps sont durs. Elle voudrait réunir la famille, mais faire ça à moindre frais. Vous savez, les réceptions dans les grandes familles, ça fait vite cher, hein. Rien que la famille proche, ils sont 25. Deux, trois cousins en plus avec les gosses, on monte vite à 50. Alors elle a une idée. Elle se dit, je vais faire à manger des pentières au four avec des saucisses au barbecue. Et ils ramèneront chacun une ou deux bouteilles. Et là, votre cousin, il dit, Vadius, je vais faire une paire de bouteilles. Ne paniquez pas, Wikizef est là pour vous aider. Votre cerveau s'est mis en route à essayer de compter. Et vous ne parvenez pas à trouver comment une trentaine d'adultes en ramenant une ou deux chacun, voire trois, on arrive à une simple paire.
2: Définition.
1: Une paire de bouteilles? Beaucoup de bouteilles. C'est simple, hein. Mais attention, quand on dit une paire de bouteilles, c'est quand on sait qu'il va y en avoir beaucoup, peut-être même de trop, mais on ne sait pas combien. Et en acceptant ce qui va par paire naturellement, les chaussures, les tototes, les chaussettes, les prunes et les jumeaux. Par contre, à un colloque de jumeaux, on peut dire, des jumeaux là-bas, il va y en avoir une paire. Et si on va par là, dans le dressing de votre femme, je suis sûr que des chaussures, il y en a aussi une paire.
2: Exemple.
1: Une paire de manifestants selon la police, une belle paire de manifestants selon les syndicats. Je crois qu'on a fait le tour. Depuis le temps des Wikizef, je crois, j'en ai fait une paire, je suis sûr.
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4: Allez, on passe la frontière, que ce soit au niveau du col du Locle, le de Valor, ben pas de souci. On va en Suisse et on regarde un petit peu ce qui se passe chez nos voisins avec David Aubry. Bonjour David.
5: Bonjour Louise, bonjour à tous.
4: Alors je le disais, un conflit de voisinage tourne au vinaigre, mais pour la plaignante.
5: Oui, ah, vous voyez, j'aime bien aller dans la rubrique justice, hein, ça en dit long sur une société. Alors, sur le ring ce matin, la momone, une solide bernoise, la soixantaine bien tapée. Alors c'est le genre de femme, il faut pas la chercher, ou alors on la trouve, hein. Vous allez voir, face à elle, une voisine lambda que la momone ne peut pas blairer. Et vous allez voir aussi que notre amie du jour, eh ben elle est pas là pour obtenir le prix Nobel, hein. La diplomatie, c'est pas son truc. Elle, quand elle est contrariée, elle envoie du lourd. C'est le genre grande gueule, sans gêne, c'est un peu la mère Trump du quartier. Alors je vous rassure, elle a pas sorti la machine à baf, mais elle a décidé d'afficher sa voisine juste parce qu'elle peut pas l'encadrer.
4: Alors elle l'a en effet affichée au sens propre, hein, pour le coup.
5: Eh ben absolument. Les faits se sont déroulés dans la buanderie de la Copro, le lieu idéal, là où tout le monde passe et a le temps de jeter un œil sur les murs. Attention, je ne m'en pique à la presse suisse. La momone, elle a décidé de laver son linge sale en public et sans adoucissant. Sur une affiche en face de la machine, elle traite la voisine de rebut antisocial de l'humanité. Bref, c'est ce qu'on appelle de la diffamation et des injures. Alors, forcément, la dame visée s'est pas laissée faire et elle a porté plainte.
4: Et le ministère public lui a donné raison.
5: Évidemment, la momone n'est pas ressortie blanchie de la buanderie. Selon les juges, elle a sali la réputation de sa voisine en portant atteinte à sa dignité et à son droit à la considération. Rien que ça. Et tout ça, eh ben, ça se paye. 620 balles d'amende, frais de justice et un avertissement. En cas de récidive, ce sera 80 balles de plus par jour d'affichage.
4: Eh ben.
5: Pour pas risquer de perdre à nouveau ses nerfs, on lui conseille donc de ne s'acheter une machine à laver pour faire ses lessives dans son appart et pas à la buanderie. Et accessoirement, Loïs, on va aussi lui conseiller de prendre une petite verveine, ça détend.
4: Oui, ça peut faire du bien, surtout de grand matin comme ça. Merci beaucoup, David. Et puis voilà, vos conseils, on les retrouve parce que là, on trouve un super conseil. Achetez votre machine à laver. Voilà, n'allez pas la faire dans un lieu public où on a toujours des risques comme ça. Merci. Les conseils à retrouver sur l'application ici et sur ici.fr Besançon. Et puis nous, on se dit à demain, tout simplement. Voilà, David.
5: À demain.
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2: Salut tout le monde, bonsoir et bienvenue. Il est tout juste 20h et désormais vous connaissez ce nouveau rendez-vous sur ici avec toute l'équipe de Il n'y a pas que Paris dans la vie. Alors on va essayer un petit peu d'oublier les soucis de la journée et s'intéresser aux merveilles de ce pays à travers finalement vos actions, vos initiatives. Dans le monde du vivant, on s'intéressera avec Benoît Prospero à des espèces composées uniquement de femelles. Nature et environnement à l'honneur. Nous irons aussi du côté de Belfort avec un jeu de cartes franc-comtois complotix pour se jouer de fausses informations. Qu'est-ce que c'est ? Restez avec nous. Et puis nous irons également au Mans, au tribunal, découvrir un chien pas comme les autres. Mais cette émission, c'est surtout et avant tout le parcours d'un invité qui est à nos côtés, qui va voyager durant une heure au cœur de ces lieux qui ont marqué sa vie. Elle est musicienne, elle est choriste, elle est chanteuse, elle est comédienne, elle est animatrice, c'est un visage familier des téléspectateurs de France 2, mais pas seulement. Vous la voyez chaque soir aux côtés de Nagui dans l'émission. N'oubliez pas les paroles, je reçois avec beaucoup de plaisir ce soir Magali Ripoll. Bonsoir Magali.
3: Bonsoir Eric.
2: Comment ça va ?
3: Ça va bien et vous ? Merci de me recevoir.
2: C'est un plaisir de vous recevoir. Vous avez un très joli sourire. Vous avez toujours cette communication qu'on voit qui transpire à la télévision, mais dans la vraie vie aussi. Je vous sens quelqu'un d'heureuse et d'enjoué.
3: Eh bien non, pas du tout. Et j'espère que votre plaisir sera le même au bout d'une heure d'émission.
2: Bon, on va tenter d'en savoir un petit peu plus sur vous. Et vous l'avez compris, parce que je sais que vous avez écouté cette émission, de retracer un petit peu votre parcours avec un premier point de départ qui est le Creusot. C'est le début de tout. C'est là où vous êtes né, au Creusot.
3: C'est ça, le Creusot.
2: Le Creusot. Ah, pourquoi ici, il faut rouler le R pour le Creusot.
3: Alors, il faut, non, mais c'est vrai que c'est mieux vu hein, de reproduire l'accent bourguignon. Je suis né au Creusot en Bourgogne.
2: Qu'est-ce que vos parents faisaient au Creusot en Bourgogne à ce moment-là, au moment de votre naissance ?
3: Eux-mêmes se le demandent encore. En fait, mes parents...